au-dessus de toutes les langues. Or, il n'y a dans le monde qu'une seule langue, celle du mauvais penchant. C'est pourquoi, et tu nous as enseigné au-dessus de toute langue, aurait dû être dit. Que signifie de toutes les langues au pluriel? Et il a dit qu'il y a des anges saints, et de même il y a des anges impurs. C'est-à-dire qu'il y a parfois où le mauvais penchant l'empêche de faire une bonne chose du fait qu'il l'incite et lui dit que tu n'as aucun besoin de t'occuper de la Torah et des mitzvot du fait qu'il n'en tirera aucun profit. Et parfois il vient à lui et lui dit qu'il ne vaut pas la peine de faire cette chose car cette chose va l'empêcher de s'occuper de la Torah et des mitzvot. Il s'ensuit qu'il lui parle à l'inverse. Il veut que l'homme s'occupe de la Torah et des mitzvot, c'est pourquoi il lui conseille de ne pas faire cette chose qu'il veut faire, ou étudier, ou penser, et ainsi de suite. Il s'ensuit qu'au moment où l'homme doit marcher sur la ligne de droite, alors vient à lui l'ange saint et lui dit « Regarde ta bassesse, vois qu'il te manque la Torah, et qu'il te manque la croyance, et que même dans l'accomplissement des mitzvot, tu n'es pas en ordre. » Et il le fait descendre jusqu'au Sheol inférieur, et il lui parle comme un ange saint. Et que faire, puisque finalement l'homme en vient à une descente, où il n'a alors plus la tête pour faire quoi que ce soit dans l'Akdoucha. C'est pourquoi, au moment où il doit marcher sur la ligne de droite, il doit combattre tous ceux qui s'opposent à la perfection de la droite, et croire au-dessus de la raison que la Sitra-Acha lui parle sous le vêtement d'un ange saint. Cependant, ensuite, lorsque l'homme doit passer à l'autre extrémité, appelée ligne de gauche, et là, il faut une garde excellente, et il doit être prêt, au moment où il a vu son passé, qui est plein de manques, à avoir la capacité de donner une prière sur les manques. Sinon, il est interdit d'entrer dans le travail de la gauche. Et c'est comme il est écrit dans le Saint Zohar que il est interdit de lever les mains sans prière et demande. Ce qui signifie que lever les mains veut dire qu'il regarde ses mains, c'est-à-dire qu'il a déjà dans les mains de spiritualité s'il a progressé ou non. Et il est interdit de regarder, sauf dans la mesure où il est prêt à donner immédiatement sur place une prière et une demande, sinon il tombera dans le désespoir, la tristesse, la mélancolie, et il sera obligé de fuir le champ de bataille. Il s'ensuit qu'à l'endroit où il devait recevoir de la ligne gauche un lieu pour la prière, et c'est seulement pour cela qu'il doit passer à la ligne de gauche, donc s'il n'est pas sûr qu'il aura la capacité de donner immédiatement une prière sur place, il doit rester sur la ligne de droite, jusqu'à ce qu'il soit sûr que par cela il prendra la force de prier, que le Créateur l'aidera, et il croira que le Créateur est celui qui entend la prière. Sinon, il y a interdiction de la chose dans la chose, car assurément, il ne peut pas donner une grande gratitude dans l'état où il se trouve, et il ne peut pas non plus faire une prière pour qu'on prie le Créateur de le faire sortir de cet état. Car lorsque l'homme se trouve dans un état où il commence à parler en mal de la Providence, immédiatement lui est retirée la force de la prière, car le corps ne peut pas croire que le Créateur est celui qui entend la prière de toute bouche. Il s'ensuit qu'il reste chauve d'ici et chauve de là. C'est pourquoi il doit rester sur la ligne de droite et ne pas entrer dans la ligne de gauche. Et c'est ce qu'ont dit nos sages, Yoma. Tous les tournants que tu tournes, qu'ils ne soient que du côté droit. Ce qui signifie que tous veut dire « en général ». C'est-à-dire que, en général, l'homme doit marcher sur la ligne de droite. Et sur la ligne de gauche, il est permis de marcher seulement lorsqu'il est sûr qu'il aura la capacité de prier sur ses manques. Sinon, il doit rester à droite, jusqu'à ce qu'il sente en lui-même qu'il est prêt pour cela. C'est pourquoi, si des pensées se réveillent en lui contre son désir, qui n'est pas correct, et comment peut-il prononcer des paroles de Torah et de prière au Créateur, alors que ses pensées lui disent « N'es-tu pas plein de saleté ? Et comment n'as-tu pas honte de t'occuper de paroles de Kedusha ?»
Sur cela, l'homme doit dire ce qui est écrit, « Je suis le Créateur qui réside avec eux au sein de leur impureté. » C'est-à-dire, même si je me trouve dans la bassesse la plus mauvaise, en tout cas, je crois en ce qui est écrit, que le Créateur réside dans la même, réside même dans la bassesse la plus mauvaise. Cependant, il, le Créateur, ne réside pas auprès des orgueilleux, comme ont dit nos sages. Quiconque s'enorgueillit, le Créateur dit, lui et moi ne pouvons résider dans une même demeure. C'est pourquoi, lorsque l'homme se ressent dans la perfection, selon la ligne de droite, c'est-à-dire qu'il estime sa bassesse et dit que, malgré tout, le Créateur lui a donné quelque peu de prise dans la Kedusha, et ce peu-là, par rapport à la Kedusha que l'homme doit atteindre, est certes appelé ce peu de Kedusha par rapport à la véritable Kedusha, la véritable Kedusha, un aspect de profane. Et s'il dit, selon sa bassesse, « Je remercie et loue le Créateur pour cela », sur cela, on peut dire, comme il est écrit, « Je suis le Créateur qui réside avec eux au sein de leur impureté ». Et lorsqu'il se réjouit de cela, il a l'opportunité de mériter l'aspect de « La Shrina ne réside que dans la joie ». Il s'ensuit que par cette bassesse, du fait que le Créateur lui a donné quelques prises dans la Kedusha, il peut monter dans les degrés de la sainteté, s'il ne prend de cela que de la joie, et qu'il estime alors qu'on peut dire que l'homme, et qu'il l'estime, alors l'homme peut dire, il relève le pauvre de la poussière, des ordures, il élève l'indigent. C'est-à-dire, lorsque l'homme ressent sa bassesse et qu'il est pauvre, c'est-à-dire indigent, comme nos sages ont dit Nedarim, et voici leurs mots, Abayé a dit, nous avons reçu la tradition, il n'est pauvre que de raison. Ce qui signifie une tradition de nos pères, une coutume de nos pères, que il n'est pauvre que de raison. Et cela qu'il dit qu'il est pauvre, c'est-à-dire indigent, qu'il n'a aucune raison dans la Kedusha, il est appelé pauvre et indigent. Et alors, s'il a quelques prises dans la Kedusha, bien qu'il soit pauvre, il dit, il relève le pauvre de la poussière. C'est-à-dire, il dit le Hallel, bien qu'il soit pauvre, en tout cas, le Créateur le relève. Des ordures, il élève l'indigent. Bien qu'il ressente qu'il est indigent, en tout cas, le Créateur l'a élevé. Et sur cela, il dit le Hallel au Créateur. Et la mesure de prise dans la Kedusha doit être en quelque chose. Déjà, on peut dire le Hallel et donner louange au Créateur. Et on peut expliquer ce qui est écrit, psaume 97. Réjouissez-vous, juste, dans le Créateur, et rendez grâce à la mémoire de sa sainteté. Qu'il faut expliquer juste, c'est-à-dire celui qui dit que le Créateur est juste. Car tout ce qu'il a, quelques prises dans la Kedusha, il dit déjà, le Créateur est juste, en ce qu'il donne à un pauvre et indigent comme lui quelques prises dans la spiritualité. Et ils sont appelés justes, comme il est écrit, quel est le juste? Celui qui justifie son Créateur. Et la mesure de l'adhérence dans la spiritualité, c'est qu'à ce sujet, il peut dire, je suis heureux avec cela, comme il est écrit, et ils rendront gratitude à la mémoire de sa sainteté. C'est-à-dire qu'ils expriment leur gratitude pour la mémoire de sa sainteté. Le fait qu'ils se souviennent de sa sainteté, béni soit-il. Pour cela, ils donnent louange et éloge. C'est ce qui est écrit, et ils rendront gratitude à la mémoire de sa sainteté. Cela signifie que même s'ils ne font que se souvenir du non-saint, déjà pour cela seulement ils rendent gratitude au Créateur. C'est-à-dire que même pour le simple souvenir, aussitôt ils s'éveillent à rendre gratitude au Créateur.
tandis que celui qui a un peu d'orgueil,

0: et dit, les autres gens qui n'ont pas d'intellect, eux peuvent être des serviteurs du Créateur sans aucun intellect ni raison, tandis que un homme comme moi, qui a de l'intellect et n'est pas sot comme les autres gens, il dit, si le Créateur veut que je travaille pour lui, il doit tenir compte de moi et me donner du goût dans la Torah et dans la prière. Sinon, je peux être un serviteur selon ce que je comprends et non selon ce que tu exiges. À ce sujet, il est écrit, le Créateur règne, il s'est revêtu de majesté. C'est-à-dire que le Créateur se comporte envers ces gens-là dans un vêtement de majesté. Et il n'est pas impressionné par eux, et il reste avec leur orgueil, et rien de plus. C'est pourquoi il est écrit, le Créateur est élevé, et il voit l'humble. Avec son humilité, l'homme peut voir. Tandis que le hautain, celui qui se considère comme plus élevé que les autres gens, il est appelé, est le hautain de loin, c'est-à-dire qu'il s'éloigne de l'Akdoucha. Et selon ce qui a été dit, nous comprendrons ce que nous avons demandé, que signifie que la bénédiction d'un simple ne soit pas légère à tes yeux, dont le sens est que lorsque l'homme ressent qu'il est un simple, qui n'a qu'un peu de contact avec la Kedusha, ce qui s'appelle simple, par rapport à la perfection que l'homme doit atteindre, malgré tout, lorsqu'il fait une bénédiction et rend gratitude au Créateur, qu'elle ne soit pas légère à tes yeux, et l'homme doit considérer cela comme s'il avait acquis une immense fortune, et rendre gratitude et bénédiction au Créateur comme s'il avait atteint la perfection véritable. Fin de l'article.
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0: Nous passons au cours de juillet 2002. Rav. Que signifie que la bénédiction d'un homme simple ne soit pas légère à tes yeux dans le travail? C'est dans les degrés de l'échelle, volume 3, page 43, section Nassau, Parashat Nassau. Que signifie « ne sois pas légère à tes yeux » que ce n'est pas simple. Il est très difficile de parvenir à un état où l'homme pense de lui-même qu'il est simplement un homme ordinaire et même inférieur à tous. Il ne pense pas qu'il mérite plus que tous, ni qu'il lui faut des conditions particulières dans le travail pour pouvoir travailler. et que sinon il ne le peut pas. Concernant la manière dont le Créateur se comporte avec lui, il exige une certaine révélation. Sinon, il est incapable de bouger. Les autres hommes le peuvent peut-être, mais lui non. Chaque fois qu'un homme exige une certaine condition, dans sa relation avec les autres ou en dehors de cette relation, qu'ils le reconnaissent ou non, si cette exigence existe, et que c'est seulement alors qu'il pourra accomplir un travail. Cela signifie qu'il a de l'orgueil, et tant qu'il n'aura pas retiré cette exigence de son cœur, il ne pourra pas avancer. Généralement, l'homme ne l'admet pas. Il ne peut pas le discerner. Il lui semble justement qu'il va très bien, qu'il est comme tout le monde, et même plutôt bon camarade. Mais assurément, si son travail dépend de certaines conditions, s'il ne peut pas donner son cœur, tout son être et réellement son âme en se consacrant au progrès et à l'aspiration vers le but, cela signifie qu'il a encore une certaine condition. Le Créateur devrait prétendument la remplir au préalable. Alors, il pourra attendre longtemps. Tant que cette condition ne sera pas annulée en lui, il n'avancera pas. C'est seulement... Il n'avancera que lorsqu'il supprimera toutes les conditions. Et encore une fois, je le dis, et ce n'est même pas qu'il reconnaît leur existence. C'est une sorte d'état intérieur qui attend et pense que quelque chose va se produire et qu'alors il fera quelque chose. S'il possède un tel état intérieur, le Créateur n'est absolument pas en relation avec lui. Cela signifie que l'homme se trouve dans l'orgueil, et le Créateur aussi s'est revêtu de sa majesté, de majesté. Il ne veut pas être en relation avec l'homme qui pose des conditions. Ce n'est pas pour rien qu'il est écrit qu'il faut accepter le travail comme un bœuf sous le joug et un âne portant sa charge, sans aucune condition, peu importe l'état dans lequel l'homme se trouve. Et peu importe les conditions dans lesquelles le Créateur le place, dès que l'homme découvre qu'il se trouve dans un certain état, s'il accepte immédiatement le travail, sans réfléchir et sans faire de calcul, cela signifie que l'orgueil est écarté de lui. Et en conséquence, même si son état est le pire qui soit, le Créateur réside dans cet état à l'intérieur de l'homme et il l'aide. Il est possible d'écarter son orgueil et de sortir de cet état où l'homme conditionne son effort à une certaine condition seulement en ressentant la grandeur du Créateur. Elle ressent la grandeur du Créateur. Si la personne attend de ressentir la grandeur du Créateur, ce n'est qu'alors qu'il essayera. Disons, c'est comme ça que ça devrait fonctionner. Par raison, il n'y a pas d'autre force qui puisse le pressuriser afin qu'il s'abaisse de son orgueil naturel. Alors, je dis au Créateur, Révèle-toi afin que je puisse m'abaisser dans mon orgueil. Alors je ne poserai plus de conditions dans notre travail. Si l'homme fait cela, il est possible que le Créateur se révèle. Mais l'homme est incapable de le demander véritablement, sauf s'il reçoit une force de la société. Cette force de l'importance du Créateur qu'il reçoit de la société est plus grande que son orgueil. Car même lorsque l'homme se trouve dans un état ordinaire avec son propre orgueil, il ne possède pas, face à cet orgueil, l'importance et la grandeur du Créateur. Cet orgueil est une perturbation qui se tient devant lui et qu'il ne peut réellement pas annuler. À moins que, dans les enfants d'Israël gémir du travail, l'homme rassemble véritablement toutes les forces possibles et reçoivent l'importance de la société, alors il reçoit une importance supplémentaire du Créateur, qui peut être plus grande que la mesure de son orgueil. Et alors, il annule l'orgueil afin de demander au Créateur de se révéler à lui et de lui donner la force de contraindre véritablement son orgueil. Oui? De contraindre, il est mieux. De contraindre l'orgueil, oui. Et vraiment de maintenir sous sa domination, le maintenir sous sa domination. Et donc, il n'existe aucune autre possibilité que de parvenir à l'exigence que le Créateur lui donne, de telle force. Et cette exigence, il la reçoit de la société. Oui. Nous voyons que d'un côté, dans le travail, plus l'homme avance, plus la grandeur du Créateur grandit à ses yeux. Il voit combien il est bas par rapport au Créateur et découvre de plus en plus l'écart qui les sépare. D'un autre côté, nous disons qu'un homme qui avance sur le bon chemin voit se renforcer en lui les questions de quoi et de qui. Comment ces deux choses s'accordent-elles dans l'homme ? Comment peuvent-elles coexister ? D'un côté, le voit comme étant grand. Comment est-il possible que deux états polaires, la force du mal et la force du bien, grandissent parallèlement dans l'homme sur toute la ligne jusqu'à la fin de la correction? C'est ce que tu demandes. Cela se produit pendant la préparation et aussi au-dessus du marsum, lorsqu'il gravit déjà de véritables degrés spirituels. Comment est-il possible que le mal se révèle face au bien sans que l'un annule l'autre et sans qu'il ne l'annule jamais? L'homme doit plutôt créer un juste mélange entre eux et utiliser le mal et le bien d'une manière orientée vers le but. Tu demandes comment ces choses peuvent exister dans l'homme au même moment, dans le même état. Est-il possible qu'un méchant absolu soit avec un juste absolu, que Pharaon et le Créateur soient vraiment ensemble dans le même homme? Ils ne peuvent pas être ensemble. Ils peuvent l'être si le massar les relie et réalise entre eux, par la frappe, un zivoug, une union. Sans massar, c'est impossible, ce sont deux choses opposées. Plus Pharaon est grand, plus le Créateur est grand. Plus l'homme se trouve dans leur confrontation. Ce sont deux extrêmes qui se trouvent en lui. Et s'il trouve un massar, alors l'ange de la mort devient véritablement un ange saint. Et il les relie dans un seul et même but. Chez nous, cela se produit encore sans massar, avant le marsum, avant que nous recevions le premier massar, capable de relier pour nous ces deux données, oui, le désir de recevoir et le désir de donner, la lumière et le cli. Comment ces deux états peuvent-ils donc exister? Ils ne peuvent pas exister simultanément s'il n'y a pas de Massar. C'est pourquoi nous sommes projetés, comme il est écrit, dans la fronde, d'un extrême à l'autre. Une fois, nous nous trouvons sous la domination de Pharaon, une autre fois, sous la domination du Créateur. C'est précisément le sens de « viens Pharaon ». Je n'ai alors pas le choix. Je vais vers Pharaon, car le Créateur m'y pousse. Par sa lumière, il me montre qui est Pharaon. Il se tient là et me dirige précisément face à Pharaon, sinon je le fuirais. Qu'a fait Moshe? Il a tué un Égyptien, un homme quelconque, et il ne pouvait déjà plus tenir. Il s'est enfui d'Égypte jusqu'à ce que le Créateur lui dise « Viens vers Pharaon, car autrement c'est impossible. » Il ne pouvait pas y retourner. C'est un très grand problème que de faire face à l'Égypte. Et alors l'homme se trouve chaque fois dans des états opposés. Une fois, il est prêt à tout donner pour l'union avec le Créateur, car un peu de lumière brille pour lui. Une autre fois, il se trouve dans son mal et ressent que c'est le mal, ou bien il se trouve dans son désir de recevoir sans ressentir que c'est le mal. Il le ressent plutôt comme bon, car il est au moins possible d'en jouer un peu et de l'utiliser. Pour le moment, il est possible de voler un peu de vie, ici et là. Quoi mourir, et ainsi de suite. Tant qu'il ne traverse pas le Marsom, cela ne se termine pas. Cela ne se termine pas. Après avoir traversé le Marson, il possède déjà les clipotes et la Gdusha. Ce sont alors d'autres états. Mais avant le Marson, c'est « ne crois pas en toi-même jusqu'au jour de ta mort », jusqu'à ce que le désir de recevoir meure sous le Massar et qu'il soit dominé par lui. Ne crois pas que quelque chose se produira, ni que tu puisses faire quelque chose. Non, que signifie « ne crois pas » ? Tu es obligé d'avancer. Oui, bien sûr. Tu avanceras avec assurance que le Créateur t'aidera. Mais pas que toi, tu le feras. Il écrit ici dans l'article, le Rabbi Chakri, que nous avons la ligne droite et la ligne gauche. Il dit que nous devons toujours choisir la ligne droite. Mais où est l'autre choix? Au stade de la préparation, on nous projette constamment. L'homme doit constamment choisir la ligne droite. Constamment, comme il est écrit, se tourner vers la droite. Oui, dans toutes nos lois aussi, nous devons préférer la droite à la gauche pour attacher les chaussures, pour les vêtements et pour toutes sortes de choses. Ce sont des allusions à ce qui se passe dans la spiritualité. Mais comment pouvons-nous préférer la droite à la gauche par certaines conditions? Comment pouvons-nous choisir où est notre choix, Laura? Je ne choisis pas la droite plutôt que la gauche. Que signifie que je choisis? J'accomplis toutes les actions par lesquelles mon choix de la droite pourra se réaliser. Je n'accomplis jamais l'action elle-même. Oublie que tu accomplis une quelconque action. Tu es le résultat de la combinaison de forces qui descendent d'en haut. Comment y parvenir malgré tout? Tu dois seulement provoquer par tout ce qui est possible que les forces descendant d'en haut déterminent que tu sois davantage relié à ta droite qu'à ta gauche. Comment le faire? Il te donne toutes sortes de conseils. Étudier davantage, et par cela demander. Demander signifie que cette chose se produise en moi. Être avec les amis, entendre d'eux toutes sortes de conseils, et reconnaître la droite par rapport à la gauche. Qu'est-ce que la droite, qu'est-ce que la gauche? Il faut au moins clarifier ces choses, les clarifier de façon que la droite soit réellement préférable pour moi à la gauche. Comment donc, commence donc à y penser. Tu sais, rien de plus n'est nécessaire. Commence à réfléchir. Comment saurais-je ce qu'est la droite et comment sera-t-elle plus présente en moi que la gauche? C'est tout. Commence à t'en occuper. Passe au moins une journée avec le sérieux nécessaire, car tu dois véritablement résoudre cette notion. C'est ce que nous étudions. N'étais-je pas là hier soir? Voilà. Comment prendre une décision correcte? Ce garçon ne sait pas bien l'expliquer. Mais nous l'apprendrons. C'est véritablement une approche très très juste. C'est ce que font ceux qui travaillent ainsi, comme nous l'avons fait avec Josie, n'est-ce pas? Voilà. La clarification du but, clarification des moyens, clarification exacte de l'état et volonté de les relier, toutes ces choses ensemble, comme nous nous en occuperons probablement vendredi. Je demande particulièrement que viennent des amis israéliens. Nous occuperons de décider quelle forme extérieure doivent avoir nos livres en hébreu que nous sommes sur le point de publier maintenant. Je lui ai dit hier à la fin du cours que j'avais une question, que j'avais un problème. Sa profession est censée nous enseigner comment prendre une décision correcte. Qu'il nous aide donc à prendre une décision correcte. Quelle couverture extérieure, quelle forme, quelle image dessus, et toutes sortes de choses. Nous ne savons pas comment. Comment aborder le problème? Oui, comment aborder ce problème? Que dois-je savoir sur la nature du problème? Comment est-il composé? Par quelle chose dois-je le résoudre? À quoi doit-il répondre exactement? Bref, comment parvenir à être certain qu'une telle forme est la meilleure forme? Qui nous donne cela? Je ne vois pas de philosophie ni de toutes ces choses, tu comprends? Je veux du concret. Vendredi, nous nous en occuperons. Car les choses qu'il dit sont très justes. Mais j'ai vu hier que les hommes ne ressentaient pas que cela nous concernait réellement. Or, cela nous concerne beaucoup. Cela concerne aussi le travail dans le groupe. Et chaque chose que tu fais dans la vie, tu sais, si tu sais l'aborder correctement, tu ne te tromperas pas. Et toi, tu es encore jeune et célibataire, de nombreuses erreurs peuvent encore se trouver devant toi. C'est en fait un processus de clarification. C'est un processus de clarification et de véritable prise de décision, oui, mais concernant la décision, il dit que nous ne savons pas comment décider, ni quoi exactement décider, si tout notre travail consiste plutôt à faire que la décision soit correcte comme résultat de l'ordre du processus, s'il est correct. Nous devons donc construire correctement le processus de prise de décision. Alors la décision sera correcte. Cela aussi est... Et c'est très juste. C'est exactement selon... Une loi spirituelle. C'est pourquoi je vois que ce sont véritablement de telles découvertes scientifiques. Elles sont concrètes. Et il est peut-être même possible de trouver un langage supplémentaire pour expliquer le travail intérieur de l'homme. Nous le verrons dans quelques temps. Tu as dit dans l'article qu'il existe deux états. Dans le premier, l'homme n'a pas la force de travailler. Il se tourne alors vers le Créateur et lui demande la force d'accomplir une certaine action. Et cela signifie qu'il se trouve dans l'orgueil. Dans le second état, il doit se tourner vers le groupe, recevoir l'importance, puis se tourner vers le Créateur. Quelle est donc la différence? Là, il se tournait vers le Créateur et ici aussi, il se tourne vers lui. Qu'est-ce que la force venant de la société, Rav? Je suis incapable de me tourner vers le Créateur avec ma propre force, avec les conditions qui se trouvent en moi. Disons qu'il me donne d'en haut une impulsion initiale. Avec cette impulsion initiale, je suis incapable de faire une clarification, je suis incapable de voir la profondeur du problème et son importance, de voir qu'il est capable de le résoudre. Je ne possède pas suffisamment de données pour véritablement me tourner vers lui et exiger de lui qu'il résolve le problème. afin que je me tourne vers lui, tu sais quoi? Disons que il existe un homme important, capable d'arranger toute ta vie. Mais tu te trouves dans l'orgueil, tu ne peux pas te tourner vers lui. Même si tu me tues, je suis incapable de me tourner vers lui. J'ai honte, c'est une première chose. Ou bien, je dois simplement m'écraser moi-même. M'écraser moi-même. Tu sais, me piétiner moi-même, je suis incapable de le faire. Que puis-je faire? J'en suis incapable. C'est notre nature. L'homme avec son orgueil, avec son moi, est prêt à être tué pourvu que son moi subsiste. Car le moi est la partie éternelle en moi. C'est l'âme. Peu importe que le corps meure, mais mon opinion, mon moi est plus fort que la vie animale. Nous le voyons. Il existe énormément de gens dans le monde qui sont prêts à tenir bon sur quelque chose. Ils sont incapables de le piétiner, de passer par-dessus. Ils en sont incapables. Même s'ils voudraient le faire. Il existe un homme auquel je pourrais demander $1 million et qui me les donnerait si je les lui demandais, mais je suis incapable d'aller lui demander. Il existe un autre homme qui pourrait arranger pour moi toutes sortes de choses dans le monde, dans la famille ou ailleurs. Je suis incapable de le faire. Nous rencontrons jour et nuit toutes sortes de situations semblables. C'est la force de l'orgueil, la force du moi, la force qui, en fait, nous sépare du Créateur. Il appelle cette force la force de la brisure. Dans Pri Chacham, les articles. Maintenant, que vais-je faire? Je dois conserver cette force d'un côté. D'un autre côté, je ne pourrai pas me tourner vers le Créateur tant que cette force ne sera pas sous ma domination, afin que par-dessus elle, je me tourne vers le Créateur et lui demande. Je dois ici faire de moi-même quelque chose de complètement... Comment l'exprimer plus correctement en hébreu? Comment exprimer ça plus correctement? L'état éclair, c'est une question de ressenti. C'est une question de ressenti. Ton moi face au Créateur n'existe tout simplement pas. L'homme est incapable de le faire. Il est incapable, car c'est l'existence à partir de l'absence. C'est pourquoi le cœur de pierre ne peut pas être corrigé jusqu'à la fin de la correction. Il est possible de le faire. Il est possible de le faire, de prétudément le corriger, en recevant du groupe une force supplémentaire. Ça signifie, voyez combien la force du groupe doit être particulière et extérieure à toutes ces choses. Elle se trouve en dehors de la relation entre le Créateur et moi. C'est précisément une troisième chose que je peux m'adjoindre comme une aide latérale. Elle n'est ni l'existence à partir de l'absence, ni l'existence à partir de l'existence. Elle n'est ni à moi ni au Créateur, mais constitue prétendument une troisième chose qui existe dans la nature. Car je me tiens face au Créateur de telle manière que mon orgueil et lui se trouvent l'un face à l'autre. Pharaon se tient face au Créateur, il n'y a rien à faire. Je peux donc seulement, depuis le côté, me fournir réellement ces forces supplémentaires. Grâce à elles, je peux en quelque sorte piétiner mon moi et me tourner vers le Créateur. Sinon, Pharaon crie, qui est le Créateur pour que j'écoute sa voix? Peu importe combien de coups, il recevra, cela n'aidera pas. Tu comprends? C'est ici qu'intervient la force du groupe, c'est pourquoi il dit que c'est la seule chose capable de nous aider. Le Baal HaSulam écrit que tout notre avenir heureux en dépend.
1: Ken.
0: Dans l'explication donnée hier, il y avait un point entre le but et moi, disons que le but entre lui et moi est de traverser le Marsum. Pourquoi cela ne fonctionne-t-il pas maintenant? Hier, je n'ai pas reçu de lui de réponse. Qu'est-ce que je choisis le point plus proche de moi? selon quelles conditions? Est-ce que je choisis ce point selon les moyens qui sont à ma disposition et que je détermine que l'étape suivante doit être 10 cm devant moi? Pourquoi 10 cm? Car je ne vois pas plus loin que cela. Je n'ai pas de moyens, je n'ai pas de possibilités. Ou bien je vois, disons, davantage de buts, mais je dois exprimer les moyens, comme il est dit, si ce processus de décision est correcte, la décision aussi sera correcte. Oui. Selon cela, c'est-à-dire selon la ligne gauche, en fonction de la ligne gauche, si je choisis le but proche, je parviens à déterminer le degré suivant, le pas suivant, c'est juste. Nous le verrons encore. Mais je répète, il existe ici la donnée de la société qu'il est impossible de contourner, car lui et moi sommes véritablement l'un face à l'autre, comme deux murs. Rien n'aidera, ce sont deux choses qu'il est impossible d'annuler, ni l'une ni l'autre. Et lui ne se révèle pas. Si le Créateur se révélait, mon moi tomberait malgré tout. S'il ne se révèle pas, s'il se révèle, je serais simplement annulé devant lui. Oui. Comment lui demander de se révéler? Ensuite, mon moi sera annulé, mais cela sera à mon compte, car je serai le maître de l'action, même si c'est lui qui agit. C'est moi qui aurais provoqué cela. Comment commencer? En recevant du côté un ajout de force, un ajout de nécessité. Oui. Comment le groupe est-il relié à l'existence à partir de l'absence? Pourquoi doit-il réellement me fournir des forces pour une chose qui est une chose qui n'en aurait pas besoin? Alors, le groupe n'appartient pas à l'existence à partir de l'absence, et c'est pourquoi il peut fournir des forces supplémentaires. Rav, étudiant. Pour quelle raison, Rav? Par la relation qui existe dans notre racine, où toutes les âmes sont reliées ensemble. C'est pourquoi dans ce monde, je peux, par des actions extérieures, éveiller cette force d'en haut. Là-bas, ma force n'est pas ma force personnelle, mon moi isolé, comme dans ce monde. Dans ma force, là-bas, sont reliées à mon moi, les 199 999 forces supplémentaires. Dans la racine, je me trouve au degré d'Adam, Arishon, mon moi aussi dans sa totalité. Oui. Peu importe, chaque âme se trouve ainsi au degré de l'homme. Et ici, dans ce monde, je ne suis qu'une partie réellement infime de cet homme. Je tire donc de là cette force. Nous avons des groupes. La chose principale que l'homme doit toujours choisir est-elle le bon environnement? Oui. Selon quels critères l'homme doit-il mesurer à chaque seconde s'il se trouve dans le bon environnement? Et selon cela, comment doit-il choisir son environnement? Selon quels critères l'homme vérifie-t-il à chaque instant s'il veut le vérifier, qu'il se trouve dans le bon environnement? Qu'est-ce que le bon environnement? Un bon environnement est un environnement qui oriente l'homme vers la relation, vers l'adhésion, vers une attitude envers le Créateur, avec le maximum des forces, des désirs et des pensées qui se trouvent dans l'homme. Le bon environnement désigne toutes mes conditions intérieures. C'est ça l'environnement, par rapport au point dans le cœur, qui est le point de relation entre lui et moi. Toutes les autres choses qui se trouvent en moi doivent aider ce point à se relier au Créateur. Toutes les autres forces, conditions, pensées, désirs, impulsions, peu importe lesquelles, sont appelées l'environnement. Mon moi, appeler par exemple le Moshe qui est en moi, oui, est réellement un point. C'est la semence à partir de laquelle je fais grandir mon âme. Elle ne peut grandir que s'il existe un environnement, un bon environnement. Il dit là qu'il existe l'origine, les attributs de l'origine, l'environnement et les voies de son développement. Ces quatre choses agissent, si elles agissent ensemble et dans la bonne direction. Alors, l'âme se développe de manière optimale. Je dois donc me soucier de ces quatre paramètres, comment on dit paramètres en hébreu correctement ? Mishtanim, les quatre, de ces quatre variables, sur quoi puis-je véritablement agir ? Sur quoi me semble-t-il que je peux agir alors que je ne le peux pas, et que c'est une perte de temps ? C'est cela le travail. Certains hommes font beaucoup de vent et ne voient toujours pas que ce n'est que du vent. Mais cela se révélera peu à peu. En attendant, tous ces efforts servent seulement à découvrir l'erreur. Mais si je leur dis, ils ne l'entendront pas, c'est ainsi. Qu'apportera donc à l'homme le fait que, comme nous l'avons dit, il est possible de changer les groupes ou de les mélanger ? Que doit m'apporter cela ? Pourquoi dois-je le faire ? Pourquoi devons-nous nous mélanger entre les groupes afin que notre mûrissement se fasse autant que possible par l'inclusion mutuelle ? Qu'est-ce que ça m'apportera ? Le fait que tu sois mêlé physiquement à des hommes, que signifie physiquement que tu investisses tes efforts en eux ? Tu investis tes efforts, par exemple, dans Shahar, qui est maintenant assis et étudié près de toi. Tu veux que son impulsion vers le Créateur s'ajoute aussi à ton impulsion vers le Créateur à l'intérieur de toi. Tu en auras alors deux, s'il possède, disons, le même désir et la même capacité que toi. Tu ne seras pas un seul bâton, mais deux fois plus fort. Est-ce que c'est mauvais ? Face à toutes tes forces, à toutes les choses qui se trouvent en toi, à toutes les perturbations, tu auras deux fois plus de bonne force. Imagine, tu seras deux fois plus fort dans ton aspiration vers le Créateur. Oui, deux fois plus fort. Imagine un missile dont la puissance est maintenant doublée avec le même poids. Avec le même ego et le même désir de recevoir, mais qui possède maintenant deux fois plus de force du mouvement. Tu comprends cela ? Tu raccourcis déjà ton chemin de moitié. Au lieu de 10 ans, 5 ans. C'est ce qui en résulte. N'est-il pas écrit dans l'article « Achète-toi un ami » que s'il existe par exemple une synagogue de 100 hommes, j'en choisis 10 avec lesquels je travaille. Ce sont mes amis, les 90 autres sont le public. Pourquoi devrais-je alors me mélanger et choisir maintenant parmi l'ensemble ? Non, tu ne dois pas. Si tu choisis tes amis, tu es certain qu'ils sont tes amis et que grâce à eux, tu reçois réellement des forces supplémentaires et que cela suffit à ton progrès, alors très bien. Si à chaque instant tu le vérifies et que tu vois que tu n'as rien à y ajouter et que cela te suffit, alors je t'en prie, reste dans cette situation. Mais on te dit que si tu penses posséder encore un moyen d'appuyer sur l'accélérateur, oui, sur le même chemin ou de prendre un chemin plus correct, au lieu de rouler, par exemple, sur une petite route de campagne, que tu peux prendre l'autoroute, alors cherche. Peut-être que, en les améliorant, ou en améliorant ta relation avec eux, afin qu'ils agissent en retour davantage sur toi, ou peut-être en ajoutant quelques amis, ou en les remplaçant. Mais cela s'appelle celui qui choisit chaque fois un meilleur environnement. Le choix est à toi.

Maintenant, l'environnement peut signifier que tu te prépares toi-même à recevoir davantage d'eux, ou bien que tu les changes en faisant aussi grandir en eux l'importance du Créateur afin qu'elles te reviennent multipliées plusieurs fois, ou bien il faut réellement en ajouter d'autres ou les remplacer. Cela aussi est possible. Par exemple, je savais que j'avais un rave. Je ne pouvais pas le changer ni le remplacer. Que faire ? Telles étaient les conditions. Il ne me restait donc envers lui qu'un seul travail, le faire grandir, à mes yeux. Il n'existait aucune autre possibilité, car il était impossible de faire quoi que ce soit d'autre. Je ne pouvais pas réellement le rendre plus grand, car je ne pouvais pas agir sur cela, je ne pouvais pas non plus le remplacer, je pouvais seulement agir sur la mesure dans laquelle je recevrais de lui. Plus je serai petit et plus il sera grand. Selon la façon dont je me représenterai, plus je recevrai de lui. Mais cela concerne une chose impossible à remplacer, sur laquelle on ne peut rien faire. Au début, je pense à remplacer, c'est clair, oui, mais concernant les amis. Tu as devant toi plusieurs possibilités. Les remplacer, les changer, te changer toi-même, changer leur attitude envers toi. Tout est entre tes mains. Mais après avoir choisi, chasse ce que tu as choisi. Voilà, tu te trouves maintenant entre les mains de l'État que tu as créé. Ensuite, tu ne peux plus rien faire. Ça signifie que ton choix, le changement que tu peux réaliser, ne concerne que ta relation avec, l'environnement. Oui. Par exemple, puisque nous parlions de l'orgueil, puis-je choisir celui qui est le moins orgueilleux ? Écoute, dit le rave, je ne veux pas entrer dans ces choses. Moins orgueilleuse, plus orgueilleux, et quel est le problème avec une femme ? Parle avec la femme qui se trouve en toi. C'est plus important. Et comment choisit-on une femme ? Le rave nous l'a expliqué. C'est très simple. Tu la rencontres une fois, et tu la regardes. Si son apparence ne te repousse pas, et si elle accepte tes principes dans la vie, de façon extérieure, ça suffit pour se marier. Il ne vaut pas la peine d'aller à un deuxième rendez-vous, car au deuxième rendez-vous, tu commences déjà à vérifier. Est-elle suffisamment bonne pour moi ? Et ce n'est déjà plus bon, car tu mens. Il te semble que toi, tu es bon. Est-elle suffisamment bonne pour moi ? Moi, je suis précisément quelqu'un, et elle, peut-être que non. Ça n'en vaut pas la peine. C'est déjà un mensonge. C'est ce qu'il disait. C'est ainsi que il recommandait réellement d'agir. Il disait, regardez, ils vivent 10 ans ensemble sans rien savoir l'un de l'autre. Lorsqu'ils se marient, ils font la cérémonie du mariage, la choupa. Et après la cérémonie, les problèmes commencent. Que s'est-il passé ? N'est-ce pas la même chose ? Vraiment, il existe beaucoup de couples ainsi. Qu'est-ce qui a changé ? C'est seulement le fait que j'ai signé quelque part et qu'elle aussi a signé. Regarde ce qui se passe. On voit que c'est une chose psychologique très profonde et même spirituelle qui agit sur toutes les choses. Cela ne t'aidera donc pas d'enquêter beaucoup ni de beaucoup réfléchir. Rien n'aide, tu vois. Le mieux, c'est donc de simplement terminer cette affaire. Voilà. Si nous disons que seul le choix de l'homme est la société, oui, et que d'un autre côté, la société, c'est la chose qui agit le plus sur l'homme, oui. Alors comment le groupe peut-il amener l'homme à choisir le groupe ? Je veux dire, je ne sais pas comment cela fonctionne. Comment le groupe peut-il amener l'homme à choisir encore davantage le groupe ? Disons que nous sommes un groupe. Et qu'un garçon, un homme vient ici. Un homme. Il nous paraît tout à fait digne d'être parmi nous. Comment pouvons-nous l'amener à se relier à nous ? Oui ? Je ne parle pas d'un homme extérieur qui arrive, je parle d'un homme qui se trouve dans le groupe. Comment le

0: qu'il veut résoudre. Il n'en est pas certain. C'est tout notre problème. Nous ne sommes pas certains que la solution se trouve à l'intérieur du groupe, dans ma relation avec lui et dans mon annulation devant lui. Nous ne le savons pas. C'est pourquoi mon attitude envers le groupe est tellement méprisante. Le groupe doit donc me montrer et réellement m'aider à comprendre que le problème se trouve ici. Montre à cet homme ou à cet ami qui se trouve déjà dans le groupe combien le groupe peut l'aider. Montre-lui un peu l'importance du but et combien le groupe se trouve dans cette importance. Il verra alors combien il lui manque au moins d'être au même niveau que le groupe. Le groupe peut lui donner plusieurs fois davantage, mais qu'il voit que le groupe est bien plus grand que lui. Voilà. C'est pourquoi nous devons faire l'éloge du groupe, faire l'éloge de l'amour des amis et ne pas agir ici avec modestie. Notre groupe est le meilleur. Il ne peut pas en exister de meilleur. Nous pouvons tout recevoir de lui, et ainsi de suite. Et ainsi de suite. Cela contamine l'homme. Regarde ce qui se passe dans toutes les sociétés. Chaque société, chaque organisation, chaque entreprise, chaque parti ou n'importe quoi d'autre dit « Nous, notre drapeau, notre ta-ta-ta, pourquoi ?» Cela donne de la force à chacun. Mais dans un tel état, comment accomplir un travail intérieur dans le groupe? Si tout paraît maintenant si rose, comment améliorer malgré tout les choses? Non, je ne te dis pas de rendre la vie rose dans le groupe. Une seule chose doit être élevée dans le groupe. Peut-on dire élevée? Élevée, c'est ça? Élevée dans le groupe. C'est sa capacité d'améliorer la spiritualité de l'homme, de l'amener, de le tirer en avant. Rien d'autre. Il n'y a rien d'autre. Si tu demandes, le groupe a-t-il réellement la force de le faire? Il n'a pas cette force. Cette force vient du Créateur, mais elle ne vient à travers le groupe.
1: La véritable difficulté se trouve dans l'amour des amis, dans le travail intérieur. La tendance naturelle est d'aller accomplir toutes sortes d'actions extérieures, toutes sortes de remplacements extérieurs, structures extérieures, changements extérieurs, et ainsi de suite. 4 à place de 6, 8, 12, oui. Nous n'avons pas le choix. Nous sommes reliés à l'extériorité, nous ne nous occupons pas encore de l'intériorité. En remplaçant, au lieu de 10 amis, 15 ou 20, 8, au moins, ces choses nous donneront une occupation, nous amèneront à demander que faisons-nous véritablement, que voulons-nous véritablement. Les choses extérieures dont nous nous occupons nous amènent peu à peu à une question de plus en plus intérieure. Peut-être cette occupation, je ne sais pas s'il est possible dans notre état d'aborder une occupation intérieure. Cela ne se produit pas encore. C'est trop tôt, mais l'occupation extérieure dans chacune de ses actions contient malgré tout une question, une action intérieure. Est-ce que ces structures, ces changements structurels qui paraissent extérieurs, ne me ramèneront-ils pas dans 2 semaines exactement la même question? Qu'est-ce que j'économise? C'est possible qu'après 3 semaines, je regrette, mais je suis néanmoins obligé de chercher quelque chose, sinon rien ne se produira. Je ne dis pas qu'il faut changer quelque chose à chaque instant, je dis qu'il faut penser à chaque instant au changement. Changer réellement, il faut avancer avec davantage de prudence et seulement à condition que les fondements précédents, ce qu'on appelle la nécessité ou l'existence minimale, katnout, reste fixe. Un ajout ne peut se produire que dans l'achab de la montée, c'est-à-dire dans ce qui est meilleur. Donc, apprendre comment provoquer un état où ce qui existait auparavant ne sera pas moins bon et deviendra meilleur. Cela aussi appartient au processus de prise de décision. Peut-être que nous n'avons pas besoin d'attendre cette science

0: Bien qu'on nous explique comment réfléchir. Mais de la façon dont nous pouvons, mais si l'homme n'est pas plongé, préoccupé par l'amélioration de son état, grâce à l'amélioration de la société, de l'environnement, ou grâce à la manière dont l'environnement agit sur lui, il ne faut peut-être pas améliorer la société, peut-être améliorer sa propre position vers la société. Mais s'il ne s'en préoccupe pas, que fait-il? Je vais demander de façon, un point précis, pas de façon générale. Lorsque je vais accomplir des actions extérieures, est-ce que je ne fuis pas le véritable travail intérieur? Comment la société peut agir davantage sur moi? Je t'ai dit, je ne vois pas dans une action extérieure une fuite devant une action intérieure, car une action extérieure nous amène à réfléchir qu'est-ce que je fais réellement. J'ai fait quelque chose. Je ne peux pas m'occuper directement de l'intériorité. Cela doit passer par une réalisation extérieure. Il n'y a pas le choix. Mais tu vois combien nous en parlons, je ne sais pas si les hommes y pensent ou non. Dans l'extériorité, ils ne font rien, mais à l'intérieur, y pensent-ils? S'en soucient-ils? Je ne sais pas. En quelle mesure? Je ne vois pas que les hommes comprennent malgré tout que le changement social doit être véritablement constant. Le changement, encore une fois, c'est par rapport à moi, à mon moi. Si la société ne change pas à chaque fois de plus en plus, ou ne passe pas d'une nuance à une autre, selon la manière dont je change intérieurement d'un état à un autre, de ce désir à un autre désir, pour chaque désir, chaque chose qui s'éveille en moi, lorsque je change intérieurement d'un état à l'autre, la société doit chaque fois dans l'extériorité me paraître plus grande ou m'apparaître sous une forme plus grande face à mon intériorité. Tu décris encore une fois des changements intérieurs, pas des changements extérieurs. Ce sont des changements intérieurs et afin qu'ils se produisent, je peux et je dois peut-être accomplir aussi quelque chose dans l'extériorité. Mais comment ne pas tomber dans l'état où je remplace l'un par l'autre? Comment ne pas tomber dans l'état où je remplace l'un par l'autre? Eh bien, en s'en occupant, on commence peu à peu à ressentir le moteur intérieur. Tu remplaces sans aucune raison, ton visage ne me plaît pas. Je dis, sortons-le du groupe. Pourquoi? Ben, son visage ne me plaît pas. Ou bien, je vais maintenant avec mes amis discuter du fait que tu ne vas pas bien. Alors nous vérifions, est-ce que c'est toi, ou notre attitude envers toi, ou de façon générale, ou autre chose. Le Rebbe n'a pas écrit davantage que cela. Le reste, nous devons, en quelque sorte, l'examiner, clarifier quoi faire. Le problème n'est pas de faire juste ou faux, mais de vouloir changer. Je n'ai pas vu de changement en moi entre hier et aujourd'hui. Hier, lorsque je regardais la société, aujourd'hui, lorsque je regarde la société, me paraît identique. Rien n'a changé. Combien sont venus, combien ne sont pas venus? Le même état qu'hier, c'est ainsi que je le ressens, à travers mes sens. Si l'homme accepte cela, c'est le signe qu'aujourd'hui, par rapport à hier, il n'a pas l'intention d'avancer.
1: Okay.
0: Mais l'homme possède-t-il un intellect pour surveiller la manière dont il avance? Si l'homme n'y pense pas et n'aiguise pas son sens pour cela, il ne ressentira jamais quelle est son attitude envers la société. Il ne parviendra pas à travers cela au ressenti de son attitude envers le Créateur. Nous avançons malgré tout, mais à quel rythme? Il est certain, la lumière environnante agit, celui qui se trouve ici avance vers le but, mais je parle de le réaliser de la manière la plus efficace possible. Je ne dis pas, fermons réellement l'affaire et rentrons chez nous. Nous avançons et même beaucoup, mais comparé à ce qu'il est possible encore de faire, comme une tortue. Nous avançons. Je demande que vendredi, si possible, viennent particulièrement les jeunes amis israéliens, surtout. Nous ferons précisément cet exercice. Disons que 4 livres doivent maintenant paraître chez nous à partir de cette décision concernant leur forme extérieure, couverture, photographie, l'image, les lettres, le nom. Nous verrons comment prendre une décision correcte. Nous ne savons pas à l'avance ce qui doit être. Nous ne savons pas ce qui est bon pour le public. Nous ne savons pas comment le réaliser. Nous ne sommes pas des spécialistes dans ce domaine, comme dans la spiritualité. Nous trouvons face à ce brouillard sans rien posséder, sans aucune compréhension. Comment, depuis cet état, prendrons-nous une décision correcte? C'est ce que... Voyons comment nous le ferons. Partage-nous l'impression et ce que nous prenons pour réaliser un tizen. On a entendu tellement de perles, vraiment. Peut-être ce que j'ai souligné, c'est que tu ne fais jamais rien, mais tu es le résultat des forces qui descendent d'en haut. C'était lié à la fierté, tu n'as pas à être fier. Si tu sens que cette fierté, alors tu n'avances pas spirituellement. Oui. C'est bien de relire tout ça. Le Rav a dit qu'on doit améliorer et apprécier les amis. Le groupe ne peut pas être modeste. Nous avons le meilleur groupe. Il n'y a pas mieux. On peut tout recevoir du groupe. Pas de conditions vis-à-vis du travail, dans la dizaine. On a entendu que l'homme doit s'étaler devant le Créateur, c'est surnaturel. Le désir de recevoir est décrit du point ex nihilo et l'homme n'a pas la force de l'annuler. Et là, le groupe se trouve entre l'homme et le Créateur peut aider à faire des efforts, à attirer la lumière qu'il change. Qu'est-ce que je peux vraiment influencer? Je suis capable, mais je ne le fais pas. Et c'est une perte de temps. C'est le travail. Donc les changements, si je ne vois pas que le groupe a changé, donc je n'ai pas avancé dire aujourd'hui. Tu dois toujours investir pour améliorer l'environnement. C'est travail. Au début, Rav a dit, ne crois pas en toi-même, puisque ta mort, le désir de recevoir sous la barrière, tu dois être sûr que le Créateur t'aide, mais plus Nous voyons que nous sommes le résultat de la lumière, les changements, que comment l'homme contrôle et contrôler, voir qu'il ne brise rien avant de changer, mais ne pas vouloir rester dans l'état actuel, toujours attirer la lumière. J'ai entendu que l'essentiel, le problème, c'est qu'on n'a pas cette certitude que tout se passe dans le groupe, je dois m'annuler, comprendre que le problème est là. Le Rav a répondu à Malkiel, tu fais des efforts, disons, avec ton voisin. Et maintenant, tu voudrais recevoir son désir de révéler le Créateur. Il a donné l'exemple que tu multiplies la vitesse ou de cette satellite ou fusée. Dans la mesure où tu investis, tu multiplies. 10 amis, 10 fois plus.
1: Rav
0: nous a recommandé d'être moins fiers. Et si tu as des problèmes avec la femme en toi, et comment choisir, la deuxième fois, tu commences à dire, c'est suffisamment bien, ou est-ce que tu es digne, nous devons améliorer l'amour des amis, ne pas être modeste. L'importance du groupe. Rami a dit que l'homme contrôle. Est-ce que c'est suffisamment bien? Est-ce que tu es bon toi-même? Également, toujours aller à droite, choisir la droite. Le problème, ce n'est pas de faire correct ou pas, mais vouloir changer. On ne doit pas fuir, tout va bien, tout est bon, mais vouloir changer vis-à-vis de l'influence de la société sur nous. L'intériorité et l'extériorité, le Rav a dit que, c'est ce que j'ai entendu, on ne peut pas directement toucher l'intériorité, mais en faisant des actions extérieures, tu commences à réfléchir. On passe à la prochaine partie, mais avant, chantons une chanson ensemble. 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

Bonjour les amis. Nous avons entendu une leçon magnifique. Nous avons entendu le Rav qui nous explique à un ami que si tu investis tes efforts dans l'ami qui est à côté de toi et qui étudie, parce que tu veux ajouter à ton désir, son désir, sa motivation, tu en auras deux fois plus. Par exemple, qu'il a le même désir que toi, tu ne seras pas Malkiel, mais deux Malkiel. Au-delà de tout ce qui est en toi, de toutes ces perturbations, tu auras une double force positive. Tu peux imaginer? Donc, on est là, tous les amis, ici, au monde entier, on peut multiplier, je ne sais pas, par énormément la force que nous avons. Donc, utilisons toutes ces opportunités pour le faire. Donc, dans Ptira, c'est surtout actuel, parce que jusqu'à là, c'était assez général, l'étude des mondes. Mais aujourd'hui, l'étude, le sujet Adam Arishon, c'est l'âme générale, nous, qui s'est brisée plus tard. Aujourd'hui, on étudie comment, quel est le processus qui a créé l'âme, et nous tous, nous sommes, font partie d'elle. Écoutons bien. On peut noter, s'inclure, attirer la lumière. Oui, pourquoi on étudie? Qu'est-ce que ça nous apporte finalement? Aujourd'hui, dans la leçon, avec Rav, que la bénédiction sert de ne pas être fier de ce qu'on sait déjà, parce que ça n'a aucune importance. Il doit recevoir la grandeur du créateur de la société. Rav nous dit, une fois après l'autre, que c'est l'essentiel. Avant l'étude, se connecter, penser à donner cette force aux amis. Sans cette force, on ne peut pas avancer. On tombe dans fierté et on ne recevra rien. Et Rav a dit, quand tu reçois ces forces du groupe, Pharaon, le Créateur en toi, et qu'est-ce que tu peux faire? Il te faut une force supplémentaire de la société, un travail, agrandir la foi, la providence, récompense et punition. Le Créateur, pas tel que tu comprends les choses, aucune condition de ta part. Qu'est-ce qui se passe? Tu peux recevoir la lumière pour sortir de l'état actuel. Et chaque fois, c'est une nouvelle montée. Les mondes qu'on étudie, leur structure, c'est pour permettre à Adam Rishon, qui s'est brisé et qui n'a pas que l'étincelle, le cœur de pierre, le Rav nous explique et on voudrait utiliser correctement ce désir pour avancer spirituellement, ne pas rester dans l'état actuel. Donc, écoutons Rav, ensuite on aura le temps, questions-réponses, j'espère. Il y aurait beaucoup de questions. Et on continue ensemble. Quelle conclusion tirer tout ça? Ne saute pas trop vite. C'est un point qui est très important. Il y a le Créateur. C'est simplement un désir
de donner uniquement. Puisqu'il veut donner, il doit inclure en lui quelqu'un à qui il veut donner. Alors, il commence à donner. En quelque sorte, il doit inclure en lui une certaine mesure du désir de recevoir, c'est-à-dire qu'il crée le désir de recevoir. Le Créateur est initialement construit à partir de deux parties. Une partie en lui est le désir de donner, et la seconde partie en lui est le désir de recevoir. Pourquoi? Car s'il n'inclut pas le désir de recevoir, comment pourra-t-il donner? Il doit savoir à qui et dans quel but. Cela s'appelle la fin de l'acte et dans la pensée initiale, c'est-à-dire qu'il doit déjà penser à l'avance qu'un désir de recevoir doit exister, qu'il va donner à ce désir de recevoir. Ici, cela s'appelle le Créateur pur, oui, uniquement le Créateur. Et ici, cela s'appelle le Créateur en relation avec l'être créé. Deux parties. Alors il commence à donner. Et par le don, à travers Shoresh, Aleph, Bet, Gimel, apparaît Prina Dalet. Et Prina Dalet, où commence le désir de recevoir, il y a également toutes sortes de couches. Jusqu'à ce qu'on arrive ici, ici, le désir de recevoir ressemble au don, ressemble au don, ressemble au don, jusqu'à ce qu'il parvienne au désir de recevoir qui ne contient aucune étincelle de don. Malchut de Malchut. Malchut et Malchut. Ou comme nous verrons ensuite, ça s'appelle Lev Even. Une chose qui est impossible de corriger, ne comprend pas ce qu'est le don. Si je corrige toutes celles-ci qu'on appelle les neuf premières, qu'est-ce que ça m'apporte? Cela m'apporte à ressentir les actions du Créateur. À partir des neuf premières, j'atteins les actions du Créateur. Si je corrige l'Eva Even, je ressentirai le Créateur lui-même. Pas selon ses actions, je le ressentirai lui-même. Car c'est ma nature, à partir de ma nature, je ressentirai sa nature. Mais comment puis-je faire si cette partie en moi n'est pas du tout incluse? Impossible d'y introduire la moindre étincelle de don, la moindre qualité qui pourrait m'aider à corriger. Comment puis-je véritablement parvenir au Créateur? Théoriquement, si je le pouvais, j'y parviendrais, mais comment? Par quoi puis-je introduire en elle une qualité de don et la corriger? C'est impossible. Il est vrai que c'est impossible. Cependant, le but de la création n'est pas que nous connaissions les actions du Créateur. Le but de la création est que nous soyons à son degré. Comment? Il y a une astuce. Laquelle? L'astuce est simple. Si je prends cette partie et que malgré tout je la relie artificiellement à toutes les autres parties, je pourrais ensuite travailler uniquement sur leur séparation. C'est-à-dire, à chaque fois, je dois seulement distinguer quelle est la différence entre ceci et cela, ceci et cela, et cela. À partir de la négation, c'est pas comme cela, ni comme cela, ni comme cela, je peux parvenir à le connaître. Non pas en devenant semblable à lui, mais en voyant combien je ne lui ressemble pas. Je travaille encore une fois.
Les neuf premières corrigées sont les actions du Créateur. Lev HaEven ne peut pas leur ressembler. Si Lev HaEven sait exactement à quoi il ne peut pas ressembler, il saura exactement combien il est opposé au Créateur. Savoir exactement combien je suis opposé, ce sont tous les discernements dont j'ai besoin. Si je sais dans chaque qualité en moi combien elle est opposée à chaque qualité en lui, il ne me manque plus que d'être à sa place, mais je possède déjà sa reconnaissance. Je le connais déjà. C'est-à-dire qu'il faudra seulement passer de cette extrémité à l'autre, du fait d'être un être créé et au fait d'être comme le Créateur. Cela se fera ensuite véritablement avec les dents, mais seulement après les distinctions que nous faisons sur cette partie. Maintenant, il faut ajouter. Les neuf premières, le travail des neuf premières s'appelle les mondes. Et cette malchoute avec laquelle nous travaillons s'appelle les âmes. Alors, que se passe-t-il maintenant dans le monde de Tzilut? Nous allons tout de même revoir une fois, peut-être la prochaine fois, nous y reviendrons encore. Galgalta, Absag et tout le reste sont formés après que dans les Merchit, dans Malchut Ma. Ma question est la suivante. Tu viens de dire que les neuf premières sont les mondes et que Malchut sont les âmes. Alors, comment se fait-il qu'après un massacre avec les Merchit se forment, le monde d'Amkelmon, le monde de Tzilut apparaissent?

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1: Ce sont les quatre phases de la lumière directe. Et ceci est malchut. Malchut fait un tzimtzum. Ensuite, elle veut ressembler aux actions du Créateur, c'est-à-dire qu'elle ne travaille pas avec sa propre malchut, dans laquelle le tzimtzum a été effectué. Le tzimtzum a précisément été effectué ici, tzimtzum alef. Pour venir se retirer de toutes les prinotes. Le retrait de la lumière concerne toutes les prinotes. Ensuite, Malchut travaille avec les neuf premières, Tête, Rishonot. Ceci s'appelle Tête, Rishonot et Malchut. Faire les neuf premières de Malchut afin que les neuf premières de Malchut soient semblables aux quatre prinotes, c'est toute la notion des mondes. Pourquoi avons-nous besoin de cela afin de construire autour de ce point central, Malchut de Malchut, un environnement correct? Ainsi, à travers tous les mondes, la lumière parviendra jusqu'ici. Ici, il y aura une barrière. Et à partir d'ici, l'obscurité. Voilà. Et ici se trouveront les degrés appelés les mondes, 125 degrés. Nous avons maintenant construit ce système. Qu'avons-nous encore construit? Nous avons construit les mondes de telle manière qu'ils comprennent combien cette malchoute ne peut pas être corrigée, car dans les mondes également, il y a une brisure. Le même Leva Even s'y trouvait et il y a eu une brisure et tout a été brisé puis corrigé, sauf Leva Even. C'est-à-dire que dans les mondes, comme je l'ai dit, nous avons corrigé Galgal Tainaim contenant Achap, après la brisure, ces quatre kélim ont été formés. Alors, que clarifions-nous? Nous clarifions les kélim de réception, les kélim de don, ces achap, les va-even, malchut, de malchut. Nous clarifions qu'il est impossible de travailler avec elles. Et déjà, dans les mondes, nous ne travaillons pas avec elles, nous travaillons uniquement avec toutes les variations des neuf premières. Les mondes sont donc déjà prêts pour tous les aspects qui se présenteront. Cependant, les mondes, les neuf premières, maintenant, qu'en est-il de Malchut elle-même? Après que tous les mondes sont apparus,

0: Change l'anneau.
1: Nous avons tabour.
0: Parsa.
1: Sium. Et tous les monts sont élevés ainsi. Non, excusez-moi. Faisons-le correctement. Atik. Arihampin. Abba et Ima son. Ensuite, Zon se sont élevés. Le monde de Bria a été formé. Ici, Arihan Pinati Bria, Yetira, Asiya, jusqu'au Khazé. Yetira, Asiya. Tous les mondes sont apparus après cela. Adam Arishon a été créé. C'est-à-dire que ceci est la naissance des mondes Bia avant toutes les ascensions. Maintenant, Adam Arishon est né. Son parsouf est également né de Zon d'Atzilut. Je vais seulement expliquer maintenant comment il est né, ce qu'il en est, et un peu pourquoi au prochain cours. Zon d'Atzilut, de même qu'ils ont enfanté les mondes de Bia, ont également enfanté Adam Arishon, de telle manière que Adam Arishon, sa tête se trouve à la place du monde de Bria, sa gorge se trouve dans les quatre sphères du monde de Yetzira, et jusqu'à son rasé, jusqu'à la fin du monde de Yetzira et son tabour. Attendez. Son rasé. Voilà. Et ses jambes. Ses jambes se trouvent jusqu'à la fin du monde d'Asiya. C'est-à-dire que le monde, que Adam Arishon se trouve exactement à l'intérieur du monde de Bia. Sa tête se trouve dans le monde de Bria, sa gorge se trouve dans les quatre sphères du monde de Yetzira, son gouffre se trouve dans les six sphères inférieures de Yetzira, et les jambes se trouvent à la place du monde d'Asiya. Il y a encore une division supplémentaire ici. Le monde d'Asiya, il y a encore ici la place de Bria. La prochaine fois, nous le ferons de manière plus précise que je dis. Il existe un certain lien entre Adam Arishon et les mondes de Bria. De même que les mondes de Bia sont construits par l'inclusion de kelim de réception au sein desquels existent les kelim de don, Adam Arishon est également construit de manière à contenir un clé de réception qui est neutralisé. Et c'est pourquoi des kélim de dons peuvent exister en lui. Vous souvenez-vous de ce que nous avons dit au sujet des mondes? Les mondes ont été formés par l'inclusion de Galgatanem à l'intérieur de Achab. Achab représente les kélim qu'il est impossible d'utiliser. Galgatanem représente les kélim qu'il est possible d'utiliser. C'est la structure du monde d'Atzilut, la nature d'Atzilut, les kélim de don. Si nous neutralisons la râpe générale, cette masse générale à l'intérieur de laquelle se trouve Galgalteinheim, nous pouvons organisé avec ces Galgal Talim qui se trouvent à l'arrière de la Chab, nous pouvons les construire de telle manière qu'ils forment une structure semblable au monde d'Atsiloté. Cette structure semblable au monde d'Atsiloté qui se trouve dans Oviyut Bet s'appellera le monde de Bria, qui se trouve dans Gimel s'appellera le monde d'Itsira, ce qui se trouve dans Oviyut Dalet s'appellera le monde d'Asiya. C'est-à-dire, le principe consiste à neutraliser un Chab qui est impossible d'utiliser et utiliser Galgal Talim qui se trouve à l'intérieur de Chab. Il en va de même pour Adam Arishon. Adam Arishon est formé à partir de cette malchoute qu'il est impossible d'utiliser. Puisqu'il est impossible d'utiliser, que peut-on faire? Il est possible de neutraliser afin qu'elle ne veuille rien recevoir et de la joindre à Galgal Ta'enaim. Comment fait-on cela? Si dans les mondes j'ai Galgal Ta'enaim, dans un Tzilut, dans un Nikudim, vous vous souvenez, Galgal Ta'enaim puis Arab, dans de Nikudim, et la lumière Absak vient d'en haut, elle relie Galgal Ta'enaim et Achap en Disfirot, alors ils se sont brisés. La brisure était la suite. Si la brisure de Galgal Ta'enaim s'est mélangée à Achap, Achap et Galgal Ta'enaim, nous y avons donc Galgal Ta'enaim séparément, Achap séparément, Achap à l'intérieur de Galgal Ta'enaim et Galgal Ta'enaim à l'intérieur de Achap. Ils se sont mélangés car ils ont la possibilité de se mélanger, d'entrer l'un dans l'autre. Car nous ne parlons pas de matériaux, nous parlons de désir, d'intention, d'aspiration. Même l'équipe de réception et l'équipe de don peuvent se mélanger. Chez Adam Arishon, c'est impossible, car les mondes ont été faits des neuf premières. Là, un mélange peut avoir lieu, mais dans Adam Arishon, c'est impossible. C'est un recevoir pur et net qui ne peut être impressionné par rien d'autre qu'un délice, des intentions données, quelque chose, rien du tout. Alors, comment construisons-nous Adam Arishon? Adam Arishon est construit d'une autre manière. C'est écrit. Le Seigneur déforma l'homme de la terre, et ainsi de suite. Toute cette histoire. Comment l'homme est construit? Galgal Ta'enaim et Malchut Ein Sof. Mais n'utilise pas Malchut, elle se trouve sous la restriction, on n'utilise que Galgal Ta'enaim. Adam Arishon est né circoncis, dépourvu de Kelim de Kabbalah, c'est ce qu'on appelle la circoncision, Brit Mila. Que se passe-t-il ensuite? Il possède une structure qui correspond exactement à la structure des mondes de Bia. Les mondes de Bia sont également des Kelim qui se trouvent. Les mondes de Bia, ce sont des Galgal Ta'enaim. À la place de Malchut se trouve Achab. Bet of Yud, Gimel of Yud, Dalet of Yud. Nous ne l'utilisons pas. Adam Arishon et les mondes Bia. Ils sont donc semblables et peuvent se trouver l'un à l'intérieur de l'autre. La seule différence est que chez Adam Arishon, cette partie ne peut absolument pas être utilisée. Nous avons donc construit ce partouf appelé Adam Arishon, un partouf très artificiel, car sa partie principale n'est pas utilisée. Nous utilisons seulement Galgal Ta'enaim qui ne lui appartient pas, c'est pas vraiment lui. Les Kelim ont été joints. Comment c'est un joint de Kelim, c'est un sujet à part. Mais ce qui se passe maintenant, c'est que si nous brisons ce partouf appelé Adam Arishon, et que nous commençons ensuite à corriger, nous pourrons rassembler tous les discernements qu'il contient et les examiner un par un. À travers ce travail, cette analyse, nous pourrons apprendre ce qu'est cette partie et l'autre partie par rapport au désir de recevoir, au désir de donner, ce que veut le Créateur, ce que veut l'homme, et ainsi de suite. Lorsque nous commençons à mesurer et examiner toutes ces parties, nous étudions Galgaltainaim, la jonction de Malchut, Galgaltainaim, la jonction de Galgaltainaim, Malchut et Malchut elle-même. Alors que se passe-t-il? Que devons-nous faire? Nous devons accomplir toutes les actions, sauf la correction de Malchut. Cependant, en accomplissant toutes les actions, sauf correction de Malchut, nous connaîtrons toutes les qualités de Malchut, c'est-à-dire toutes les qualités qui sont opposées au Créateur. Et si nous achevons toutes les corrections sauf Malchut elle-même, de notre côté, c'est notre correction finale, rien de plus. Ce n'est pas à nous de corriger les va-et-vient. Ensuite, il y a une lumière appelée le Messie, Raf Pealim et Captiel, une lumière particulière, elle, corrige cette Malchut et la fait s'inverser de Malchut en qualité du Créateur. Et alors, nous parvenons à la fin de la correction. Nous parlerons encore de cette étape. Il nous reste encore un cours et il nous faudra au moins un cours. Mais c'est en réalité Adam Rishon, la notion des âmes. Dans leur travail, les âmes doivent en réalité clarifier, non corriger. En vérité, nous n'avons rien à corriger. Notre travail ne consiste pas à corriger. Nous n'avons pas d'acte, comme nous le disons à Yom Kippour. Ce qui nous incombe, c'est de mesurer combien nous nous trouvons dans une matière incapable de comprendre ce qu'est le don. Tout notre travail est un travail de clarification et de correction, se font déjà à partir de cela. La prochaine fois, nous entrons davantage dans ce sujet. Oui, mais tu penses que la capacité de clarifier vient de l'Occident? Oui. Adam Rishon a-t-il été créé selon un certain Réchimo? Non. Adam Rishon n'a pas de Réchimo. Il a des Réchimo, mais elles proviennent de Malchut d'Ensof, non des Partsoufim de Bia. Adam Rishon n'est pas le résultat d'une propagation à travers Galgalta Apsak jusqu'à la fin d'Asia. Il n'appartient pas à ce processus, il n'appartient pas au monde. Il y a les mondes, il y a les âmes. Les âmes sont Adam Rishon brisé, ces différentes parties qu'on appelle Neshamot. Alors, à partir de quoi il est né? Il est né de la jonction de Malchut avec Galgaltainaim, Malchut de Ensof avec Galgaltainaim. Galgaltainaim des mondes, ce ne sont pas ses Kélim. Malchut représente ses Kélim. Les amis, nous en reparlerons. Ce que je raconte maintenant n'est écrit de cette manière nulle part. En général, on n'étudie pas Adam Rishon et ce n'est pas écrit. C'est écrit de manière très, très... le moins possible. Alors, autant que possible, je vous le donnerai d'une manière courte, afin qu'au moins quelque chose soit un peu clair et que vous ne vous embrouillez pas. Ensuite, vous continuerez à ajouter des choses petit à petit. Encore? C'est tout? Commencez à venir le matin. Je vous promets, vous recevrez beaucoup. Deux fois par semaine, vendredi, dimanche.
0: Okay.
1: Oui. Un cours pour les débutants, hein, le Rav nous a donné. Ça, c'est pour les débutants. Après, on peut commencer à venir le matin. Pas trop, deux fois par semaine. Au moins, oui. Ben, on attend vos questions. Je vais les mains, point d'interrogation. On vous donne quelques secondes. Seulement, on rappelle, le Rav a dit que Adam Rishon, c'est nous, même Galgalta Enaim. En nous, c'est pas nous, ça vient des mondes. Nous n'avons rien à part Malchut Densof, qui est un désir de recevoir, il ne comprend pas ce qu'est le don. En yiddish, on dit « Oh, yabroch hein? ». On commence, il y a des questions. On commence, mais le Rav donne une astuce. Simple. Il a dit « C'est simple ». Je voudrais qu'on réfléchisse à l'astuce, parce que c'est tout le travail à accomplir. Question, Lituanie, s'il vous plaît. Merci, chers amis. Quelle est la différence? Entre la correction et clarification de Malchut, de Malchut et de Kadosh. Quelle est la différence entre clarification et correction vis-à-vis de Malchut d'Ein Sof? Malchut de Malchut. Tout d'abord, les corrections, comme on l'a entendu, c'est dans les mondes. Pour nous, il y a des clarifications. C'est, le Rav a dit, pas d'action. Donc les corrections se produisent dans les mondes, la brisure, la... ensuite la structure des parsoufim et les mondes, katnout, gadlout, selon les man qui montent, et ainsi de suite. Tout cela n'existe pas chez nous parce qu'on n'a pas la possibilité de corriger. Tout ce que le Créateur nous donne, ce qu'on doit faire, c'est chaque désir qui se révèle en nous, ça, c'est notre travail, chaque désir qui se révèle, découvrir notre nature. On a étudié dans l'essence de la religion et son but. Le but de la religion est de développer en nous le sens de la reconnaissance du mal. C'est exactement ça. Développer en nous la compréhension qu'on peut seulement réaliser qu'on ait un désir de se voir, qu'il ne peut être corrigé. Et ce discernement, justement, c'est la correction pour nous. Après, sur cela, la lumière corrigera. D'accord ? C'est la différence. Il faut élever Man pour corriger. Après la reconnaissance du fait qu'on ne peut rien faire, comme tu as dit, pas d'action, Man demande et du supérieur, on reçoit cette aide et c'est ce qu'on demande. Et c'est important de connaître ce qu'il faut annuler. C'est quelle est la clarification, quelle est la correction? On a vu qu'on ne peut pas corriger, mais on demande au supérieur de corriger. Pas d'autre désir, seulement corriger. Et donc le man... Il y avait une question, Nir, oui. J'ai entendu Rav dire que il faut briser le partsouf. Je ne comprends pas. Et nous brisons le partout. Pourquoi la brisure? Comment? Si Malchut, si Adam Rishon aurait reçu Galgalta Enaim des mondes et n'aurait pas clarifié quels sont ses désirs, pas de correction alors, pas de plaisir de Malchut d'Ein Sof corriger alors. Adam Rishon, tous ses désirs ne sont pas révélés. Il monte deux ascensions au monde d'Atzilut et il révèle tous ses désirs il se brise, mais comment? Il révèle Galgaltenaim et a vu ce qui est en lui. Et ensuite, il se brise en morceaux. Chaque morceau, c'est nous. Mais de l'inclusion, quand on ressent ces désirs, aspirations des uns des autres, par cela, on peut que faire? Attirer la lumière par ses désirs. On ajoute ses désirs des amis et on attire la lumière de l'étude.
0: Parce que les kabbalistes, déjà, ont atteint, ils nous donnent cet état. Et ensuite, après que nous clarifions les désirs avec lesquels on ne faut pas travailler, ce que nous dit Ravash, c'est de ne voir que le bon côté des amis, leur mérite. Et nous n'en sommes pas capables. Nous demandons de quoi sommes-nous capables. Nous voyons là des manques. Et alors il y a une requête pour que nous changions, pas simplement que nous pensions à nous-mêmes comme étant bons, mais plutôt que nous demandions au Créateur qu'il voit dans les amis de bonne qualité, n'est-ce pas? Et ensuite, un changement advient en nous. Un changement dans lequel nous recevons des choses qui peuvent s'élever au-dessus de son désir. Oui. Alors, ce n'est pas clair. Cela sonne depuis cette explication que les brisures ont déjà eu lieu, mais aussi de l'explication du Rav, c'est quelque chose qui devra aussi advenir. Oui, alors nous devrons travailler avec cela, avec que signifie la pierre des patriarches qui devient le point de marquage. Et donc, ce que nous pouvons faire, c'est que nous sommes la fondation sur laquelle nous sommes complètement contradictoires au Créateur et nous n'avons pas de possibilité de travailler avec ça. Oui, et USA Nord-Est. Il n'y a pas de temps pour ce dont il parle.

0: מחברים כל זה יחד בתוך העשירייה שלנו. הבעיה שהרצון להשפיע אצלנו הוא לא מפותח. איך אנחנו מפתחים אותו? רק בתוך העשירייה. ומה אומרים שאני צריך לעשות בתוך העשירייה? אני צריך לבטל את עצמי. בשביל מה?
1: Quoi faire dans la dizaine? Je dois m'annuler. Et pourquoi? Afin que je sois en mesure de recevoir des amis, n'est-ce pas? Tout comme dans l'orgueil, comme nous avons appris avec le rabâche, c'est que nous avons besoin que cet orgueil soit annulé. Alors comment le faire? C'est impossible. Nous pouvons demander à ne pas l'annuler afin que je vois les bonnes qualités dans les amis. Nous recevons des états tels que nous n'en sommes pas capables, tout comme l'écrit le rabâche, que si les amis me détestent, alors je le découvre. Comment puis-je l'aimer? Comment? Dans nos qualités, nous ne pouvons pas aimer. Ce n'est que si nous recevons des qualités de dons, comme dans le Créateur, qu'alors nous pouvons... Du côté des amis, s'en occuper comme la troisième partie, comme sortir de moi-même, je me regarde de côté et je dis, oh, les amis ont quelque chose, je vois qu'est-ce qu'il y a en moi, qu'est-ce qu'il y a dans mon ami. Que à travers cette annulation, voir les bonnes qualités des amis et de demander une fois de plus du Créateur d'avancer avec cette qualité, parce que j'ai, comme tu le dis correctement, j'ai une dizaine, j'ai d'autres amis et constamment de nouvelles qualités se révèlent, et tout comme avec les étudiants de Rabbi Shimon, un désir qu'ils veulent se tuer les uns les autres se révèle. Pourquoi? Parce que je vois dans mes amis dans quelle mesure il est opposé à la spiritualité, combien il est un destructeur, comme dans la brisure, n'est-ce pas? Que chacun voit que maintenant cela brisera tout notre travail, ce qu'ont dit les amis. Et ensuite, nous devons demander ensemble, et alors nous élevons Man, et ça, c'est notre travail constant. Et maintenant, nous avons reçu de la lumière dans le récipient, nous sommes impressionnés par ce qu'a dit le Rav. Que devons-nous faire maintenant? Nous irons dehors, tout comme le départ de la lumière du Partsouf, et que ferons-nous au cours de la journée? Où? Dans notre travail, ici, pendant le jour, parce que la lumière, quand j'étais là, bon, ça va. Mais où nous sommes? Nous restons dans nos qualités, et avec une petite illumination. Si nous l'invitons, ça ira, et nous devons savoir vraiment bien ce travail au cours de la journée, ce que nous ferons, afin de nous préparer pour le prochain cours. Et c'est ça qui est important. L'éveil d'en bas. Nous, en tant que groupe, devons éveiller d'en bas, faire toutes ces actions dans les dizaines et tout, afin que ensuite, après ce travail, nous arrivions ici au cours et que nous voyons des dizaines remplies, tout plein ici, tout explosant, que chacun veuillant recevoir cette lumière sans laquelle on ne peut pas vivre. Et ça, nous devons le développer. Avec, c'est pour ça une telle importance dans la dizaine. Je pense que c'était une très bonne question. Merci. Zone de Hatzilut a donné naissance au monde et ensuite Adam Harishon demande avis. La question, c'est relié. Quelle est la différence entre révéler les actions du Créateur et le remplir? Une question simple. Oui. La différence est d'où est-ce que cela provient? Car, comme nous l'apprenons, les neuf premières de Malchut, que font-elles? Qu'ont-elles fait? Elles ont révélé les actions du Créateur. Et ce que Laura va expliquer dans le cours, c'est que la grande différence entre les neuf premières de Malchut et la Malchut de Malchut, et il a pointé, la Malchut veut celui-là, où le Créateur lui-même, non pas ses actions, mais sa nature d'être lui. Et au tout début, c'est ça qui a porté la première restriction. C'est pourquoi le Rav a dit, il a expliqué dans le cours que ça ne porte pas sur des réchimots de la brisure et les corrections dans le processus qui a lieu dans les mondes, mais plutôt

0: C'est Malchut de Malchut qui a fait des réchimots de la première restriction, cette honte initiale que Malchut a vue, l'écart infini qu'il y a entre elle-même et le Créateur. Et c'est la raison pour laquelle cette correction de Malchut de Malchut, qui sont les récipients de réception d'Adam Harishon, quand cela sera corrigé, nous attendrons la fin de la correction. New York 2.
1: שמעתי שהאדם הראשון בדרך כלל לא לומדים ולא כתוב, וכתוב בצורה מאוד מאוד כזאת כמה ש...
0: J'ai entendu que d'habitude nous n'apprenons pas d'Adam Harishon, c'est écrit d'une façon très peu, qui a très peu d'écrit à ce sujet. Donc ma question c'est pourquoi est-ce que l'Adam Harishon n'est-il pas étudié? Pourquoi est-ce qu'il y a aussi peu écrit à ce sujet?
2: Tu
0: comprends la question? Oui.
3: מה שהוא מסביר לנו עכשיו על אדם הראשון, זה בדרך כלל לא כתוב. גם היה שם חלקים שהוא אמר, זה חלק 16 של אדם הרע, של ה...
0: Oui, le rabbi dit dans le cours, au sujet de l'Adam Harishon, il n'est pas écrit typiquement, il a dit que c'est son...
3: בדרך כלל לא לומדים ולא כתוב.
0: Toute petite partie de Talmud Issar Sfirot, avec pas beaucoup de détails, quand d'habitude on n'étudie pas, ce n'est pas écrit, donc la question c'est pourquoi? Pourquoi est-ce qu'ils n'écrivent pas ce sujet? Mais le Rav n'a pas expliqué pourquoi il n'a pas écrit à ce sujet. Il n'a pas été écrit. Et le Baal HaSulam a décidé d'écrire ce qu'il a écrit. S'il avait décidé de ne pas écrire, il n'aurait pas révélé. Tu sais comment c'est? Il révèle une portion et il en dissimule deux. Donc, quand on arrive au degré de Baal HaSulam, nous comprendrons que le Baal HaSulam, pourquoi est-ce qu'il a pris ces décisions?
3: Women's Pain 5.
0: Alors, peut-être les femmes.
4: Gracias, amigos. Bueno, precisamente, je voulais preguntar, ¿dónde en toda la estructura sucede esta ruptura de la Adam Harishon? Así como lo vimos en la ruptura del mundo de Nikudim.
0: Merci, les amis. Je voulais demander où exactement dans toute cette structure la brisure d'Adam Harishon a eu lieu, comme on a vu dans le monde de Nikudim, pourquoi il a été brisé et pourquoi ça a provoqué la brisure d'Adam Harishon.
5: Oui. Nikudim, Gamba Adam Harishon, Magurem le Shvira.
0: Tout comme dans le monde de Nikodim, aussi dans Adam Harishon, qu'est-ce qui provoque la brisure? C'est la révélation de Malchut. Pourquoi c'est révélé là? Parce que de cette façon, nous pourrons plus tard découvrir ce qu'il y a dans cette Malchut. Parce que à partir de la première restriction, Malchut ne travaille pas avec ses corps, n'est-ce pas? Avec ses qualités, pardon. Il ne travaille pas avec ses qualités. Et nous, ce qu'il nous faut, c'est de connaître très bien ses qualités, parce que c'est ce même cœur de pierre que nous sommes les âmes. Malchut, aussi plus tard dans le monde de Hatzilut, ne peut rien donner. Il se tient dans les quatre sphirot. Alors, ce qu'il dépend que nous élevions, que nous soyons face à face avec Zeranpin, les âmes des justes, dans la mesure où nous nous élèverons mal, et ça dépend de nous, à quel point nous voudrons être correct. Et alors, cette malchoute qui se révèle, c'est ça qui provoque la brisure. Et pourquoi est-ce que ça provoque la brisure? Elle ne peut pas traiter dans cette malchoute, il n'y a pas de qualité du don et elle ne peut pas être. Mais qu'est-ce qu'il y a là? Il reste que la vraie petite lumière qui illumine sur nous et qui éveille nos désirs pour la spiritualité, et ensuite nous commençons tout notre travail, mais cela provoque la brisure. Alors, disons, si je rentre quelque part et que j'ai un grand désir, je ne sais pas comment travailler avec, je me brise, je m'éclate. Je ne peux pas atteindre une si grande chose avec le désir qui n'a pas d'écran, car je dois tout rendre, voir tout ce qu'il y a dans le Créateur et ensuite vouloir faire comme lui. Comment est-ce que je fais comme lui si je suis un désir de recevoir complètement? Je dois changer. Et ici, c'est là qu'est tout notre travail. Nous demanderons de changer, nous voudrons changer. Nous irons au cœur de pierre et demanderons d'être au-dessus du cœur de pierre. Floride. Oui, chers amis, j'essaie de comprendre la nécessité pour Adam Harishon. Qu'est-ce que Adam Harishon peut faire que Zohn ne peut pas faire?
3: Adam Harishon nolad beglal she Zohn lo.
0: Adam Harishon est né parce que Zohn ne corrige pas Malchut de Malchut. À la fin, si nous n'avons pas corrigé l'entier désir afin de donner, alors nous n'avons pas atteint le but de la création. Le Créateur ne peut pas faire du bien à la créature, et c'est l'essence de la créature, c'est le cœur de la créature. Sans cela, le Créateur apparemment a créé quelque chose qu'il ne peut pas donner. Et tout le but de la correction de Malchut est d'atteindre la fin de la correction. Et jusqu'alors, nous n'avons que cette fine ligne, comme nous apprenons. Toute la lumière se trouve dans Malchut de Malchut, et donc nous devons le corriger. Afin d'atteindre un état où la créature ressentira qu'il fait du bien avec la créature pour qu'elle voudra arriver en adorer, à l'adhésion, et alors le degré supérieur ne pourra pas arriver sans cela, sans quoi ça n'adviendra pas. Oui, puis ce qui est intéressant, Raïm, il n'y a pas de question qui porte sur les dessins, ni sur. Oui, j'ai aussi ressenti ça. Donc c'est super, ça nous réjouit. Alors, s'il vous plaît, nous avons une question de Latine 1, s'il vous plaît. Bonjour les amis, comment fonctionne le processus de clarification et comment est-ce que c'est connecté? Comment le processus de clarification fonctionne et comment est-ce qu'il est connecté à la brisure? Comment est-ce que nous pouvons distinguer ce qui peut être corrigé de ce qui ne peut pas être corrigé? Comment est-ce qu'on peut distinguer ce qui peut être corrigé et ce qui ne peut pas être corrigé? Oui, donc, tout d'abord, on ne peut pas corriger quoi que ce soit. La correction est faite par le Créateur. Alors, comment est-ce que nous le découvrons? À chaque fois, nous sommes dans un certain état, n'est-ce pas? Et à chaque fois, ce qui se révèle à nous, c'est ce qui ne peut pas être corrigé. Et ensuite, nous devons acquérir des qualités de don. Après que nous ayons acquis des qualités de don, nous n'avons pas à être satisfaits de cela. Le Créateur ne se satisfait pas de ça. Il nous donne de nouveaux états qui nous apparaissent dans notre désir de recevoir comme étant même pire que les états que nous avions reçus précédemment. Parce que quoi? Nous devons recevoir des états supplémentaires et à chaque fois, nous recevons un supplément que nous n'avons pas encore corrigé. Donc, nous n'avons pas à distinguer entre ce qui doit être corrigé et ce qui ne peut pas être corrigé. À chaque fois, nous devons être prêts à corriger, et c'est tout. Être prêts à corriger ce qui se révèle. Donc, nous, même si nous ne savons pas ce qui se révèle, mais par la lumière, graduellement, nous discernons que ce qui a été révélé, nous devons le corriger. Nous l'acceptons à partir des kabbalistes, à partir des articles que nous lisons, à partir du Rav, nous entendons, à partir de ses amis, et comment il se relie, parce que nous travaillons avec, et ça, c'est notre lieu de travail. Assia, c'est le lieu de travail. Et la dizaine est le lieu de travail. Ensuite, dans la dizaine, nous découvrons ce qui se passe. Ensuite, nous venons, nous recevons de la lumière, nous corrigeons, et ensuite nous recevons. Donc c'est ça. On ne peut pas corriger tout le temps. Il n'y a que le Créateur qui peut corriger, mais il dépend de nous, de l'appeler, de nous tourner à lui. Plus de questions, les femmes de Unity 3. Oui, merci beaucoup. Si Adam Harishon a créé du cœur de pierre, c'est-à-dire qu'il est une qualité qui ne peut pas ressentir le Créateur, qui ne peut pas l'absorber, il n'a pas de connexion ni de concept avec le Créateur. Donc, qu'est-ce que Galgalta Veinam qui est dans Adam Harishon? D'où est-ce qu'il reçoit de telles qualités de dons? Oui, c'est une grande question. Moi aussi, je l'ai posée pendant le cours. Et les étudiants ont demandé au Rav pendant le cours et il a expliqué que Galgalta Veinaim dans Adam Harishon aussi proviennent des mondes de bien. Et ce sont les Galgatavainam, c'est comme on dit que c'est un partsouf artificiel, parce qu'il dit que c'est un désir de recevoir pur, on ne peut pas mettre quoi que ce soit dessus, parce qu'il ne veut que du plaisir et c'est tout. Et donc, comment est-ce que nous le revêtons à travers quoi que ce soit? Donc, tout d'abord, c'est annulé. Ou non, c'est-à-dire que si ce désir de recevoir est annulé, alors peut-être qu'on ne peut pas se connecter, mais on peut coller quelque chose par-dessus, pour ainsi dire. Et ensuite, il reçoit Galgalta Veinheim des mondes de Bia. Et de là, on reçoit Galgalta Veinheim d'Adam Arishon. C'est la raison pour laquelle il y a un partouf si différent, si spécial. Alors, maintenant, nous avons le travail vraiment de comment travailler avec ces Galgalta Veinheim qui n'appartiennent pas au désir original de Malchut de Malchut, le partouf d'Adam Arishon, et comment est-ce qu'on travaille avec le Achap, avec le désir de recevoir de Malchut de Malchut. Et nous apprenons à ce sujet dans le cours numéro 10, nous apprendrons. Merci, vous avez dit que les questions pour les mouvements vous donnent le courage. Et ça vous plaise et ça nous a donné le courage parce que concernant le monde supérieur, on ne le ressent pas dans la connexion entre nous, mais d'un autre côté, il y a une possibilité de s'accrocher à ce matériel. C'est quand on se connecte de façon émotionnelle à ce matériel, comme on dit que les neuf premières sont en connexion avec le Créateur. Donc comment et où pouvons-nous savoir que ça va de se connecter aux émotions et quand ne pas le faire? Oui, il y avait une question comme ça hier aussi, et Gilad y a répondu. On ne peut pas matérialiser les choses, on ne peut pas utiliser les qualités du supérieur pour dire que nous sommes déjà en train de travailler avec, certainement pas. Donc, comment utiliser? Nous, vraiment, nous devons recevoir la lumière. Et par la lumière. Alors, ce qui s'est passé, en fait, dans le monde de Hatzilut, ce qui était nouveau dans le monde de Hatzilut, nous apprenons que dans le monde de Hatzilut, c'est la racine Aleph de la phase 1. Qu'est-ce qu'il y a dedans? Je dois passer par l'imprégnation Ibour dans le supérieur afin d'y naître. Dans le monde de Nikudim, chacun était dans sa nature, n'est-ce pas? Zeranpin était dans sa nature, il a reçu de Abba Veima, et ensuite il s'est brisé. Et ici, il y a un renforcement qui a eu lieu très grand, dans lequel nous devons naître dans la nature du supérieur, tout d'abord. C'est comme un embryon, ça prend du temps jusqu'à ce que ils en soient équipés de tous ces organes, décrits dans tous ces organes. Et ce n'est pas simple, avec à chaque fois je dois annuler mes qualités afin d'être en mesure de naître dans le supérieur. Et ce qu'a dit le Rav, et ce que nous avons appris, et ensuite, alors que nous recevons la lumière, déjà nous recevons quelque chose. Et avec cela, nous pouvons travailler. Et voilà. Et ensuite, ce n'est pas appelé matérialiser quelque chose. Parce que ensuite, nous commençons vraiment à ressentir ce qui se passe dans le supérieur. Et vraiment, ça a lieu en nous. Et c'est là toute la beauté de la sagesse de la Kabbale que nous apprenons comment recevoir correctement. Et ensuite, ce n'est pas matérialisé. Et ensuite, en fait, nous travaillons alors qu'on nous enseigne la façon dont notre Rav nous enseigne. Qu'est-ce qu'il dit exactement? Connexion, connexion, connexion tout le temps. Parce que nous n'avons pas de connexion. Nous devons l'atteindre. Comment l'atteindre? Ça, c'est toute la question. Comment atteindre cette connexion dont nous parlons? Bonne question, merci. Avant tout, merci beaucoup. Le Baal HaSulam écrit, à cause du désir de l'émanateur de donner, qui était né dans l'être émané, le désir de recevoir. Donc la question, c'est pourquoi est-ce que c'est ainsi? Parce que le Créateur veut donner. Et donc, s'il n'avait pas quiconque à qui donner ne serait pas en mesure de donner. Ce n'est que si tu as une certaine relation entre le donneur et le receveur, où le receveur est conscient du donneur et il veut rendre donneur, alors il y a une relation mutuelle et il n'y a pas d'annulation de l'un envers l'autre. Il y a deux qui travaillent avec une seule intention. Est-ce que je peux dire quelque chose? Ouais, nous avons une autre question de Salt Lake City. On n'a pas beaucoup de temps.
2: Shalom Averim, thank you. What is the role of mitzvah in the elevation of Adam Harishon to Atzilut?
0: Quel est le rôle d'une mitzvah dans le dans l'élévation d'Adam Harishon au monde de Atzilut? Quel est le rôle d'une mitzvah dans l'élévation d'Adam Harishon à Atzilut? On n'a pas parlé de mitzvot ici. Les mitzvot nous appartiennent à nous et non pas à Adam Harishon qui s'est élevé au monde de Hatzilut. Et tout cela agit d'en haut, ce qui a été créé. La Torah et les mitzvot, c'est ce que nous, nous recevons. C'est quelque chose que nous apprenons maintenant dans notre état, dans ce monde. Il n'y a que la Torah et les mitzvot sont les actions de correction. Nous pouvons utiliser cela afin de nous corriger et de nous élever pour faire que toute l'ascension atteigne Malchut Ein Sof, qui est déjà corrigée, et d'être avec le Créateur ensemble. Et ça, ça dépend de nous, les amis, seulement de nous. Quand nous faisons cela, quand nous ferons cela, nous ressentirons à quel point le Créateur est grand, combien tout est beau. Pas comme on voit aujourd'hui, mais tout sera corrigé et magnifique. Et maintenant, nous avons quoi, Chaim? Une mise à jour de Gilad et Oren. Il y a un problème de son.
6: On a un cours aujourd'hui pour les pour ceux qui parlent en français, en hébreu, mercredi ce soir, pour la communauté d'étudiants, et on parle des accès du Rabash, et dans chaque cours, il y a un conseil spécial.
0: On parle des quatre soirées qui ont lieu le soir, les quatre nouveautés.
6: Aujourd'hui, c'est vraiment.
0: Donc, il y a un article qui sera plus connecté au cours du matin. Pourquoi est-ce que cette dose quotidienne, qu'on ne peut pas recevoir cette portion de lumière chaque jour, qu'est-ce que les kabbalistes ont fait par rapport au cours du matin? Qu'est-ce qui se passe avec les résistances ou les perturbations ou les difficultés d'être incorporé dans le cours du matin? Tout cela, nous en discuterons aujourd'hui, un cours très spécial aujourd'hui.
6: Oui, et le Rav a donné aujourd'hui, a fini le cours avec une recommandation de venir au cours du matin. Donc, ce cours qui vient dans le cœur de chacun de nous, de chaque dizaine, que le cours du matin soit la lumière de chaque jour, où est-ce que les dizaines sont remplies avec prière, avec lumière qui nous ramène vers
0: avec
6: le bien,
0: une prière et la lumière qui nous réforme, nous élever ici jusqu'à Ein Sof. Le cours est normalement dans le système Arvut. Il y aura une préparation. Le cours lui-même est à 19h. Donc, préparation à 18h50. Donc, ils ont demandé si le cours est aussi pour le groupe de Petah Tikva. Donc, ils ont dit, oui, le temps où il n'y a rien pour un groupe et pas un autre. Mais tout le monde est invité à venir et à partager la lumière d'amour entre nous.
6: Tous ceux qui parlent français.
0: Donc, leur micro ne fonctionnait pas bien. Yeah.

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1: haRishon. Bonjour, chers amis. Dans la première partie du cours, nous avons regardé un cours du Rav enregistré du juillet 2002 qui porte sur un article du Rabash. Qu'est-ce que la bénédiction d'un homme simple ne soit pas légère à tes yeux dans le travail? Qu'est-ce que la bénédiction d'un homme simple ne soit pas légère à tes yeux? Nous avons 27 minutes pour le lire en dizaines. Rabash, qu'est-ce que la bénédiction d'un homme simple ne soit pas légère à tes yeux dans le travail? Le Saint Zohar Nasso dit que la bénédiction d'un homme simple ne soit pas légère à tes yeux. Et cela est, le jour, le Seigneur ordonnera sa bonté. Et dans la Megillah, il est dit là, à jamais, que la bénédiction d'un homme simple ne soit pas légère à tes yeux. Et il faut comprendre ce que cela nous enseigne dans le travail du Créateur, c'est-à-dire, lorsqu'on étudie en un homme, quel est le sens de « homme simple » Et avant tout, nous devons comprendre quel est le sens de « homme simple » en général. Voici, dans le traité Megillah, Rav Kahana a dit « d'ici que l'homme simple saute en tête ». Il en ressort que le sens de « homme simple » est une expression à son détriment. Bien qu'il soit un homme simple, malgré tout, il aime se mettre en avant et se montrer comme un sage. Si c'est ainsi, dans le travail, comment faut-il interpréter la bénédiction d'un homme simple? Et de même, il faut comprendre ce que dit le Saint Zohar, que la bénédiction d'un homme simple ne doit pas être légère à ses yeux. Et c'est cela, le jour, le Créateur ordonnera sa bonté. Quel est le lien entre la bénédiction d'un homme simple et sa bonté du Créateur? Il est connu que le travail de l'homme est sur deux lignes appelées, deux versets qui se contredisent l'un l'autre, jusqu'à ce qu'un troisième verset vienne et tranche entre eux. Et cela est comme on dit nos sages, Sota, à jamais que la ligne gauche repousse et que la ligne droite rapproche. Et dans le travail, il faut interpréter la droite rapproche. Lorsque l'homme avance dans le travail et veut se trouver dans un état de rapprochement du Créateur et ne voit aucun manque en lui-même, car maintenant il veut s'occuper de louanges et de remerciements au Créateur, et si jamais il voit en lui-même quelques manques, il ne pourra plus lui donner gratitude au Créateur de tout son cœur, puisqu'il a des manques qu'il veut que le Créateur comble. Il s'ensuit que sur les manques, il prie maintenant que le Créateur les comble. Il s'ensuit qu'il a déjà un manque dans la gratitude. C'est-à-dire qu'au milieu de la reconnaissance, il prétend que le Créateur ne lui a pas encore donné tout ce qui lui manque. C'est pourquoi, au moment où il veut s'occuper de l'aspect de perfection, afin que la gratitude qu'il donne au Créateur soit de tout son cœur, alors il lui est interdit de voir quelques manques en lui-même. Cependant, il faut comprendre comment l'homme peut dire qu'il n'a pas de manque, mais il remercie et loue le Créateur du fait qu'il travaille pour le Créateur au moment où il voit que son travail est plein de manques. Et comment est-il possible de mentir alors qu'il voit en lui-même son imperfection dans la Torah et le travail? La réponse est que lorsque l'homme fait un compte pour lui-même et voit sa bassesse, alors comment il est plus mauvais que les autres hommes, tant dans les aptitudes que dans les qualités. Et malgré tout, le Créateur lui a donné la pensée et le désir de faire quelque chose dans la Torah et les mitzvot, et il sait en lui-même que même ce petit service n'a pas de valeur. Et il voit qu'il y a beaucoup de gens qui sont plus importants que lui. Malgré tout, le Créateur ne leur a pas donné de la pensée et le désir de faire quelque chose dans les choses de la Kdusha. Et à lui, il a donné la pensée et le désir. Et sur cela, il remercie et loue le Créateur comme s'il avait atteint une immense fortune dans la corporalité. Et quel état d'esprit les choses corporelles les auraient amenées. Et de cette représentation, il reçoit joie et bonheur. Il en a un élargissement de la raison. Et cette chose lui cause qu'ensuite, par cela, on reçoit des oreilles pour entendre des choses qu'auparavant il avait des oreilles bouchées. Et maintenant, par la joie, tous ses membres sont devenus éveillés et comprennent et réfléchissent à toute chose, car la joie qui lui est venue par la joie de la mitzvah, cela lui cause que même dans la corporalité, l'homme sera maintenant un homme complètement différent. Et tout cela lui vient du fait qu'il a estimé les choses de la Kdusha. Cependant, l'homme doit croire que même s'il estime l'importance de la Kdusha de toute sa force, malgré tout, il n'est pas encore parvenu à donner la mesure de l'importance, où il y a là l'importance véritable, car il n'est pas au pouvoir de l'homme d'estimer la mesure de l'importance de la Kdusha que seuls ceux qui ont Bnei Alia savent comment estimer une chose spirituelle. Plutôt, nos sages, eux, savaient donner de l'importance à la spiritualité, comme on dit nos sages brachot, et voici leur mot, Rabbi Zeira a dit, la récompense du cours, c'est la course. Et Rashi a expliqué, l'essentiel de la réception de la récompense des gens qui courent pour entendre une dracha de la bouche d'un sage, c'est la récompense de la course, car la plupart ne comprennent pas. Et le Maharsha explique, et voici ses mots, et encore on peut dire que pour les sages qui n'ont pas besoin du cours, car ils connaissent déjà les mots de la halakha, il dit que, malgré tout, leur récompense est la course. Abaye a dit, la récompense de la Kala, c'est la gêne. Et Rashi a expliqué, et voici ses mots, le Shabbat qui précède la fête où tous se rassemblent pour entendre les lois de la fête. L'explication est, et il y en a qui ne comprennent pas les halachot, malgré tout, ils ont une récompense pour le fait qu'ils restent là, à l'étroit. Et le Maharsha dit aussi à ce sujet, si celui qui écoute est un sage et n'en a pas besoin, il a la récompense de la gêne. Et selon ce qui a été dit, nous voyons comment nos sages estimaient l'importance de la spiritualité, puisqu'ils ont dit, même si les gens ne comprennent pas ce que le sage enseigne, malgré tout, ils ont cette récompense qu'ils courent pour entendre la dracha du Rav. Et encore plus que cela, nous voyons ce que dit le Maharsha, même ces gens qui sont eux-mêmes des sages connaissent les halachot par eux-mêmes. Malgré tout, s'ils viennent entendre la dracha du Rav, ils ont une récompense. Et il est certain qu'on ne donne une récompense que pour un travail. Il s'ensuit d'après cela que l'homme doit se réjouir du fait qu'il a mérité le travail du Créateur, même s'il vient à la maison d'étude ou à la synagogue et qu'il n'étudie pas. Il a la récompense de la marche, ce qui signifie que cela entre dans la catégorie du travail du Créateur. Et la preuve en est que lorsque l'on paye une récompense pour ce travail, il en résulte que lorsque l'homme marche sur la ligne droite, qu'il veut s'occuper du travail des chants et des louanges au Créateur, il doit alors voir qu'il a la perfection, c'est-à-dire qu'il doit apprécier sa bassesse et comment le Créateur lui a donné le désir et l'aspiration, au moins, d'aller à la maison d'études, même s'il ne comprend rien. Et dire, je n'ai pas la force d'apprécier l'importance qui m'est échue, que le Créateur m'a choisi, au moins pour quelque service que ce soit. Et il sera dans la joie, comme s'il avait trouvé une immense fortune dans la corporalité. Combien il serait joyeux, Et cette joie donne la force de croire dans le Créateur qu'il est bon et bienfaisant. Ce n'est pas le cas lorsque l'homme commence à faire des comptes. Combien il a gagné en spiritualité par l'effort qu'il a déjà donné, et qu'il commence à voir qu'il n'a pas progressé, même si ce qu'il voit est vrai selon son atteinte, mais dans cet état, il est séparé de l'Akdoucha, du fait que dans cet état, il parle en mal de sa providence, béni soit-il, car il ne peut pas dire que la conduite du Créateur est dans l'aspect du bon et bienfaisant. Il s'ensuit que par cela, il devient plus éloigné de l'Akdoucha. C'est-à-dire, car selon ce qu'il voit qu'il est en manque, et qu'il voit tout ce qui lui manque, et combien de fois il a prié le Créateur, et le Créateur ne lui a rien donné de sa demande, aussitôt il porte atteinte à la croyance d'eux, car tu entends la prière de toute bouche. Il s'ensuit qu'il devient dans cet état où il dit qu'il marche maintenant sur le chemin de la vérité, et ne veut pas se tromper lui-même, qu'il est un homme qui a la perfection. Et il est certain qu'il est sûr que le chemin sur lequel il marche est un chemin de vérité. Cependant, l'homme ne peut pas se faire à lui-même des chemins, mais il faut recevoir le chemin tel que nos maîtres nous l'ont ordonné. Et sur de telles questions, mon père et maître, de mémoire bénie, a demandé sur ce que nous disons dans Atta Bechartanu, et tu nous as élevés au-dessus de toutes les langues. Or, il n'y a dans le monde qu'une seule langue, celle du mauvais penchant. C'est pourquoi, et tu nous as enseigné au-dessus de toute langue, aurait dû être dit. Que signifie de toutes les langues au pluriel? Et il a dit qu'il y a des anges saints, et de même il y a des anges impurs, c'est-à-dire qu'il y a parfois où le mauvais penchant l'empêche de faire une bonne chose du fait qu'il l'incite et lui dit que tu n'as aucun besoin de t'occuper de la Torah et des mitzvot du fait qu'il n'en tirera aucun profit. Et parfois il vient à lui et lui dit qu'il ne vaut pas la peine de faire cette chose, car cette chose va l'empêcher de s'occuper de la Torah et des mitzvot. Il s'ensuit qu'il lui parle à l'inverse. Il veut que l'homme s'occupe de la Torah et des mitzvot, c'est pourquoi il lui conseille de ne pas faire cette chose qu'il veut faire, ou étudier, ou penser, et ainsi de suite. Il s'ensuit qu'au moment où l'homme doit marcher sur la ligne de droite, alors vient à lui l'ange saint et lui dit « Regarde ta bassesse, vois qu'il te manque la Torah, et qu'il te manque la croyance, et que même dans l'accomplissement des mitzvot, tu n'es pas en ordre. » Et il le fait descendre jusqu'au Sheol inférieur, et il lui parle comme un ange saint. Et que faire, puisque finalement l'homme en vient à une descente, où il n'a alors plus la tête pour faire quoi que ce soit dans la Kdoucha. C'est pourquoi, au moment où il doit marcher sur la ligne de droite, il doit combattre tous ceux qui s'opposent à la perfection de la droite et croire au-dessus de la raison que la Sitra'acha lui parle sous le vêtement d'un ange saint. Cependant, ensuite, lorsque l'homme doit passer à l'autre extrémité, appelée ligne de gauche, et là, il faut une garde excellente, et il doit être prêt, au moment où il a vu son passé, qui est plein de manques, à avoir la capacité de donner une prière sur les manques. Sinon, il est interdit d'entrer dans le travail de la gauche. Et c'est comme il est écrit dans le Saint Zohar que il est interdit de lever les mains sans prière et demande. Ce qui signifie que lever les mains veut dire qu'il regarde ses mains, c'est-à-dire qu'il a déjà dans les mains de spiritualité s'il a progressé ou non. Et il est interdit de regarder, sauf dans la mesure où il est prêt à donner immédiatement sur place une prière et une demande, sinon il tombera dans le désespoir, la tristesse, la mélancolie, et il sera obligé de fuir le champ de bataille. Il s'ensuit qu'à l'endroit où il devait recevoir de la ligne gauche un lieu pour la prière, Et c'est seulement pour cela qu'il doit passer à la ligne de gauche. Donc, s'il n'est pas sûr qu'il aura la capacité de donner immédiatement une prière sur place, il doit rester sur la ligne de droite, jusqu'à ce qu'il soit sûr que par cela, il prendra la force de prier, que le Créateur l'aidera. Et il croira que le Créateur est celui qui entend la prière. Sinon, il y a interdiction de la chose, dans la chose. Car assurément, il ne peut pas donner une grande gratitude dans l'état où il se trouve. Et il ne peut pas non plus faire une prière pour qu'on prie le Créateur de le faire sortir de cet état. Car lorsque l'homme se trouve dans un état où il commence à parler en mal de la Providence, immédiatement lui est retirée la force de la prière, car le corps ne peut pas croire que le Créateur est celui qui entend la prière de toute bouche. Il s'ensuit qu'il reste chauve d'ici et chauve de là. C'est pourquoi il doit rester sur la ligne de droite et ne pas entrer dans la ligne de gauche. Et c'est ce qu'ont dit nos sages, Yoma. Tous les tournants que tu tournes, qu'ils ne soient que du côté droit. Ce qui signifie que tous veut dire en général. C'est-à-dire que, en général, l'homme doit marcher sur la ligne de droite. Et sur la ligne de gauche, il est permis de marcher seulement lorsqu'il est sûr qu'il aura la capacité de prier sur ses manques. Sinon, il doit rester à droite, jusqu'à ce qu'il sente en lui-même qu'il est prêt pour cela. C'est pourquoi, si des pensées se réveillent en lui contre son désir, qu'il n'est pas correct, et comment peut-il prononcer des paroles de Torah et de prière au Créateur, alors que ses pensées lui disent « N'es-tu pas plein de saleté ? Et comment n'as-tu pas honte de t'occuper de paroles de Kedusha ?» Sur cela, l'homme doit dire ce qui est écrit « Je suis le Créateur qui réside avec eux au sein de leur impureté. » C'est-à-dire, même si je me trouve dans la bassesse la plus mauvaise, en tout cas, je crois en ce qui est écrit que le Créateur réside même dans la bassesse la plus mauvaise. Cependant, il, le Créateur, ne réside pas auprès des orgueilleux. Comme ont dit nos sages, quiconque s'enorgueillit, le Créateur dit, lui et moi ne pouvons résider dans une même demeure. C'est pourquoi lorsque l'homme se ressent dans la perfection, selon la ligne de droite, c'est-à-dire qu'il estime sa bassesse et dit que, malgré tout, le Créateur lui a donné quelque peu de prise dans la Kedusha, et ce peu-là, par rapport à la Kedusha que l'homme doit atteindre, est certes appelé ce peu de Kedusha par rapport à la véritable Kedusha, la véritable Kedusha, un aspect de profane. Et s'il dit, selon sa bassesse, « Je remercie et loue le Créateur pour cela », sur cela, on peut dire, comme il est écrit, « Je suis le Créateur qui réside avec eux au sein de leur impureté ». Et lorsqu'il se réjouit de cela, il a l'opportunité de mériter l'aspect de « La Shrina ne réside que dans la joie ». Il s'ensuit que par cette bassesse, du fait que le Créateur lui a donné quelques prises dans la Kedusha, il peut monter dans les degrés de la sainteté, s'il ne prend de cela que de la joie, et qu'il estime alors qu'on peut que l'homme et qu'il l'estime, alors l'homme peut dire, il relève le pauvre de la poussière, des ordures, il élève l'indigent. C'est-à-dire, lorsque l'homme ressent sa bassesse et qu'il est pauvre, c'est-à-dire indigent, comme nos sages ont dit Nédarim, et voici leurs mots, Abayé a dit, « Nous avons reçu la tradition, il n'est pauvre que de raison. » Ce qui signifie une tradition de nos pères, une coutume de nos pères, que il n'est pauvre que de raison. Et cela qu'il dit qu'il est pauvre, c'est-à-dire indigent, qu'il n'a aucune raison dans la Kedusha, il est appelé pauvre et indigent. Et alors, s'il a quelque prise dans la Kedusha, bien qu'il soit pauvre, il dit, il relève le pauvre de la poussière. C'est-à-dire, il dit le Hallel, bien qu'il soit pauvre, en tout cas, le Créateur le relève. Des ordures, il élève l'indigent. Bien qu'il ressente qu'il est indigent, en tout cas, le Créateur l'a élevé. Et sur cela, il dit le Hallel au Créateur. Et la mesure de prise dans la Kedusha doit être en quelque chose. Déjà, on peut dire le Hallel et donner louange au Créateur. Et on peut expliquer ce qui est écrit, psaume 97, « Réjouissez-vous, juste, dans le Créateur, et rendez grâce à la mémoire de sa sainteté. » Qu'il faut expliquer juste, c'est-à-dire celui qui dit que le Créateur est juste, car tout ce qu'il a, quelques prises dans la Kedusha, il dit déjà, le Créateur est juste, en ce qu'il donne à un pauvre et indigent comme lui quelques prises dans la spiritualité, et ils sont appelés justes, comme il est écrit, quel est le juste? Celui qui justifie son Créateur. Et la mesure de l'adhérence dans la spiritualité, c'est qu'à ce sujet, il peut dire « Je suis heureux avec cela », comme il est écrit, « et ils rendront gratitude à la mémoire de sa sainteté », c'est-à-dire qu'ils expriment leur gratitude pour la mémoire de sa sainteté, le fait qu'ils se souviennent de sa sainteté, béni soit-il. Pour cela, ils donnent louange et éloge. C'est ce qui est écrit, et ils rendront gratitude à la mémoire de sa sainteté. Cela signifie que même s'ils ne font que se souvenir du nom saint, déjà pour cela seulement ils rendent gratitude au Créateur. C'est-à-dire que même pour le simple souvenir, aussitôt ils s'éveillent à rendre gratitude au Créateur. Tandis que celui qui a un peu d'orgueil et dit « les autres gens qui n'ont pas d'intellect, eux peuvent être des serviteurs du Créateur sans aucun intellect ni raison, tandis que un homme comme moi, qui a de l'intellect et n'est pas sot comme les autres gens, il dit « si le Créateur veut que je travaille pour lui, il doit tenir compte de moi et me donner du goût dans la Torah et dans la prière. Sinon, je peux être un serviteur selon ce que je comprends et non selon ce que tu exiges. » À ce sujet, il est écrit, « Le Créateur règne, il s'est revêtu de majesté. » C'est-à-dire que le Créateur se comporte envers ces gens-là dans un vêtement de majesté. Et il n'est pas impressionné par eux, et il reste avec leur orgueil, et rien de plus. C'est pourquoi il est écrit, « Le Créateur est élevé, et il voit l'humble. Avec son humilité, l'homme peut voir. Tandis que le hautain, celui qui se considère comme plus élevé que les autres gens, il est appelé, et le hautain de loin, c'est-à-dire qu'il s'éloigne de la Kedusha. » Et selon ce qui a été dit, nous comprendrons ce que nous avons demandé, que signifie que la bénédiction d'un simple ne soit pas légère à tes yeux, dont le sens est que lorsque l'homme ressent qu'il est un simple, qui n'a qu'un peu de contact avec la Kedusha, ce qui s'appelle simple, par rapport à la perfection que l'homme doit atteindre, malgré tout, lorsqu'il fait une bénédiction et rend gratitude au Créateur, qu'elle ne soit pas légère à tes yeux, et l'homme doit considérer cela comme s'il avait acquis une immense fortune, et rendre gratitude et bénédiction au Créateur comme s'il avait atteint la perfection véritable. Fin de l'article.
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1: Nous passons au cours de juillet 2002. Rav. Que signifie que la bénédiction d'un homme simple ne soit pas légère à tes yeux dans le travail? C'est dans les degrés de l'échelle, volume 3, page 43, section Nassau, Parashat Nassau. Que signifie ne soit pas légère à tes yeux? Que ce n'est pas simple. Il est très difficile de parvenir à un état où l'homme pense de lui-même qu'il est simplement un homme ordinaire et même inférieur à tous. Il ne pense pas qu'il mérite plus que tous, ni qu'il lui faut des conditions particulières dans le travail pour pouvoir travailler, et que sinon il ne le peut pas. Concernant la manière dont le Créateur se comporte avec lui, il exige une certaine révélation. Sinon, il est incapable de bouger. Les autres hommes le peuvent peut-être, mais lui non. Chaque fois qu'un homme exige une certaine condition, dans sa relation avec les autres ou en dehors de cette relation, qu'il le reconnaisse ou non, si cette exigence existe, et que c'est seulement alors qu'il pourra accomplir un travail. Cela signifie qu'il a de l'orgueil, et tant qu'il n'aura pas retiré cette exigence de son cœur, il ne pourra pas avancer. Généralement, l'homme ne l'admet pas. Il ne peut pas le discerner. Il lui semble justement qu'il va très bien, qu'il est comme tout le monde, et même plutôt bon camarade. Mais assurément, si son travail dépend de certaines conditions, s'il ne peut pas donner son cœur, tout son être et réellement son âme en se consacrant au progrès et à l'aspiration vers le but, cela signifie qu'il a encore une certaine condition. Le Créateur devrait prétendument la remplir au préalable. Alors, il pourra attendre longtemps. Tant que cette condition ne sera pas annulée en lui, il n'avancera pas. C'est seulement... Il n'avancera que lorsqu'il supprimera toutes les conditions. Et encore une fois, je le dis, et ce n'est même pas qu'il reconnaît leur existence. C'est une sorte d'état intérieur qui attend et pense que quelque chose va se produire. et qu'alors il fera quelque chose. S'il possède un tel état intérieur, le Créateur n'est absolument pas en relation avec lui. Cela signifie que l'homme se trouve dans l'orgueil, et le Créateur aussi s'est revêtu de sa majesté, de majesté. Il ne veut pas être en relation avec l'homme qui pose des conditions. Ce n'est pas pour rien qu'il est écrit qu'il faut accepter le travail comme un bœuf sous le joug et un âne portant sa charge, sans aucune condition, peu importe l'état dans lequel l'homme se trouve, et peu importe les conditions dans lesquelles le Créateur le place. Dès que l'homme découvre qu'il se trouve dans un certain état, s'il accepte immédiatement le travail, sans réfléchir et sans faire de calcul, cela signifie que l'orgueil est écarté de lui. Et en conséquence, même si son état est le pire qui soit, le Créateur réside dans cet état à l'intérieur de l'homme et il l'aide. Il est possible d'écarter son orgueil et de sortir de cet état où l'homme conditionne son effort à une certaine condition seulement en ressentant la grandeur du Créateur. Elle ressent la grandeur du Créateur. Si la personne attend de ressentir la grandeur du Créateur, ce n'est qu'alors qu'il essayera. Disons, c'est comme ça que ça devrait fonctionner. Par raison, il n'y a pas d'autre force qui puisse le pressuriser afin qu'il s'abaisse de son orgueil naturel. Alors, je dis au Créateur, révèle-toi afin que je puisse m'abaisser de mon orgueil. Alors, je ne poserai plus de conditions dans notre travail. Si l'homme fait cela, il est possible que le Créateur se révèle. Mais l'homme est incapable de le demander véritablement, sauf s'il reçoit une force de la société. Cette force de l'importance du Créateur qu'il reçoit de la société est plus grande que son orgueil. Car même lorsque l'homme se trouve dans un état ordinaire avec son propre orgueil, il ne possède pas, face à cet orgueil, l'importance et la grandeur du Créateur. Cet orgueil est une perturbation qui se tient devant lui et qu'il ne peut réellement pas annuler. À moins que, dans les enfants d'Israël gémir du travail, l'homme rassemble véritablement toutes les forces possibles et reçoive l'importance de la société, alors il reçoit une importance supplémentaire du Créateur, qui peut être plus grande que la mesure de son orgueil. Et alors, il annule l'orgueil afin de demander au Créateur de se révéler à lui et de lui donner la force de contraindre véritablement son orgueil. Oui? De contraindre, dit l'étudiant. De contraindre l'orgueil, oui. Et vraiment de maintenir sous sa domination. Le maintenir sous sa domination. Et donc, il n'existe aucune autre possibilité que de parvenir à l'exigence que

le voit comme étant grand. Rav, comment est-il possible que deux états polaires, la force du mal et la force du bien, grandissent parallèlement dans l'homme sur toute la ligne jusqu'à la fin de la correction? C'est ce que tu demandes. Cela se produit pendant la préparation et aussi au-dessus du Marsum, lorsqu'il gravit déjà de véritables degrés spirituels. Comment est-il possible que le mal se révèle face au bien sans que l'un annule l'autre et sans qu'il ne l'annule jamais? L'homme doit plutôt créer un juste mélange entre eux et utiliser le mal et le bien d'une manière orientée vers le but. Tu demandes comment ces choses peuvent exister dans l'homme au même moment, dans le même état. Est-il possible qu'un méchant absolu soit avec un juste absolu, que Pharaon et le Créateur soient vraiment ensemble dans le même homme? Ils ne peuvent pas être ensemble. Ils peuvent l'être si le Massar les relie et réalise entre eux, par la frappe, un zivoug, une union. Sans Massar, c'est impossible, ce sont deux choses opposées. Plus Pharaon est grand, plus le Créateur est grand. Plus l'homme se trouve dans leur confrontation. Ce sont deux extrêmes qui se trouvent en lui. Et s'il trouve un Massar, alors l'ange de la mort devient véritablement un ange saint. Et il les relie dans un seul et même but. Chez nous, cela se produit encore sans Massar, avant le Marsum, avant que nous recevions le premier Massar, capable de relier pour nous ces deux données, oui, le désir de recevoir et le désir de donner, la lumière et le Kli. Comment ces deux états peuvent-ils donc exister? Ils ne peuvent pas exister simultanément s'il n'y a pas de Massar. C'est pourquoi nous sommes projetés, comme il est écrit, dans la fronde, d'un extrême à l'autre. Une fois, nous nous trouvons sous la domination de Pharaon, une autre fois, sous la domination du Créateur. C'est précisément le sens de « viens Pharaon ». Je n'ai alors pas le choix. Je vais vers Pharaon, car le Créateur m'y pousse. Par sa lumière, il me montre qui est Pharaon. Il se tient là et me dirige précisément face à Pharaon. Sinon, je le fuirais. Qu'a fait Moshe? Il a tué un Égyptien, un homme quelconque, et il ne pouvait déjà plus tenir. Il s'est enfui d'Égypte jusqu'à ce que le Créateur lui dise « Viens vers Pharaon, car autrement c'est impossible. » Il ne pouvait pas y retourner. C'est un très grand problème que de faire face à l'Égypte. Et alors l'homme se trouve chaque fois dans des états opposés. Une fois, il est prêt à tout donner pour l'union avec le Créateur, car un peu de lumière brille pour lui. Une autre fois, il se trouve dans son mal et ressent que c'est le mal, ou bien il se trouve dans son désir de recevoir sans ressentir que c'est le mal. Il le ressent plutôt comme bon, car il est au moins possible d'en jouer un peu et de l'utiliser. Pour le moment, il est possible de voler un peu de vie, ici et là. Quoi mourir, et ainsi de suite. Tant qu'il ne traverse pas le Marsum, cela ne se termine pas. Cela ne se termine pas. Après avoir traversé le Marsan, il possède déjà les Klipot et la Kdusha. Ce sont alors d'autres états. Mais avant le Marsan, c'est « ne crois pas en toi-même jusqu'au jour de ta mort », jusqu'à ce que le désir de recevoir meure sous le Massar et qu'il soit dominé par lui. Ne crois pas que quelque chose se produira, ni que tu puisses faire quelque chose. Non, que signifie « ne crois pas » ? Tu es obligé d'avancer. Oui, bien sûr. Tu avanceras avec assurance que le Créateur t'aidera. Mais pas que toi, tu le feras.
Il écrit ici dans l'article, le rabbin Chakri, que nous avons la ligne droite et la ligne gauche. Il dit que nous devons toujours choisir la ligne droite. Mais où est notre choix au stade de la préparation où on nous projette

0: constamment. L'homme doit constamment choisir la ligne droite. Constamment, comme il est écrit, se tourner vers la droite. Oui, dans toutes nos lois aussi, nous devons préférer la droite à la gauche pour attacher les chaussures, pour les vêtements et pour toutes sortes de choses. Ce sont des allusions à ce qui se passe dans la spiritualité. Mais comment pouvons-nous préférer la droite à la gauche par certaines conditions? Comment pouvons-nous choisir où est notre choix, le rab? Je ne choisis pas la droite plutôt que la gauche. Que signifie que je choisis? J'accomplis toutes les actions par lesquelles mon choix de la droite pourrait se réaliser. Je n'accomplis jamais l'action elle-même. Oublie que tu accomplis une quelconque action. Tu es le résultat de la combinaison de forces qui descendent d'en haut. Comment y parvenir malgré tout? Tu dois seulement provoquer par tout ce qui est possible que les forces descendant d'en haut déterminent que tu sois davantage relié à ta droite qu'à ta gauche. Comment le faire? Il te donne toutes sortes de conseils. Étudier davantage, et par cela demander. Demander signifie que cette chose se produise en moi. Être avec les amis, entendre d'eux toutes sortes de conseils, et reconnaître la droite par rapport à la gauche. Qu'est-ce que la droite, qu'est-ce que la gauche? Il faut au moins clarifier ces choses. Les clarifier de façon que la droite soit réellement préférable pour moi à la gauche. Commence donc à y penser. Tu sais, rien de plus n'est nécessaire. Commence à réfléchir. Comment saurais-je ce qu'est la droite et comment sera-t-elle plus présente en moi que la gauche? C'est tout. Commence à t'en occuper. Passe au moins une journée avec le sérieux nécessaire, car tu dois véritablement résoudre cette notion. C'est ce que nous étudions. N'étais-je pas là hier soir? Voilà. Comment prendre une décision correcte? Ce garçon ne sait pas bien l'expliquer. Mais nous l'apprendrons. C'est véritablement une approche très très juste. C'est ce que font ceux qui travaillent ainsi, comme nous l'avons fait avec Josie, n'est-ce pas? Voilà. La clarification du but, clarification des moyens, clarification exacte de l'état et volonté de les relier, toutes ces choses ensemble, comme nous en occuperons probablement vendredi. Je demande particulièrement que viennent des amis israéliens. Nous occuperons de décider quelle forme extérieures doivent avoir nos livres en hébreu que nous sommes sur le point de publier maintenant. Je lui ai dit hier à la fin du cours que j'avais une question, que j'avais un problème. Sa profession est censée nous enseigner comment prendre une décision correcte. Qu'il nous aide donc à prendre une décision correcte. Quelle couverture extérieure, quelle forme, quelle image dessus, et toutes sortes de choses. Nous ne savons pas comment. Comment aborder le problème? Oui, comment aborder ce problème? Que dois-je savoir sur la nature du problème? Comment est-il composé? Par quelle chose dois-je le résoudre? À quoi doit-il répondre exactement? Bref, comment parvenir à être certain qu'une telle forme est la meilleure forme? Qui nous donne cela? Je ne vois pas de philosophie ni de toutes ces choses, tu comprends? Je veux du concret. Vendredi, nous nous en occuperons. Car les choses qu'il dit sont très justes. Mais j'ai vu hier que les hommes ne ressentaient pas que cela nous concernait réellement. Or, cela nous concerne beaucoup. Cela concerne aussi le travail dans le groupe. Et chaque chose que tu fais dans la vie, tu sais, si tu sais l'aborder correctement, tu ne te trompera pas. Et toi, tu es encore jeune et célibataire, de nombreuses erreurs peuvent encore se trouver devant toi. C'est en fait un processus de clarification. C'est un processus de clarification et de véritable prise de décision, oui, mais concernant la décision, il dit que nous ne savons pas comment décider, ni quoi exactement décider, si tout notre travail consiste plutôt à faire que la décision soit correcte comme résultat de l'ordre du processus, s'il est correct. Nous devons donc construire correctement le processus de prise de décision. Alors la décision sera correcte. Cela aussi est... Et c'est très juste. C'est exactement selon... nos lois spirituelles. C'est pourquoi je vois que ce sont véritablement de telles découvertes scientifiques. Elles sont concrètes. Et il est peut-être même possible de trouver un langage supplémentaire pour expliquer le travail intérieur de l'homme. Nous le verrons dans quelques temps. Tu as dit dans l'article qu'il existe deux états. Dans le premier, l'homme n'a pas la force de travailler. Il se tourne alors vers le Créateur et lui demande la force d'accomplir une certaine action. Et cela signifie qu'il se trouve dans l'orgueil. Dans le second état, il doit se tourner vers le groupe, recevoir l'importance, puis se tourner vers le Créateur. Quelle est donc la différence? Là, il se tournait vers le Créateur et ici aussi, il se tourne vers lui. Qu'est-ce que la force venant de la société, Rav? Je suis incapable de me tourner vers le Créateur avec ma propre force, avec les conditions qui se trouvent en moi. Disons qu'il me donne d'en haut une impulsion initiale. Avec cette impulsion initiale, je suis incapable de faire une clarification, je suis incapable de voir la profondeur du problème et son importance, de voir qu'il est capable de le résoudre. Je ne possède pas suffisamment de données pour véritablement me tourner vers lui et exiger de lui qu'il résolve le problème. Afin que je me tourne vers lui, tu sais quoi? Disons qu'il existe un homme important, capable d'arranger toute ta vie. Mais tu te trouves dans l'orgueil, tu ne peux pas te tourner vers lui. Même si tu me tues, je suis incapable de me tourner vers lui. J'ai honte, c'est une première chose. Ou bien, je dois simplement m'écraser moi-même, oui. Tu sais, me piétiner moi-même, je suis incapable de le faire. Que puis-je faire? J'en suis incapable. C'est notre nature. L'homme avec son orgueil, avec son moi, est prêt à être tué pourvu que son moi subsiste. Car le moi est la partie éternelle en moi. C'est l'âme. Peu importe que le corps meure, mais mon opinion, mon moi est plus fort que la vie animale. Nous le voyons. Il existe énormément de gens dans le monde qui sont prêts à tenir bon sur quelque chose. Ils sont incapables de le piétiner, de passer par-dessus. Ils en sont incapables. Même s'ils voudraient le faire. Il existe un homme auquel je pourrais demander $1 million et qui me les donnerait si je les lui demandais, mais je suis incapable d'aller lui demander. Il existe un autre homme qui pourrait arranger pour moi toutes sortes de choses dans le monde, dans la famille ou ailleurs. Je suis incapable de le faire. Nous rencontrons jour et nuit toutes sortes de situations semblables. C'est la force de l'orgueil, la force du moi, la force qui, en fait, nous sépare du Créateur. Il appelle cette force la force de la brisure. Dans Pri Chacham, les articles. Maintenant, que vais-je faire? Je dois conserver cette force d'un côté. D'un autre côté, je ne pourrai pas me tourner vers le Créateur tant que cette force ne sera pas sous ma domination, afin que par-dessus elle, je me tourne vers le Créateur et lui demande. Je dois ici faire de moi-même quelque chose de complètement... Comment l'exprimer plus correctement en hébreu? Comment exprimer ça plus correctement? L'état est clair, c'est une question de ressenti. C'est une question de ressenti. Ton moi face au Créateur n'existe tout simplement pas. L'homme est incapable de le faire. Il est incapable, car c'est l'existence à partir de l'absence. C'est pourquoi le cœur de Pierre ne peut pas être corrigé jusqu'à la fin de la correction. Il est possible de le faire. Il est possible de le faire, de prétudément le corriger, en recevant du groupe une force supplémentaire. Ça signifie, voyez combien la force du groupe doit être particulière et extérieure à toutes ces choses. Elle se trouve en dehors de la relation entre le Créateur et moi. C'est précisément une troisième chose que je peux m'adjoindre comme une aide latérale. Elle n'est ni l'existence à partir de l'absence, ni l'existence à partir de l'existence, elle n'est ni à moi ni au Créateur, mais elle constitue prétendument une troisième chose qui existe dans la nature. Car je me tiens face au Créateur de telle manière que mon orgueil et lui se trouvent l'un face à l'autre. Pharaon se tient face au Créateur, il n'y a rien à faire. Je peux donc seulement, depuis le côté, me fournir réellement ces forces supplémentaires. Grâce à elles, je peux en quelque sorte piétiner mon moi et me tourner vers le Créateur. Sinon, Pharaon crie, qui est le Créateur pour que j'écoute sa voix? Peu importe combien de coups, il recevra, cela n'aidera pas. Tu comprends? C'est ici qu'intervient la force du groupe, c'est pourquoi il dit que c'est la seule chose capable de nous aider. Le Baal HaSulam écrit que tout notre avenir heureux en dépend.
1: Ken.
0: Dans l'explication donnée hier, il y avait un point entre le but et moi, disons que le but entre lui et moi est de traverser le Marsum. Pourquoi cela ne fonctionne-t-il pas maintenant? Hier, je n'ai pas reçu de lui de réponse. Qu'est-ce que je choisis le point plus proche de moi? Selon quelles conditions? Est-ce que je choisis ce point selon les moyens qui sont à ma disposition et que je détermine que l'étape suivante doit être 10 cm devant moi? Pourquoi 10 cm? Car je ne vois pas plus loin que cela. Je n'ai pas de moyens, je n'ai pas de possibilités. Ou bien je vois, disons, davantage de buts, mais je dois exprimer les moyens, comme il est dit, si ce processus de décision est correcte, la décision aussi sera correcte. Oui. Selon cela, c'est-à-dire selon la ligne gauche, en fonction de la ligne gauche, si je choisis le but proche, je parviens à déterminer le degré suivant, le pas suivant, c'est juste. Nous le verrons encore. Mais je répète, il existe ici la donnée de la société qu'il est impossible de contourner, car lui et moi sommes véritablement l'un face à l'autre, comme deux murs. Rien n'aidera, ce sont deux choses qu'il est impossible d'annuler, ni l'une ni l'autre. Et lui ne se révèle pas. Si le Créateur se révélait, mon moi tomberait malgré tout. S'il ne se révèle pas, s'il se révèle, je serais simplement annulé devant lui. Oui. Comment lui demander de se révéler? Ensuite, mon moi sera annulé, mais cela sera à mon compte, car je serai le maître de l'action, même si c'est lui qui agit. C'est moi qui aurais provoqué cela? Comment commencer? En recevant du côté un ajout de force, un ajout de nécessité. Oui. Comment le groupe est-il relié à l'existence à partir de l'absence? Pourquoi doit-il réellement me fournir des forces pour une chose qui est... une chose qui n'en aurait pas besoin? Alors, le groupe n'appartient pas à l'existence à partir de l'absence, et c'est pourquoi il peut fournir des forces supplémentaires. Rav, étudiant. Pour quelle raison, Rav? Par la relation qui existe dans notre racine, où toutes les âmes sont reliées ensemble. C'est pourquoi dans ce monde, je peux, par des actions extérieures, éveiller cette force d'en haut. Là-bas, ma force n'est pas ma force personnelle, mon moi isolé, comme dans ce monde. De ma force, là-bas, sont reliées à mon moi, les 199 999 forces supplémentaires. Dans la racine, je me trouve au degré d'Adam, Arishon, mon moi aussi dans sa totalité. Oui. Peu importe, chaque âme se trouve ainsi au degré de l'homme. Et ici, dans ce monde, je ne suis qu'une partie réellement infime de cet homme. Je tire donc de là cette force. Nous avons des groupes. La chose principale que l'homme doit toujours choisir est-elle le bon environnement? Oui. Selon quels critères l'homme doit-il mesurer à chaque seconde s'il se trouve dans le bon environnement? Et selon cela, comment doit-il choisir son environnement? Selon quels critères l'homme vérifie-t-il à chaque instant s'il veut le vérifier, qu'il se trouve dans le bon environnement? Qu'est-ce que le bon environnement? Un bon environnement est un environnement qui oriente l'homme vers la relation, vers l'adhésion, vers une attitude envers le Créateur, avec le maximum des forces, des désirs et des pensées qui se trouvent dans l'homme. Le bon environnement désigne toutes mes conditions intérieures. C'est ça l'environnement, par rapport au point dans le cœur, qui est le point de relation entre lui et moi. Toutes les autres choses qui se trouvent en moi doivent aider ce point à se relier au Créateur. Toutes les autres forces, conditions, pensées, désirs, impulsions, peu importe lesquelles, sont appelées l'environnement. Mon moi, appelé par exemple le Moshe qui est en moi, oui, est réellement un point. C'est la semence à partir de laquelle je fais grandir mon âme. Elle ne peut grandir que s'il existe un environnement, un bon environnement. Il dit là qu'il existe l'origine, les attributs de l'origine, l'environnement et les voies de son développement. Ces quatre choses agissent, si elles agissent ensemble et dans la bonne direction. Alors, l'âme se développe de manière optimale. Je dois donc me soucier de ces quatre paramètres, comment on dit paramètres en hébreu correctement? Mishtanim, de ces quatre variables, sur quoi puis-je véritablement agir? Sur quoi me semble-t-il que je peux agir alors que je ne le peux pas, et que c'est une perte de temps? C'est cela le travail. Certains hommes font beaucoup de vent et ne voient toujours pas que ce n'est que du vent. Mais cela se révélera peu à peu. En attendant, tous ces efforts servent seulement à découvrir l'erreur. Mais si je leur dis, ils ne l'entendront pas, c'est ainsi. Qu'apportera donc à l'homme le fait que, comme nous l'avons dit, il est possible de changer les groupes ou de les mélanger? Que doit apporter cela? Pourquoi dois-je le faire? Pourquoi devons-nous nous mélanger entre les groupes afin que notre mûrissement se fasse autant que possible par l'inclusion mutuelle? Qu'est-ce que ça m'apportera? Le fait que tu sois mêlé physiquement à des hommes, que signifie physiquement que tu investisses tes efforts en eux. Tu investis tes efforts, par exemple, dans Shahar, qui est maintenant assis et étudié près de toi. Tu veux que son impulsion vers le Créateur s'ajoute aussi à ton impulsion vers le Créateur à l'intérieur de toi. Tu en auras alors deux, s'il possède, disons, le même désir et la même capacité que toi. Tu ne... Tu ne seras pas un seul bâton, mais deux fois plus fort. Est-ce que c'est mauvais? Face à toutes tes forces, à toutes les choses qui se trouvent en toi, à toutes les perturbations, tu auras deux fois plus de bonne force. Imagine, tu seras deux fois plus fort dans ton aspiration vers le Créateur. Oui? Deux fois plus fort. Imagine un missile dont la puissance est maintenant doublée avec le même poids. Avec le même ego et le même désir de recevoir, mais qui possède maintenant deux fois plus de force du mouvement. Tu comprends cela? Tu raccourcis déjà ton chemin de moitié. Au lieu de 10 ans, 5 ans. C'est ce qui en résulte. N'est-il pas écrit dans l'article « Achète-toi un ami » que s'il existe par exemple une synagogue de 100 hommes, j'en choisis 10 avec lesquels je travaille. Ce sont mes amis, les 90 autres sont le public. Pourquoi devrais-je alors me mélanger et choisir maintenant parmi l'ensemble? Non, tu ne dois pas... Si tu choisis tes amis, tu es certain qu'ils sont tes amis et que grâce à eux, tu reçois réellement des forces supplémentaires et que cela suffit à ton progrès. Alors très bien, si à chaque instant tu le vérifies et que tu vois que tu n'as rien à y ajouter et que cela te suffit, alors je t'en prie, reste dans cette situation. Mais on te dit que si tu penses posséder encore un moyen d'appuyer sur l'accélérateur, oui, sur le même chemin, ou de prendre un chemin plus correct, au lieu de rouler par exemple sur une petite route de campagne, que tu peux prendre l'autoroute, alors cherche. Peut-être que en les améliorant ou en améliorant ta relation avec eux afin qu'ils agissent en retour davantage sur toi ou peut-être en ajoutant quelques amis ou en les remplaçant. Mais cela s'appelle celui qui choisit chaque fois un meilleur environnement. Le choix est à toi. Maintenant, l'environnement peut signifier que tu te prépares toi-même à recevoir davantage d'eux, ou bien que tu les changes en faisant aussi grandir en eux l'importance du Créateur afin qu'elles te reviennent multipliées plusieurs fois, ou bien il faut réellement en ajouter d'autres ou les remplacer. Cela aussi est possible. Par exemple, je savais que j'avais un rave. Je ne pouvais pas le changer ni le remplacer. Que faire? Telles étaient les conditions. Il ne me restait donc envers lui qu'un seul travail, le faire grandir à mes yeux. Il n'existait aucune autre possibilité, car il était impossible de faire quoi que ce soit d'autre. Je ne pouvais pas réellement le rendre plus grand, car je ne pouvais pas agir sur cela, je ne pouvais pas non plus le remplacer, je pouvais seulement agir sur la mesure dans laquelle je recevrais de lui. Plus je serai petit, et plus il sera grand. Selon la façon dont je me représenterai, plus je recevrai de lui. Mais cela concerne une chose impossible à remplacer, sur laquelle on ne peut rien faire. Au début, je pense à remplacer, c'est clair, oui, mais concernant les amis. Tu as devant toi plusieurs possibilités. Les remplacer, les changer, te changer toi-même, changer leur attitude envers toi, tout est entre tes mains. Mais après avoir choisi, chasse que tu as choisi. Voilà, tu te trouves maintenant entre les mains de l'État que tu as créé. Ensuite, tu ne peux plus rien faire. Ça signifie que ton choix, le changement que tu peux réaliser, ne concerne que ta relation avec l'environnement. Oui. Par exemple, puisque nous parlions de l'orgueil, puis-je choisir celui qui est le moins orgueilleux ? Écoute, dit le Rav, je ne veux pas entrer dans ces choses. Moins orgueilleuse, plus orgueilleux, et quel est le problème avec une femme ? Parle avec la femme qui se trouve en toi. C'est plus important. Et comment choisit-on une femme ? Le Rav nous l'a expliqué. C'est très simple. Tu la rencontres une fois, et tu la regardes. Si son apparence ne te repousse pas, et si elle accepte tes principes dans la vie, de façon extérieure, ça suffit pour se marier. Il ne vaut pas la peine d'aller à un deuxième rendez-vous, car au deuxième rendez-vous, tu commences déjà à vérifier. Est-elle suffisamment bonne pour moi ? Et ce n'est déjà plus bon, car tu mens. Il te semble que toi, tu es bon. Est-elle suffisamment bonne pour moi ? Moi, je suis précisément quelqu'un, et elle, peut-être que non. Ça n'en vaut pas la peine. C'est déjà un mensonge. C'est ce qu'il disait. C'est ainsi que il recommandait réellement d'agir. Il disait, regardez, ils vivent 10 ans ensemble sans rien savoir l'un de l'autre. Lorsqu'ils se marient, ils font la cérémonie du mariage, la choupa. Et après la cérémonie, les problèmes commencent. Que s'est-il passé ? N'est-ce pas la même chose ? Vraiment, il existe beaucoup de couples ainsi. Qu'est-ce qui a changé ? C'est seulement le fait que j'ai signé quelque part et qu'elle aussi a signé. Regarde ce qui se passe. On voit que c'est une chose psychologique très profonde et même spirituelle qui agit sur toutes les choses. Cela ne t'aidera donc pas d'enquêter beaucoup ni de beaucoup réfléchir. Rien n'aide, tu vois. Le mieux, c'est donc de simplement terminer cette affaire. Voilà. Si nous disons que seul le choix de l'homme est la société, oui, et que d'un autre côté, la société, c'est la chose qui agit le plus sur l'homme, oui. Alors comment le groupe peut-il amener l'homme à choisir le groupe ? Je veux dire, je ne sais pas comment cela fonctionne. Comment le groupe peut-il amener l'homme à choisir encore davantage le groupe ? Disons que nous sommes un groupe. Et qu'un garçon, un homme vient ici. Un homme. Il nous paraît tout à fait digne d'être parmi nous. Comment pouvons-nous l'amener à se relier à nous ? Oui ? Je ne parle pas d'un homme extérieur qui arrive, je parle d'un homme qui se trouve dans le groupe. Comment le groupe peut-il amener chacun de ses membres à choisir encore davantage le groupe ? Ça, c'est le même problème. Nous sommes dans un groupe et nous voulons que chacun de ceux qui sont déjà dans le groupe adhère encore davantage au groupe, oui ? C'est exactement comme avec un homme venant de l'extérieur. C'est la même chose. Dans la mesure où nous voulons attirer vers l'intérieur quelqu'un qui se trouve déjà dans le groupe, c'est la même chose. Le problème est simple. Tu dois lui faire reconnaître l'importance du groupe. Que le groupe réponde exactement à la question qu'il veut résoudre. Il n'en est pas certain. C'est tout notre problème. Nous ne sommes pas certains que la solution se trouve à l'intérieur du groupe, dans ma relation avec lui et dans mon annulation devant lui. Nous ne le savons pas. C'est pourquoi mon attitude envers le groupe est tellement méprisante. Le groupe doit donc me montrer et réellement m'aider à comprendre que le problème se trouve ici. Montre à cet homme ou à cet ami qui se trouve déjà dans le groupe combien le groupe peut l'aider. Montre-lui un peu l'importance du but et combien le groupe se trouve dans cette importance. Il verra alors combien il lui manque au moins d'être au même niveau que le groupe. Le groupe peut lui donner plusieurs fois davantage, mais qu'il voit que le groupe est bien plus grand que lui. Voilà. C'est pourquoi nous devons faire l'éloge du groupe, faire l'éloge de l'amour des amis, et ne pas agir ici avec modestie. Notre groupe est le meilleur. Il ne peut pas en exister de meilleur. Nous pouvons tout recevoir de lui, et ainsi de suite. Et ainsi de suite. Cela contamine l'homme. Regarde ce qui se passe dans toutes les sociétés. Chaque société, chaque organisation, chaque entreprise, chaque parti ou n'importe quoi d'autre dit « Nous, notre drapeau, notre ta-ta-ta ». Pourquoi ? Cela donne de la force à chacun. Mais dans un tel état, comment accomplir un travail intérieur dans le groupe ? Si tout paraît maintenant si rose, comment améliorer malgré tout les choses ? Non, non, je ne te dis pas de rendre la vie rose dans le groupe. Une seule chose doit être élevée dans le groupe. Peut-on dire élevé ? Élevé, c'est ça ? Élevé, élevé dans le groupe. C'est sa capacité d'améliorer la spiritualité de l'homme, de l'amener, de le tirer en avant. Rien d'autre. Il n'y a rien d'autre. Si tu demandes, le groupe a-t-il réellement la force de le faire ? Il n'a pas cette force. Cette force vient du Créateur, mais elle ne vient à travers le groupe.
1: La véritable difficulté se trouve dans l'amour des amis, dans le travail intérieur. La tendance naturelle est d'aller accomplir toutes sortes d'actions extérieures, toutes sortes de remplacements extérieurs, structures extérieures, changements extérieurs, et ainsi de suite. 4 à la place de 6, 8, 12, oui. Nous n'avons pas le choix. Nous sommes reliés à l'extériorité, nous ne nous occupons pas encore de l'intériorité. En remplaçant, au lieu de 10 amis, 15 ou 20, 8, au moins, ces choses nous donneront une occupation, nous amèneront à demander que faisons-nous véritablement, que voulons-nous véritablement. Les choses extérieures dont nous nous occupons nous amènent peu à peu à une question de plus en plus intérieure. Peut-être cette occupation, je ne sais pas s'il est possible dans notre état d'aborder une occupation intérieure. Cela ne se produit pas encore, c'est trop tôt, mais l'occupation extérieure, dans chacune de ses actions, contient malgré tout une question, une action intérieure. Est-ce que ces structures, ces changements structurels qui paraissent extérieurs ne me ramèneront-ils pas dans 2 semaines exactement la même question ? Qu'est-ce que j'économise ? C'est possible qu'après 3 semaines je regrette, mais je suis néanmoins obligé de chercher quelque chose, sinon rien ne se produira. Je ne dis pas qu'il faut changer quelque chose à chaque instant, je dis qu'il faut penser à chaque instant au changement. Changer réellement ? Il faut avancer avec davantage de prudence et seulement à condition que les fondements précédents, ce qu'on appelle la nécessité ou l'existence minimale, katnout, restent fixes. Un ajout ne peut se produire que dans l'achab de la montée, c'est-à-dire dans ce qui est meilleur. Donc, apprendre comment provoquer un état où ce qui existait auparavant ne sera pas moins bon et deviendra meilleur. Cela aussi appartient au processus de prise de décision. Peut-être que nous n'avons pas besoin d'attendre cette science. Bien qu'on nous explique comment réfléchir. Mais de la façon dont nous pouvons, mais si l'homme n'est pas plongé, préoccupé par l'amélioration de son état, grâce à l'amélioration de la société, de l'environnement, ou grâce à la manière dont l'environnement agit sur lui, il ne faut peut-être pas améliorer la société, peut-être améliorer sa propre position vers la société. Mais s'il ne s'en occupe pas, que fait-il ? Je vais demander de façon un point précis, pas de façon générale. Lorsque je vais accomplir des actions extérieures, est-ce que je ne fuis pas le véritable travail intérieur ? Comment la société peut agir davantage sur moi ? Je t'ai dit, je ne vois pas dans une action extérieure une fuite devant une action intérieure, car une action extérieure nous amène à réfléchir qu'est-ce que je fais réellement. J'ai fait quelque chose. je ne peux pas m'occuper directement de l'intériorité. Cela doit passer par une réalisation extérieure. Il n'y a pas le choix. Mais tu vois combien nous en parlons. Je ne sais pas si les hommes y pensent ou non. Dans l'extériorité, ils ne font rien, mais à l'intérieur, y pensent-ils? S'en soucient-ils? Je ne sais pas. En quelle mesure? Je ne vois pas que les hommes comprennent malgré tout que le changement social doit être véritablement constant. Le changement, encore une fois, c'est par rapport à moi, à mon moi. Si la société ne change pas à chaque fois de plus en plus, ou ne passe pas d'une nuance à une autre, selon la manière dont je change intérieurement d'un état à un autre, de ce désir à un autre désir, pour chaque désir, chaque chose qui s'éveille en moi, lorsque je change intérieurement d'un état à l'autre, la société doit chaque fois dans l'extériorité me paraître plus grande ou m'apparaître sous une forme plus grande face à mon intériorité. Tu décris encore une fois des changements intérieurs, pas des changements extérieurs. Ce sont des changements intérieurs et afin qu'ils se produisent, je peux et je dois peut-être accomplir aussi quelque chose dans l'extériorité. Mais comment ne pas tomber dans l'état où je remplace l'un par l'autre? Comment ne pas tomber dans l'état où je remplace l'un par l'autre? Eh bien, en s'en occupant, on commence peu à peu à ressentir le moteur intérieur. Tu remplaces sans aucune raison, ton visage ne me plaît pas. Je dis, sortons-le du groupe. Pourquoi? Ben, son visage ne me plaît pas. Ou bien, je vais maintenant avec mes amis discuter du fait que tu ne vas pas bien. Alors, nous vérifions, est-ce que c'est toi ou notre attitude envers toi, ou de façon générale, ou autre chose. Le Rebbe n'a pas écrit davantage que cela. Le reste, nous devons, en quelque sorte, l'examiner, clarifier, quoi faire. Le problème n'est pas de faire juste ou faux, mais de vouloir changer. Je n'ai pas vu de changement en moi entre hier et aujourd'hui. Hier, lorsque je regardais la société, aujourd'hui, lorsque je regarde la société, me paraît identique. Rien n'a changé. Combien sont venus, combien ne sont pas venus? Le même état qu'hier, c'est ainsi que je le ressens, à travers mes sens. Si l'homme accepte cela, c'est le signe qu'aujourd'hui, par rapport à hier, il n'a pas l'intention d'avancer. Mais l'homme possède-t-il un intellect pour surveiller la manière dont il avance? Si l'homme n'y pense pas et n'aiguise pas son sens pour cela, il ne ressentira jamais quelle est son attitude envers la société. Il ne parviendra pas à travers cela au ressenti de son attitude envers le Créateur. Nous avançons malgré tout, mais à quel rythme? Certains, la lumière environnante agit, celui qui se trouve ici avance vers le but, mais je parle de le réaliser de la manière la plus efficace possible. Je ne dis pas, fermons réellement l'affaire et rentrons chez nous. Nous avançons et même beaucoup, mais comparé à ce qu'il est possible encore de faire, comme une tortue, nous avançons. Je demande que vendredi, si possible, viennent particulièrement les jeunes amis israéliens, surtout. Nous ferons précisément cet exercice. Disons que quatre livres doivent maintenant paraître chez nous à partir de cette décision concernant leur forme extérieure, couverture, photographie, l'image, les lettres, le nom. Nous verrons comment prendre une décision correcte. Nous ne savons pas à l'avance ce qui doit être. Nous ne savons pas ce qui est bon pour le public. Nous ne savons pas comment le réaliser. Nous ne sommes pas des spécialistes dans ce domaine, comme dans la spiritualité. Nous trouvons face à ce brouillard sans rien posséder, sans aucune compréhension. Comment, depuis cet état, prendrons-nous une décision correcte? C'est ce que... Voyons comment nous le ferons. Partage nos impressions et ce que nous prenons pour réaliser un tizen. On a entendu tellement de perles, vraiment. Peut-être ce que j'ai souligné, c'est que tu ne fais jamais rien, mais tu es le résultat des forces qui descendent d'en haut. C'était lié à la fierté, tu n'as pas à être fier. Si tu sens que cette fierté, alors tu n'avances pas spirituellement. Oui. C'est bien de relire tout ça. Le Rav a dit qu'on doit améliorer, apprécier les amis. Le groupe ne peut pas être modeste. Nous avons le meilleur groupe. Il n'y a pas mieux. On peut tout recevoir du groupe.
2: Pas
1: de conditions vis-à-vis du travail, dans la dizaine. On a entendu que l'homme doit s'étaler devant le Créateur, c'est surnaturel. Le désir de recevoir est décrit du point ex nihilo et l'homme n'a pas la force de l'annuler. Et là, le groupe se trouve entre l'homme et le Créateur peut aider à faire des efforts, à attirer la lumière qu'il change. Qu'est-ce que je peux vraiment influencer? Je suis capable, mais je ne le fais pas. Et c'est une perte de temps. C'est le travail. Donc les changements, si je ne vois pas que le groupe a changé, donc je n'ai pas avancé dire aujourd'hui. Tu dois toujours investir pour améliorer l'environnement. C'est travail. Au début, Rav a dit, ne crois pas en toi-même, puisque ta mort, le désir de recevoir sous la barrière, tu dois être sûr que le Créateur t'aide, mais plus nous voyons que nous sommes le résultat de la lumière, les changements, comment l'homme contrôle et contrôler, voir qu'il ne brise rien avant de changer, mais ne pas vouloir rester dans l'état actuel, toujours attirer la lumière. J'ai entendu que l'essentiel, le problème, c'est qu'on n'a pas cette certitude que tout se passe dans le groupe, je dois m'annuler, comprendre que le problème est là. Le Rav a répondu à Malkiel, tu fais des efforts, disons, avec ton voisin. Et maintenant, tu voudrais recevoir son désir de révéler le Créateur. Il a donné l'exemple que tu multiplies la vitesse, ou le... cette satellite ou fusée. Dans la mesure où tu investis, tu multiplies. 10 amis, 10 fois plus.
2: Rava
1: nous a recommandé d'être moins fiers. Et si tu as des problèmes avec la femme en toi, et comment choisir? La deuxième fois, tu commences à dire, c'est suffisamment bien, ou est-ce que tu es digne? Nous devons améliorer l'amour des amis, ne pas être modeste. L'importance du groupe. Rami a dit que l'homme contrôle. Est-ce que c'est suffisamment bien? Est-ce que tu es bon toi-même? Également, toujours aller à droite, choisir la droite. Le problème, ce n'est pas de faire correct ou pas, mais vouloir changer. On ne doit pas fuir, tout va bien, tout est bon, mais vouloir changer vis-à-vis de l'influence de la société sur nous. L'intériorité et l'extériorité, le Rav a dit que, c'est ce que j'ai entendu, on ne peut pas directement toucher l'intériorité, mais en faisant des actions extérieures, tu commences à réfléchir.
3: On passe à la prochaine partie, mais avant, chantons une chanson ensemble.

Bonjour les amis. Nous avons entendu une leçon magnifique. Nous avons entendu le Rav qui nous explique à un ami que si tu investis tes efforts dans l'ami qui est à côté de toi et qui étudie, parce que tu veux ajouter à ton désir, son désir, sa motivation, tu en auras deux fois plus. Par exemple, qu'il a le même désir que toi, tu ne seras pas Malkiel, mais deux Malkiel. Au-delà de tout ce qui est en toi, de toutes ces perturbations, tu auras une double force positive. Tu peux imaginer? Donc, on est là, tous les amis, ici, au monde entier, et on peut multiplier, je ne sais pas, par énormément la force que nous avons. Donc, utilisons toutes ces opportunités pour le faire. Donc, dans Ptira, c'est surtout actuel, parce que jusqu'à là, c'était assez général.

l'étude des mondes. Mais aujourd'hui, l'étude de le sujet Adam Arishon, Adam Arishon, c'est l'âme générale, nous, qui s'est brisée plus tard. Aujourd'hui, on étudie comment, quel est le processus qui a créé l'âme, et nous tous, nous sommes, font partie d'elle. Écoutons bien, on peut noter, s'inclure, attirer la lumière. Oui, pourquoi on étudie? Qu'est-ce que ça nous apporte finalement? Aujourd'hui, dans la leçon, avec Rav, que la bénédiction sert de ne pas être fier de ce qu'on sait déjà, parce que ça n'a aucune importance. Il doit recevoir la grandeur du créateur de la société. Rav nous dit, une fois après l'autre, que c'est l'essentiel. Avant l'étude, se connecter, penser à donner cette force aux amis. Sans cette force, on ne peut pas avancer. On tombe dans fierté et on ne recevra rien. Et Rav a dit, quand tu reçois ces forces du groupe, Pharaon, le Créateur en toi, et qu'est-ce que tu peux faire? Il te faut une force supplémentaire de la société, un travail, agrandir la foi, la providence, récompense et punition. Le Créateur, pas tel que tu comprends les choses, aucune condition de ta part. Qu'est-ce qui se passe? Tu peux recevoir la lumière pour sortir de l'état actuel. Et chaque fois, c'est une nouvelle montée. Les mondes qu'on étudie, leur structure, c'est pour permettre à Adam Arishon, qui s'est brisé et qui n'a pas que l'étincelle, le cœur de pierre, le Rav nous explique et on voudrait utiliser correctement ce désir pour avancer spirituellement, ne pas rester dans l'état actuel. Donc, écoutons Rav, ensuite on aura le temps, questions-réponses, j'espère que vous avez beaucoup de questions. Et on continue ensemble. Quelle conclusion tirer tout ça? Ne saute pas trop vite. C'est un point qui est très important. Il y a le Créateur. C'est simplement un désir de donner, uniquement. Puisqu'il veut donner, il doit inclure en lui quelqu'un à qui il veut donner. Alors, il commence à donner. En quelque sorte, il doit inclure en lui une certaine mesure du désir de recevoir, c'est-à-dire qu'il crée le désir de recevoir. Le Créateur est initialement construit à partir de deux parties. Une partie en lui et le désir de donner, et la seconde partie en lui et le désir de recevoir. Pourquoi? Car s'il n'inclut pas le désir de recevoir, comment pourra-t-il donner? Il doit savoir à qui et dans quel but. Cela s'appelle la fin de l'acte et dans la pensée initiale, c'est-à-dire qu'il doit déjà penser à l'avance qu'un désir recevoir doit exister, qu'il va donner à ce désir recevoir. Ici, cela s'appelle le Créateur pur. Oui. Uniquement le Créateur. Et ici, cela s'appelle

ressemble-t-on jusqu'à ce qu'il parvienne au désir de recevoir qui ne contient aucune étincelle de don. Malchut de Malchut. Malchut et Malchut. Ou comme nous verrons ensuite, ça s'appelle Lev Even. Une chose qui est impossible de corriger, ne comprend pas ce qu'est le don. Si je corrige toutes celles-ci qu'on appelle les neuf premières, qu'est-ce que ça m'apporte? Cela m'apporte à ressentir les actions du Créateur. À partir des neuf premières, j'atteins les actions du Créateur. Si je corrige l'Eva Even, je ressentirai le Créateur lui-même. Pas selon ses actions, je le ressentirai lui-même. Car c'est ma nature, à partir de ma nature, je ressentirai sa nature. Mais comment puis-je faire si cette partie en moi n'est pas du tout incluse? Impossible d'y introduire la moindre étincelle de don, la moindre qualité qui pourrait m'aider à corriger. Comment puis-je véritablement parvenir au Créateur? Théoriquement, si je le pouvais, j'y parviendrais, mais comment? Par quoi puis-je introduire en elle une qualité de don et la corriger? C'est impossible. Il est vrai que c'est impossible, cependant le but de la création n'est pas que nous connaissions les actions du Créateur. Le but de la création est que nous soyons à son degré. Comment? Il y a une astuce. Laquelle? L'astuce est simple. Si je prends cette partie et que malgré tout je la relie artificiellement à toutes les autres parties, je pourrais ensuite travailler uniquement sur leur séparation. C'est-à-dire, à chaque fois, je dois seulement distinguer quelle est la différence entre ceci et cela, à partir de la négation, c'est pas comme cela, ni comme cela, ni comme cela, je peux parvenir à le connaître. Non pas en devenant semblable à lui, mais en voyant combien je ne lui ressemble pas. Je travaille encore une fois. Les neuf premières corrigées sont les actions du Créateur. Leva Even ne peut pas leur ressembler. Si Leva Even sait exactement à quoi il ne peut pas ressembler, il saura exactement combien il est opposé au Créateur. Savoir exactement combien je suis opposé, ce sont tous les discernements dont j'ai besoin. Si je sais dans chaque qualité en moi combien elle est opposée à chaque qualité en lui, il ne me manque plus que d'être à sa place, mais je possède déjà sa reconnaissance. Je le connais déjà. C'est-à-dire qu'il faudra seulement passer de cette extrémité à l'autre, du fait d'être un être créé et au fait d'être comme le Créateur. Cela se fera ensuite véritablement avec les dents, mais seulement après les distinctions que nous faisons sur cette partie. Maintenant, il faut ajouter. Les neuf premières, le travail avec les neuf premières s'appelle les mondes. Et cette malchut avec laquelle nous travaillons s'appelle les âmes. Alors, que se passe-t-il maintenant dans le monde d'Atsilut? Nous allons tout de même revoir une fois, peut-être la prochaine fois, nous y reviendrons encore. Galgal, Ta'ab, Sag et tout le reste sont formés après que dans la lumière fichée, dans Malchut Ma. Ma question est
La suivante, tu viens de dire que les neuf

premières sont les mondes et que Malchut sont les âmes. Alors, comment se fait-il qu'après un massacre avec les mains de Chisophon, le monde d'Amkadmon, le monde d'Atsilos apparaissent?

0: C'est dans l'éducation de Rieschalken.
1: Ce sont les quatre phases de la lumière directe.
0: Et c'est Malchut.
1: Et ceci est Malchut. Malchut fait un tzimtzum. Ensuite, elle veut ressembler aux actions du Créateur, c'est-à-dire qu'elle ne travaille pas avec sa propre Malchut, dans laquelle le tzimtzum a été effectué. Le tzimtzum a précisément été effectué ici, tzimtzum Aleph. Pour venir se retirer de toutes les prinotes. Le retrait de la lumière concerne toutes les prinotes. Ensuite, Malchut travaille avec les neuf premières, Tête, Rishonot. Ceci s'appelle Tête, Rishonot et Malchut. Faire les neuf premières de Malchut afin que les neuf premières de Malchut soient semblables aux quatre prinotes, c'est toute la notion des mondes. Pourquoi avons-nous besoin de cela afin de construire autour de ce point central, Malchut de Malchut, un environnement correct? Ainsi, à travers tous les mondes, la lumière parviendra jusqu'ici. Ici, il y aura une barrière. Et à partir d'ici, l'obscurité. Voilà. Et ici se trouveront les degrés appelés les mondes, 125 degrés. Nous avons maintenant construit ce système. Qu'avons-nous encore construit? Nous avons construit les mondes de telle manière qu'ils comprennent combien cette malroute ne peut pas être corrigée, car dans les mondes également, il y a une brisure. Le même Leva Even s'y trouvait, et il y a eu une brisure, et tout a été brisé, puis corrigé, sauf Leva Even. C'est-à-dire que dans les mondes, comme je l'ai dit, nous avons corrigé Galgal Tainaim contenant Achap, après la brisure, ces quatre kélim ont été formés. Alors, que clarifions-nous? Nous clarifions les kélim de réception, les kélim de don, ces achap, leva even, malchut de malchut. Nous clarifions qu'il est impossible de travailler avec elles. Et déjà, dans les mondes, nous ne travaillons pas avec elles, nous travaillons uniquement avec toutes les variations des neuf premières. Les mondes sont donc déjà prêts pour tous les aspects qui se présenteront. Cependant, les mondes, les neuf premières, maintenant, qu'en est-il de Malchut elle-même? Après que tous les mondes sont apparus,

0: Change l'anneau.
1: Nous avons tabour.
0: Parsa.
1: Sium. Et tous les monts sont élevés ainsi. Non, excusez-moi. Faisons-le correctement. Atik. Ari Hanpin. Abba et Ima son. Ensuite, zones se sont élevées. Le monde de Bria a été formé. Ici, Arihanpin Atibria, Yetira, Asiya, jusqu'au Khazé. Yetira, Asiya. Tous les mondes sont apparus. Après cela, Adam Arishon a été créé. C'est-à-dire que ceci est la naissance des mondes Bia avant toutes les ascensions. Maintenant, Adam Arishon est né. Son parsouf est également né de zone d'Atzilut. Je vais seulement expliquer maintenant comment il est né, ce qu'il en est, et un peu pourquoi au prochain cours. Zone d'Atzilut, de même qu'ils ont enfanté les mondes de Bia, ont également enfanté Adam Arishon, de telle manière que Adam Arishon, sa tête se trouve à la place du monde de Bria, sa gorge se trouve dans les quatre sphéros du monde de Yetzira, et jusqu'à son rasé, jusqu'à la fin du monde Yetzira et son tabour. Attendez. Son rasé. Voilà. Et ses jambes. Ses jambes se trouvent jusqu'à la fin du monde d'Assia. C'est-à-dire que le monde, que Adam Arishon se trouve exactement à l'intérieur des mondes de Bia. Sa tête se trouve dans le monde de Bria, sa gorge se trouve dans les quatre sphères du monde de Yetzira, son gouffre se trouve dans les six sphères inférieures de Yetzira, et les jambes se trouvent à la place du monde d'Assia. Il y a encore une division supplémentaire ici. Le monde d'Assia, il y a encore ici la place de Bria. La prochaine fois, nous le ferons de manière plus précise que je dis. Il existe un certain lien entre Adam Arishon et les mondes de Bria. De même que les mondes de Bia sont construits par l'inclusion de kelim de réception au sein desquels existent les kelim de don, Adam Arishon est également construit de manière à contenir un clé de réception qui est neutralisé, et c'est pourquoi des kélim de don peuvent exister en lui. Vous souvenez-vous de ce que nous avons dit au sujet des mondes? Les mondes ont été formés par l'inclusion de Galgatanem à l'intérieur de Achab. Achab représente les kélim qu'il est impossible d'utiliser. Galgatanem représente les kélim qu'il est possible d'utiliser. C'est la structure du monde d'Atzilut, la nature d'Atzilut, les kélim de don. Si nous neutralisons la râpe générale, cette masse générale à l'intérieur de laquelle se trouve Galgalteinheim, nous pouvons organiser avec ces quelques talents qui se trouvent à l'intérieur de la chape, nous pouvons les construire de telle manière qu'ils forment une structure semblable au monde d'Atsiloté. Cette structure semblable au monde d'Atsiloté qui se trouve dans Oviyut Bet s'appellera le monde de Bria, qui se trouve dans Gimel s'appellera le monde d'Itsira, ce qui se trouve dans Oviyut Dalet s'appellera le monde d'Asiya. C'est-à-dire, le principe consiste à neutraliser un rap qui est impossible d'utiliser et utiliser Galgal Talim qui se trouve à l'intérieur d'un rap. Il en va de même pour Adam Arishon. Adam Arishon est formé à partir de cette malchoute qu'il est impossible d'utiliser. Puisqu'il est impossible d'utiliser, que peut-on faire? Il est possible de neutraliser afin qu'elle ne veuille rien recevoir et de la joindre à Galgal Ta'enaim. Comment fait-on cela? Si dans les mondes j'ai Galgal Ta'enaim, dans un Tzilut, dans un Nikudim, vous vous souvenez, Galgal Ta'enaim puis Arab, dans de Nikudim, et la lumière Absak vient d'en haut, elle relie Galgal Ta'enaim et Achap en Disfirot, alors ils se sont brisés. La brisure est la suite. Si la brisure Galgal Ta'enaim s'est mélangée à Achap, Achap et Galgal Ta'enaim, nous y avons donc Galgal Ta'enaim séparément, Achap séparément, Achap à l'intérieur de Galgal Ta'enaim et Galgal Ta'enaim à l'intérieur de Achap. Ils se sont mélangés, car ils ont la possibilité de se mélanger, d'entrer l'un dans l'autre. Car nous ne parlons pas de matériaux, nous parlons de désir, d'intention, d'aspiration. Même l'équipe de réception et l'équipe de don peuvent se mélanger. Chez Adam Arishon, c'est impossible, car les mondes sont... ont été faits des neuf premières. Là, un mélange peut avoir lieu, mais... Dans Adam Arishon, c'est impossible. C'est un savoir pur et net qui ne peut être impressionné par rien d'autre qu'un délice, des intentions données, quelque chose, rien du tout. Alors, comment construisons-nous Adam Arishon? Adam Arishon est construit d'une autre manière. C'est écrit. Le Seigneur déforma l'homme de la terre, et ainsi de suite, toute cette histoire. Comment l'homme est construit? Galgal Ta'enaim et Malchut Ein Sof. Mais, n'utilise pas Malchut, elle se trouve sous la restriction, n'utilise que Galgal Ta'enaim. Adam Arishon est né circoncis, dépourvu de kelim de Kabbalah, c'est ce qu'on appelle la circoncision, Brit Mila. Que se passe-t-il ensuite? Il possède une structure qui correspond exactement à la structure des mondes de Bia. Les mondes de Bia sont également des Kélim qui se trouvent. Les mondes de Bia, ce sont des Galgal Ta'enaim. À la place de Malchut, se trouve Achap. Bet Oviyut, Gimel Oviyut, Dalet Oviyut. Nous ne l'utilisons pas. Adam Arishon et les mondes Bia. Ils sont donc semblables et peuvent se trouver l'un à l'intérieur de l'autre. La seule différence est que chez Adam Arishon, cette partie ne peut absolument pas être utilisée. Nous avons donc construit ce partouf appelé Adam Arishon, un partouf très artificiel, car sa partie principale n'est pas utilisée. Nous utilisons seulement Galgal Ta'enaim qui ne lui appartient pas, c'est pas vraiment lui. Les Kélim ont été joints. Comment c'est joindre des Kélim, c'est un sujet à part. Mais ce qui se passe maintenant, c'est que si nous brisons ce partouf appelé Adam Arishon, et que nous commençons ensuite à corriger, nous pourrons rassembler tous les discernements qu'il contient et les examiner un par un. À travers ce travail, cette analyse, nous pourrons apprendre ce qu'est cette partie, et l'autre partie par rapport au désir de recevoir, au désir de donner, ce que veut le Créateur, ce que veut l'homme, et ainsi de suite. Lorsque nous commençons à mesurer et examiner toutes ces parties, nous étudions Galgaltainaim, la jonction de Malchut, Galgaltainaim, la jonction de Galgaltainaim, Malchut et Malchut. Elle-même, alors que se passe-t-il? Que devons-nous faire? Nous devons accomplir toutes les actions, sauf la correction de Malchut. Cependant, en accomplissant toutes les actions, sauf correction de Malchut, nous connaîtrons toutes les qualités de Malchut. C'est-à-dire toutes les qualités qui sont opposées au Créateur. Et si nous achevons toutes les corrections, sauf Malchut elle-même, de notre côté, c'est notre correction finale, rien de plus. Ce n'est pas à nous de corriger les va-et-vient. Ensuite, il y a une lumière appelée le Messie, Raf Pealim et Captiel. Une lumière particulière, elle corrige cette Malchut. Et la fait s'inverser de Malchut en qualité du Créateur. Et alors, nous parvenons à la fin de la correction. Nous parlerons encore de cette étape. Il nous reste encore un cours. Et il nous faudra au moins un cours. Mais c'est en réalité Adam Rishon, la notion des âmes. Dans leur travail, les âmes doivent en réalité clarifier, non corriger. En vérité, nous n'avons rien à corriger. Notre travail ne consiste pas à corriger. Nous n'avons pas d'acte, comme nous le disons à Yom Kippour. Ce qui nous incombe, c'est de mesurer combien nous nous trouvons dans une matière incapable de comprendre ce qu'est le don. Tout notre travail est un travail de clarification et de correction, se font déjà à partir de cela. La prochaine fois, nous entrons davantage dans ce sujet. Oui, mais tu penses que la capacité de clarifier vient de l'Occident? Oui. Oui. Adam Rishon a-t-il été créé selon un certain régime? Non. Adam Rishon n'a pas de régime. Il a des régimes, mais ils proviennent de Malchut Ein Sof. Non des partoufines de Bia. Adam Rishon n'est pas le résultat d'une propagation à travers Galgalta Apsak jusqu'à la fin d'Asia. Il n'appartient pas à ce processus, il n'appartient pas au monde. Il y a les mondes, il y a les âmes. Les âmes sont Adam Rishon brisé, ces différentes parties qu'on appelle Neshamot. Alors, à partir de quoi il est né? Il est né de la jonction de Malchut avec Galgaltainaim, Malchut Ein Sof avec Galgaltainaim. Galgaltainaim des mondes, ce ne sont pas ses kelim. Malchut représente ses kelim. Les amis, nous en reparlerons. Ce que je raconte maintenant n'est écrit de cette manière nulle part. En général, on ne dit pas Adam Rishon et ce n'est pas écrit. C'est écrit d'une manière très, très... le moins possible. Alors, autant que possible, je vous le donnerai d'une manière courte, afin qu'au moins quelque chose soit un peu clair et que vous ne vous embrouillez pas. Ensuite, vous continuerez à ajouter des choses petit à petit. Encore? C'est tout? Commencez à venir le matin. Je vous promets, vous recevrez beaucoup. Deux fois par semaine, vendredi, dimanche.
0: Oui.
1: Un cours pour les débutants, hein, le Rav nous a donné. Ça, c'est pour les débutants. Après, on peut commencer à venir le matin. Pas trop, deux fois par semaine. Au moins, oui. Ben, on attend vos questions. Vous devez les mains, point d'interrogation, on vous donne quelques secondes. Seulement, on rappelle, le Rav a dit que Adam Rishon, c'est nous, même Galgalta Einaim. En nous, c'est pas nous, ça vient des mondes. Nous n'avons rien à part Malchut Densov, qui est un désir de recevoir, qui ne comprend pas ce qu'est le don. En yiddish, on dit « Oh, Yabroch hein? ». On commence, il y a des questions. On commence, mais le Rav donne une astuce. Simple. Il a dit « C'est simple ». Je voudrais qu'on réfléchisse à l'astuce, parce que c'est tout le travail à accomplir. Question, Lituanie, s'il vous plaît. Merci, chers amis. Quelle est la différence entre la correction et clarification de Malchut, de Malchut et de Kadosh? Quelle est la différence entre clarification et correction vis-à-vis de Malchut d'Ensof? Malchut de Malchut. Tout d'abord, les corrections, comme on l'a entendu, c'est dans les mondes. Pour nous, il y a des clarifications. C'est le Rav a dit, pas d'action. Donc les corrections se produisent dans les mondes, la brisure, ensuite la structure des partsoufim et les mondes, katnout, gadlout, selon les man qui montent, et ainsi de suite. Tout cela n'existe pas chez nous parce qu'on n'a pas la possibilité de corriger. Tout ce que le Créateur nous donne, ce qu'on doit faire, c'est chaque désir qui se révèle en nous, ça, c'est notre travail, chaque désir qui se révèle, découvrir notre nature. On a étudié dans l'essence de la religion et son but. Le but de la religion est de développer en nous le sens de la reconnaissance du mal. C'est exactement ça. Développer en nous la compréhension qu'on peut seulement réaliser qu'on ait un désir de se voir, qu'il ne peut être corrigé. Et ce discernement, justement, c'est la correction pour nous. Après, sur cela, la lumière corrigera. D'accord ? C'est la différence. Il faut élever Man pour corriger. Après la reconnaissance qui fait qu'on ne peut rien faire, comme tu as dit, pas d'action, Man demande et du supérieur, on reçoit cette aide et c'est ce qu'on demande. Et c'est important de connaître ce qu'il faut annuler. C'est quelle est la clarification, quelle est la correction? On a vu qu'on ne peut pas corriger, mais on demande au supérieur de corriger. Pas d'autre désir, seulement corriger. Et donc le man... Il y avait une question, Nir, oui. J'ai entendu Rav dire que il faut briser le partsouf. Je ne comprends pas. Et nous brisons le partout. Pourquoi la brisure? Comment? Si Malchut, si Adam Rishon aurait reçu Galgalta Einaim des mondes et n'aurait pas clarifié quels sont ses désirs, pas de correction alors, pas de plaisir de Malchut d'Ensof à corriger alors. Adam Rishon, tous ses yeux ne sont pas révélés. Il monte, deux ascensions au monde d'Atzilut, et il révèle tous ses désirs, il se brise, mais comment? Il révèle Galgalat Einaim et a vu ce qui est en lui. Et ensuite, il se brise en morceaux. Chaque morceau, c'est nous. Mais de l'inclusion, quand on ressent ces désirs, aspirations les uns des autres, par cela, on peut, que faire? Attirer la lumière par ses désirs. On ajoute ses désirs des amis et on attire la lumière de l'étude.
0: Parce que les kabbalistes, déjà, ont atteint, ils nous donnent cet état. Et ensuite, après que nous clarifions les désirs avec lesquels on ne faut pas travailler, ce que nous dit Ravash, c'est de ne voir que le bon côté des amis, leur mérite. Et nous n'en sommes pas capables. Nous demandons de quoi sommes-nous capables. Nous voyons là des manques. Et alors il y a une requête pour que nous changions, pas simplement que nous pensions à nous-mêmes comme étant bons, mais plutôt que nous demandions au Créateur qu'il voit dans les amis de bonne qualité, n'est-ce pas? Et ensuite, un changement advient en nous. Un changement dans lequel nous recevons des choses qui peuvent s'élever au-dessus de son désir. Oui. Alors, ce n'est pas clair. Cela sonne depuis cette explication que les brisures ont déjà eu lieu, mais aussi de l'explication du Rav, c'est quelque chose qui devra aussi advenir. Oui, alors nous devrons travailler avec cela, avec que signifie la pierre des patriarches qui devient le point de marquage. Et donc, ce que nous pouvons faire, c'est que nous sommes la fondation sur laquelle nous sommes complètement contradictoires au Créateur et nous n'avons pas de possibilité de travailler avec ça. Oui, et USA Nord-Est.
2: C'est
0: il n'y a pas de temps pour ce dont il parle à notre cœur. C'est une sorte de question latérale. Alors, je veux approfondir vis-à-vis de ce qu'a répondu déjà Gadi. Nous avons le désir de recevoir et nous avons le désir de donner. Que nous absorbons du Créateur. Tout le reste de la sagesse, c'est comment connecter tout cela ensemble. Alors, la question... Comment est-ce que nous connectons tout cela ensemble à l'intérieur de notre dizaine? Quoi faire dans la dizaine? Je dois m'annuler, et pourquoi? Afin que je sois en mesure de recevoir des amis, n'est-ce pas? Tout comme dans l'orgueil, comme nous avons appris avec le Rabash, c'est que nous avons besoin que cet orgueil soit annulé. Alors comment le faire? C'est impossible. Nous pouvons demander à ne pas l'annuler, afin que je vois les bonnes qualités dans les amis. Nous recevons des états tels que nous n'en sommes pas capables, tout comme l'écrit le Rabash, que si les amis me détestent, alors je le découvre. Comment puis-je l'aimer? Comment? Dans nos qualités, nous ne pouvons pas aimer. Ce n'est que si nous recevons des qualités de dons, comme dans le Créateur, qu'alors nous pouvons... Du côté des amis, s'en occuper comme la troisième partie, comme sortir de moi-même, je me regarde de côté et je dis, oh, les amis ont quelque chose, je vois qu'est-ce qu'il y a en moi, qu'est-ce qu'il y a dans mon ami. Que à travers cette annulation, voir les bonnes qualités des amis et de demander une fois de plus du Créateur d'avancer avec cette qualité, parce que j'ai, comme tu le dis correctement, j'ai une dizaine, j'ai d'autres amis et constamment de nouvelles qualités se révèlent, et tout comme avec les étudiants de Rabbi Shimon, un désir qu'ils veulent se tuer les uns les autres se révèle. Pourquoi? Parce que je vois dans mes amis dans quelle mesure il est opposé à la spiritualité, combien il est un destructeur, comme dans la brisure, n'est-ce pas? Que chacun voit que maintenant cela brisera tout notre travail, ce qu'ont dit les amis. Et ensuite, nous devons demander ensemble, et alors nous élevons man, et ça, c'est notre travail constant. Et maintenant, nous avons reçu de la lumière dans le récipient, nous avons reçu, nous sommes impressionnés par ce qu'a dit le Rav. Que devons-nous faire maintenant? Nous irons dehors, tout comme le départ de la lumière du Partsouf, et que ferons-nous au cours de la journée? Où notre travail, ici, pendant le jour, parce que la lumière, quand j'étais là, bon, ça va. Mais où nous sommes? Nous restons dans nos qualités, et avec une petite illumination. Si nous l'invitons, ça ira, et nous devons savoir vraiment bien ce travail au cours de la journée, ce que nous ferons, afin de nous préparer pour le prochain cours. Et c'est ça qui est important. L'éveil d'en bas. Nous, en tant que groupe, devons éveiller d'en bas, faire toutes ces actions dans les dizaines et tout, afin que ensuite, après ce travail, nous arrivions ici au cours et que nous voyons des dizaines remplies, tout plein ici, tout explosant, que chacun veuillant recevoir cette lumière sans laquelle on ne peut pas vivre. Et ça, nous devons le développer. Avec, c'est pour ça une telle importance dans la dizaine. Je pense que c'était une très bonne question. Merci. Zone de Hatzilut a donné naissance au monde et ensuite Adam Harishon demande avis. La question, c'est relié. Quelle est la différence entre révéler les actions du Créateur et le remplir? Une question simple. Oui. La différence est d'où est-ce que cela provient? Car, comme nous l'apprenons, les neuf premières de Malchut, que font-elles? Qu'ont-elles fait? Elles ont révélé les actions du Créateur. Et ce que Laura va expliquer dans le cours, c'est que la grande différence entre les neuf premières de Malchut et la Malchut de Malchut, et il a pointé, la Malchut veut celui-là, où le Créateur lui-même, non pas ses actions, mais sa nature d'être lui. Et au tout début, c'est ça qui a porté la première restriction. C'est pourquoi le Rav a dit, il a expliqué dans le cours que ça ne porte pas sur des réchimots de la brisure et les corrections dans le processus qui a lieu dans les mondes, mais plutôt c'est Malchut de Malchut qui fait des réchimots de la première restriction, cette honte initiale que Malchut a vue, l'écart infini qu'il y a entre elle-même et le Créateur, et c'est la raison pour laquelle cette correction de Malchut, qui sont les récipients de réception d'Adam HaRishon, quand cela sera corrigé, nous attendrons la fin de la correction. New York
2: 2.
0: J'ai entendu que d'habitude, nous n'apprenons pas Adam HaRishon, c'est écrit d'une façon très peu, qui a très peu d'écrit à ce sujet. Donc ma question, c'est pourquoi est-ce qu'Adam HaRishon n'est-il pas étudié? Pourquoi c'est aussi peu écrit à ce sujet? Tu comprends la question? Oui. Oui, le Rav a dit dans le cours au sujet de l'Adam HaRishon, il n'est pas écrit typiquement, il a dit que c'est son toute petite partie de Talmud Sefer Sfirot, avec pas beaucoup de détails, quand d'habitude on n'étudie pas, ce n'est pas écrit. Donc la question, c'est pourquoi? Pourquoi est-ce qu'ils n'écrivent pas à ce sujet? Mais le Rav n'a pas expliqué pourquoi il n'a pas écrit à ce sujet. Il n'a pas été écrit. Et le Baal HaSulam a décidé d'écrire. ce qu'il a écrit, s'il avait décidé de ne pas écrire, il n'aurait pas révélé. Tu sais comment c'est? Il révèle une portion et il en dissimule deux. Donc, quand on arrive au degré de Baal HaSulam, nous comprenons que le Baal HaSulam, pourquoi est-ce qu'il a pris ces décisions? Alors, peut-être les femmes.
2: Gracias, amigos. Bueno, precisamente quiero preguntar dónde en toda la estructura sucede esta ruptura del Adam Harishon, así como lo vimos en la ruptura del mundo de Nikudim.
0: Merci les amis, je voulais demander où exactement dans toute cette structure la brisure d'Adam Harishon a eu lieu, comme on a vu dans le monde de Nikudim, pourquoi il a été brisé et pourquoi ça a provoqué la brisure d'Adam Harishon.
3: Oui.
0: Tout comme dans le monde de Nicodème, aussi dans Adam Harishon, qu'est-ce qui provoque la brisure? C'est la révélation de Malchut. Pourquoi c'est révélé là? Parce que de cette façon, nous pourrons plus tard découvrir ce qu'il y a dans cette Malchut. Parce que à partir de la première restriction, Malchut ne travaille pas avec ses corps, n'est-ce pas? Avec ses qualités, pardon. Il ne travaille pas avec ses qualités. Et nous, ce qu'il nous faut, c'est de connaître très bien ses qualités, parce que c'est ce même cœur de pierre que nous sommes les âmes. Malchut, aussi plus tard dans le monde de Hatzilut, ne peut rien donner. Il se tient dans les quatre sphirotes. Alors, ce qu'il dépend que nous élevions, que nous soyons face à face avec Zeranpin, les âmes des justes, dans la mesure où nous nous élèverons mal, et ça dépend de nous, à quel point nous voudrons être correct. Et alors, cette malchoute qui se révèle, c'est ça qui provoque la brisure. Et pourquoi est-ce que ça provoque la brisure? Elle ne peut pas traiter dans cette malchoute, il n'y a pas de qualité du don et elle ne peut pas être. Mais qu'est-ce qu'il y a là? Il reste que la vraie petite lumière qui illumine sur nous et qui éveille nos désirs pour la spiritualité, et ensuite nous commençons tout notre travail, mais cela provoque la brisure. Alors, disons, si je rentre quelque part et que j'ai un grand désir, je ne sais pas comment travailler avec, je me brise, je m'éclate. Je ne peux pas atteindre une si grande chose avec le désir qui n'a pas d'écran, car je dois tout rendre, voir tout ce qu'il y a dans le Créateur et ensuite vouloir faire comme lui. Comment est-ce que je fais comme lui si je suis un désir de recevoir complètement? Je dois changer. Et ici, c'est là qu'est tout notre travail. Nous nous demanderons de changer, nous voudrons changer. Nous irons au cœur de pierre et demanderons d'être au-dessus du cœur de pierre. Floride.
4: Yes, dear friends. I'm trying to understand the necessity for.
0: Oui, chers amis, j'essaie de comprendre la nécessité pour Adam Harishon. Qu'est-ce que Adam Harishon peut faire que Zon ne peut pas faire?
5: Adam Harishon nolad beglal she Zon lo.
0: Adam Harishon est né parce que Zon ne corrige pas Malchut de Malchut. À la fin, si nous n'avons pas corrigé l'entier désir afin de donner, alors nous n'avons pas atteint le but de la création. Le Créateur ne peut pas faire du bien à la créature, et c'est l'essence de la créature, c'est le cœur de la créature. Sans cela, le Créateur apparemment a créé quelque chose qu'il ne peut pas donner. Et tout le but de la correction de Malchut est d'atteindre la fin de la correction. Et jusqu'alors, nous n'avons que cette fine ligne, comme nous apprenons. Toute la lumière se trouve dans Malchut de Malchut, et donc nous devons le corriger. Afin d'atteindre un état où la créature ressentira qu'il fait du bien avec la créature pour qu'elle voudra arriver en adorer, à l'adhésion, et alors le degré supérieur ne pourra pas arriver sans cela, sans quoi ça n'adviendra pas. Oui, puis ce qui est intéressant, Raïm, il n'y a pas de questions qui portent sur les dessins, ni sur tout. Oui, j'ai aussi ressenti ça. Donc c'est super. ça nous réjouit. Alors, s'il vous plaît, nous avons une question de Latine 1, s'il vous plaît. Bonjour les amis, comment fonctionne le processus de clarification et comment est-ce que c'est connecté? Comment le processus de clarification fonctionne et comment est-ce qu'il est connecté à la brisure? Comment est-ce que nous pouvons distinguer ce qui peut être corrigé de ce qui ne peut pas être corrigé? Comment est-ce qu'on peut distinguer ce qui peut être corrigé et ce qui ne peut pas être corrigé? Oui, donc, tout d'abord, on ne peut pas corriger quoi que ce soit. La correction est faite par le Créateur. Alors, comment est-ce que nous le découvrons? À chaque fois, nous sommes dans un certain état, n'est-ce pas? Et à chaque fois, ce qui se révèle à nous, c'est ce qui ne peut pas être corrigé. Et ensuite, nous devons acquérir des qualités de don. Après que nous ayons acquis des qualités de don, nous n'avons pas à être satisfaits de ça. Le Créateur ne se satisfait pas de ça. Il nous donne de nouveaux états qui nous apparaissent dans notre désir de recevoir comme étant même pire que les états que nous avions reçus précédemment. Parce que quoi, nous devons recevoir des états supplémentaires et à chaque fois nous recevons un supplément que nous n'avons pas encore corrigé. Donc nous n'avons pas à distinguer entre ce qui doit être corrigé et ce qui ne peut pas être corrigé. À chaque fois, nous devons être prêts à corriger, et c'est tout. Être prêts à corriger ce qui se révèle. Donc, nous, même si nous ne savons pas ce qui se révèle, mais par la lumière, graduellement, nous discernons que ce qui a été révélé, nous devons le corriger. Nous l'acceptons à partir des kabbalistes, à partir des articles que nous lisons, à partir du Rav, nous entendons, à partir de ses amis, et comment il se relie, parce que nous travaillons avec, et ça, c'est notre lieu de travail. Assia, c'est le lieu de travail. Et la dizaine est le lieu de travail. Ensuite, dans la dizaine, nous découvrons ce qui se passe. Ensuite, nous venons, nous recevons de la lumière, nous corrigeons, et ensuite nous recevons. Donc c'est ça. On ne peut pas corriger tout le temps. Il n'y a que le Créateur qui peut corriger, mais il dépend de nous, de l'appeler, de nous tourner à lui. Plus de questions, les femmes de Unity 3. Oui, merci beaucoup. Si Adam Harishon a créé du cœur de pierre, c'est-à-dire qu'il est une qualité qui ne peut pas ressentir le Créateur, qui ne peut pas l'absorber, il n'a pas de connexion ni de concept avec le Créateur. Donc qu'est-ce que Galgalta Veinam qui est dans Adam Harishon? D'où est-ce qu'il reçoit de telles qualités de dons? Oui, c'est une grande question. Moi aussi je l'ai posée pendant le cours, et les étudiants l'ont demandé au Rav pendant le cours, et il a expliqué que Galgalta Veinaim dans Adam Harishon aussi proviennent des mondes de Bia. Et ce sont les Galgalta Veinaim, c'est comme on dit que c'est un partsouf artificiel, parce qu'il dit que c'est un désir de recevoir pur, on ne peut pas mettre quoi que ce soit dessus, parce que il ne veut que du plaisir et c'est tout. Et donc, comment est-ce que nous le revêtons à travers quoi que ce soit? Donc, tout d'abord, c'est annulé. Ou non, c'est-à-dire que si ce désir de recevoir est annulé, alors peut-être qu'on ne peut pas se connecter, mais on peut coller quelque chose par-dessus, pour ainsi dire. Et ensuite, il reçoit Galgalta Veinaim des mondes de Bia. Et de là, on reçoit Galgalta Veinaim d'Adam Harishon. C'est la raison pour laquelle il y a un partout si différent, si spécial. Alors, maintenant, nous avons le travail vraiment de comment travailler avec ces Galgalta Veinaim qui n'appartiennent pas au désir original de Malchut de Malchut, le partout d'Adam Harishon, et comment est-ce qu'on travaille avec le Achap, avec le désir de recevoir de Malchut de Malchut. Et nous apprenons à ce sujet dans le cours numéro 10, nous apprendrons. Merci, vous avez dit que les questions pour les mouvements vous donnent le courage. Et ça vous plaise et ça nous a donné le courage parce que Concernant le monde supérieur, on ne le ressent pas dans la connexion entre nous, mais d'un autre côté, il y a une possibilité de s'accrocher à ce matériel. C'est quand on se connecte de façon émotionnelle à ce matériel, comme on dit que les neuf premières sont en connexion avec le Créateur. Donc comment et où pouvons-nous savoir que ça va de se connecter aux émotions et quand ne pas le faire? Oui, il y avait une question comme ça hier aussi, et Gilad y a répondu que on ne peut pas matérialiser les choses, on ne peut pas utiliser les qualités du supérieur pour dire que nous sommes déjà en train de travailler avec, certainement pas. Donc, comment utiliser? Nous, vraiment, nous devons recevoir la lumière. Et par la lumière. Alors, ce qui s'est passé, en fait, dans le monde de Hatzilut, ce qui était nouveau dans le monde de Hatzilut, nous apprenons que dans le monde de Hatzilut, c'est la racine Aleph de la phase 1. Qu'est-ce qu'il y a dedans? Je dois passer par l'imprégnation Ibour dans le supérieur afin d'y naître. Dans le monde de Nicodim, chacun était dans sa nature, n'est-ce pas? Zerampin était dans sa nature, il a reçu de Abba Veima, et ensuite il s'est brisé. Et ici, il y a un renforcement qui a lieu très grand, dans lequel nous devons naître dans la nature du supérieur, tout d'abord. C'est comme un embryon, ça prend du temps jusqu'à ce que ils en soient équipés de tous ces organes, décrits dans tous ces organes. Et ce n'est pas simple, avec à chaque fois je dois annuler mes qualités afin d'être en mesure de naître dans le supérieur. Et ce qu'a dit le Rav, et ce que nous avons appris, et ensuite, alors que nous recevons la lumière, déjà, nous recevons quelque chose, et avec cela, nous pouvons travailler. Et voilà. Et ensuite, ce n'est pas appelé matérialiser quelque chose, parce que ensuite, nous commençons vraiment à ressentir ce qui se passe dans le supérieur. Et vraiment, ça a lieu en nous. Et c'est là toute la beauté de la sagesse de la Kabbale que nous apprenons comment recevoir correctement, et ensuite ce n'est pas matérialisé, et ensuite, en fait, nous travaillons alors qu'on nous enseigne la façon dont notre Rav nous enseigne. Qu'est-ce qu'il dit exactement? Connexion, connexion, connexion tout le temps. Parce que nous n'avons pas de connexion, nous devons l'atteindre. Comment l'atteindre? Ça, c'est toute la question. Comment atteindre cette connexion dont nous parlons? Bonne question, merci. Avant tout, merci beaucoup. Le Baal HaSulam écrit, à cause du désir de l'émanateur de donner, qui était né dans l'être émané, le désir de recevoir. Donc la question, c'est pourquoi est-ce que c'est ainsi? Parce que le Créateur veut donner, et donc s'il n'avait pas quiconque à qui donner, il ne serait pas en mesure de donner. Ce n'est que si tu as une certaine relation entre le donneur et le receveur, où le receveur est conscient du donneur, et il veut rendre donneur, alors il y a une relation mutuelle. Et il n'y a pas d'annulation de l'un envers l'autre. Il y a deux qui travaillent avec une seule intention. Est-ce que je peux dire quelque chose? Ouais, nous avons une autre question de Salt Lake City. On n'a pas beaucoup de temps.
6: Shalom Avirim, thank you. What is the role of mitzvah in the elevation of Adam Harishon to Atzilut?
0: Quel est le rôle d'une mitzvah dans l'élévation d'Adam Harishon au monde de Atzilut? Quel est le rôle d'une mitzvah dans l'élévation de la Maréchon à Atzilut? On n'a pas parlé de mitzvot ici. Les mitzvot nous appartiennent à nous et non pas à la Maréchon qui s'est élevé au monde de Atzilut. Et tout cela agit d'en haut, ce qui a été créé. La Torah et les mitzvot, c'est ce que nous recevons. C'est quelque chose que nous apprenons maintenant dans notre état, dans ce monde. Il n'y a que la Torah et les mitzvot sont les actions de correction. Nous pouvons utiliser cela afin de nous corriger et de nous élever pour faire que toute l'ascension atteigne Malchut Ein Sof, qui est déjà corrigée, et d'être avec le Créateur ensemble. Et ça, ça dépend de nous, les amis, seulement de nous. Quand nous faisons cela, quand nous ferons cela, nous ressentirons à quel point le Créateur est grand, combien tout est beau. Pas comme on voit aujourd'hui, mais tout sera corrigé et magnifique. Et maintenant, nous avons quoi, Chaim? Une mise à jour de Gilad et Oren.

0: ראשון עד רביעי יש לנו איזשהו שיתור מיוחד, והיום, יום רביעי, זה יום מאוד מאוד מיוחד שהתחלנו בו.
1: Un problème de son.
2: On a un cours aujourd'hui pour ceux qui parlent en français, en hébreu, mercredi ce soir, pour la communauté d'étudiants, et on parle des accès du rabâche, et dans chaque cours, il y a un conseil spécial.
1: On parle des quatre soirées qui ont lieu le soir, les quatre nouveautés.
2: Aujourd'hui, c'est vraiment.
1: Donc, il y a un article qui sera plus connecté au cours du matin. Pourquoi est-ce que cette dose quotidienne, qu'on ne peut pas recevoir cette portion de lumière chaque jour, qu'est-ce que les kabbalistes ont fait par rapport au cours du matin? Qu'est-ce qui se passe avec les résistances, ou les perturbations, ou les difficultés d'être incorporé dans le cours du matin? Tout cela, nous en discuterons aujourd'hui, un cours très spécial aujourd'hui.
2: Oui, et le Rav a donné aujourd'hui, a fini le cours avec une recommandation de venir au cours du matin. Donc, ce cours qui vient dans le cœur de chaque de nous, chaque dixième, que le cours du matin soit la lumière de chaque jour, que... Où est-ce que les dizaines sont remplies avec prière, avec lumière qui nous ramène vers
1: avec
2: le bien,
1: une prière
2: qui nous
1: et la lumière qui nous réforme.

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1: Bonjour, chers amis. Dans la première partie du cours, nous avons regardé un cours du Rav enregistré du juillet 2002 qui porte sur un article du Rabash. Qu'est-ce que la bénédiction d'un homme simple ne soit pas légère à tes yeux dans le travail? Qu'est-ce que la bénédiction d'un homme simple ne soit pas légère à tes yeux? Nous avons 27 minutes pour le lire en dizaines. Rabash, qu'est-ce que la bénédiction d'un homme simple ne soit pas légère à tes yeux dans le travail? Le Saint Zohar Nassau dit que la bénédiction d'un homme simple ne soit pas légère à tes yeux. Et cela est, le jour, le Seigneur ordonnera sa bonté. Et dans la Megillah, il est dit là, à jamais, que la bénédiction d'un homme simple ne soit pas légère à tes yeux. Et il faut comprendre ce que cela nous enseigne dans le travail du Créateur, c'est-à-dire, lorsqu'on étudie en un homme, quel est le sens de « homme simple » Et avant tout, nous devons comprendre quel est le sens de « homme simple » en général. Voici, dans le traité Megillah, Rav Kahana a dit « D'ici que l'homme simple saute en tête ». Il en ressort que le sens de « homme simple » est une expression à son détriment. Bien qu'il soit un homme simple, malgré tout, il aime se mettre en avant et se montrer comme un sage. Si c'est ainsi, dans le travail, comment faut-il interpréter la bénédiction d'un homme simple? Et de même, il faut comprendre ce que dit le Saint Zohar, que la bénédiction d'un homme simple ne doit pas être légère à ses yeux. Et c'est cela, le jour, le Créateur ordonnera sa bonté. Quel est le lien entre la bénédiction d'un homme simple et sa bonté du Créateur? Il est connu que le travail de l'homme est sur deux lignes appelées, deux versets qui se contredisent l'un l'autre, jusqu'à ce qu'un troisième verset vienne et tranche entre eux. Et cela est, comme on dit nos sages, sota,

lui donner gratitude au Créateur de tout son cœur, puisqu'il a des manques qu'il veut que le Créateur comble. Il s'ensuit que sur les manques, il prie maintenant que le Créateur les comble. Il s'ensuit qu'il a déjà un manque dans la gratitude, c'est-à-dire qu'au milieu de la reconnaissance, il prétend que le Créateur ne lui a pas encore donné tout ce qui lui manque. C'est pourquoi, au moment où il veut s'occuper de l'aspect de perfection, afin que la gratitude qu'il donne au cœur, au Créateur, soit de tout son cœur, alors il lui est interdit de voir quelques manques en lui-même. Cependant, il faut comprendre comment l'homme peut dire qu'il n'a pas de manque, mais il remercie et loue le Créateur du fait qu'il travaille pour le Créateur au moment où il voit que son travail est plein de manques. Et comment est-il possible de mentir alors qu'il voit en lui-même son imperfection dans la Torah et le travail? La réponse est que lorsque l'homme fait un compte pour lui-même et voit sa bassesse, alors comment il est plus mauvais que les autres hommes, tant dans les aptitudes que dans les qualités. Et malgré tout, le Créateur lui a donné la pensée et le désir de faire quelque chose dans la Torah et les mitzvot, et il sait en lui-même que même ce petit service n'a pas de valeur, et il voit qu'il y a beaucoup de gens qui sont plus importants que lui. Malgré tout, le Créateur ne leur a pas donné la pensée et le désir de faire quelque chose dans les choses de la Kedusha. Et à lui, il a donné la pensée et le désir. Et sur cela, il remercie et loue le Créateur, comme s'il avait atteint une immense fortune dans la corporalité. Et quel état d'esprit les choses corporelles les auraient amenées. Et de cette représentation, il reçoit joie et bonheur. Il en a un élargissement de la raison. Et cette chose lui cause qu'ensuite, par cela, on reçoit des oreilles pour entendre des choses qu'auparavant il avait des oreilles bouchées. Et maintenant, par la joie, tous ses membres sont devenus éveillés et comprennent et réfléchissent à toute chose, car la joie qui lui est venue par la joie de la mitzvah, cela lui cause que même dans la corporalité, l'homme sera maintenant un homme complètement différent. Et tout cela lui vient du fait qu'il a estimé les choses de la Kedusha. Cependant, l'homme doit croire que même s'il estime l'importance de la Kedusha de toute sa force, malgré tout, il n'est pas encore parvenu à donner la mesure de l'importance, où il y a là l'importance véritable, car il n'est pas au pouvoir de l'homme d'estimer la mesure de l'importance de la Kedusha que seuls ceux qui ont Bnei Alia savent comment estimer une chose spirituelle. Plutôt, nos sages, eux, savaient donner de l'importance à la spiritualité, comme on dit nos sages brachot, et voici leur mot, Rabbi Zeira a dit, la récompense du cours, c'est la course. Et Rashi a expliqué, l'essentiel de la réception de la récompense des gens qui courent pour entendre une dracha de la bouche d'un sage, c'est la récompense de la course, car la plupart ne comprennent pas. Et le Maharsha explique, et voici ses mots, et encore on peut dire que pour les sages qui n'ont pas besoin du cours, car ils connaissent déjà les mots de la halakha, il dit que, malgré tout, leur récompense est la course. Abaye a dit, la récompense de la Kala, c'est la gêne. Et Rashi a expliqué, et voici ses mots, le Shabbat qui précède la fête où tous se rassemblent pour entendre les lois de la fête. L'explication est, et il y en a qui ne comprennent pas les halachot, malgré tout, ils ont une récompense pour le fait qu'ils restent là, à l'étroit. Et le Maharsha dit aussi à ce sujet, si celui qui écoute est un sage et n'en a pas besoin, il a la récompense de la gêne. Et selon ce qui a été dit, nous voyons comment nos sages estimaient l'importance de la spiritualité, puisqu'ils ont dit, même si les gens ne comprennent pas ce que le sage enseigne, malgré tout, ils ont cette récompense qu'ils courent pour entendre la dracha du Rav.

0: Et encore plus que cela, nous voyons ce que dit le Maharsha. Même ces gens qui sont eux-mêmes des sages connaissent les halakhot par eux-mêmes. Malgré tout, s'ils viennent entendre la dracha du Rav, ils ont une récompense. Et il est certain qu'on ne donne une récompense que pour un travail. Il s'ensuit d'après cela que l'homme doit se réjouir du fait qu'il a mérité le travail du Créateur, même s'il vient à la maison d'études ou à la synagogue et qu'il n'étudie pas. Il a la récompense de la marche, ce qui signifie que cela entre dans la catégorie du travail du Créateur. Et la preuve en est que lorsque l'on paye une récompense pour ce travail, il en résulte que lorsque l'homme marche sur la ligne droite, qu'il veut s'occuper du travail des chants et des louanges au Créateur, il doit alors voir qu'il a la perfection, c'est-à-dire qu'il doit apprécier sa bassesse et comment le Créateur lui a donné le désir et l'aspiration, au moins, d'aller à la maison d'études, même s'il ne comprend rien, et dire « Je n'ai pas la force d'apprécier l'importance qui m'est échue, que le Créateur m'a choisi, au moins pour quelque service que ce soit. » Et il sera dans la joie, comme s'il avait trouvé une immense fortune dans la corporalité. Combien il serait joyeux. Et cette joie donne la force de croire dans le Créateur qu'il est bon et bienfaisant.
1: שפירושו שזה נכנס בגדר עבודת השם. והראיה לזה,
0: ce n'est pas le cas lorsque l'homme commence à faire des comptes. Combien il a gagné en spiritualité par l'effort qu'il a déjà donné et qu'il commence à voir qu'il n'a pas progressé, même si ce qu'il voit est vrai selon son atteinte. Mais dans cet état, il est séparé de l'Akdoucha, du fait que dans cet état, il parle en mal de sa providence, béni soit-il, car il ne peut pas dire que la conduite du Créateur est dans l'aspect du bon et bienfaisant. Il s'ensuit que par cela, il devient plus éloigné de l'Akdoucha, c'est-à-dire, car selon ce qu'il voit qu'il est en manque, et qu'il voit tout ce qui lui manque, Et combien de fois il a prié le Créateur, et le Créateur ne lui a rien donné de sa demande. Aussitôt, il porte atteinte à la croyance d'eux, car tu entends la prière de toute bouche. Il s'ensuit qu'il devient dans cet état où il dit qu'il marche maintenant sur le chemin de la vérité et ne veut pas se tromper lui-même, qu'il est un homme qui a la perfection. Et il est certain qu'il est sûr que le chemin sur lequel il marche est un chemin de vérité. Cependant, l'homme ne peut pas se faire à lui-même des chemins, mais il faut recevoir le chemin tel que nos maîtres nous l'ont ordonné. Et sur de telles questions, mon père et maître, de mémoire bénie, a demandé sur ce que nous disons dans Atta Beshartanu, et tu nous as élevés au-dessus de toutes les langues. Or, il n'y a dans le monde qu'une seule langue, celle du mauvais penchant. C'est pourquoi « Et tu nous as enseigné au-dessus de toute langue » aurait dû être dit. Que signifie « de toutes les langues au pluriel » Et il a dit qu'il y a des anges saints, et de même il y a des anges impurs. C'est-à-dire qu'il y a parfois où le mauvais penchant l'empêche de faire une bonne chose du fait qu'il l'incite, et lui dit que tu n'as aucun besoin de t'occuper de la Torah et des mitzvot, du fait qu'il n'en tirera aucun profit. Et parfois, il vient à lui et lui dit qu'il ne vaut pas la peine de faire cette chose, car cette chose va l'empêcher de s'occuper de la Torah et des mitzvot. Il s'ensuit qu'il lui parle à l'inverse. Il veut que l'homme s'occupe de la Torah et des mitzvot. C'est pourquoi il lui conseille de ne pas faire cette chose qu'il veut faire, ou étudier, ou penser, et ainsi de suite. Il s'ensuit qu'au moment où l'homme doit marcher sur la ligne de droite, alors vient à lui l'ange saint et lui dit « Regarde ta bassesse, vois qu'il te manque la Torah, et qu'il te manque la croyance, et que même dans l'accomplissement des mitzvot, tu n'es pas en ordre. » Et il le fait descendre jusqu'au Sheol inférieur, et il lui parle comme un ange saint. Et que faire, puisque finalement l'homme en vient à une descente où il n'a alors plus la tête pour faire quoi que ce soit dans la Kdusha. C'est pourquoi, au moment où il doit marcher sur la ligne de droite, il doit combattre tous ceux qui s'opposent à la perfection de la droite et croire au-dessus de la raison que la Sitra-Acha lui parle sous le vêtement d'un ange saint. Cependant, ensuite, lorsque l'homme doit passer à l'autre extrémité, appelée ligne de gauche, et là, il faut une garde excellente, et il doit être prêt, au moment où il a vu son passé, qui est plein de manques, à avoir la capacité de donner une prière sur les manques. Sinon, il est interdit d'entrer dans le travail de la gauche. Et c'est comme il est écrit dans le Saint Zohar que il est interdit de lever les mains sans prière et demande. Ce qui signifie que lever les mains veut dire qu'il regarde ses mains, c'est-à-dire qu'il a déjà dans les mains de spiritualité s'il a progressé ou non. Et il est interdit de regarder, sauf dans la mesure où il est prêt à donner immédiatement sur place une prière et une demande, sinon il tombera dans le désespoir, la tristesse, la mélancolie, et il sera obligé de fuir le champ de bataille. Il s'ensuit qu'à l'endroit où il devait recevoir de la ligne gauche un lieu pour la prière, et c'est seulement pour cela qu'il doit passer à la ligne de gauche, donc s'il n'est pas sûr qu'il aura la capacité de donner immédiatement une prière sur place, il doit rester sur la ligne de droite, jusqu'à ce qu'il soit sûr que par cela il prendra la force de prier, que le Créateur l'aidera, et il croira que le Créateur est celui qui entend la prière. Sinon, il y a interdiction de la chose dans la chose. Car assurément, il ne peut pas donner une grande gratitude dans l'état où il se trouve. Et il ne peut pas non plus faire une prière pour qu'on prie le Créateur de le faire sortir de cet état. Car lorsque l'homme se trouve dans un état où il commence à parler en mal de la Providence, immédiatement lui est retirée la force de la prière, car le corps ne peut pas croire que le Créateur est celui qui entend la prière de toute bouche. Il s'ensuit qu'il reste chauve d'ici et chauve de là. C'est pourquoi il doit rester sur la ligne de droite et ne pas entrer dans la ligne de gauche. Et c'est ce qu'ont dit nos sages, Yoma. Tous les tournants que tu tournes, qu'ils ne soient que du côté droit. Ce qui signifie que tous veut dire en général. C'est-à-dire que, en général, l'homme doit marcher sur la ligne de droite. Et sur la ligne de gauche, il est permis de marcher seulement lorsqu'il est sûr qu'il aura la capacité de prier sur ses manques. Sinon, il doit rester à droite, jusqu'à ce qu'il sente en lui-même qu'il est prêt pour cela. C'est pourquoi, si des pensées se réveillent en lui contre son désir, qui n'est pas correct, et comment peut-il prononcer des paroles de Torah et de prière au Créateur, alors que ses pensées lui disent « N'es-tu pas plein de saleté ? Et comment n'as-tu pas honte de t'occuper de paroles de Kedusha ?» Sur cela, l'homme doit dire ce qui est écrit « Je suis le Créateur qui réside avec eux au sein de leur impureté. » C'est-à-dire, même si je me trouve dans la bassesse la plus mauvaise, en tout cas, je crois en ce qui est écrit, que le Créateur réside même dans la bassesse la plus mauvaise. Cependant, il, le Créateur, ne réside pas auprès des orgueilleux, comme ont dit nos sages. Quiconque s'enorgueillit, le Créateur dit, lui et moi ne pouvons résider dans une même demeure. C'est pourquoi, lorsque l'homme se ressent dans la perfection, selon la ligne de droite, c'est-à-dire qu'il estime sa bassesse et dit que, malgré tout, le Créateur lui a donné quelque peu de prise dans la Kedusha, et ce peu-là, par rapport à la Kedusha que l'homme doit atteindre, est certes appelé ce peu de Kedusha, par rapport à la véritable Kedusha, la véritable Kedusha, un aspect de profane. Et s'il dit, selon sa bassesse, « Je remercie et loue le Créateur pour cela », sur cela, on peut dire, comme il est écrit, « Je suis le Créateur qui réside avec eux au sein de leur impureté ». Et lorsqu'il se réjouit de cela, il a l'opportunité de mériter l'aspect de « la Shrina ne réside que dans la joie ». Il s'ensuit que par cette bassesse, du fait que le Créateur lui a donné quelques prises dans la Kedusha, il peut monter dans les degrés de la sainteté, s'il ne prend de cela que de la joie, et qu'il estime alors qu'on peut dire que l'homme, et qu'il l'estime, alors l'homme peut dire, il relève le pauvre de la poussière, des ordures, il élève l'indigent. C'est-à-dire, lorsque l'homme ressent sa bassesse et qu'il est pauvre, c'est-à-dire indigent, comme nos sages dit Nedarim, et voici leurs mots, Abayé a dit, nous avons reçu la tradition, il n'est pauvre que de raison. Ce qui signifie une tradition de nos pères, une coutume de nos pères, que il n'est pauvre que de raison. Et cela qu'il dit qu'il est pauvre, c'est-à-dire indigent, qu'il n'a aucune raison dans la Kedusha, il est appelé pauvre et indigent. Et alors, s'il a quelques prises dans la Kedusha, bien qu'il soit pauvre, il dit, il relève le pauvre de la poussière. C'est-à-dire, il dit le Hallel, bien qu'il soit pauvre, en tout cas, le Créateur le relève. Des ordures, il élève l'indigent. Bien qu'il ressente qu'il est indigent, en tout cas, le Créateur l'a élevé. Et sur cela, il dit le Hallel au Créateur. Et la mesure de prise dans la Kedusha doit être en quelque chose. Déjà, on peut dire le Hallel et donner louange au Créateur. Et on peut expliquer ce qui est écrit, psaume 97. Réjouissez-vous, juste, dans le Créateur, et rendez grâce à la mémoire de sa sainteté. Qu'il faut expliquer juste, c'est-à-dire celui qui dit que le Créateur est juste. Car tout ce qu'il a, quelques prises dans la Kedusha, il dit déjà, le Créateur est juste, en ce qu'il donne à un pauvre et indigent comme lui quelques prises dans la spiritualité. Et ils sont appelés justes, comme il est écrit, quel est le juste? Celui qui justifie son Créateur. Et la mesure de l'adhérence dans la spiritualité, c'est qu'à ce sujet, il peut dire « Je suis heureux avec cela », comme il est écrit, « et ils rendront gratitude à la mémoire de sa sainteté », c'est-à-dire qu'ils expriment leur gratitude pour la mémoire de sa sainteté, le fait qu'ils se souviennent de « sa sainteté, béni soit-il ». Pour cela, ils donnent louange et éloge. C'est ce qui est écrit, et ils rendront gratitude à la mémoire de sa sainteté. Cela signifie que même s'ils ne font que se souvenir du nom saint, déjà pour cela seulement ils rendent gratitude au Créateur. C'est-à-dire que même pour le simple souvenir, aussitôt ils s'éveillent à rendre gratitude au Créateur. Tandis que celui qui a un peu d'orgueil et dit « les autres gens qui n'ont pas d'intellect, eux peuvent être des serviteurs du Créateur sans aucun intellect ni raison, tandis que un homme comme moi, qui a de l'intellect et n'est pas sot comme les autres gens, il dit « si le Créateur veut que je travaille pour lui, il doit tenir compte de moi et me donner du goût dans la Torah et dans la prière. Sinon, je peux être un serviteur selon ce que je comprends et non selon ce que tu exiges. » À ce sujet, il est écrit, « Le Créateur règne, il s'est revêtu de majesté. » C'est-à-dire que le Créateur se comporte envers ces gens-là dans un vêtement de majesté. Et il n'est pas impressionné par eux, et il reste avec leur orgueil, et rien de plus. C'est pourquoi il est écrit, le Créateur est élevé, et il voit l'humble. Avec son humilité, l'homme peut voir, tandis que le hautain, celui qui se considère comme plus élevé que les autres gens, il est appelé, et le hautain de loin, c'est-à-dire qu'il s'éloigne de l'Akdoucha. Et selon ce qui a été dit, nous comprendrons ce que nous avons demandé, que signifie que la bénédiction d'un simple ne soit pas légère à tes yeux, dont le sens est que lorsque l'homme ressent qu'il est un simple, qui n'a qu'un peu de contact avec la Kedusha, ce qui s'appelle simple, par rapport à la perfection que l'homme doit atteindre, malgré tout, lorsqu'il fait une bénédiction et rend gratitude au Créateur, qu'elle ne soit pas légère à tes yeux, et l'homme doit considérer cela comme s'il avait acquis une immense fortune, et rendre gratitude et bénédiction au Créateur comme s'il avait atteint la perfection véritable. Fin de l'article.
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0: Nous passons au cours de juillet 2002. Rav. Que signifie que la bénédiction d'un homme simple ne soit pas légère à tes yeux dans le travail? C'est dans les degrés de l'échelle, volume 3, page 43, section Nassau, Parashat Nassau. Que signifie ne soit pas légère à tes yeux? Que ce n'est pas simple. Il est très difficile de parvenir à un état où l'homme pense de lui-même qu'il est simplement un homme ordinaire et même inférieur à tous. Il ne pense pas qu'il mérite plus que tous, ni qu'il lui faut des conditions particulières dans le travail pour pouvoir travailler, et que sinon il ne le peut pas. Concernant la manière dont le Créateur se comporte avec lui, il exige une certaine révélation. Sinon, il est incapable de bouger. Les autres hommes le peuvent peut-être, mais lui non. Chaque fois qu'un homme exige une certaine condition, dans sa relation avec les autres ou en dehors de cette relation, qu'il le reconnaisse ou non, si cette exigence existe, et que c'est seulement alors qu'il pourra accomplir un travail. Cela signifie qu'il a de l'orgueil, et tant qu'il n'aura pas retiré cette exigence de son cœur, il ne pourra pas avancer. Généralement, l'homme ne l'admet pas. Il ne peut pas le discerner. Il lui semble justement qu'il va très bien, qu'il est comme tout le monde, et même plutôt bon camarade. Mais assurément, si son travail dépend de certaines conditions, s'il ne peut pas donner son cœur, tout son être et réellement son âme en se consacrant au progrès et à l'aspiration vers le but, cela signifie qu'il a encore une certaine condition. Le Créateur devrait prétendument la remplir au préalable. Alors, il pourra attendre longtemps. Tant que cette condition ne sera pas annulée en lui, il n'avancera pas. C'est seulement... Il n'avancera que lorsqu'il supprimera toutes les conditions. Et encore une fois, je le dis, et ce n'est même pas qu'il reconnaît leur existence. C'est une sorte d'état intérieur qui attend et pense que quelque chose va se produire et qu'alors il fera quelque chose. S'il possède un tel état intérieur, le Créateur n'est absolument pas en relation avec lui. Cela signifie que l'homme se trouve dans l'orgueil, et le Créateur aussi s'est revêtu de sa majesté, de majesté. Il ne veut pas être en relation avec l'homme qui pose des conditions. Ce n'est pas pour rien qu'il est écrit qu'il faut accepter le travail comme un bœuf sous le joug et un âne portant sa charge, sans aucune condition, peu importe l'état dans lequel l'homme se trouve. Et peu importe les conditions dans lesquelles le Créateur le place, dès que l'homme découvre qu'il se trouve dans un certain état, s'il accepte immédiatement le travail, sans réfléchir et sans faire de calcul, cela signifie que l'orgueil est écarté de lui, et en conséquence, même si son état est le pire qui soit, le Créateur réside dans cet état à l'intérieur de l'homme, et il l'aide. Il est possible d'écarter son orgueil et de sortir de cet état où l'homme conditionne son effort à une certaine condition seulement en ressentant la grandeur du Créateur. Elle ressent la grandeur du Créateur. Si la personne attend de ressentir la grandeur du Créateur, ce n'est qu'alors qu'il essayera. Disons, c'est comme ça que ça devrait fonctionner. Par raison, il n'y a pas d'autre force qui puisse le pressuriser afin qu'il s'abaisse de son orgueil naturel. Alors, je dis au Créateur, révèle-toi afin que je puisse m'abaisser de mon orgueil. Alors, je ne poserai plus de conditions dans notre travail. Si l'homme fait cela, il est possible que le Créateur se révèle. Mais l'homme est incapable de le demander véritablement, sauf s'il reçoit une force de la société. Cette force de l'importance du Créateur qu'il reçoit de la société est plus grande que son orgueil. Car même lorsque l'homme se trouve dans un état ordinaire avec son propre orgueil, il ne possède pas, face à cet orgueil, l'importance et la grandeur du Créateur. Cet orgueil est une perturbation qui se tient devant lui et qu'il ne peut réellement pas annuler. À moins que, dans les enfants d'Israël gémir du travail, l'homme rassemble véritablement toutes les forces possibles et reçoive l'importance de la société, alors il reçoit une importance supplémentaire du Créateur, qui peut être plus grande que la mesure de son orgueil, et alors il annule l'orgueil afin de demander au Créateur de se révéler à lui et de lui donner la force de contraindre véritablement son orgueil. Oui ? De contraindre, dit l'étudiant, de contraindre l'orgueil, oui. Et vraiment de maintenir sous sa domination, le maintenir sous sa domination. Et donc il n'existe aucune autre possibilité que de parvenir à l'exigence que le Créateur lui donne, de telle force, et cette exigence, il la reçoit de la société, oui. Nous voyons que d'un côté, dans le travail, plus l'homme avance, plus la grandeur du Créateur grandit à ses yeux. Il voit combien il est bas par rapport au Créateur et découvre de plus en plus l'écart qui les sépare. D'un autre côté, nous disons qu'un homme qui avance sur le bon chemin voit se renforcer en lui les questions de quoi et de qui. Comment ces deux choses s'accordent-elles dans l'homme? Comment peuvent-elles coexister? D'un côté, le voit comme étant grand. Comment est-il possible que deux états polaires, la force du mal et la force du bien, grandissent parallèlement dans l'homme sur toute la ligne jusqu'à la fin de la correction? C'est ce que tu demandes. Cela se produit pendant la préparation et aussi au-dessus du marsum, lorsqu'il gravit déjà de véritables degrés spirituels. Comment est-il possible que le mal se révèle face au bien sans que l'un annule l'autre et sans qu'il ne l'annule jamais? L'homme doit plutôt créer un juste mélange entre eux et utiliser le mal et le bien d'une manière orientée vers le but. Tu demandes comment ces choses peuvent exister dans l'homme au même moment, dans le même état. Est-il possible qu'un méchant absolu soit avec un juste absolu, que Pharaon et le Créateur soient vraiment ensemble dans le même homme? Ils ne peuvent pas être ensemble. Ils peuvent l'être si le massar les relie et réalise entre eux, par la frappe, un zivoug, une union. Sans massar, c'est impossible, ce sont deux choses opposées. Plus Pharaon est grand, plus le Créateur est grand. Plus l'homme se trouve dans leur confrontation. Ce sont deux extrêmes qui se trouvent en lui. Et s'il trouve un massar, alors l'ange de la mort devient véritablement un ange saint. Et il les relie dans un seul et même but. Chez nous, cela se produit encore sans massar, avant le marsum, avant que nous recevions le premier massar, capable de relier pour nous ces deux données, oui, le désir de recevoir et le désir de donner, la lumière et le cli. Comment ces deux états peuvent-ils donc exister? Ils ne peuvent pas exister simultanément s'il n'y a pas de massar. C'est pourquoi nous sommes projetés, comme il est écrit, dans la fronde d'un extrême à l'autre. Une fois, nous nous trouvons sous la domination de Pharaon, une autre fois, sous la domination du Créateur. C'est précisément le sens de « viens Pharaon ». Je n'ai alors pas le choix. Je vais vers Pharaon, car le Créateur m'y pousse. Par sa lumière, il me montre qui est Pharaon. Il se tient là et me dirige précisément face à Pharaon, sinon je le fuirais. Qu'a fait Moshe? Il a tué un Égyptien, un homme quelconque, et il ne pouvait déjà plus tenir. Il s'est enfui d'Égypte jusqu'à ce que le Créateur lui dise « Viens vers Pharaon, car autrement c'est impossible. » Il ne pouvait pas y retourner. C'est un très grand problème que de faire face à l'Égypte. Et alors l'homme se trouve chaque fois dans des états opposés. Une fois, il est prêt à tout donner pour l'union avec le Créateur, car un peu de lumière brille pour lui. Une autre fois, il se trouve dans son mal et ressent que c'est le mal, ou bien il se trouve dans son désir de recevoir sans ressentir que c'est le mal. Il le ressent plutôt comme bon, car il est au moins possible d'en jouer un peu et de l'utiliser. Pour le moment, il est possible de voler un peu de vie, ici et là. Quoi mourir, et ainsi de suite. Tant qu'il ne traverse pas le marsom, cela ne se termine pas. Cela ne se termine pas. Après avoir traversé le marsom, il possède déjà les clipotes et la gdusha. Ce sont alors d'autres états. Mais avant le marsom, c'est ne crois pas en toi-même jusqu'au jour de ta mort, jusqu'à ce que le désir de recevoir meure sous le massar et qu'il soit dominé par lui. Ne crois pas que quelque chose se produira, ni que tu puisses faire quelque chose. Non. Que signifie ne crois pas? Tu es obligé d'avancer. Oui, bien sûr. Tu avanceras avec assurance que le Créateur t'aidera. Mais pas que toi, tu le feras. Il écrit ici dans l'article, le Rabbi Chakri, que nous avons la ligne droite et la ligne gauche. Il dit que nous devons toujours choisir la ligne droite. Mais où est l'autre choix? Au stade de la préparation, on nous projette constamment. L'homme doit constamment choisir la ligne droite. Constamment, comme il est écrit, se tourner vers la droite. Oui, dans toutes nos lois aussi, nous devons préférer la droite à la gauche pour attacher les chaussures, pour les vêtements et pour toutes sortes de choses. Ce sont des allusions à ce qui se passe dans la spiritualité. Mais comment pouvons-nous préférer la droite à la gauche par certaines conditions? Comment pouvons-nous choisir où est notre choix, Laura? Je ne choisis pas la droite plutôt que la gauche. Que signifie que je choisis? J'accomplis toutes les actions par lesquelles mon choix de la droite pourrait se réaliser. Je n'accomplis jamais l'action elle-même. Oublie que tu accomplis une quelconque action. Tu es le résultat de la combinaison de forces qui descendent d'en haut. Comment y parvenir malgré tout? Tu dois seulement provoquer par tout ce qui est possible que les forces descendant d'en haut déterminent que tu sois davantage relié à ta droite qu'à ta gauche. Comment le faire? Il te donne toutes sortes de conseils. Étudier davantage, et par cela demander. Demander signifie que cette chose se produise en moi. Être avec les amis, entendre d'eux toutes sortes de conseils, et reconnaître la droite par rapport à la gauche. Qu'est-ce que la droite, qu'est-ce que la gauche? Il faut au moins clarifier ces choses. Et clarifier de façon que la droite soit réellement préférable pour moi à la gauche. Commence donc à y penser. Tu sais, rien de plus n'est nécessaire. Commence à réfléchir. Comment saurais-je ce qu'est la droite et comment sera-t-elle plus présente en moi que la gauche? C'est tout. Commence à t'en occuper. Passe au moins une journée avec le sérieux nécessaire, car tu dois véritablement résoudre cette notion. C'est ce que nous étudions. N'étais-je pas là hier soir? Voilà. Comment prendre une décision correcte? Ce garçon ne sait pas bien l'expliquer. Mais nous l'apprendrons. C'est véritablement une approche très très juste. C'est ce que font ceux qui travaillent ainsi, comme nous l'avons fait avec Josie, n'est-ce pas? Voilà. La clarification du but, clarification des moyens, clarification exacte de l'état et volonté de les relier, toutes ces choses ensemble, comme nous nous en occuperons probablement vendredi. Je demande particulièrement que viennent des amis israéliens. Nous occuperons de décider quelle forme extérieures doivent avoir nos livres en hébreu que nous sommes sur le point de publier maintenant. Je lui ai dit hier à la fin du cours que j'avais une question, que j'avais un problème. Sa profession est censée nous enseigner comment prendre une décision correcte. Qu'il nous aide donc à prendre une décision correcte. Quelle couverture extérieure, quelle forme, quelle image dessus, et toutes sortes de choses. Nous ne savons pas comment. Comment aborder le problème? Oui, comment aborder ce problème? Que dois-je savoir sur la nature du problème? Comment est-il composé? Par quelle chose dois-je le résoudre? À quoi doit-il répondre exactement? Bref, comment parvenir à être certain qu'une telle forme est la meilleure? La meilleure forme. Qui le donne cela? Je ne vois pas de philosophie ni de toutes ces choses, tu comprends? Je veux du concret. Vendredi, nous nous en occuperons. Car les choses qu'il dit sont très justes. Mais j'ai vu hier que les hommes ne ressentaient pas que cela nous concernait réellement. Or, cela nous concerne beaucoup. Cela concerne aussi le travail dans le groupe. Et chaque chose que tu fais dans la vie, tu sais, si tu sais l'aborder correctement, tu ne te tromperas pas. Et toi, tu es encore jeune et célibataire, de nombreuses erreurs peuvent encore se trouver devant toi. C'est en fait un processus de clarification. C'est un processus de clarification et de véritable prise de décision, oui, mais concernant la décision, il dit que nous ne savons pas comment décider, ni quoi exactement décider, si tout notre travail consiste plutôt à faire que la décision soit correcte comme résultat de l'ordre du processus, s'il est correct. Nous devons donc construire correctement le processus de prise de décision. Alors la décision sera correcte. Cela aussi est... Et c'est très juste. C'est exactement selon... nos lois spirituelles. C'est pourquoi je vois que ce sont véritablement de telles découvertes scientifiques. Elles sont concrètes. Et il est peut-être même possible de trouver un langage supplémentaire pour expliquer le travail intérieur de l'homme. Nous le verrons dans quelques temps. Tu as dit dans l'article qu'il existe deux états. Dans le premier, l'homme n'a pas la force de travailler. Il se tourne alors vers le Créateur et lui demande la force d'accomplir une certaine action. Et cela signifie qu'il se trouve dans l'orgueil. Dans le second état, il doit se tourner vers le groupe, recevoir l'importance, puis se tourner vers le Créateur. Quelle est donc la différence? Là, il se tournait vers le Créateur et ici aussi, il se tourne vers lui. Qu'est-ce que la force venant de la société, Rav? Je suis incapable de me tourner vers le Créateur avec ma propre force, avec les conditions qui se trouvent en moi. Disons qu'il me donne d'en haut une impulsion initiale. Avec cette impulsion initiale, je suis incapable de faire une clarification, je suis incapable de voir la profondeur du problème et son importance, de voir qu'il est capable de le résoudre. Je ne possède pas suffisamment de données pour véritablement me tourner vers lui et exiger de lui qu'il résolve le problème. Afin que je me tourne vers lui, tu sais quoi? Disons qu'il existe un homme important, capable d'arranger toute ta vie. Mais tu te trouves dans l'orgueil, tu ne peux pas te tourner vers lui. Même si tu me tues, je suis incapable de me tourner vers lui. J'ai honte, c'est une première chose. Ou bien, je dois simplement m'écraser moi-même, oui. Tu sais, me piétiner moi-même, je suis incapable de le faire. Que puis-je faire? J'en suis incapable. C'est notre nature. L'homme avec son orgueil, avec son moi, est prêt à être tué pourvu que son moi subsiste. Car le moi est la partie éternelle en moi. C'est l'âme. Peu importe que le corps meure, mais mon opinion, mon moi est plus fort que la vie animale. Nous le voyons. Il existe énormément de gens dans le monde qui sont prêts à tenir bon sur quelque chose. Ils sont incapables de le piétiner, de passer par-dessus. Ils en sont incapables, même s'ils voudraient le faire. Il existe un homme auquel je pourrais demander $1 million et qui me les donnerait si je les lui demandais, mais je suis incapable d'aller lui demander. Il existe un autre homme qui pourrait arranger pour moi toutes sortes de choses dans le monde, dans la famille ou ailleurs. Je suis incapable de le faire. Nous rencontrons jour et nuit toutes sortes de situations semblables. C'est la force de l'orgueil, la force du moi, la force qui en fait nous sépare du Créateur. Il appelle cette force la force de la brisure. Dans Prechacham, les articles. Maintenant, que vais-je faire? Je dois conserver cette force d'un côté, d'un autre côté, je ne pourrai pas me tourner vers le Créateur tant que cette force ne sera pas sous ma domination, afin que par-dessus elle, je me tourne vers le Créateur et lui demande. Je dois ici faire de moi-même quelque chose de complètement... Comment l'exprimer plus correctement en hébreu? Comment exprimer ça plus correctement? L'état éclair, c'est une question de ressenti. C'est une question de ressenti. Ton moi face au Créateur n'existe tout simplement pas. L'homme est incapable de le faire. Il est incapable, car c'est l'existence à partir de l'absence. C'est pourquoi le cœur de Pierre ne peut pas être corrigé jusqu'à la fin de la correction. Il est possible de le faire. Il est possible de le faire, de prétudément le corriger, en recevant du groupe une force supplémentaire. Ça signifie, voyez combien la force du groupe doit être particulière et extérieure à toutes ces choses. Elle se trouve en dehors de la relation entre le Créateur et moi. C'est précisément une troisième chose que je peux m'adjoindre comme une aide latérale. Elle n'est ni l'existence à partir de l'absence, ni l'existence à partir de l'existence, elle n'est ni à moi ni au Créateur, mais elle constitue prétendument une troisième chose qui existe dans la nature. Car je me tiens face au Créateur de telle manière que mon orgueil et lui se trouvent l'un face à l'autre. Pharaon se tient face au Créateur, il n'y a rien à faire. Je peux donc seulement, depuis le côté, me fournir réellement ces forces supplémentaires. Grâce à elles, je peux en quelque sorte piétiner mon moi et me tourner vers le Créateur. Sinon, Pharaon crie, qui est le Créateur pour que j'écoute sa voix? Peu importe combien de coups, il recevra, cela n'aidera pas. Tu comprends? C'est ici qu'intervient la force du groupe, c'est pourquoi il dit que c'est la seule chose capable de nous aider. Le Baal HaSulam écrit que tout notre avenir heureux en dépend.
1: Ken.
0: Dans l'explication donnée hier, il y avait un point entre le but et moi, disons que le but entre lui et moi est de traverser le Marsum. Pourquoi cela ne fonctionne-t-il pas maintenant? Hier, je n'ai pas reçu de lui de réponse. Qu'est-ce que je choisis le point plus proche de moi? Selon quelles conditions? Est-ce que je choisis ce point selon les moyens qui sont à ma disposition et que je détermine que l'étape suivante doit être 10 cm devant moi? Pourquoi 10 cm? Car je ne vois pas plus loin que cela. Je n'ai pas de moyens, je n'ai pas de possibilités. Ou bien je vois, disons, davantage de buts, mais je dois exprimer les moyens, comme il est dit, si ce processus de décision est correcte, la décision aussi sera correcte, oui. Selon cela, c'est-à-dire selon la ligne gauche, en fonction de la ligne gauche, si je choisis le but proche, je parviens à déterminer le degré suivant, le pas suivant, c'est juste. Nous le verrons encore. Mais je répète, il existe ici la donnée de la société qu'il est impossible de contourner, car lui et moi sommes véritablement l'un face à l'autre, comme deux murs. Rien n'aidera, ce sont... Ce sont deux choses qu'il est impossible d'annuler, ni l'une ni l'autre. Et lui ne se révèle pas. Si le Créateur se révélait, mon moi tomberait malgré tout. S'il ne se révèle pas, s'il se révèle, je serai simplement annulé devant lui. Oui? Comment lui demander de se révéler? Ensuite, mon moi sera annulé, mais cela sera à mon compte, car je serai le maître de l'action, même si c'est lui qui agit. C'est moi qui aurais provoqué cela? Comment commencer? En recevant du côté un ajout de force, un ajout de nécessité. Oui. Comment le groupe est-il relié à l'existence à partir de l'absence? Pourquoi doit-il réellement me fournir des forces pour une chose qui est... une chose qui n'en aurait pas besoin? Alors, le groupe n'appartient pas à l'existence à partir de l'absence, et c'est pourquoi il peut fournir des forces supplémentaires. Rav, étudiant. Pour quelle raison, Rav? Par la relation qui existe dans notre racine, où toutes les âmes sont reliées ensemble. C'est pourquoi dans ce monde, je peux, par des actions extérieures, éveiller cette force d'en haut. Là-bas, ma force n'est pas ma force personnelle, mon moi isolé, comme dans ce monde. Dans ma force, là-bas, sont reliées à mon moi, les 199 999 forces supplémentaires. Dans la racine, je me trouve au degré d'Adam, Arishon, mon moi aussi dans sa totalité. Oui? Peu importe, chaque âme se trouve ainsi au degré de l'homme. Et ici, dans ce monde, je ne suis qu'une partie réellement infime de cet homme. Je tire donc de là cette force. Nous avons des groupes. La chose principale que l'homme doit toujours choisir est-elle le bon environnement? Oui. Selon quels critères l'homme doit-il mesurer à chaque seconde s'il se trouve dans le bon environnement? Et selon cela, comment doit-il choisir son environnement? Selon quels critères l'homme vérifie-t-il à chaque instant s'il veut le vérifier, qu'il se trouve dans le bon environnement? Qu'est-ce que le bon environnement? Un bon environnement est un environnement qui oriente l'homme vers la relation, vers l'adhésion, vers une attitude envers le Créateur, avec le maximum des forces, des désirs et des pensées qui se trouvent dans l'homme. Le bon environnement désigne toutes mes conditions intérieures. C'est ça l'environnement, par rapport au point dans le cœur qui est le point de relation entre lui et moi. Toutes les autres choses qui se trouvent en moi doivent aider ce point à se relier au Créateur. Toutes les autres forces, conditions, pensées, désirs, impulsions, peu importe lesquelles, sont appelées l'environnement. Mon moi, appelé par exemple le Moshe qui est en moi, oui, est réellement un point. C'est la semence à partir de laquelle je fais grandir mon âme. Elle ne peut grandir que s'il existe un environnement, un bon environnement. Il dit là qu'il existe l'origine, les attributs de l'origine, l'environnement et les voies de son développement. Ces quatre choses agissent, si elles agissent ensemble et dans la bonne direction. Alors, l'âme se développe de manière optimale. Je dois donc me soucier de ces quatre paramètres, comment on dit paramètres en hébreu correctement? Mishtanim, de ces quatre variables, sur quoi puis-je véritablement agir? Sur quoi me semble-t-il que je peux agir alors que je ne le peux pas et que c'est une perte de temps? C'est cela le travail. Certains hommes font beaucoup de vent et ne voient toujours pas que ce n'est que du vent. Mais cela se révélera peu à peu. En attendant, tous ces efforts servent seulement à découvrir l'erreur. Mais si je leur dis, ils ne l'entendront pas, c'est ainsi. Qu'apportera donc à l'homme le fait que, comme nous l'avons dit, il est possible de changer les groupes ou de les mélanger? Que doit apporter cela? Pourquoi dois-je le faire? Pourquoi devons-nous nous mélanger entre les groupes afin que notre mûrissement se fasse autant que possible par l'inclusion mutuelle? Qu'est-ce que ça m'apportera? Le fait que tu sois mêlé physiquement à des

hommes. Que signifie physiquement que tu investisses tes efforts en eux? Tu investis tes efforts, par exemple, dans Shahar, qui est maintenant ainsi étudié près de toi. Tu veux que son impulsion vers le Créateur s'ajoute aussi à ton impulsion vers le Créateur à l'intérieur de toi. Tu en auras alors deux, s'il possède, disons, le même désir et la même capacité que toi. Tu ne seras pas un seul bâton, mais deux fois plus fort. Est-ce que c'est mauvais? Face à toutes tes forces, à toutes les choses qui se trouvent en toi, à toutes les perturbations, tu auras deux fois plus de bonne force. Imagine, tu seras deux fois plus fort dans ton aspiration vers le Créateur. Oui? Deux fois plus fort. Imagine un missile dont la puissance est maintenant doublée avec le même poids. Avec le même ego et le même désir de recevoir, mais qui possède maintenant deux fois plus de force du mouvement. Tu comprends cela? Tu raccourcis déjà ton chemin de moitié. Au lieu de 10 ans, 5 ans. C'est ce qui en résulte. N'est-il pas écrit dans l'article Achète-toi un ami, que s'il existe par exemple une synagogue de 100 hommes, j'en choisis 10 avec lesquels je travaille. Ce sont mes amis, les 90 autres sont le public. Pourquoi devrais-je alors me mélanger et choisir maintenant parmi l'ensemble? Non, tu ne dois pas. Si tu choisis des amis, tu es certain qu'ils sont tes amis et que grâce à eux, tu reçois réellement des forces supplémentaires et que cela suffit à ton progrès, alors très bien. Si à chaque instant tu le vérifies et que tu vois que tu n'as rien à y ajouter et que cela te suffit, alors je t'en prie, reste dans cette situation. Mais on te dit que si tu penses posséder encore un moyen d'appuyer sur l'accélérateur, oui, sur le même chemin, ou de prendre un chemin plus correct, au lieu de rouler, par exemple, sur une petite route de campagne, que tu peux prendre l'autoroute, alors cherche. Peut-être que, en les améliorant, ou en améliorant ta relation avec eux, afin qu'ils agissent en retour davantage sur toi, ou peut-être en ajoutant quelques amis, ou en les remplaçant. Mais cela s'appelle celui qui choisit chaque fois un meilleur environnement. Le choix est à toi. Maintenant, l'environnement peut signifier que tu te prépares toi-même à recevoir davantage d'eux, ou bien que tu les changes en faisant aussi grandir en eux l'importance du Créateur afin qu'elles te reviennent multipliées plusieurs fois, ou bien il faut réellement en ajouter d'autres ou les remplacer. Cela aussi est possible. Par exemple, je savais que j'avais un rave. Je ne pouvais pas le changer ni le remplacer. Que faire? Telles étaient les conditions. Il ne me restait donc envers lui qu'un seul travail, le faire grandir à mes yeux. Il n'existait aucune autre possibilité, car il était impossible de faire quoi que ce soit d'autre. Je ne pouvais pas réellement le rendre plus grand, car je ne pouvais pas agir sur cela, je ne pouvais pas non plus le remplacer, je pouvais seulement agir sur la mesure dans laquelle je recevrais de lui. Plus je serai petit, et plus il sera grand. Selon la façon dont je me représenterai, plus je recevrai de lui. Mais cela concerne une chose impossible à remplacer, sur laquelle on ne peut rien faire. Au début, je pense à remplacer, c'est clair, oui, mais concernant les amis. Tu as devant toi plusieurs possibilités. Les remplacer, les changer, te changer toi-même, changer leur attitude envers

Écoute, dit le Rav, je ne veux pas entrer dans ces choses. Moins orgueilleuse, plus orgueilleux, et quel est le problème avec une femme? Parle avec la femme qui se trouve en toi. C'est plus important. Et comment choisit-on une femme? Le Rav nous l'a expliqué. C'est très simple. Tu la rencontres une fois et tu la regardes. Si son apparence ne te repousse pas et si elle accepte tes principes dans la vie, de façon extérieure, ça suffit pour se marier. Il ne vaut pas la peine d'aller à un deuxième rendez-vous. Car au deuxième rendez-vous, tu commences déjà à vérifier. Est-elle suffisamment bonne pour moi? Et c'était déjà plus bon. Car tu mens. Il te semble que toi tu es bon. Est-elle suffisamment bonne pour moi? Moi je suis précisément quelqu'un et elle peut-être que non. Ça n'en vaut pas la peine. C'est déjà un mensonge. C'est ce qu'il disait. C'est ainsi que il recommandait réellement d'agir. Il disait, regardez, ils vivent 10 ans ensemble sans rien savoir l'un de l'autre. Lorsqu'ils se marient, ils font la cérémonie du mariage, la choupa. Et après la cérémonie, les problèmes commencent. Que s'est-il passé? N'est-ce pas la même chose? Vraiment, il existe beaucoup de couples ainsi. Qu'est-ce qui a changé? C'est seulement le fait que j'ai signé quelque part. Et qu'elle aussi a signé. Regarde ce qui se passe. On voit que c'est une chose psychologique très profonde et même spirituelle qui agit sur toutes les choses. Cela ne t'aidera donc pas d'enquêter beaucoup ni de beaucoup réfléchir. Rien n'aide, tu vois. Le mieux, c'est donc de simplement terminer cette affaire. Voilà. Si nous disons que seul le choix de l'homme est la société, oui, et que d'un autre côté, la société, c'est la chose qui agit le plus sur l'homme, oui. Alors comment le groupe peut-il amener l'homme à choisir le groupe? Je veux dire, j'espère que, enfin, je ne sais pas comment cela fonctionne. Comment le groupe peut-il amener l'homme à choisir encore davantage le groupe? Disons que nous sommes un groupe. Et qu'un garçon, un homme vient ici. Un homme. Il nous paraît tout à fait digne d'être parmi nous. Comment pouvons-nous l'amener à se relier à nous? Oui? Je ne parle pas d'un homme extérieur qui arrive, je parle d'un homme qui se trouve dans le groupe. Comment le groupe peut-il amener chacun de ses membres à choisir encore davantage le groupe? Ça, c'est le même problème. Nous sommes dans un groupe et nous voulons que chacun de ceux qui sont déjà dans le groupe adhère encore davantage au groupe, oui? C'est exactement comme avec un homme venant de l'extérieur. C'est la même chose. Dans la mesure où nous voulons attirer vers l'intérieur quelqu'un qui se trouve déjà dans le groupe, c'est la même chose. Le problème est simple. Tu dois lui faire reconnaître l'importance du groupe. Que le groupe réponde exactement à la question qu'il veut résoudre. Il n'en est pas certain. C'est tout notre problème. Nous ne sommes pas certains que la solution se trouve à l'intérieur du groupe, dans ma relation avec lui et dans mon annulation devant lui. Nous ne le savons pas. C'est pourquoi mon attitude envers le groupe est tellement méprisante. Le groupe doit donc me montrer et réellement m'aider à comprendre que le problème se trouve ici. Montre à cet homme ou à cet ami qui se trouve déjà dans le groupe combien le groupe peut l'aider. Montre-lui un peu l'importance du but et combien le groupe se trouve dans cette importance. Il verra alors combien il lui manque au moins d'être au même niveau que le groupe. Le groupe peut lui donner plusieurs fois davantage, mais qu'il voit que le groupe est bien plus grand que lui. Voilà. C'est pourquoi nous devons faire l'éloge du groupe, faire l'éloge de l'amour des amis et ne pas agir ici avec modestie. Notre groupe est le meilleur. Il ne peut pas en exister de meilleur. Nous pouvons tout recevoir de lui, et ainsi de suite. Cela contamine l'homme. Regarde ce qui se passe dans toutes les sociétés. Chaque société, chaque organisation,

0: chaque entreprise, chaque parti ou n'importe quoi d'autre dit « Nous, notre drapeau, notre ta-ta-ta ». Pourquoi ? Cela donne de la force à chacun. Mais dans un tel état, comment accomplir un travail intérieur dans le groupe ? Si tout paraît maintenant si rose, comment améliorer malgré tout les choses ? Non, non, je ne te dis pas de rendre la vie rose dans le groupe. Une seule chose doit être élevée dans le groupe. Peut-on dire élevée ? Élevée, c'est ça ? Élevée, élevée dans le groupe. C'est sa capacité d'améliorer la spiritualité de l'homme, de l'amener, de le tirer en avant. Rien d'autre. Il n'y a rien d'autre. Si tu demandes, le groupe a-t-il réellement la force de le faire ? Il n'a pas cette force. Cette force vient du Créateur, mais elle ne vient à travers le groupe.
1: La véritable difficulté se trouve dans l'amour des amis, dans le travail intérieur. La tendance naturelle est d'aller accomplir toutes sortes d'actions extérieures, toutes sortes de remplacements extérieurs, structures extérieures, changements extérieurs, et ainsi de suite. 4 à la place de 6, 8, 12, oui. Nous n'avons pas le choix. Nous sommes reliés à l'extériorité, nous ne nous occupons pas encore de l'intériorité. En remplaçant, au lieu de 10 amis, 15 ou 20, 8, au moins, ces choses nous donneront une occupation, nous amèneront à demander que faisons-nous véritablement, que voulons-nous véritablement. Les choses extérieures dont nous nous occupons nous amènent peu à peu à une question de plus en plus intérieure. Peut-être cette occupation, je ne sais pas s'il est possible dans notre état d'aborder une occupation intérieure. Cela ne se produit pas encore, c'est trop tôt, mais l'occupation extérieure, dans chacune de ses actions, contient malgré tout une question, une action intérieure. Est-ce que ces structures, ces changements structurels qui paraissent extérieurs ne me ramèneront-ils pas dans 2 semaines exactement la même question ? Qu'est-ce que j'économise ? C'est possible qu'après 3 semaines, je regrette, mais je suis néanmoins obligé de chercher quelque chose, sinon rien ne se produira. Je ne dis pas qu'il faut changer quelque chose à chaque instant, je dis qu'il faut penser à chaque instant au changement. Changer réellement ? Il faut avancer avec davantage de prudence et seulement à condition que les fondements précédents, ce qu'on appelle la nécessité ou l'existence minimale, katnout, restent fixes. Un ajout ne peut se produire que dans l'achab de la montée, c'est-à-dire dans ce qui est meilleur. Donc, apprendre comment provoquer un état où ce qui existait auparavant ne sera pas moins bon et deviendra meilleur. Cela aussi appartient au processus de prise de décision. Peut-être que nous n'avons pas besoin d'attendre cette science, bien qu'on nous explique comment réfléchir. Mais de la façon dont nous pouvons, mais si l'homme n'est pas plongé, préoccupé par l'amélioration de son état, grâce à l'amélioration de la société, de l'environnement, ou grâce à la manière dont l'environnement agit sur lui, il ne faut peut-être pas améliorer la société, peut-être améliorer sa propre position vers la société. Mais s'il ne s'en occupe pas, que fait-il ? Je vais demander de façon un point précis, pas de façon générale. Lorsque je vais accomplir des actions extérieures, est-ce que je ne fuis pas le véritable travail intérieur ? Comment la société peut agir davantage sur moi ? Je t'ai dit, je ne vois pas dans une action extérieure une fuite devant une action intérieure, car une action extérieure nous amène à réfléchir qu'est-ce que je fais réellement ? J'ai fait quelque chose. Je ne peux pas m'occuper directement de l'intériorité. Cela doit passer par une réalisation extérieure. Il n'y a pas le choix. Mais tu vois combien nous en parlons. Je ne sais pas si les hommes y pensent ou non. Dans l'extériorité, ils ne font rien, mais à l'intérieur, y pensent-ils ? Sans souci, je ne sais pas dans quelle mesure. Je ne vois pas que les hommes comprennent malgré tout que le changement social doit être véritablement constant. Le changement, encore une fois, c'est par rapport à moi, à mon moi. Si la société ne change pas à chaque fois de plus en plus, ou ne passe pas d'une nuance à une autre, selon la manière dont je change intérieurement d'un état à un autre, de ce désir à un autre désir, pour chaque désir, chaque chose qui s'éveille en moi, lorsque je change intérieurement d'un état à l'autre, la société doit chaque fois, dans l'extériorité, me paraître plus grande ou m'apparaître sous une forme plus grande face à mon intériorité. Tu décris encore une fois des changements intérieurs, pas des changements extérieurs. Ce sont des changements intérieurs et afin qu'ils se produisent, je peux et je dois peut-être accomplir aussi quelque chose dans l'extériorité. Mais comment ne pas tomber dans l'état où je remplace l'un par l'autre? Comment ne pas tomber dans l'état où je remplace l'un par l'autre? Eh bien, en s'en occupant, on commence peu à peu à ressentir le moteur intérieur. Tu remplaces sans aucune raison, ton visage ne me plaît pas. Je te dis, sors son lieu du groupe. Pourquoi? Ben, son visage ne me plaît pas. Ou bien, je vais maintenant avec mes amis discuter du fait que tu ne vas pas bien. Alors, nous vérifions, est-ce que c'est toi ou notre attitude envers toi, ou de façon générale, ou autre chose. Le Rebbe n'a pas écrit davantage que cela. Le reste, nous devons, en quelque sorte, l'examiner, clarifier quoi faire. Le problème n'est pas de faire juste ou faux, mais de vouloir changer. Je n'ai pas vu de changement en moi entre hier et aujourd'hui. Hier, lorsque je regardais la société, aujourd'hui, lorsque je regarde la société, me paraît identique. Rien n'a changé. Combien sont venus, combien ne sont pas venus? Le même état qu'hier, c'est ainsi que je le ressens, à travers mes sens. Si l'homme accepte cela, c'est le signe qu'aujourd'hui, par rapport à hier, il n'a pas l'intention d'avancer. Mais l'homme possède-t-il un intellect pour surveiller la manière dont il avance? Si l'homme n'y pense pas et n'aiguise pas son sens pour cela, il ne ressentira jamais quelle est son attitude envers la société. Il ne parviendra pas à travers cela au ressenti de son attitude envers le Créateur. Nous avançons malgré tout, mais à quel rythme? Certains, la lumière vient d'agir, celui qui se trouve ici avance vers le but, mais je parle de le réaliser de la manière la plus efficace possible. Je ne dis pas, fermons réellement l'affaire et rentrons chez nous. Nous avançons et même beaucoup, mais comparé à ce qu'il est possible encore de faire, comme une tortue, nous avançons. Je demande que vendredi, si possible, viennent particulièrement les jeunes amis israéliens, surtout. Nous ferons précisément cet exercice. Disons que 4 livres doivent maintenant paraître chez nous à partir de cette décision concernant leur forme extérieure, couverture, photographie, l'image, les lettres, le nom. nous verrons comment prendre une décision correcte. Nous ne savons pas à l'avance ce qui doit être. Nous ne savons pas ce qui est bon pour le public. Nous ne savons pas comment le réaliser. Nous ne sommes pas des spécialistes dans ce domaine, comme dans la spiritualité. Nous trouvons face à ce brouillard sans rien posséder, sans aucune compréhension. Comment, depuis cet état, prendrons-nous une décision correcte? C'est ce que... Voyons comment nous le ferons. Partage-nous l'impression et ce que nous prenons pour réaliser un dizaine. On a entendu tellement de perles, vraiment. Peut-être ce que j'ai souligné, c'est que tu ne fais jamais rien, mais tu es le résultat des forces qui descendent d'en haut. C'était lié à la fierté, tu n'as pas à être fier. Si tu sens que cette fierté, alors tu n'avances pas spirituellement. Oui. C'est bien de relire tout ça. Le Rav a dit qu'on doit améliorer et apprécier les amis. Le groupe ne peut pas être modeste. Nous avons le meilleur groupe. Il n'y a pas mieux. On peut tout recevoir du groupe. Pas de conditions vis-à-vis du travail, dans la dizaine. On a entendu que l'homme doit s'étaler devant le Créateur, c'est surnaturel. Le désir de recevoir est créé du point ex nihilo et l'homme n'a pas la force de l'annuler. Et là, le groupe se trouve entre l'homme et le Créateur peut aider à faire des efforts, à attirer la lumière qu'il change. Qu'est-ce que je peux vraiment influencer? Je suis capable, mais je ne le fais pas. Et c'est une perte de temps. C'est le travail. Donc les changements, si je ne vois pas que le groupe a changé, donc je n'ai pas avancé d'hier à aujourd'hui. Tu dois toujours investir pour améliorer l'environnement. C'est travail. Au début, Rav a dit, ne crois pas en toi-même, puisqu'à ta mort, le désir de recevoir sous la barrière, tu dois être sûr que le Créateur t'aide, mais plus nous voyons que nous sommes le résultat de la lumière, les changements, comment l'homme contrôle et contrôler, voir qu'il ne brise rien avant de changer, mais ne pas vouloir rester dans l'état actuel, toujours attirer la lumière. J'ai entendu que l'essentiel, le problème, c'est qu'on n'a pas cette certitude que tout se passe dans le groupe, je dois m'annuler, comprendre que le problème est là. Le Rav a répondu à Malkiel, tu fais des efforts, disons, avec ton voisin. Et maintenant, tu voudrais recevoir son désir de révéler le Créateur. Je donne l'exemple que tu multiplies la vitesse ou le cette satellite ou fusée. Dans la mesure où tu investis, tu multiplies. 10 amis, 10 fois plus.
2: Rav
1: a nous a recommandé d'être moins fiers Et si tu as des problèmes avec la femme en toi, et comment choisir? La deuxième fois, tu commences à dire « c'est suffisamment bien » ou « est-ce que tu es digne ?» Nous devons améliorer l'amour des amis, ne pas être modeste. L'importance du groupe. Rami a dit que l'homme contrôle. Est-ce que c'est suffisamment bien? Est-ce que tu es bon toi-même? Également, toujours aller à droite, choisir la droite. Le problème, ce n'est pas de faire correct ou pas, mais vouloir changer. On ne doit pas fuir, tout va bien, tout est bon, mais vouloir changer vis-à-vis de l'influence de la société sur nous. L'intériorité et l'extériorité, le Rav a dit que, c'est ce que j'ai entendu, on ne peut pas directement toucher l'intériorité, mais en faisant des actions extérieures, tu commences à réfléchir. On passe à la prochaine partie, mais avant, chantons une chanson ensemble.

Bonjour les amis. Nous avons entendu une leçon magnifique. Nous avons entendu le Rav qui nous explique à un ami que si tu investis tes efforts dans l'ami qui est à côté de toi et qui étudie, parce que tu veux ajouter à ton désir, son désir, sa motivation, tu en auras deux fois plus. Par exemple, qu'il a le même désir que toi, tu ne seras pas Malkiel, mais deux Malkiel. Au-delà de tout ce qui est en toi, de toutes ces perturbations, tu auras une double force positive. Tu peux imaginer? Donc, on est là, tous les amis, ici, au monde entier, on peut multiplier, je ne sais pas, par énormément la force que nous avons. Donc, utilisons toutes ces opportunités pour le faire. Donc, dans le petit rat, c'est surtout actuel, parce que jusqu'à là, c'était assez général, l'étude des mondes. Mais aujourd'hui, l'étude de le sujet Adam Harishon, c'est l'âme générale, nous, qui s'est brisée plus tard. Aujourd'hui, on étudie comment, quel est le processus qui a créé l'âme, et nous tous, nous sommes, font partie d'elle. Écoutons bien. On peut noter, s'inclure, attirer la lumière. Oui, pourquoi on étudie? Qu'est-ce que ça nous apporte finalement? Aujourd'hui, dans la leçon, avec Rav, que la bénédiction sert de ne pas être fier de ce qu'on sait déjà, parce que ça n'a aucune importance. Il doit recevoir la grandeur du créateur de la société. Rav nous dit, une fois après l'autre, que c'est l'essentiel. Avant l'étude, se connecter, penser à donner cette force aux amis. Sans cette force, on ne peut pas avancer. On tombe dans fierté et on ne recevra rien. Et Rav a dit, quand tu reçois ces forces du groupe, Pharaon, le Créateur en toi, et qu'est-ce que tu peux faire? Il te faut une force supplémentaire de la société, un travail, agrandir la foi, la providence, récompense et punition. Le Créateur, pas tel que tu comprends les choses, aucune condition de ta part. Qu'est-ce qui se passe? Tu peux recevoir la lumière pour sortir de l'état actuel. Et chaque fois, c'est une nouvelle montée. Les mondes qu'on étudie, leur structure, c'est pour permettre à Adam Harishon, qui s'est brisé et qui n'a pas que l'étincelle, le cœur de pierre, le Rav nous explique et on voudrait utiliser correctement ce désir pour avancer spirituellement, ne pas rester dans l'état actuel. Donc, écoutons Rav, ensuite on aura le temps, questions-réponses, j'espère que vous avez beaucoup de questions. Et on continue ensemble. Quelle conclusion tirer tout ça? Ne saute pas trop vite. C'est un point qui est très important. Il y a le Créateur. C'est simplement un désir de donner.
uniquement. Puisqu'il veut donner, il doit inclure en lui quelqu'un à qui il veut donner. Alors, il commence à donner. En quelque sorte, il doit inclure en lui une certaine mesure du désir de recevoir, c'est-à-dire qu'il crée le désir de recevoir. Le Créateur est initialement construit à partir de deux parties. Une partie en lui est le désir de donner, et la seconde partie en lui est le désir de recevoir. Pourquoi? Car s'il n'inclut pas le désir de recevoir, comment pourra-t-il donner? Il doit savoir à qui et dans quel but. Cela s'appelle la fin de l'acte et dans la pensée initiale, c'est-à-dire qu'il doit déjà penser à l'avance qu'un désir de recevoir doit exister, qu'il va donner à ce désir de recevoir. Ici, cela s'appelle le Créateur pur. Oui. Uniquement le Créateur. Et ici, cela s'appelle le Créateur en relation avec l'être créé. Deux parties. Alors il commence à donner. Et par le don, à travers Shoresh, Aleph, Bet, Gimel, apparaît Prinat Dalet. Et Prinat Dalet, où commence le désir de recevoir, il y a également toutes sortes de couches. Jusqu'à ce qu'on arrive ici, ici, le désir de recevoir ressemble au don, jusqu'à ce qu'il parvienne au désir de recevoir qui ne contient aucune étincelle de don. Malchut de Malchut. Malchut et Malchut. Ou comme nous verrons ensuite, ça s'appelle Lev Even. Une chose qui est impossible de corriger, ne comprend pas ce qu'est le don. Si je corrige toutes celles-ci qu'on appelle les neuf premières, qu'est-ce que ça m'apporte? Cela m'apporte à ressentir les actions du Créateur. À partir des neuf premières, j'atteins les actions du Créateur. Si je corrige l'Eva Even, je ressentirai le Créateur lui-même. Pas selon ses actions, je le ressentirai lui-même. Car c'est ma nature, à partir de ma nature, je ressentirai sa nature. Mais comment puis-je faire si cette partie en moi n'est pas du tout incluse? Impossible d'y introduire la moindre étincelle de don, la moindre qualité qui pourrait m'aider à corriger. Comment puis-je véritablement parvenir au Créateur? Théoriquement, si je le pouvais, j'y parviendrais, mais comment? Par quoi puis-je introduire en elle une qualité de don et la corriger? C'est impossible. Il est vrai que c'est impossible, cependant le but de la création n'est pas que nous connaissions les actions du Créateur. Le but de la création est que nous soyons à son degré. Comment? Il y a une astuce. Laquelle? L'astuce est simple. Si je prends cette partie et que malgré tout je la relie artificiellement à toutes les autres parties, je pourrais ensuite travailler uniquement sur leur séparation. C'est-à-dire, à chaque fois, je dois seulement distinguer quelle est la différence entre ceci et cela, ceci et cela, ceci et cela, à partir de la négation, c'est pas comme cela, ni comme cela, ni comme cela, je peux parvenir à le connaître. Non pas en devenant semblable à lui, mais en voyant combien je ne lui ressemble pas. Je travaille encore une fois. Les neuf premières
corrigées sont les actions du Créateur. Leva Even ne peut pas leur ressembler. Si Leva Even sait exactement à quoi il ne peut pas ressembler, il saura exactement combien il est opposé au Créateur. Savoir exactement combien je suis opposé, ce sont tous les discernements dont j'ai besoin. Si je sais dans chaque qualité en moi combien elle est opposée à chaque qualité en lui, il ne me manque plus que d'être à sa place, mais je possède déjà sa reconnaissance. Je le connais déjà. C'est-à-dire qu'il faudra seulement passer de cette extrémité à l'autre, du fait d'être un être créé et au fait d'être comme le Créateur. Cela se fera ensuite véritablement avec les dents, mais seulement après les distinctions que nous faisons sur cette partie. Maintenant, il faut ajouter. Les neuf premières, le travail des neuf premières s'appelle les mondes. Et cette malchoute avec laquelle nous travaillons s'appelle les âmes. Alors, que se passe-t-il maintenant dans le monde de Tzilut? Nous allons tout de même revoir une fois, peut-être la prochaine fois, nous y reviendrons encore. Galgal, Ta'ab, Sag et tout le reste sont formés après que dans les Mefchit, dans Malchut Ma. Ma question est la suivante. Tu viens de dire que les neuf premières sont les mondes et que Malchut sont les âmes. Alors, comment se fait-il qu'après un massacre avec les Mefchit se forment, le monde d'Amkelmon, le monde de Tzilut apparaissent?

0: daleko dobrze
1: 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To są cztery fazy de la lumière directe.
0: Malchut.
1: I to jest Malchut.
0: Malchut osadzi.
1: Malchut fait un tzimtzum. Ensuite, elle veut ressembler aux actions du Créateur, c'est-à-dire qu'elle ne travaille pas avec sa propre malchut, dans laquelle le tzimtzum a été effectué. Le tzimtzum a précisément été effectué ici, tzimtzum alef. Quand elle vient se retirer de toutes les prinotes. Le retrait de la lumière concerne toutes les prinotes. Ensuite, Malchut travaille avec les neuf premières, Tête, Rishonot. Ceci s'appelle Tête, Rishonot et Malchut. Faire les neuf premières de Malchut afin que les neuf premières de Malchut soient semblables aux quatre prinotes, c'est toute la notion des mondes. Pourquoi avons-nous besoin de cela afin de construire autour de ce point central, Malchut de Malchut, un environnement correct? Ainsi, à travers tous les mondes, la lumière parviendra jusqu'ici. Ici, il y aura une barrière. Et à partir d'ici, l'obscurité. Voilà. Et ici se trouveront les degrés appelés les mondes, 125 degrés. Nous avons maintenant construit ce système. Qu'avons-nous encore construit? Nous avons construit les mondes de telle manière qu'ils comprennent combien cette malchut ne peut pas être corrigée. Car dans les mondes également, il y a une brisure. Le même leva-even s'y trouvait. Et il y a eu une brisure et tout a été brisé puis corrigé, sauf leva-even. C'est-à-dire que dans les mondes, comme je l'ai dit, nous avons corrigé Galgal-Tainheim concernant, contenant Achab, Achab. Après la brisure, ces quatre kélim ont été formés. Alors, que clarifions-nous? Nous clarifions les kélim de réception, les kélim de don, ces Achab, les Vaeven, Malchut de Malchut. Nous clarifions qu'il est impossible de travailler avec elles. Et déjà, dans les mondes, nous ne travaillons pas avec elles, nous travaillons uniquement avec toutes les variations des neuf premières. Les mondes sont donc déjà prêts pour tous les aspects qui se présenteront. Cependant, les mondes, les neuf premières, maintenant, qu'en est-il de Malchut elle-même? Après que tous les mondes sont apparus,

0: Change l'anneau.
1: Nous avons Tabor.
0: Parsa.
1: Sium. Et tous les monts se sont élevés ainsi. Non, excusez-moi. Faisons-le correctement. Atik. Arihampin. Abba et Ima son. Ensuite, zones se sont élevées. Le monde de Bria a été formé. Ici, Arihan Pinati Bria, Yetira, Asiya, jusqu'au Hazé. Yetira, Asiya. Tous les mondes sont apparus. Après cela, Adam Arishon a été créé. C'est-à-dire que ceci est la naissance des mondes Bia avant toutes les ascensions. Maintenant, Adam Arishon est né. Son parsouf est également né de Zone d'Atzilut. Je vais seulement expliquer maintenant comment il est né, ce qu'il en est, et un peu pourquoi au prochain cours. Zone d'Atzilut, de même qu'ils ont enfanté les mondes de Bia, ont également enfanté Adam Arishon, de telle manière que Adam Arishon, sa tête se trouve à la place du monde de Bria, sa gorge se trouve dans les quatre sphérots du monde de Yetzira, et jusqu'à son rasé, jusqu'à la fin du monde Yetzira et son tabour. Attendez. Son rasé. Voilà. Et ses jambes. Ses jambes se trouvent jusqu'à la fin du monde d'Assia. C'est-à-dire que le monde, que Adam Arishon se trouve exactement à l'intérieur des mondes de Bia. Sa tête se trouve dans le monde de Bria, sa gorge se trouve dans les quatre sphères du monde de Yetzira, son gouffre se trouve dans les six sphères inférieures de Yetzira, et les jambes se trouvent à la place du monde d'Assia. Il y a encore une division supplémentaire ici. Le monde d'Assia, il y a encore ici la place de Bria. La prochaine fois, nous le ferons de manière plus précise que je dire. Il existe un certain lien entre Adam Arishon et les mondes de Bia. De même que les mondes de Bia sont construits par l'inclusion de kelim de réception au sein desquels existent les kelim de don, Adam Arishon est également construit de manière à contenir un clé de réception qui est neutralisé, et c'est pourquoi des kélim de don peuvent exister en lui. Vous souvenez-vous de ce que nous avons dit au sujet des mondes? Les mondes ont été formés par l'inclusion de Galgatanem à l'intérieur de Achab. Achab représente les kélim qu'il est impossible d'utiliser. Galgatanem représente les kélim qu'il est possible d'utiliser. C'est la structure du monde d'Atzilut, la nature d'Atzilut, les kélim de don. Si nous neutralisons la râpe générale, cette masse générale à l'intérieur de laquelle se trouve Galgatanem, nous pouvons organiser avec ces quelques talents qui se trouvent à l'intérieur de la chape, nous pouvons les construire de telle manière qu'ils forment une structure semblable au monde d'Atsiloté. Cette structure semblable au monde d'Atsiloté qui se trouve dans Oviyut Bet s'appellera le monde de Bria, qui se trouve dans Gimel s'appellera le monde d'Itsira, ce qui se trouve dans Oviyut Dalet s'appellera le monde d'Asiya. C'est-à-dire, le principe consiste à neutraliser un rap qui est impossible d'utiliser et utiliser Galgal Talen qui se trouve à l'intérieur d'un rap. Il en va de même pour Adam Arishon. Adam Arishon est formé à partir de cette malchoute qu'il est impossible d'utiliser. Puisqu'il est impossible d'utiliser, que peut-on faire? Il est possible de neutraliser afin qu'elle ne veuille rien recevoir et de la joindre à Galgal Ta'enaim. Comment fait-on cela? Si dans les mondes j'ai Galgal Ta'enaim, dans un Tzilut, dans un Nikudim, vous vous souvenez, Galgal Ta'enaim puis Arab, dans de Nikudim, et la lumière Absak vient d'en haut, elle relie Galgal Ta'enaim et Achap en Disfirot, alors ils se sont brisés. La brisure est la suite. Si la brisure Galgal Ta'enaim s'est mélangée à Achap, Achap et Galgal Ta'enaim, nous y avons donc Galgal Ta'enaim séparément, Achap séparément, Achap à l'intérieur de Galgal Ta'enaim et Galgal Ta'enaim à l'intérieur de Achap. Ils se sont mélangés, car ils ont la possibilité de se mélanger, d'entrer l'un dans l'autre. Car nous ne parlons pas de matériaux, nous parlons de désir, d'intention, d'aspiration. Même l'équipe de réception et l'équipe de don peuvent se mélanger. Chez Adam Arishon, c'est impossible, car les mondes sont... ont été faits des neuf premières. Là, un mélange peut avoir lieu, mais... Dans Adam Arishon, c'est impossible. C'est un recevoir pur et net qui ne peut être impressionné par rien d'autre qu'un délice, des intentions données, quelque chose, rien du tout. Alors, comment construisons-nous Adam Arishon? Adam Arishon est construit d'une autre manière. C'est écrit. Le Seigneur déforma l'homme de la terre, et ainsi de suite, toute cette histoire. Comment l'homme est construit? Galgal Ta'enaim et Malchut Ein Sof. Mais, n'utilise pas Malchut, elle se trouve sous la restriction, n'utilise que Galgal Ta'enaim. Adam Arishon est né circoncis, dépourvu de kelim de Kabbalah, c'est ce qu'on appelle la circoncision, Brit Mila. Que se passe-t-il ensuite? Il possède une structure qui correspond exactement à la structure des mondes de Bia. Les mondes de Bia sont également des Kélim qui se trouvent. Les mondes de Bia, ce sont des Galgal Ta'enaim. À la place de Malchut se trouve Achap. Bet of Yud, Gimel of Yud, Dalet of Yud. Nous ne l'utilisons pas. Adam Arishon et les mondes Bia. Ils sont donc semblables et peuvent se trouver l'un à l'intérieur de l'autre. La seule différence est que chez Adam Arishon, cette partie ne peut absolument pas être utilisée. Nous avons donc construit ce partouf appelé Adam Arishon, un partouf très artificiel, car sa partie principale n'est pas utilisée. Nous utilisons seulement Galgal Ta'enaim qui ne lui appartient pas, c'est pas vraiment lui. Les kelim ont été joints. Comment c'est joindre des kelim, c'est un sujet à part. Mais ce qui se passe maintenant, c'est que si nous brisons ce partouf appelé Adam Arishon, et que nous commençons ensuite à corriger, nous pourrons rassembler tous les discernements qu'il contient et les examiner un par un. À travers ce travail, cette analyse, nous pourrons apprendre ce qu'est cette partie, et l'autre partie par rapport au désir de recevoir, au désir de donner, ce que veut le Créateur, ce que veut l'homme, et ainsi de suite. Lorsque nous commençons à mesurer et examiner toutes ces parties, nous étudions Galgaltainaim, la jonction de Malchut, Galgaltainaim, la jonction de Galgaltainaim, Malchut et Malchut. Elle-même, alors que se passe-t-il? Que devons-nous faire? Nous devons accomplir toutes les actions, sauf la correction de Malchut. Cependant, en accomplissant toutes les actions, sauf la correction de Malchut, nous connaîtrons toutes les qualités de Malchut, c'est-à-dire toutes les qualités qui sont opposées au Créateur. Et si nous achevons toutes les corrections, sauf Malchut elle-même, de notre côté, c'est notre correction finale, rien de plus. Ce n'est pas à nous de corriger les va-et-ven. Ensuite, il y a une lumière appelée le Messie, Rav Pealim et Kaptiel, une lumière particulière, elle corrige cette Malchut et la fait s'inverser de Malchut en qualité du Créateur. Et alors, nous parvenons à la fin de la correction. Nous parlerons encore de cette étape. Il nous reste encore un cours. Et il nous faudra au moins un cours. Mais c'est en réalité Adam Harishon, la notion des âmes. Dans leur travail, les âmes doivent en réalité clarifier, non corriger. En vérité, nous n'avons rien à corriger. Notre travail ne consiste pas à corriger. Nous n'avons pas d'acte, comme nous le disons à Yom Kippour. Ce qui nous incombe, c'est de mesurer combien nous nous trouvons dans une matière incapable de comprendre ce qu'est le don. Tout notre travail est un travail de clarification et de correction, se font déjà à partir de cela. La prochaine fois, nous entrons davantage dans ce sujet. Oui, mais tu penses que la capacité de clarifier vient de l'Occident? Oui. Oui. Adam Harishon a-t-il été créé selon un certain Réchimo? Non. Adam Harishon n'a pas de Réchimo. Il a des Réchimo, mais elles proviennent de Malchut Ensof. Non des Partoufim de Bia. Adam Harishon n'est pas le résultat d'une propagation à travers Galgalta Apsak jusqu'à la fin d'Asia. Il n'appartient pas à ce processus, il n'appartient pas au monde. Il y a les mondes, il y a les âmes. Les âmes sont Adam Harishon brisé, ces différentes parties qu'on appelle Neshamot. Alors, à partir de quoi il est né? Il est né de la jonction de Malchut avec Galgaltainaim, Malchut de Ensof avec Galgaltainaim. Galgaltainaim des mondes, ce ne sont pas ses kélim. Malchut représente ses kélim. Les amis, nous en reparlerons. Ce que je raconte maintenant n'est écrit de cette manière nulle part. En général, on ne dit pas Adam Harishon et ce n'est pas écrit. C'est écrit d'une manière très, très... le moins possible. Alors, autant que possible, je vous le donnerai d'une manière courte, afin qu'au moins quelque chose soit un peu clair et que vous ne vous embrouillez pas. Ensuite, vous continuerez à ajouter des choses petit à petit. Encore ?

0: C'est tout. Commencez à venir le matin. Je vous promets, vous recevrez beaucoup. Deux fois par semaine, vendredi, dimanche.
1: Oui.
0: Un cours pour les débutants, hein, le Rav nous a donné. Ça, c'est pour les débutants. Après, on peut commencer à venir le matin. Pas trop, deux fois par semaine. Au moins, oui. Voilà. On attend vos questions. Les mains, point d'interrogation, on vous donne quelques secondes. Seulement, on rappelle, le Rav a dit que Adam Rishon, c'est nous, même Galgalta Einaim. En nous, c'est pas nous, ça vient des mondes. Nous n'avons rien à part Malchut Densof, qui est un désir de recevoir, il ne comprend pas ce qu'est le don. En yiddish, on dit « Oh, yabroch hein? ». On commence, il y a des questions. On commence, mais le Rav donne une astuce. Simple. Il a dit « C'est simple ». Je voudrais qu'on réfléchisse à l'astuce, parce que c'est tout le travail à accomplir. Question, Lituanie, s'il vous plaît. Merci, chers amis. Quelle est la différence entre la correction et clarification de Malchut, de Malchut et de Kadesh? Quelle est la différence entre clarification et correction vis-à-vis de Malchut d'Ensof? Malchut de Malchut. Tout d'abord, les corrections, comme on l'a entendu, c'est dans les mondes. Pour nous, il y a des clarifications. C'est, le Rav a dit, pas d'action. Donc les corrections se produisent dans les mondes, la brisure, ensuite la structure des partsoufim et les mondes, katnout, gadlout, selon les man qui montent, et ainsi de suite. Tout cela n'existe pas chez nous parce qu'on n'a pas la possibilité de corriger. Tout ce que le Créateur nous donne, ce qu'on doit faire, c'est chaque désir qui se révèle en nous, ça, c'est notre travail, chaque désir qui se révèle, découvrir notre nature. On a étudié dans l'essence de la religion et son but. Le but de la religion est de développer en nous le sens de la reconnaissance du mal. C'est exactement ça. Développer en nous la compréhension qu'on peut seulement réaliser qu'on ait un désir de se voir, qui ne peut être corrigé. Et ce discernement, justement, c'est la correction pour nous. Après, sur cela, la lumière corrigera. D'accord ? C'est la différence. Il faut élever Man pour corriger. Après la reconnaissance du fait qu'on ne peut rien faire, comme Dieu dit, pas d'action, Man demande et du supérieur, on reçoit cette aide et c'est ce qu'on demande. Et c'est important de connaître ce qu'il faut annuler. C'est quelle est la clarification, quelle est la correction? On a vu qu'on ne peut pas corriger. Mais on demande au supérieur de corriger. Pas d'autre désir, seulement corriger. Et donc le man... Il y avait une question, Nir, oui. J'ai entendu Rav dire que il faut briser le partsouf. Je ne comprends pas. Et nous brisons.

0: tous ces yeux ne sont pas révélés. Il monte. Deux ascensions au monde d'Atsilut et il révèle tous ses désirs. Il se brise, mais comment? Il révèle Galgal Teinaim et a vu ce qui est en lui. Et ensuite, il se brise en morceaux. Chaque morceau, c'est nous. Mais de l'inclusion, quand on ressent ces désirs, aspirations les uns des autres, par cela, on peut, que faire? Attirer la lumière par ses désirs. On ajoute ses désirs des amis et on attire la lumière de l'étude.
1: Parce que les kabbalistes, déjà, ont atteint, ils nous donnent cet état. Et ensuite, après que nous clarifions les désirs avec lesquels on ne faut pas travailler, ce que nous dit Ravash, c'est de ne voir que le bon côté des amis, leur mérite. Et nous n'en sommes pas capables. Nous demandons de quoi sommes-nous capables. Nous voyons là des manques. Et alors il y a une requête pour que nous changions, pas simplement que nous pensions à nous-mêmes comme étant bons, mais plutôt que nous demandions au Créateur qu'il voit dans les amis de bonne qualité, n'est-ce pas? Et ensuite, un changement advient en nous. Un changement dans lequel nous recevons des choses qui peuvent s'élever au-dessus de son désir. Oui. Alors, ce n'est pas clair. Cela sonne depuis cette explication que les brisures ont déjà eu lieu, mais aussi de l'explication du Rav, c'est quelque chose qui devra aussi advenir. Oui, alors nous devrons travailler avec cela, avec que signifie la pierre des patriarches qui devient le point de marquage. Et donc, ce que nous pouvons faire, c'est que nous sommes la fondation sur laquelle nous sommes complètement contradictoires au Créateur et nous n'avons pas de possibilité de travailler avec ça. Oui, et USA Nord-Est. Il n'y a pas de temps pour ce dont il parle à notre cœur. C'est une sorte de question latérale. Alors, je veux approfondir vis-à-vis de ce qu'a répondu déjà Gadi. Nous avons le désir de recevoir et nous avons le désir de donner. Que nous absorbons du Créateur. Tout le reste de la sagesse, c'est comment connecter tout cela ensemble. Alors, la question... Comment est-ce que nous connectons tout cela ensemble à l'intérieur de notre dizaine? Quoi faire dans la dizaine? Je dois m'annuler, et pourquoi? Afin que je sois en mesure de recevoir des amis, n'est-ce pas? Tout comme dans l'orgueil, comme nous avons appris avec le Rabash, c'est que nous avons besoin que cet orgueil soit annulé. Alors comment le faire? C'est impossible. Nous pouvons demander à ne pas l'annuler, afin que je vois les bonnes qualités dans les amis. Nous recevons des états tels que nous n'en sommes pas capables, tout comme l'écrit le Rabash, que si les amis me détestent, alors je le découvre. Comment puis-je l'aimer? Comment? Dans nos qualités, nous ne pouvons pas aimer. Ce n'est que si nous recevons des qualités de don, comme dans le Créateur, qu'alors nous pouvons... Du côté des amis, s'en occuper comme la troisième partie, comme sortir de moi-même, je me regarde de côté et je dis, oh, les amis ont quelque chose, je vois qu'est-ce qu'il y a en moi, qu'est-ce qu'il y a dans mon ami. Que à travers cette annulation, voir les bonnes qualités des amis et de demander une fois de plus du Créateur d'avancer avec cette qualité, parce que j'ai, comme tu as dit correctement, j'ai une dizaine, j'ai d'autres amis et

0: Un monde de nouvelles qualités se révèle, et tout comme avec les étudiants de Rabbi Shimon, un désir qu'ils veulent se tuer les uns les autres se révèle. Pourquoi? Parce que je vois dans mes amis dans quelle mesure il est opposé à la spiritualité, combien il est un destructeur, comme dans la brisure, n'est-ce pas? Que chacun voit que maintenant cela brisera tout notre travail, ce qu'ont dit les amis. Et ensuite, nous devons demander ensemble, et alors nous élevons Man, et ça, c'est notre travail constant. Et maintenant, nous avons reçu de la lumière dans le récipient, nous avons reçu, nous sommes impressionnés par ce qu'a dit le Rav. Que devons-nous faire maintenant? Nous irons dehors, tout comme le départ de la lumière du Partsouf, et que ferons-nous au cours de la journée? Où? Pour notre travail, ici, pendant le jour, parce que la lumière, quand j'étais là, bon, ça va. Mais où nous sommes? Nous restons dans nos qualités, et avec une petite illumination. Si nous l'invitons, ça ira, et nous devons savoir vraiment bien ce travail au cours de la journée, ce que nous ferons, afin de nous préparer pour le prochain cours. Et c'est ça qui est important. L'éveil d'en bas. Nous, en tant que groupe, devons éveiller d'en bas, faire toutes ces actions dans les dizaines et tout, afin que, ensuite, après ce travail, nous arrivions ici au cours et que nous voyons des dizaines remplies, tout plein ici, tout explosant, que chacun veuillant recevoir cette lumière sans laquelle on ne peut pas vivre. Et ça, nous devons le développer. Avec, c'est pour ça une telle importance dans la dizaine. Je pense que c'était une très bonne question. Merci. Zone de Hatzilut a donné naissance au monde et ensuite Adam Harishon demande avis. La question, c'est relié. Quelle est la différence entre révéler les actions du Créateur et le remplir? C'est une question simple. Oui. La différence est d'où est-ce que cela provient? Car, comme nous l'apprenons, les neuf premières de Malchut, que font-elles? Qu'ont-elles fait? Elles ont révélé les actions du Créateur. Et ce que Laura va expliquer dans le cours, c'est que la grande différence entre les neuf premières de Malchut et la Malchut de Malchut, et il a pointé, la Malchut veut celui-là, où le Créateur lui-même, non pas ses actions, mais sa nature d'être lui. Et au tout début, c'est ça qui a porté la première restriction. C'est pourquoi le Rav a dit, il a expliqué dans le cours que ça ne porte pas sur des réchimots de la brisure et les corrections dans le processus qui a lieu dans les mondes, mais plutôt c'est Malchut de Malchut qui fait des réchimots de la première restriction, cette honte initiale que Malchut a vue, l'écart infini qu'il y a entre elle-même et le Créateur. Et c'est la raison pour laquelle cette correction de Malchut, qui sont les récipients de réception d'Adam HaRishon, quand cela sera corrigé, nous attendrons la fin de la correction. New York
1: 2.
0: J'ai entendu que d'habitude, nous n'apprenons pas Adam HaRishon, c'est écrit d'une façon très peu, qui a très peu d'écrit à ce sujet. Donc ma question, c'est pourquoi est-ce que Adam HaRishon n'est-il pas étudié? Pourquoi c'est aussi peu écrit à ce sujet? Tu comprends la question? Oui.
2: Oui,
0: le Rav a dit dans le cours au sujet de l'Adam HaRishon, il n'est pas écrit typiquement, il a dit que c'est son toute petite partie de Talmud Yisra Sfirot, avec pas beaucoup de détails, quand d'habitude on n'étudie pas, ce n'est pas écrit, donc la question c'est pourquoi? Pourquoi est-ce qu'ils n'écrivent pas à ce sujet? Mais le Rav n'a pas expliqué pourquoi il n'a pas écrit à ce sujet. Il n'a pas été écrit. Et le Baal HaSulam a décidé d'écrire? Ce qu'il a écrit, s'il avait décidé de ne pas écrire, il n'aurait pas révélé. Tu sais comment c'est? Il révèle une portion et il en dissimule deux. Donc, quand on arrive au degré de Baal HaSulam, nous comprenons que le Baal HaSulam, pourquoi est-ce qu'il a pris ses décisions? Alors, peut-être les femmes.
1: Gracias, amigos. Bueno, precisamente preguntar dónde en toda la estructura sucede esta ruptura de la Adam Harishon, así como lo vimos en la ruptura del mundo de Nikudim.
0: Merci les amis, je voulais demander où exactement dans toutes ces structures la brisure de Adam Harishon a eu lieu, comme on a vu dans le monde de Nikudim, pourquoi il a été brisé et pourquoi ça a provoqué la brisure d'Adam Harishon.
3: Oui.
0: Tout comme dans le monde de Nicodème, aussi dans Adam Harishon, qu'est-ce qui provoque la brisure? C'est la révélation de Malchut. Pourquoi c'est révélé là? Parce que de cette façon, nous pourrons plus tard découvrir ce qu'il y a dans cette Malchut. Parce que à partir de la première restriction, Malchut ne travaille pas avec ses corps, n'est-ce pas? Avec ses qualités, pardon. Il ne travaille pas avec ses qualités. Et nous, ce qu'il nous faut, c'est de connaître très bien ses qualités, parce que c'est ce même cœur de pierre que nous sommes les âmes. Malchut, aussi plus tard dans le monde de Hatzilut, ne peut rien donner. Il se tient dans les quatre sphirotes. Alors, ce qu'il dépend que nous élevions, que nous soyons face à face avec Zeranpin, les âmes des justes, dans la mesure où nous éleverons mal, et ça dépend de nous, à quel point nous voudrons être correct. Et alors, cette malchoute qui se révèle, c'est ça qui provoque la brisure. Et pourquoi est-ce que ça provoque la brisure? Elle ne peut pas traiter dans cette malchoute, il n'y a pas de qualité du don et elle ne peut pas être. Mais qu'est-ce qu'il y a là? Il reste que la vraie petite lumière qui illumine sur nous et qui éveille nos désirs pour la spiritualité, et ensuite nous commençons tout notre travail, mais cela provoque la brisure. Alors, disons, si je rentre quelque part et que j'ai un grand désir, je ne sais pas comment travailler avec, je me brise, je m'éclate. Je ne peux pas atteindre une si grande chose avec le désir qui n'a pas d'écran, car je dois tout rendre, voir tout ce qu'il y a dans le Créateur et ensuite vouloir faire comme lui. Comment est-ce que je fais comme lui si je suis un désir de recevoir complètement? Je dois changer. Et ici, c'est là qu'est tout notre travail. Nous demanderons de changer, nous voudrons changer. Nous irons au cœur de pierre et demanderons d'être au-dessus du cœur de pierre. Floride. Oui, chers amis, j'essaie de comprendre la nécessité pour Adam Harishon. Qu'est-ce que Adam Harishon peut faire que Zohn ne peut pas faire?
2: Adam Harishon nolad beglal she Zohn lo.
0: Adam Harishon est né parce que Zohn ne corrige pas Malchut de Malchut. À la fin, si nous n'avons pas corrigé l'entier désir afin de donner, alors nous n'avons pas atteint le but de la création. Le Créateur ne peut pas faire du bien à la créature, et c'est l'essence de la créature, c'est le cœur de la créature. Sans cela, le Créateur apparemment a créé quelque chose qu'il ne peut pas donner. Et tout le but de la correction de Malchut est d'atteindre la fin de la correction. Et jusqu'alors, nous n'avons que cette fine ligne, comme nous apprenons. Toute la lumière se trouve dans Malchut de Malchut, et donc nous devons le corriger. Afin d'atteindre un état où la créature ressentira qu'il fait du bien avec la créature pour qu'elle voudra arriver en adorer, à l'adhésion, et alors le degré supérieur ne pourra pas arriver sans cela, sans quoi ça n'adviendra pas. Oui, puis ce qui est intéressant, Raïm, il n'y a pas de question qui porte sur les dessins, ni sur tout. Oui, j'ai aussi ressenti ça. Donc c'est super. Ça nous réjouit. Alors, s'il vous plaît, nous avons une question de Latine 1, s'il vous plaît. Bonjour les amis, comment fonctionne le processus de clarification et comment est-ce que c'est connecté? Comment le processus de clarification fonctionne et comment est-ce qu'il est connecté à la brisure? Comment est-ce que nous pouvons distinguer ce qui peut être corrigé de ce qui ne peut pas être corrigé? Comment est-ce qu'on peut distinguer ce qui peut être corrigé et ce qui ne peut pas être corrigé? Oui, donc, tout d'abord, on ne peut pas corriger quoi que ce soit. La correction est faite par le Créateur. Alors, comment est-ce que nous le découvrons? À chaque fois, nous sommes dans un certain état, n'est-ce pas? Et à chaque fois, ce qui se révèle à nous, c'est ce qui ne peut pas être corrigé. Et ensuite, nous devons acquérir des qualités de don. Après que nous ayons acquis des qualités de don, nous n'avons pas à être satisfaits de cela. Le Créateur ne se satisfait pas de ça. Il nous donne de nouveaux états qui nous apparaissent dans notre désir de recevoir comme étant même pire que les états que nous avions reçus précédemment. Parce que quoi, nous devons recevoir des états supplémentaires et à chaque fois nous recevons un supplément que nous n'avons pas encore corrigé. Donc nous n'avons pas à distinguer entre ce qui doit être corrigé et ce qui ne peut pas être corrigé. À chaque fois, nous devons être prêts à corriger, et c'est tout. Être prêts à corriger ce qui se révèle. Donc, nous, même si nous ne savons pas ce qui se révèle, mais par la lumière, graduellement, nous discernons que ce qui a été révélé, nous devons le corriger. Nous l'acceptons à partir des kabbalistes, à partir des articles que nous lisons, à partir du Rav, nous entendons, à partir de ses amis, et comment ils se relient, parce que nous travaillons avec, et ça, c'est notre lieu de travail. Assia, c'est le lieu de travail. Et la dizaine est le lieu de travail. Ensuite, dans la dizaine, nous découvrons ce qui se passe. Ensuite, nous venons, nous recevons de la lumière, nous corrigeons, et ensuite nous recevons. Donc c'est ça. On ne peut pas corriger tout le temps. Il n'y a que le Créateur qui peut corriger, mais il dépend de nous, de l'appeler, de nous tourner à lui. Plus de questions, les femmes de Unity 3. Oui, merci beaucoup. Si Adam Harishon a créé du cœur de pierre, c'est-à-dire qu'il est une qualité qui ne peut pas ressentir le Créateur, qui ne peut pas l'absorber, il n'a pas de connexion ni de concept avec le Créateur. Donc qu'est-ce que Galgalta Veinam qui est dans Adam Harishon? D'où est-ce qu'il reçoit de telles qualités de don? Oui, c'est une grande question. Moi aussi je l'ai posée pendant le cours, et les étudiants ont demandé au Rav pendant le cours, et il a expliqué que Galgalta Veinaim dans Adam Harishon aussi proviennent des mondes de Bia. Et ce sont les Galgalta Veinaim, c'est comme on dit que c'est un partsouf artificiel, parce que il dit que c'est un désir de recevoir pur, on ne peut pas mettre quoi que ce soit dessus, parce que il ne veut que du plaisir et c'est tout. Et donc, comment est-ce que nous le revêtons à travers quoi que ce soit? Donc, tout d'abord, c'est annulé. Ou non, c'est-à-dire que si ce désir de recevoir est annulé, alors peut-être qu'on ne peut pas se connecter, mais on peut coller quelque chose par-dessus, pour ainsi dire. Et ensuite, il reçoit Galgalta Veinaim des mondes de Bia. Et de là, on reçoit Galgalta Veinaim d'Adam Harishon. C'est la raison pour laquelle il y a un partouf si différent, si spécial. Alors, maintenant, nous avons le travail vraiment de comment travailler avec ces Galgalta Veinaim qui n'appartiennent pas au désir original de Malchut de Malchut, le partouf d'Adam Harishon, et comment est-ce qu'on travaille avec le Achap, avec le désir de recevoir de Malchut de Malchut. Et nous apprenons à ce sujet dans le cours numéro 10, nous apprendrons. Merci, vous avez dit que les questions pour les mouvements vous donnent le courage. Et ça vous plaise et ça nous a donné le courage parce que Concernant le monde supérieur, on ne le ressent pas dans la connexion entre nous, mais d'un autre côté, il y a une possibilité de s'accrocher à ce matériel. C'est quand on se connecte de façon émotionnelle à ce matériel, comme on dit que les neuf premières sont en connexion avec le Créateur. Donc comment et où pouvons-nous savoir que ça va de se connecter aux émotions et quand ne pas le faire ? Oui, il y avait une question comme ça hier aussi, et Gilad y a répondu que on ne peut pas matérialiser les choses, on ne peut pas utiliser les qualités du supérieur pour dire que nous sommes déjà en train de travailler avec, certainement pas. Donc, comment utiliser ? Nous, vraiment, nous devons recevoir la lumière. Et par la lumière. Alors, ce qui s'est passé en fait dans le monde de Hatzilut, ce qui était nouveau dans le monde de Hatzilut, nous apprenons que dans le monde de Hatzilut, c'est la racine Aleph de la phase 1. Qu'est-ce qu'il y a dedans ? Je dois passer par l'imprégnation Ibour dans le supérieur afin d'y naître. Dans le monde de Nicodim, chacun était dans sa nature, n'est-ce pas ? Zerampin était dans sa nature, il a reçu de Abba Veima. Et ensuite, il s'est brisé. Et ici, il y a un renforcement qui a eu lieu très grand, dans lequel nous devons naître dans la nature du supérieur, tout d'abord. C'est comme un embryon. Ça prend du temps jusqu'à ce que ils en soient équipés de tous ces organes, décrits dans tous ces organes. Et ce n'est pas simple. Avec, à chaque fois, je dois annuler mes qualités afin d'être en mesure de naître dans le supérieur. Et ce qu'a dit le Rav, et ce que nous avons appris, et ensuite, alors que nous recevons la lumière, déjà nous recevons quelque chose, et avec cela nous pouvons travailler. Et voilà. Et ensuite, ce n'est pas appelé matérialiser quelque chose, parce que ensuite nous commençons vraiment à ressentir ce qui se passe dans le supérieur, et vraiment ça a lieu en nous. Et c'est là toute la beauté de la sagesse de la Kabbale que nous apprenons comment recevoir correctement. Et ensuite, ce n'est pas matérialisé. Et ensuite, en fait, nous travaillons alors qu'on nous enseigne la façon dont notre Rav nous enseigne. Qu'est-ce qu'il dit exactement ? Connexion, connexion, connexion tout le temps. Parce que nous n'avons pas de connexion. Nous devons l'atteindre. Comment l'atteindre ? Ça, c'est toute la question. Comment atteindre cette connexion dont nous parlons ? Bonne question, merci. Avant tout, merci beaucoup. Le Baal HaSulam écrit, à cause du désir de l'émanateur de donner, qui était né dans l'être émané, le désir de recevoir. Donc la question, c'est pourquoi est-ce que c'est ainsi, Chaim? Parce que le Créateur veut donner, et donc s'il n'avait pas quiconque à qui donner, il ne serait pas en mesure de donner. Ce n'est que si tu as une certaine relation entre le donneur et le receveur, où le receveur est conscient du donneur, et il veut rendre donneur, alors il y a une relation mutuelle. Et il n'y a pas d'annulation de l'un envers l'autre. Il y a deux qui travaillent avec une seule intention. Est-ce que je peux dire quelque chose ? Ouais, nous avons une autre question de Salt Lake City. On n'a pas beaucoup de temps.
4: Shalom Avirim, thank you. What is the role of mitzvah in the elevation of Adam Arishon to Atzilut?
0: Quel est le rôle d'une mitzvah dans l'élévation d'Adam Arishon au monde de Atzilut ? Quel est le rôle d'une mitzvah dans l'élévation de la Maréchon à Hatzilut? On n'a pas parlé de mitzvot ici. Les mitzvot nous appartiennent à nous et non pas à la Maréchon qui s'est élevé au monde de Hatzilut. Et tout cela agit d'en haut, ce qui a été créé. La Torah et les mitzvot, c'est ce que nous recevons. C'est quelque chose que nous apprenons maintenant dans notre état, dans ce monde. Il n'y a que la Torah et les mitzvot sont les actions de correction. Nous pouvons utiliser cela afin de nous corriger et de nous élever pour faire que toute l'ascension atteigne Malchut de Ensof, qui est déjà corrigé, et d'être avec le Créateur ensemble. Et ça, ça dépend de nous, les amis, seulement de nous. Quand nous faisons cela, quand nous ferons cela, nous ressentirons à quel point le Créateur est grand, combien tout est beau. Pas comme on voit aujourd'hui, mais tout sera corrigé et magnifique. Et maintenant, nous avons quoi, Chaim? Une mise à jour de Gilad et Oren. Il y a un problème de son.
5: On est en cours aujourd'hui pour ceux qui parlent en français, en hébreu, mercredi ce soir, pour la communauté d'étudiants, et on parle des accès du rabâche, et dans chaque cours, il y a un conseil spécial.
0: On parle des quatre soirées qui ont lieu le soir, les quatre nouveautés.
5: Aujourd'hui, c'est vraiment.
0: Donc, il y a un article qui sera plus connecté au cours du matin. Pourquoi est-ce que cette dose quotidienne, qu'on ne peut pas recevoir cette portion de lumière chaque jour, qu'est-ce que les kabbalistes ont fait par rapport au cours du matin? Qu'est-ce qui se passe avec les résistances ou les perturbations ou les difficultés d'être incorporé dans le cours du matin? Tout cela, nous en discuterons aujourd'hui, un cours très spécial aujourd'hui.
5: Oui, et le Rav a donné aujourd'hui, on a fini le cours avec une recommandation de venir au cours du matin. Donc, ce cours qui vient dans le cœur de chaque nous, de chaque dizaine, que le cours du matin soit la lumière de chaque jour, où est-ce que les dizaines sont remplies avec prière, avec lumière qui nous ramène vers
0: avec
5: le bien,
0: une prière
5: qui nous
0: et la lumière qui nous réforme.

0: Bonjour, chers amis. Dans la première partie du cours, nous avons regardé un cours du Rav enregistré du juillet 2002 qui porte sur un article du Rabash. Qu'est-ce que la bénédiction d'un homme simple ne soit pas légère à tes yeux dans le travail? Qu'est-ce que la bénédiction d'un homme simple ne soit pas légère à tes yeux? Nous avons 27 minutes pour le lire en dizaines. Rabash, qu'est-ce que la bénédiction d'un homme simple ne soit pas légère à tes yeux dans le travail? Le Saint Zohar Nasso dit que la bénédiction d'un homme simple ne soit pas légère à tes yeux. Et cela est, le jour, le Seigneur ordonnera sa bonté. Et dans la Megillah, il est dit là, à jamais, que la bénédiction d'un homme simple ne soit pas légère à tes yeux. Et il faut comprendre ce que cela nous enseigne dans le travail du Créateur, c'est-à-dire, lorsqu'on étudie en un homme, quel est le sens de « homme simple » Et avant tout, nous devons comprendre quel est le sens de « homme simple » en général. Voici, dans le traité Megillah, Rav Kahana a dit « D'ici que l'homme simple saute en tête ». Il en ressort que le sens de « homme simple » est une expression à son détriment. Bien qu'il soit un homme simple, malgré tout, il aime se mettre en avant et se montrer comme un sage. Si c'est ainsi, dans le travail, comment faut-il interpréter la bénédiction d'un homme simple? Et de même, il faut comprendre ce que dit le Saint Zohar, que la bénédiction d'un homme simple ne doit pas être légère à ses yeux. Et c'est cela, le jour, le Créateur ordonnera sa bonté. Quel est le lien entre la bénédiction d'un homme simple et sa bonté du Créateur? Il est connu que le travail de l'homme est sur deux lignes appelées, deux versets qui se contredisent l'un l'autre, jusqu'à ce qu'un troisième verset vienne et tranche entre eux. Et cela est comme on dit nos sages, Sota, à jamais que la ligne gauche repousse et que la ligne droite rapproche. Et dans le travail, il faut interpréter la droite rapproche lorsque l'homme avance dans le travail et veut se trouver dans un état de rapprochement du Créateur et ne voit aucun manque en lui-même, car maintenant il veut s'occuper de louanges et de remerciements au Créateur, et si jamais il voit en lui-même quelque manque, il ne pourra plus lui donner gratitude au Créateur de tout son cœur, puisqu'il a des manques qu'il veut que le Créateur comble. Il s'ensuit que sur les manques, il prie maintenant que le Créateur les comble. Il s'ensuit qu'il a déjà un manque dans la gratitude, c'est-à-dire qu'au milieu de la reconnaissance, il prétend que le Créateur ne lui a pas encore donné tout ce qui lui manque. C'est pourquoi, au moment où il veut s'occuper de l'aspect de perfection, afin que la gratitude qu'il donne au cœur, au Créateur soit de tout son cœur, alors il lui est interdit de voir quelques manques en lui-même. Cependant, il faut comprendre comment l'homme peut dire qu'il n'a pas de manque, mais il remercie et loue le Créateur du fait qu'il travaille pour le Créateur au moment où il voit que son travail est plein de manques. Et comment est-il possible de mentir alors qu'il voit en lui-même son imperfection dans la Torah et le travail? La réponse est que lorsque l'homme fait un compte pour lui-même et voit sa bassesse, alors comment il est plus mauvais que les autres hommes, tant dans les aptitudes que dans les qualités. Et malgré tout, le Créateur lui a donné la pensée et le désir de faire quelque chose dans la Torah et les mitzvot, et il sait en lui-même que même ce petit service n'a pas de valeur. Et il voit qu'il y a beaucoup de gens qui sont plus importants que lui. Malgré tout, le Créateur ne leur a pas donné la pensée et le désir de faire quelque chose dans les choses de la Kdusha. Et à lui, il a donné la pensée et le désir. Et sur cela, il remercie et loue le Créateur comme s'il avait atteint une immense fortune dans la corporalité. Et quel état d'esprit les choses corporelles les auraient amenées. Et de cette représentation, il reçoit joie et bonheur. Il en a un élargissement de la raison. Et cette chose lui cause qu'ensuite, par cela, on reçoit des oreilles pour entendre des choses qu'auparavant il avait des oreilles bouchées. Et maintenant, par la joie, tous ses membres sont devenus éveillés et comprennent et réfléchissent à toute chose, car la joie qui lui est venue par la joie de la mitzvah, cela lui cause que même dans la corporalité, l'homme sera maintenant un homme complètement différent. Et tout cela lui vient du fait qu'il a estimé les choses de la Kdusha. Cependant, l'homme doit croire que même s'il estime l'importance de la Kdusha de toute sa force, malgré tout, il n'est pas encore parvenu à donner la mesure de l'importance, où il y a là l'importance véritable, car il n'est pas au pouvoir de l'homme d'estimer la mesure de l'importance de la Kdusha, que seuls ceux qui ont Bnei Alia savent comment estimer une chose spirituelle. Plutôt, nos sages, eux, savaient donner de l'importance à la spiritualité, comme on dit nos sages brachot, et voici leurs mots. Rabbi Zeira a dit, la récompense du cours, c'est la course. Et Rashi a expliqué, l'essentiel de la réception de la récompense des gens qui courent pour entendre une dracha de la bouche d'un sage, c'est la récompense de la course, car la plupart ne comprennent pas. Et le Maharsha explique, et voici ses mots, et encore on peut dire que pour les sages qui n'ont pas besoin du cours, car ils connaissent déjà les mots de la halakha, il dit que, malgré tout, leur récompense est la course. Abaye a dit, la récompense de la Kala, c'est la gêne. Et Rashi a expliqué, et voici ses mots, le Shabbat qui précède la fête où tous se rassemblent pour entendre les lois de la fête. L'explication est, et il y en a qui ne comprennent pas les halachot, malgré tout, ils ont une récompense pour le fait qu'ils restent là, à l'étroit. Et le Maharsha dit aussi à ce sujet, si celui qui écoute est un sage et n'en a pas besoin, il a la récompense de la gêne. Et selon ce qui a été dit, nous voyons comment nos sages estimaient l'importance de la spiritualité, puisqu'ils ont dit, même si les gens ne comprennent pas ce que le sage enseigne, malgré tout, ils ont cette récompense qu'ils courent pour entendre la dracha du Rav. Et encore plus que cela, nous voyons ce que dit le Maharsha, même ces gens qui sont eux-mêmes des sages connaissent les halachot par eux-mêmes. Malgré tout, s'ils viennent entendre la dracha du Rav, ils ont une récompense. Et il est certain qu'on ne donne une récompense que pour un travail. Il s'ensuit d'après cela que l'homme doit se réjouir du fait qu'il a mérité le travail du Créateur, même s'il vient à la maison d'études ou à la synagogue et qu'il n'étudie pas. Il a la récompense de la marche, ce qui signifie que cela entre dans la catégorie du travail du Créateur. Et la preuve en est que lorsque l'on paye une récompense pour ce travail, Il en résulte que lorsque l'homme marche sur la ligne droite, qu'il veut s'occuper du travail des chants et des louanges au Créateur, il doit alors voir qu'il a la perfection. C'est-à-dire qu'il doit apprécier sa bassesse et comment le Créateur lui a donné le désir et l'aspiration, au moins, d'aller à la maison d'études, même s'il ne comprend rien. Et dire, je n'ai pas la force d'apprécier l'importance qui m'est échue, que le Créateur m'a choisi, au moins pour quelque service que ce soit. Et il sera dans la joie, comme s'il avait trouvé une immense fortune dans la corporalité. Combien il serait joyeux, Et cette joie donne la force de croire dans le Créateur qu'il est bon et bienfaisant. Ce n'est pas le cas lorsque l'homme commence à faire des comptes. Combien il a gagné en spiritualité par l'effort qu'il a déjà donné, et qu'il commence à voir qu'il n'a pas progressé, même si ce qu'il voit est vrai selon son atteinte, mais dans cet état, il est séparé de l'Akdoucha, du fait que dans cet état, il parle en mal de sa providence, béni soit-il, car il ne peut pas dire que la conduite du Créateur est dans l'aspect du bon et bienfaisant. Il s'ensuit que par cela, il devient plus éloigné de l'Akdoucha. C'est-à-dire, car selon ce qu'il voit qu'il est en manque, et qu'il voit tout ce qui lui manque, et combien de fois il a prié le Créateur, et le Créateur ne lui a rien donné de sa demande, aussitôt il porte atteinte à la croyance d'eux, car tu entends la prière de toute bouche. Il s'ensuit qu'il devient dans cet état où il dit qu'il marche maintenant sur le chemin de la vérité, et ne veut pas se tromper lui-même, qu'il est un homme qui a la perfection. Et il est certain qu'il est sûr que le chemin sur lequel il marche est un chemin de vérité. Cependant, l'homme ne peut pas se faire à lui-même des chemins, mais il faut recevoir le chemin tel que nos maîtres nous l'ont ordonné. Et sur de telles questions, mon père et maître, de mémoire bénie, a demandé sur ce que nous disons dans Atta Beshartanu, et tu nous as élevés au-dessus de toutes les langues. Or, il n'y a dans le monde qu'une seule langue, celle du mauvais penchant. C'est pourquoi, et tu nous as enseigné au-dessus de toute langue, aurait dû être dit. Que signifie de toutes les langues au pluriel? Et il a dit qu'il y a des anges saints, et de même il y a des anges impurs. C'est-à-dire qu'il y a parfois où le mauvais penchant l'empêche de faire une bonne chose du fait qu'il l'incite et lui dit que tu n'as aucun besoin de t'occuper de la Torah et des mitzvot du fait qu'il n'en tirera aucun profit. Et parfois il vient à lui et lui dit qu'il ne vaut pas la peine de faire cette chose, car cette chose va l'empêcher de s'occuper de la Torah et des mitzvot. Il s'ensuit qu'il lui parle à l'inverse. Il veut que l'homme s'occupe de la Torah et des mitzvot, c'est pourquoi il lui conseille de ne pas faire cette chose qu'il veut faire, ou étudier, ou penser, et ainsi de suite. Il s'ensuit qu'au moment où l'homme doit marcher sur la ligne de droite, alors vient à lui l'ange saint et lui dit « Regarde ta bassesse, vois qu'il te manque la Torah, et qu'il te manque la croyance, et que même dans l'accomplissement des mitzvot, tu n'es pas en ordre. » Et il le fait descendre jusqu'au Sheol inférieur, et il lui parle comme un ange saint. Et que faire, puisque finalement l'homme en vient à une descente, où il n'a alors plus la tête pour faire quoi que ce soit dans l'Akdoucha. C'est pourquoi, au moment où il doit marcher sur la ligne de droite, il doit combattre tous ceux qui s'opposent à la perfection de la droite, et croire au-dessus de la raison que la Sitra'acha lui parle sous le vêtement d'un ange saint. Cependant, ensuite, lorsque l'homme doit passer à l'autre extrémité, appelée ligne de gauche, et là, il faut une garde excellente, et il doit être prêt, au moment où il a vu son passé, qui est plein de manques, à avoir la capacité de donner une prière sur les manques. Sinon, il est interdit d'entrer dans le travail de la gauche. Et c'est comme il est écrit dans le Saint Zohar que il est interdit de lever les mains sans prière et demande. Ce qui signifie que lever les mains veut dire qu'il regarde ses mains, c'est-à-dire qu'il a déjà dans les mains de la spiritualité s'il a progressé ou non. Et il est interdit de regarder, sauf dans la mesure où il est prêt à donner immédiatement sur place une prière et une demande, sinon il tombera dans le désespoir, la tristesse, la mélancolie, et il sera obligé de fuir le champ de bataille. Il s'ensuit qu'à l'endroit où il devait recevoir de la ligne gauche un lieu pour la prière, et c'est seulement pour cela qu'il doit passer à la ligne de gauche. Donc, s'il n'est pas sûr qu'il aura la capacité de donner immédiatement une prière sur place, il doit rester sur la ligne de droite, jusqu'à ce qu'il soit sûr que par cela, il prendra la force de prier, que le Créateur l'aidera, et il croira que le Créateur est celui qui entend la prière. Sinon, il y a interdiction de la chose, dans la chose. Car assurément, il ne peut pas donner une grande gratitude dans l'état où il se trouve. Et il ne peut pas non plus faire une prière pour qu'on prie le Créateur de le faire sortir de cet état. Car lorsque l'homme se trouve dans un état où il commence à parler en mal de la Providence, immédiatement lui est retirée la force de la prière, car le corps ne peut pas croire que le Créateur est celui qui entend la prière de toute bouche. Il s'ensuit qu'il reste chauve d'ici et chauve de là. C'est pourquoi il doit rester sur la ligne de droite et ne pas entrer dans la ligne de gauche. Et c'est ce qu'ont dit nos sages, Yoma. Tous les tournants que tu tournes, qu'ils ne soient que du côté droit. Ce qui signifie que tous veut dire en général. C'est-à-dire que, en général, l'homme doit marcher sur la ligne de droite. Et sur la ligne de gauche, il est permis de marcher seulement lorsqu'il est sûr qu'il aura la capacité de prier sur ses manques. Sinon, il doit rester à droite, jusqu'à ce qu'il sente en lui-même qu'il est prêt pour cela. C'est pourquoi, si des pensées se réveillent en lui contre son désir, qu'il n'est pas correct, et comment peut-il prononcer des paroles de Torah et de prière au Créateur, alors que ses pensées lui disent « N'es-tu pas plein de saleté ? Et comment n'as-tu pas honte de t'occuper de paroles de Kedusha ?» Sur cela, l'homme doit dire ce qui est écrit « Je suis le Créateur qui réside avec eux au sein de leur impureté. » C'est-à-dire, même si je me trouve dans la bassesse la plus mauvaise, en tout cas, je crois en ce qui est écrit, que le Créateur réside même dans la bassesse la plus mauvaise. Cependant, il, le Créateur, ne réside pas auprès des orgueilleux, comme ont dit nos sages. Quiconque s'enorgueillit, le Créateur dit, lui et moi ne pouvons résider dans une même demeure. C'est pourquoi, lorsque l'homme se ressent dans la perfection, selon la ligne de droite, c'est-à-dire qu'il estime sa bassesse et dit que, malgré tout, le Créateur lui a donné quelque peu de prise dans la Kedusha, et ce peu-là, par rapport à la Kedusha que l'homme doit atteindre, est certes appelé ce peu de Kedusha, par rapport à la véritable Kedusha, la véritable Kedusha, un aspect de profane. Et s'il dit, selon sa bassesse, « Je remercie et loue le Créateur pour cela », sur cela, on peut dire, comme il est écrit, « Je suis le Créateur qui réside avec eux au sein de leur impureté ». Et lorsqu'il se réjouit de cela, il a l'opportunité de mériter l'aspect de « La Shrina ne réside que dans la joie ». Il s'ensuit que par cette bassesse, du fait que le Créateur lui a donné quelques prises dans la Kedusha, il peut monter dans les degrés de la sainteté, s'il ne prend de cela que de la joie. Et qu'il estime alors qu'on peut dire que l'homme et qu'il l'estime, alors l'homme peut dire, il relève le pauvre de la poussière, des ordures, il élève l'indigent. C'est-à-dire, lorsque l'homme ressent sa bassesse et qu'il est pauvre, c'est-à-dire indigent, comme nos sages ont dit Nedarim, et voici leurs mots, Abayé a dit, nous avons reçu la tradition. Il n'est pauvre que de raison. Ce qui signifie une tradition de nos pères, une coutume de nos pères, que il n'est pauvre que de raison. Et cela qu'il dit qu'il est pauvre, c'est-à-dire indigent, qu'il n'a aucune raison dans la Kedusha, il est appelé pauvre et indigent. Et alors, s'il a quelque prise dans la Kedusha, bien qu'il soit pauvre, il dit, il relève le pauvre de la poussière. C'est-à-dire, il dit le Hallel, bien qu'il soit pauvre, en tout cas, le Créateur le relève. Des ordures, il élève l'indigent. Bien qu'il ressente qu'il est indigent, en tout cas, le Créateur l'a élevé. Et sur cela, il dit le Hallel au Créateur. Et la mesure de prise dans la Kedusha doit être en quelque chose. Déjà, on peut dire le Hallel et donner louange au Créateur. Et on peut expliquer ce qui est écrit, psaume 97, « Réjouissez-vous, juste, dans le Créateur, et rendez grâce à la mémoire de sa sainteté. » Qu'il faut expliquer juste, c'est-à-dire celui qui dit que le Créateur est juste, car tout ce qu'il a, quelques prises dans la Kedusha, il dit déjà, le Créateur est juste, en ce qu'il donne à un pauvre et indigent comme lui quelques prises dans la spiritualité, et ils sont appelés justes, comme il est écrit, quel est le juste? Celui qui justifie son Créateur. Et la mesure de l'adhérence dans la spiritualité, c'est qu'à ce sujet, il peut dire, je suis heureux avec cela, comme il est écrit, et ils rendront gratitude à la mémoire de sa sainteté. C'est-à-dire qu'ils expriment leur gratitude pour la mémoire de sa sainteté. Le fait qu'ils se souviennent de sa sainteté, béni soit-il. Pour cela, ils donnent louange et éloge. C'est ce qui est écrit, et ils rendront gratitude à la mémoire de sa sainteté. Cela signifie que même s'ils ne font que se souvenir du nom saint, déjà pour cela seulement ils rendent gratitude au Créateur. C'est-à-dire que même pour le simple souvenir, aussitôt ils s'éveillent à rendre gratitude au Créateur. Tandis que celui qui a un peu d'orgueil et dit « les autres gens qui n'ont pas d'intellect, eux peuvent être des serviteurs du Créateur sans aucun intellect ni raison, tandis que un homme comme moi qui a de l'intellect et n'est pas sot comme les autres gens, il dit « si le Créateur veut que je travaille pour lui, il doit tenir compte de moi et me donner du goût dans la Torah et dans la prière. Sinon, je peux être un serviteur selon ce que je comprends et non selon ce que tu exiges. » À ce sujet, il est écrit, « Le Créateur règne, il s'est revêtu de majesté. » C'est-à-dire que le Créateur se comporte envers ces gens-là dans un vêtement de majesté. Et il n'est pas impressionné par eux, et il reste avec leur orgueil, et rien de plus. C'est pourquoi il est écrit, le Créateur est élevé, et il voit l'humble. Avec son humilité, l'homme peut voir. Tandis que le hautain, celui qui se considère comme plus élevé que les autres gens, il est appelé, et le hautain de loin, c'est-à-dire qu'il s'éloigne de la Kedusha. Et selon ce qui a été dit, nous comprendrons ce que nous avons demandé, que signifie que la bénédiction d'un simple ne soit pas légère à tes yeux, dont le sens est que lorsque l'homme ressent qu'il est un simple, qui n'a qu'un peu de contact avec la Kedusha, ce qui s'appelle simple, par rapport à la perfection que l'homme doit atteindre, malgré tout, lorsqu'il fait une bénédiction et rend gratitude au Créateur, qu'elle ne soit pas légère à tes yeux, et l'homme doit considérer cela comme s'il avait acquis une immense fortune, et rendre gratitude et bénédiction au Créateur comme s'il avait atteint la perfection véritable. Fin de l'article.
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0: Nous passons au cours de juillet 2002. Rav. Que signifie que la bénédiction d'un homme simple ne soit pas légère à tes yeux dans le travail? C'est dans les degrés de l'échelle, volume 3, page 43, section Nassau, Parashat Nassau. Que signifie ne soit pas légère à tes yeux? Que ce n'est pas simple. Il est très difficile de parvenir à un état où l'homme pense de lui-même qu'il est simplement un homme ordinaire et même inférieur à tous. Il ne pense pas qu'il mérite plus que tous, ni qu'il lui faut des conditions particulières dans le travail pour pouvoir travailler, et que sinon il ne le peut pas. Concernant la manière dont le Créateur se comporte avec lui, il exige une certaine révélation. Sinon, il est incapable de bouger. Les autres hommes le peuvent peut-être, mais lui non. Chaque fois qu'un homme exige une certaine condition, dans sa relation avec les autres ou en dehors de cette relation, qu'il le reconnaisse ou non, si cette exigence existe, et que c'est seulement alors qu'il pourra accomplir un travail. Cela signifie qu'il a de l'orgueil, et tant qu'il n'aura pas retiré cette exigence de son cœur, il ne pourra pas avancer. Généralement, l'homme ne l'admet pas. Il ne peut pas le discerner. Il lui semble justement qu'il va très bien, qu'il est comme tout le monde, et même plutôt bon camarade. Mais assurément, si son travail dépend de certaines conditions, s'il ne peut pas donner son cœur, tout son être et réellement son âme en se consacrant au progrès et à l'aspiration vers le but, cela signifie qu'il a encore une certaine condition. Le Créateur devrait prétendument la remplir au préalable. Alors, il pourra attendre longtemps. Tant que cette condition ne sera pas annulée en lui, il n'avancera pas. C'est seulement... Il n'avancera que lorsqu'il supprimera toutes les conditions. Et encore une fois, je le dis, et ce n'est même pas qu'il reconnaît leur existence. C'est une sorte d'état intérieur qui attend et pense que quelque chose va se produire et qu'alors il fera quelque chose. S'il possède un tel état intérieur, le Créateur n'est absolument pas en relation avec lui. Cela signifie que l'homme se trouve dans l'orgueil, et le Créateur aussi s'est revêtu de sa majesté, de majesté. Il ne veut pas être en relation avec l'homme qui pose des conditions. Ce n'est pas pour rien qu'il est écrit qu'il faut accepter le travail comme un bœuf sous le joug et un âne portant sa charge, sans aucune condition, peu importe l'état dans lequel l'homme se trouve, et peu importe les conditions dans lesquelles le Créateur le place. Dès que l'homme découvre qu'il se trouve dans un certain état, s'il accepte immédiatement le travail, sans réfléchir et sans faire de calcul, cela signifie que l'orgueil est écarté de lui. Et en conséquence, même si son état est le pire qui soit, le Créateur réside dans cet état à l'intérieur de l'homme et il l'aide. Il est possible d'écarter son orgueil et de sortir de cet état où l'homme conditionne son effort à une certaine condition seulement en ressentant la grandeur du Créateur. Elle ressent la grandeur du Créateur. Si la personne attend de ressentir la grandeur du Créateur, ce n'est qu'alors qu'il essayera. Disons, c'est comme ça que ça devrait fonctionner. Par raison, il n'y a pas d'autre force qui puisse le pressuriser afin qu'il s'abaisse de son orgueil naturel. Alors, je dis au Créateur, révèle-toi afin que je puisse m'abaisser de mon orgueil. Alors, je ne poserai plus de conditions dans notre travail. Si l'homme fait cela, il est possible que le Créateur se révèle. Mais l'homme est incapable de le demander véritablement, sauf s'il reçoit une force de la société. Cette force de l'importance du Créateur qu'il reçoit de la société est plus grande que son orgueil. Car même lorsque l'homme se trouve dans un état ordinaire avec son propre orgueil, il ne possède pas, face à cet orgueil, l'importance et la grandeur du Créateur.

Alors, ils annulent l'orgueil afin de demander au Créateur de se révéler à lui et de lui donner la force de contraindre véritablement son orgueil. Oui? De contraindre, dit l'étudiant, de contraindre l'orgueil, oui. Et vraiment de maintenir sous sa domination, le maintenir sous sa domination. Et donc il n'existe aucune autre possibilité que de parvenir à l'exigence que le Créateur lui donne, de telle force, et cette exigence, il la reçoit de la société, oui. Nous voyons que d'un côté, dans le travail, plus l'homme avance, plus la grandeur du Créateur grandit à ses yeux. Il voit combien il est bas par rapport au Créateur et découvre de plus en plus l'écart qui les sépare. D'un autre côté, nous disons qu'un homme qui avance sur le bon chemin voit se renforcer en lui les questions de quoi et de qui. Comment ces deux choses s'accordent-elles dans l'homme? Comment peuvent-elles coexister? D'un côté, le voit comme étant grand. Comment est-il possible que deux états polaires, la force du mal et la force du bien, grandissent parallèlement dans l'homme sur toute la ligne jusqu'à la fin de la correction? C'est ce que tu demandes. Cela se produit pendant la préparation et aussi au-dessus du Marsum, lorsqu'il gravit déjà de véritables degrés spirituels. Comment est-il possible que le mal se révèle face au bien sans que l'un annule l'autre et sans qu'il ne l'annule jamais? L'homme doit plutôt créer un juste mélange entre eux et utiliser le mal et le bien d'une manière orientée vers le but. Tu demandes comment ces choses peuvent exister dans l'homme au même moment, dans le même état. Est-il possible qu'un méchant absolu soit avec un juste absolu, que Pharaon et le Créateur soient vraiment ensemble dans le même homme? Ils ne peuvent pas être ensemble. Ils peuvent l'être si le massar les relie et réalise entre eux, par la frappe, un zivoug, une union. Sans massar, c'est impossible, ce sont deux choses opposées. Plus Pharaon est grand, plus le Créateur est grand. Plus l'homme se trouve dans leur confrontation. Ce sont deux extrêmes qui se trouvent en lui. Et s'il trouve un massar, alors l'ange de la mort devient véritablement un ange saint. Et il les relie dans un seul et même but. Chez nous, cela se produit encore sans massar, avant le Marsum, avant que nous recevions le premier massar, capable de relier pour nous ces deux données, oui, le désir de recevoir et le désir de donner, la lumière et le cli. Comment ces deux états peuvent-ils donc exister? Ils ne peuvent pas exister simultanément s'il n'y a pas de massar. C'est pourquoi nous sommes projetés, comme il est écrit, dans la fronde, d'un extrême à l'autre. Une fois, nous nous trouvons sous la domination de Pharaon, une autre fois, sous la domination du Créateur. C'est précisément le sens de « viens Pharaon ». Je n'ai alors pas le choix. Je vais vers Pharaon, car le Créateur m'y pousse. Par sa lumière, il me montre qui est Pharaon. Il se tient là et me dirige précisément face à Pharaon. Sinon, je le fuirais. Qu'a fait Moshe? Il a tué un Égyptien, un homme quelconque, et il ne pouvait déjà plus tenir, il s'est enfui d'Égypte, jusqu'à ce que le Créateur lui dise « Viens vers Pharaon, car autrement c'est impossible. » Il ne pouvait pas y retourner. C'est un très grand problème que de faire face à l'Égypte. Et alors l'homme se trouve chaque fois dans des états opposés. Une fois, il est prêt à tout donner pour l'union avec le Créateur, car un peu de lumière brille pour lui. Une autre fois, il se trouve dans son mal,
et ressent que c'est le mal, ou bien il se trouve dans son désir de recevoir sans ressentir.

0: sentir que c'est le mal, il le ressent plutôt comme bon, car il est au moins possible d'en jouer un peu et de l'utiliser. Pour le moment, il est possible de voler un peu de vie, ici et là. Quoi mourir, et ainsi de suite. Tant qu'il ne traverse pas le marsom, cela ne se termine pas. Cela ne se termine pas. Après avoir traversé le marsom, il possède déjà les clipotes et la gdusha. Ce sont alors d'autres états. Mais avant le marsom, c'est ne crois pas en toi-même jusqu'au jour de ta mort, jusqu'à ce que le désir de recevoir meure sous le massar et qu'il soit dominé par lui. Ne crois pas que quelque chose se produira, ni que tu puisses faire quelque chose. Non. Que signifie ne crois pas? Tu es obligé d'avancer. Oui, bien sûr. Tu avanceras avec assurance que le Créateur t'aidera. Mais pas que toi, tu le feras. Il écrit ici dans l'article, le Rabbi Chakri, que nous avons la ligne droite et la ligne gauche. Il dit que nous devons toujours choisir la ligne droite. Mais où est notre choix? Au stade de la préparation, on nous projette constamment. L'homme doit constamment choisir la ligne droite. Constamment, comme il est écrit, se tourner vers la droite. Oui, dans toutes nos lois aussi, nous devons préférer la droite à la gauche pour attacher les chaussures, pour les vêtements et pour toutes sortes de choses. Ce sont des allusions à ce qui se passe dans la spiritualité. Mais comment pouvons-nous préférer la droite à la gauche par certaines conditions? Comment pouvons-nous choisir où est notre choix, Laura? Je ne choisis pas la droite plutôt que la gauche. Que signifie que je choisis? J'accomplis toutes les actions par lesquelles mon choix de la droite pourrait se réaliser. Je n'accomplis jamais l'action elle-même. Oublie que tu accomplis une quelconque action. Tu es le résultat de la combinaison de forces qui descendent d'en haut. Comment y parvenir malgré tout? Tu dois seulement provoquer par tout ce qui est possible que les forces descendant d'en haut déterminent que tu sois davantage relié à ta droite qu'à ta gauche. Comment le faire? Il te donne toutes sortes de conseils. Étudier davantage, et par cela demander. Demander signifie que cette chose se produise en moi. Être avec les amis, entendre d'eux toutes sortes de conseils, et reconnaître la droite par rapport à la gauche. Qu'est-ce que la droite, qu'est-ce que la gauche? Il faut au moins clarifier ces choses. Et clarifier de façon que la droite soit réellement préférable pour moi à la gauche. Commence donc à y penser. Tu sais, rien de plus n'est nécessaire. Commence à réfléchir. Comment saurais-je ce qu'est la droite et comment sera-t-elle plus présente en moi que la gauche? C'est tout. Commence à t'en occuper. Passe au moins une journée avec le sérieux nécessaire, car tu dois véritablement résoudre cette notion. C'est ce que nous étudions. N'étais-je pas là hier soir? Voilà. Comment prendre une décision correcte? Ce garçon ne sait pas bien l'expliquer. Mais nous l'apprendrons. C'est véritablement une approche très très juste. C'est ce que font ceux qui travaillent ainsi, comme nous l'avons fait avec Josie, n'est-ce pas? Voilà. La clarification du but, clarification des moyens, clarification exacte de l'état et volonté de les relier, toutes ces choses ensemble, comme nous nous en occuperons probablement vendredi. Je demande particulièrement que viennent des amis israéliens. Nous occuperons de décider quelle forme extérieures doivent avoir nos livres en hébreu que nous sommes sur le point de publier maintenant. Je lui ai dit hier à la fin du cours que j'avais une question, que j'avais un problème. Sa profession est censée nous enseigner comment prendre une décision correcte. Qu'il nous aide donc à prendre une décision correcte. Quelle couverture extérieure, quelle forme, quelle image dessus, et toutes sortes de choses. Nous ne savons pas comment. Comment aborder le problème? Oui, comment aborder ce problème? Que dois-je savoir sur la nature du problème? Comment est-il composé? Par quelle chose dois-je le résoudre? À quoi doit-il répondre exactement? Bref, comment parvenir à être certain qu'une telle forme est la meilleure? La meilleure forme. Qui le donne cela? Je ne vois pas de philosophie ni de toutes ces choses, tu comprends? Je veux du concret. Vendredi, nous nous en occuperons. Car les choses qu'il dit sont très justes. Mais j'ai vu hier que les hommes ne ressentaient pas que cela nous concernait réellement. Or, cela nous concerne beaucoup. Cela concerne aussi le travail dans le groupe. Et chaque chose que tu fais dans la vie, tu sais, si tu sais l'aborder correctement, tu ne te tromperas pas. Et toi, tu es encore jeune et célibataire, de nombreuses erreurs peuvent encore se trouver devant toi. C'est en fait un processus de clarification. C'est un processus de clarification et de véritable prise de décision, oui, mais concernant la décision, il dit que nous ne savons pas comment décider, ni quoi exactement décider, si tout notre travail consiste plutôt à faire que la décision soit correcte comme résultat de l'ordre du processus, s'il est correct. Nous devons donc construire correctement le processus de prise de décision. Alors la décision sera correcte. Cela aussi est... Et c'est très juste. C'est exactement selon... nos lois spirituelles. C'est pourquoi je vois que ce sont véritablement de telles découvertes scientifiques. Elles sont concrètes. Et il est peut-être même possible de trouver un langage supplémentaire pour expliquer le travail intérieur de l'homme. Nous le verrons dans quelques temps. Tu as dit dans l'article qu'il existe deux états. Dans le premier, l'homme n'a pas la force de travailler. Il se tourne alors vers le Créateur et lui demande la force d'accomplir une certaine action. Et cela signifie qu'il se trouve dans l'orgueil. Dans le second état, il doit se tourner vers le groupe, recevoir l'importance, puis se tourner vers le Créateur. Quelle est donc la différence? Là, il se tournait vers le Créateur et ici aussi, il se tourne vers lui. Qu'est-ce que la force venant de la société, Rav? Je suis incapable de me tourner vers le Créateur avec ma propre force, avec les conditions qui se trouvent en moi. Disons que il me donne d'en haut une impulsion initiale. Avec cette impulsion initiale, je suis incapable de faire une clarification, je suis incapable de voir la profondeur du problème et son importance, de voir qu'il est capable de le résoudre. Je ne possède pas suffisamment de données pour véritablement me tourner vers lui et exiger de lui qu'il résolve le problème. Afin que je me tourne vers lui, tu sais quoi? Disons que il existe un homme important capable d'arranger toute ta vie. Mais tu te trouves dans l'orgueil, tu ne peux pas te tourner vers lui. Même si tu me tues, je suis incapable de me tourner vers lui. J'ai honte, c'est une première chose. Ou bien, je dois simplement m'écraser moi-même. M'écraser moi-même. Tu sais, me piétiner moi-même, je suis incapable de le faire. Que puis-je faire? J'en suis incapable. C'est notre nature. L'homme avec son orgueil, avec son moi, est prêt à être tué pourvu que son moi subsiste. Car le moi est la partie éternelle en moi. C'est l'âme. Peu importe que le corps meure, mais mon opinion, mon moi est plus fort que la vie animale. Nous le voyons. Il existe énormément de gens dans le monde qui sont prêts à tenir bon sur quelque chose. Ils sont incapables de le piétiner, de passer par-dessus. Ils en sont incapables. Même s'ils voudraient le faire. Il existe un homme auquel je pourrais demander $1 million et qui me les donnerait si je les lui demandais, mais je suis incapable d'aller lui demander. Il existe un autre homme qui pourrait arranger pour moi toutes sortes de choses dans le monde, dans la famille ou ailleurs. Je suis incapable de le faire. Nous rencontrons jour et nuit toutes sortes de situations semblables. C'est la force de l'orgueil, la force du moi, la force qui en fait nous sépare du Créateur. Il appelle cette force la force de la brisure. Dans Pri Chacham, les articles. Maintenant, que vais-je faire ? Je dois conserver cette force d'un côté, d'un autre côté, je ne pourrai pas me tourner vers le Créateur tant que cette force ne sera pas sous ma domination, afin que par-dessus elle, je me tourne vers le Créateur et lui demande. Je dois ici faire de moi-même quelque chose de complètement... Comment l'exprimer plus correctement en hébreu ? Comment exprimer ça plus correctement ? L'état est clair, c'est une question de ressenti. C'est une question de ressenti. Ton moi face au Créateur n'existe tout simplement pas. L'homme est incapable de le faire. Il est incapable, car c'est l'existence à partir de l'absence. C'est pourquoi le cœur de pierre ne peut pas être corrigé jusqu'à la fin de la correction. Il est possible de le faire. Il est possible de le faire, de prétudément le corriger, en recevant du groupe une force supplémentaire. Ça signifie, voyez combien la force du groupe doit être particulière et extérieure à toutes ces choses. Elle se trouve en dehors de la relation entre le Créateur et moi. C'est précisément une troisième chose que je peux m'adjoindre comme une aide latérale. Elle n'est ni l'existence à partir de l'absence, ni l'existence à partir de l'existence, elle n'est ni à moi ni au Créateur, mais elle constitue prétendument une troisième chose qui existe dans la nature. Car je me tiens face au Créateur de telle manière que mon orgueil et lui se trouvent l'un face à l'autre. Pharaon se tient face au Créateur, il n'y a rien à faire. Je peux donc seulement, depuis le côté, me fournir réellement ces forces supplémentaires. Grâce à elles, je peux en quelque sorte piétiner mon moi et me tourner vers le Créateur. Sinon, Pharaon crie, qui est le Créateur pour que j'écoute sa voix ? Peu importe combien de coups, il recevra, cela n'aidera pas. Tu comprends ? C'est ici qu'intervient la force du groupe, c'est pourquoi il dit que c'est la seule chose capable de nous aider. Le Baal HaSulam écrit que tout notre avenir heureux en dépend.
1: Ken.
0: Dans l'explication donnée hier, il y avait un point entre le but et moi, disons que le but entre lui et moi est de traverser le Marsum. Pourquoi cela ne fonctionne-t-il pas maintenant ? Hier, je n'ai pas reçu de lui de réponse. Qu'est-ce que je choisis le point plus proche de moi ? Selon quelles conditions ? Est-ce que je choisis ce point selon les moyens qui sont à ma disposition et que je détermine que l'étape suivante doit être 10 cm devant moi ? Pourquoi 10 cm ? Car je ne vois pas plus loin que cela. Je n'ai pas de moyens, je n'ai pas de possibilités. Ou bien je vois, disons, davantage de buts, mais je dois exprimer les moyens, comme il est dit, si ce processus de décision est correcte, la décision aussi sera correcte, oui. Selon cela, c'est-à-dire selon la ligne gauche, en fonction de la ligne gauche, si je choisis le but proche, je parviens à déterminer le degré suivant, le pas suivant, c'est juste. Nous le verrons encore. Mais je répète, il existe ici la donnée de la société qu'il est impossible de contourner, car lui et moi sommes véritablement l'un face à l'autre, comme deux murs. Rien n'aidera, ce sont... Ce sont deux choses qu'il est impossible d'annuler, ni l'une ni l'autre. Et lui ne se révèle pas. Si le Créateur se révélait, mon moi tomberait malgré tout. S'il ne se révèle pas, s'il se révèle, je serais simplement annulé devant lui. Oui. Comment lui demander de se révéler? Ensuite, mon moi sera annulé, mais cela sera à mon compte, car je serai le maître de l'action, même si c'est lui qui agit. C'est moi qui aurais provoqué cela? Comment commencer? En recevant du côté un ajout de force, un ajout de nécessité. Oui. Comment le groupe est-il relié à l'existence à partir de l'absence? Pourquoi doit-il réellement me fournir des forces pour une chose qui est... une chose qui n'en aurait pas besoin? Alors, le groupe n'appartient pas à l'existence à partir de l'absence, et c'est pourquoi il peut fournir des forces supplémentaires. Rav, étudiant. Pour quelle raison, Rav? Par la relation qui existe dans notre racine, où toutes les âmes sont reliées ensemble. C'est pourquoi dans ce monde, je peux, par des actions extérieures, éveiller cette force d'en haut. Là-bas, ma force n'est pas ma force personnelle, mon moi isolé, comme dans ce monde. Dans ma force, là-bas, sont reliées à mon moi, les 199 999 forces supplémentaires. Dans la racine, je me trouve au degré d'Adam, Arishon, mon moi aussi dans sa totalité. Oui. Peu importe, chaque âme se trouve ainsi au degré de l'homme. Et ici, dans ce monde, je ne suis qu'une partie réellement infime de cet homme. Je tire donc de là cette force. Nous avons des groupes. La chose principale que l'homme doit toujours choisir est-elle le bon environnement? Oui. Selon quels critères l'homme doit-il mesurer à chaque seconde s'il se trouve dans le bon environnement? Et selon cela, comment doit-il choisir son environnement? Selon quels critères l'homme vérifie-t-il à chaque instant s'il veut le vérifier, qu'il se trouve dans le bon environnement? Qu'est-ce que le bon environnement? Un bon environnement est un environnement qui oriente l'homme vers la relation, vers l'adhésion, vers une attitude envers le Créateur, avec le maximum des forces, des désirs et des pensées qui se trouvent dans l'homme. Le bon environnement désigne toutes mes conditions intérieures. C'est ça l'environnement, par rapport au point dans le cœur qui est le point de relation entre lui et moi. Toutes les autres choses qui se trouvent en moi doivent aider ce point à se relier au Créateur. Toutes les autres forces, conditions, pensées, désirs, impulsions, peu importe lesquelles, sont appelées l'environnement. Mon moi, appelé par exemple le Moshe qui est en moi, oui, est réellement un point. C'est la semence à partir de laquelle je fais grandir mon âme. Elle ne peut grandir que s'il existe un environnement, un bon environnement. Il dit là qu'il existe l'origine, les attributs de l'origine, l'environnement et les voies de son développement. Ces quatre choses agissent, si elles agissent ensemble et dans la bonne direction. Alors, l'âme se développe de manière optimale. Je dois donc me soucier de ces quatre paramètres, comment on dit paramètres en hébreu correctement? Mishtanim, de ces quatre variables, sur quoi puis-je véritablement agir? Sur quoi me semble-t-il que je peux agir alors que je ne le peux pas et que c'est une perte de temps? C'est cela le travail. Certains hommes font beaucoup de vent et ne voient toujours pas que ce n'est que du vent. Mais cela se révélera peu à peu. En attendant, tous ces efforts servent seulement à découvrir l'erreur. Mais si je leur dis, ils ne l'entendront pas, c'est ainsi. Qu'apportera donc à l'homme le fait que, comme nous l'avons dit, il est possible de changer les groupes ou de les mélanger? Que doit m'apporter cela? Pourquoi dois-je le faire? Pourquoi devons-nous nous mélanger entre les groupes afin que notre mûrissement se fasse autant que possible par l'inclusion mutuelle? Qu'est-ce que ça m'apportera? Le fait que tu sois mêlé physiquement à des hommes, que signifie physiquement que tu investisses tes efforts en eux? Tu investis tes efforts, par exemple, dans Shahar, qui est maintenant assis et étudié près de toi. Tu veux que son impulsion vers le Créateur s'ajoute aussi à ton impulsion vers le Créateur à l'intérieur de toi. Tu en auras alors deux, s'il possède, disons, le même désir et la même capacité que toi. Tu ne seras pas un seul bâton, mais deux fois plus fort. Est-ce que c'est mauvais? Face à toutes tes forces, à toutes les choses qui se trouvent en toi, à toutes les perturbations, tu auras deux fois plus de bonne force. Imagine, tu seras deux fois plus fort dans ton aspiration vers le Créateur. Oui? Deux fois plus fort. Imagine un missile dont la puissance est maintenant doublée avec le même poids. Avec le même ego et le même désir de recevoir, mais qui possède maintenant deux fois plus de force du mouvement. Tu comprends cela? Tu raccourcis déjà ton chemin de moitié. Au lieu de 10 ans, 5 ans. C'est ce qui en résulte. N'est-il pas écrit dans l'article Achète-toi un ami, que s'il existe par exemple une synagogue de 100 hommes, j'en choisis 10 avec lesquels je travaille. Ce sont mes amis, les 90 autres sont le public. Pourquoi devrais-je alors me mélanger et choisir maintenant parmi l'ensemble? Non, tu ne dois pas. Si tu choisis tes amis, tu es certain qu'ils sont tes amis et que grâce à eux, tu reçois réellement des forces supplémentaires et que cela suffit à ton progrès, alors très bien. Si à chaque instant tu le vérifies et que tu vois que tu n'as rien à y ajouter et que cela te suffit, alors je t'en prie, reste dans cette situation. Mais on te dit que si tu penses posséder encore un moyen d'appuyer sur l'accélérateur, oui, sur le même chemin, ou de prendre un chemin plus correct, au lieu de rouler, par exemple, sur une petite route de campagne, que tu peux prendre l'autoroute, alors cherche. Peut-être que, en les améliorant, ou en améliorant ta relation avec eux, afin qu'ils agissent en retour davantage sur toi, ou peut-être en ajoutant quelques amis, ou en les remplaçant. Mais cela s'appelle celui qui choisit chaque fois un meilleur environnement. Le choix est à toi. Maintenant, l'environnement peut signifier que tu te prépares toi-même à recevoir davantage d'eux, ou bien que tu les changes en faisant aussi grandir en eux l'importance du Créateur afin qu'elles te reviennent multipliées plusieurs fois. Ou bien il faut réellement en ajouter d'autres ou les remplacer. Cela aussi est possible. Par exemple, je savais que j'avais un Rav. Je ne pouvais pas le changer ni le remplacer. Que faire? Telles étaient les conditions. Telles étaient les conditions. Il ne me restait donc envers lui qu'un seul travail, le faire grandir. Le faire grandir à mes yeux. Il n'existait aucune autre possibilité, car il était impossible de faire quoi que ce soit d'autre. Je ne pouvais pas réellement le rendre plus grand, car je ne pouvais pas agir sur cela, je ne pouvais pas non plus le remplacer, je pouvais seulement agir sur la mesure dans laquelle je recevrais de lui. Plus je serai petit et plus il sera grand, selon la façon dont je me représenterai, plus je recevrai de lui. Mais cela concerne une chose impossible à remplacer, sur laquelle on ne peut rien faire. Au début, je pense à remplacer, c'est clair, oui, mais concernant les amis. Tu as devant toi plusieurs possibilités. Les remplacer, les changer, te changer toi-même, changer leur attitude envers toi. Tout est entre tes mains. Mais après avoir choisi, chasse ce que tu as choisi. Voilà, tu te trouves maintenant entre les mains de l'État que tu as créé. Ensuite, tu ne peux plus rien faire. Ça signifie que ton choix, le changement que tu peux réaliser, ne concerne que ta relation avec l'environnement. Oui. Par exemple, puisque nous parlions de l'orgueil, puis-je choisir celui qui est le moins orgueilleux ? Écoute, dit le Rav, je ne veux pas entrer dans ces choses. Moins orgueilleuse, plus orgueilleux, et quel est le problème avec une femme ? Parle avec la femme qui se trouve en toi. C'est plus important. Et comment choisit-on une femme ? Le Rav nous l'a expliqué. C'est très simple. Tu la rencontres une fois. Et tu la regardes, si son apparence ne te repousse pas, et si elle accepte tes principes dans la vie, de façon extérieure, ça suffit pour se marier. Il ne vaut pas la peine d'aller à un deuxième rendez-vous, car au deuxième rendez-vous, tu commences déjà à vérifier. Est-elle suffisamment bonne pour moi ? Et ce n'est déjà plus bon, car tu mens. Il te semble que toi, tu es bon. Est-elle suffisamment bonne pour moi ? Moi, je suis précisément quelqu'un, et elle, peut-être que non. Ça n'en vaut pas la peine. C'est déjà un mensonge. C'est ce qu'il disait. C'est ainsi que il recommandait réellement d'agir. Il disait, regardez, ils vivent 10 ans ensemble, sans rien savoir l'un de l'autre. Lorsqu'ils se marient, ils font la cérémonie du mariage, la choupa. Et après la cérémonie, les problèmes commencent. Que s'est-il passé ? N'est-ce pas la même chose ? Vraiment, il existe beaucoup de couples ainsi. Qu'est-ce qui a changé ? C'est seulement le fait que j'ai signé quelque part. Et qu'elle aussi a signé. Regarde ce qui se passe. On voit que c'est une chose psychologique très profonde et même spirituelle qui agit sur toutes les choses. Cela ne t'aidera donc pas d'enquêter beaucoup ni de beaucoup réfléchir. Rien n'aide, tu vois. Le mieux, c'est donc de simplement terminer cette affaire. Voilà. Si nous disons que seul le choix de l'homme est la société, oui, et que d'un autre côté, la société, c'est la chose qui agit le plus sur l'homme, oui. Alors comment le groupe peut-il amener l'homme à choisir le groupe ? Je veux dire, je ne sais pas comment cela fonctionne. Comment le groupe peut-il amener l'homme à choisir encore davantage le groupe ? Disons que nous sommes un groupe. Et qu'un garçon, un homme vient ici. Un homme. Il nous paraît tout à fait digne d'être parmi nous. Comment pouvons-nous l'amener à se relier à nous ? Oui ? Je ne parle pas d'un homme extérieur qui arrive, je parle d'un homme qui se trouve dans le groupe. Comment le groupe peut-il amener chacun de ses membres à choisir encore davantage le groupe ? Ça, c'est le même problème. Nous sommes dans un groupe et nous voulons que chacun de ceux qui sont déjà dans le groupe adhère encore davantage au groupe, oui ? C'est exactement comme avec un homme venant de l'extérieur. C'est la même chose. Dans la mesure où nous voulons attirer vers l'intérieur quelqu'un qui se trouve déjà dans le groupe, c'est la même chose. Le problème est simple. Tu dois lui faire reconnaître l'importance du groupe. Que le groupe réponde exactement à la question qu'il veut résoudre. Il n'en est pas certain. C'est tout notre problème. Nous ne sommes pas certains. que la solution se trouve à l'intérieur du groupe, dans ma relation avec lui et dans mon annulation devant lui. Nous ne le savons pas. C'est pourquoi mon attitude envers le groupe est tellement méprisante. Le groupe doit donc me montrer et réellement m'aider à comprendre que le problème se trouve ici. Montre à cet homme ou à cet ami qui se trouve déjà dans le groupe combien le groupe peut l'aider. Montre-lui un peu l'importance du but et combien le groupe se trouve dans cette importance. Il verra alors combien il lui manque au moins d'être au même niveau que le groupe. Le groupe peut lui donner plusieurs fois davantage, mais qu'il voit que le groupe est bien plus grand que lui. Voilà. C'est pourquoi nous devons faire l'éloge du groupe, faire l'éloge de l'amour des amis et ne pas agir ici avec modestie. Notre groupe est le meilleur. Il ne peut pas en exister de meilleur. Nous pouvons tout recevoir de lui, et ainsi de suite. Et ainsi de suite. Cela contamine l'homme. Regarde ce qui se passe dans toutes les sociétés. Chaque société, chaque organisation, chaque entreprise, chaque parti ou n'importe quoi d'autre dit « Nous, notre drapeau, notre ta-ta-ta, pourquoi ?» Cela donne de la force à chacun. Mais dans un tel état, comment accomplir un travail intérieur dans le groupe? Si tout paraît maintenant si rose, comment améliorer malgré tout les choses? Non, je ne te dis pas de rendre la vie rose dans le groupe. Une seule chose doit être élevée dans le groupe. Peut-on dire élevé? Élevé, c'est ça? Élevé dans le groupe. C'est sa capacité d'améliorer la spiritualité de l'homme, de l'amener, de le tirer en avant. Rien d'autre. Il n'y a rien d'autre. Si tu demandes, le groupe a-t-il réellement la force de le faire? Il n'a pas cette force. Cette force vient du Créateur, mais elle ne vient à travers le groupe.
1: La véritable difficulté se trouve dans l'amour des amis, dans le travail intérieur. La tendance naturelle est d'aller accomplir toutes sortes d'actions extérieures, toutes sortes de remplacements extérieurs, structures extérieures, changements extérieurs, et ainsi de suite. 4 à place de 6, 8, 12, oui. Nous n'avons pas le choix. Nous sommes reliés à l'extériorité, nous ne nous occupons pas encore de l'intériorité. En remplaçant, au lieu de 10 amis, 15 ou 20, 8, au moins, ces choses nous donneront une occupation, nous amèneront à demander que faisons-nous véritablement, que voulons-nous véritablement. Les choses extérieures dont nous occupons nous amènent peu à peu à une question de plus en plus intérieure. Peut-être cette occupation, je ne sais pas s'il est possible dans notre état d'aborder une occupation intérieure. Cela ne se produit pas encore, c'est trop tôt, mais l'occupation extérieure, dans chacune de ses actions, contient malgré tout une question, une action intérieure. Est-ce que ces structures, ces changements structurels qui paraissent extérieurs ne me ramèneront-ils pas dans 2 semaines exactement la même question? Qu'est-ce que j'économise? C'est possible qu'après 3 semaines je regrette, mais je suis néanmoins obligé de chercher quelque chose, sinon rien ne se produira. Je ne dis pas qu'il faut changer quelque chose à chaque instant, je dis qu'il faut penser à chaque instant au changement. Changer réellement? Il faut avancer avec davantage de prudence et seulement à condition que les fondements précédents, ce qu'on appelle la nécessité ou l'existence minimale, katnout, restent fixes. Un ajout ne peut se produire que dans l'achab de la montée, c'est-à-dire dans ce qui est meilleur. Donc, apprendre comment provoquer un état où ce qui existait auparavant ne sera pas moins bon et deviendra meilleur. Cela aussi appartient au processus de prise de décision. Peut-être que nous n'avons pas besoin d'attendre cette science. Bien qu'on nous explique comment réfléchir. Mais de la façon dont nous pouvons, mais si l'homme n'est pas plongé, préoccupé par l'amélioration de son état, grâce à l'amélioration de la société, de l'environnement, ou grâce à la manière dont l'environnement agit sur lui, il ne faut peut-être pas améliorer la société, peut-être améliorer sa propre position vers la société. Mais s'il ne s'en occupe pas, que fait-il? Je vous demande de façon, un point précis, pas de façon générale. Lorsque je vais accomplir des actions extérieures, est-ce que je ne fuis pas le véritable travail intérieur? Comment la société peut-elle agir davantage sur moi? Je t'ai dit, je ne vois pas dans une action extérieure une fuite devant une action intérieure, car une action extérieure nous amène à réfléchir qu'est-ce que je fais réellement. J'ai fait quelque chose. Je ne peux pas m'occuper directement de l'intériorité. Cela doit passer par une réalisation extérieure. Il n'y a pas le choix. Mais tu vois combien nous en parlons, je ne sais pas si les hommes y pensent ou non. Dans l'extériorité, ils ne font rien, mais à l'intérieur, y pensent-ils? S'en soucient-ils? Je ne sais pas. En quelle mesure? Je ne vois pas que les hommes comprennent malgré tout que le changement social doit être véritablement constant. Le changement, encore une fois, c'est par rapport à moi, à mon moi. Si la société ne change pas à chaque fois de plus en plus, ou ne passe pas d'une nuance à une autre, selon la manière dont je change intérieurement d'un état à un autre, de ce désir à un autre désir, pour chaque désir, chaque chose qui s'éveille en moi, lorsque je change intérieurement d'un état à l'autre, la société doit chaque fois dans l'extériorité me paraître plus grande ou m'apparaître sous une forme plus grande face à mon intériorité. Tu décris encore une fois des changements intérieurs, pas des changements extérieurs. Ce sont des changements intérieurs et afin qu'ils se produisent, je peux et je dois peut-être accomplir aussi quelque chose dans l'extériorité. Mais comment ne pas tomber dans l'état où je remplace l'un par l'autre? Comment ne pas tomber dans l'état où je remplace l'un par l'autre? Eh bien, en s'en occupant, on commence peu à peu à ressentir le moteur intérieur. Tu remplaces sans aucune raison, ton visage ne me plaît pas. Je dis, sortons-le du groupe. Pourquoi? Ben, son visage ne me plaît pas. Ou bien, je vais maintenant avec mes amis discuter du fait que tu ne vas pas bien. Alors, nous vérifions, est-ce que c'est toi ou notre attitude envers toi, ou de façon générale, ou autre chose. Le Rebbe n'a pas écrit davantage que cela. Le reste, nous devons, en quelque sorte, l'examiner, clarifier, quoi faire. Le problème n'est pas de faire juste ou faux, mais de vouloir changer. Je n'ai pas vu de changement en moi entre hier et aujourd'hui. Hier, lorsque je regardais la société, aujourd'hui, lorsque je regarde la société, me paraît identique. Rien n'a changé. Combien sont venus, combien ne sont pas venus? Le même état qu'hier, c'est ainsi que je le ressens, à travers mes sens. Si l'homme accepte cela, c'est le signe qu'aujourd'hui, par rapport à hier, il n'a pas l'intention d'avancer.
2: Ok.
1: Dieu. Mais l'homme possède-t-il un intellect pour surveiller la manière dont il avance? Si l'homme n'y pense pas et n'aiguise pas son sens pour cela, il ne ressentira jamais quelle est son attitude envers la société. Il ne parviendra pas à travers cela au ressenti de son attitude envers le Créateur. Nous avançons malgré tout, mais à quel rythme? Certains, la lumière environ agit, celui qui se trouve ici avance vers le but, mais je parle de le réaliser de la manière la plus efficace possible. Je ne dis pas, fermons réellement l'affaire et rentrons chez nous. Nous avançons et même beaucoup, mais comparé à ce qu'il est possible encore de faire, comme une tortue, nous avançons. Je demande que vendredi, si possible, viennent particulièrement les jeunes amis israéliens, surtout. Nous ferons précisément cet exercice. Disons que 4 livres doivent maintenant paraître chez nous à partir de cette décision concernant leur forme extérieure, couverture, photographie, l'image, les lettres, le nom. Nous verrons comment prendre une décision correcte. Nous ne savons pas à l'avance ce qui doit être. Nous ne savons pas ce qui est bon pour le public. Nous ne savons pas comment le réaliser. Nous ne sommes pas des spécialistes dans ce domaine, comme dans la spiritualité. Nous trouvons face à ce brouillard sans rien posséder, sans aucune compréhension. Comment, depuis cet état, prendrons-nous une décision correcte? C'est ce que... Voyons comment nous le ferons. Partage-nous l'impression et ce que nous prenons pour réaliser un tizen. On a entendu tellement de perles, vraiment. Peut-être ce que j'ai souligné, c'est que tu ne fais jamais rien, mais tu es le résultat des forces qui descendent d'en haut. C'était lié à la fierté, tu n'as pas à être fier. Si tu sens que cette fierté, alors tu n'avances pas spirituellement. Oui. C'est bien de relire tout ça. Le Rav a dit qu'on doit améliorer, apprécier les amis, le groupe, pas être modeste. Nous avons le meilleur groupe. Il n'y a pas mieux. On peut tout recevoir du groupe. Pas de conditions vis-à-vis du travail, dans la dizaine. On a entendu que l'homme doit s'étaler devant le Créateur, c'est surnaturel. Le désir de recevoir est créé du point ex nihilo et l'homme n'a pas la force de l'annuler. Et là, le groupe se trouve entre l'homme et le Créateur peut aider à faire des efforts, à attirer la lumière qu'il change. Qu'est-ce que je peux vraiment influencer? Je suis capable, mais je ne le fais pas. Et c'est une perte de temps. C'est le travail. Donc les changements, si je ne vois pas que le groupe a changé, donc je n'ai pas avancé, dire aujourd'hui. Tu dois toujours investir pour améliorer l'environnement. C'est travail. Au début, Rav a dit, ne crois pas en toi-même, puisque ta mort, le désir de recevoir sous la barrière, tu dois être sûr que le Créateur t'aide, mais plus Nous voyons que nous sommes le résultat de la lumière, les changements, que le, comment l'homme contrôle et contrôler, voir qu'il ne brise rien avant de changer, mais ne pas vouloir rester dans l'état actuel, toujours attirer la lumière. J'ai entendu que l'essentiel, le problème, c'est qu'on n'a pas cette certitude que tout se passe dans le groupe, je dois m'annuler, comprendre que le problème est là. Le Rav a répondu à Malkiel, tu fais des efforts, disons, avec ton voisin. Et maintenant, tu voudrais recevoir son désir de révéler le Créateur. Je donne l'exemple que tu multiplies la vitesse ou le de cette satellite ou fusée. Dans la mesure où tu investis, tu multiplies. 10 amis, 10 fois plus.
2: Rav
1: nous a recommandé d'être moins fiers. Et si tu as des problèmes avec la femme en toi, et comment choisir? La deuxième fois, tu commences à dire, c'est suffisamment bien, ou est-ce que tu es digne? Nous devons améliorer l'amour des amis, ne pas être modeste. L'importance du groupe. Rami a dit que l'homme contrôle. Est-ce que c'est suffisamment bien? Est-ce que tu es bon toi-même? Également, toujours aller à droite, choisir la droite. Le problème, ce n'est pas de faire correct ou pas, mais vouloir changer. On ne doit pas fuir, tout va bien, tout est bon, mais vouloir changer vis-à-vis de l'influence de la société sur nous. L'intériorité et l'extériorité, le Rav a dit que, c'est ce que j'ai entendu, on ne peut pas directement toucher l'intériorité, mais en faisant des actions extérieures, tu commences à réfléchir. On passe à la prochaine partie, mais avant, chantons une chanson ensemble.

0: שלום חברים יקרים, שלום משה.
1: שלום חברים יקרים.
0: כן. נדבר על על דבר מאוד חשוב.
2: Bonjour chers amis, bonjour Moshe. Bonjour Senka. Aujourd'hui, nous allons parler de quelque chose de très important. Notre orgueil, fierté. Et aujourd'hui, nous allons parler de quelque chose qui est très près de chacun d'entre nous, parce qu'il s'agit de la sensation de moi. Où suis-je? Où est le pharaon? Qui est-ce que je préfère? Qu'est-ce que je préfère? Et nous allons voir à nouveau aujourd'hui en revue tous ces discernements qui s'appellent la fierté, puis notre besoin pour la société, ce qu'il y a de si unique à son propos. Tu as besoin d'une société, tu crois? Oui, dans notre société, oui, et comme

0: Nous allons,
1: comme d'habitude, commencer à partir de l'article. Et aujourd'hui, c'est l'article 24 du Rabash. Que signifie ne méprisez pas la bénédiction d'un laïc dans le travail? Et alors, commençons la lecture. C'est là le sens de ce qu'ont dit nos sages. Chaque fois que tu changes de direction, ce doit être uniquement vers la droite. Le terme « tout » ici signifie « en général ». Autrement dit, en général, une personne doit marcher sur la voie de droite. Il n'est permis de marcher sur la voie de gauche que lorsqu'elle est certaine de pouvoir prier pour ses manques. Sinon, elle doit rester sur la droite jusqu'à ce qu'elle se sente prête pour cela. Par conséquent, si les pensées lui faisant prendre conscience de sa faute se sont éveillées en l'homme contre son gré, comment pourrait-il prononcer des paroles de Torah et de prière adressées au Créateur alors que ses pensées lui disent « Tu es impur ». Comment n'as-tu pas honte de t'occuper de questions de Kedusha? À ce sujet, une personne doit dire qu'il est écrit « Je suis l'Éternel qui demeure avec eux au milieu de leur Touma ». C'est-à-dire que même si je me trouve dans la plus basse des bassesses, je crois toujours ce qui est écrit, à savoir que le Créateur demeure même dans la pire bassesse. Cependant, il n'est pas parmi les orgueilleux. Comme l'ont dit nos sages, quiconque est orgueilleux, le Créateur dit, lui et moi ne pouvons habiter dans la même demeure. C'est pourquoi, lorsqu'une personne se sent entière, selon la voie juste, lorsqu'elle prend conscience de son humilité et reconnaît que, malgré tout, le Créateur lui a donné un certain accès à la Kedusha et que ce certain, comparé à la Kedusha qu'une personne devrait atteindre, ce certain est appelé profane. Mais s'il dit conformément à son humilité, je remercie et je loue le Créateur pour cela, on peut alors lui appliquer ce qui est écrit. Je suis l'Éternel qui demeure avec eux au milieu de leur Touma. Lorsqu'il s'en réjouit, il peut être récompensé par ces mots. La Shrina n'est présente que par la joie. Il s'ensuit que grâce à cette humilité et parce que le Créateur lui a donné un certain accès à la Kedusha, il peut gravir les échelons de la sainteté s'il en tire simplement de la joie et l'apprécie. Alors une personne peut dire « relève le pauvre de la poussière ». Il relève l'indigent de la poussière, c'est-à-dire que lorsqu'une personne ressent son humilité, qu'elle se sent maigre, c'est-à-dire comme l'ont dit nos sages, Abaï a dit dans notre tradition, il n'y a de pauvre qu'en matière de savoir. Autrement dit, cela nous a été transmis par notre père, une coutume de nos ancêtres selon laquelle il n'y a de pauvre qu'en matière de savoir. C'est pourquoi il dit qu'il est dépourvu, c'est-à-dire pauvre, car il n'a aucune connaissance de la Kedusha. On l'appelle pauvre et dépourvu. Alors, si là ne serait-ce qu'une emprise sur la Kedusha, même s'il est pauvre, il dit, il relève le pauvre de la poussière, c'est-à-dire qu'il récite une prière, car même s'il est pauvre, le Créateur l'a tout de même relevé. Il relève le délaissé de la poussière. Bien qu'il se sente délaissé, le Créateur l'a tout de même relevé, et pour cela, il loue le Créateur. S'il y a la moindre prise sur la Kedusha, nous pouvons déjà louer et remercier le Créateur. Nous pouvons interpréter ce qui est écrit, « Réjouissez-vous dans le Seigneur, vous les justes, et rendez grâce à la mémoire de son saint nom. » Nous devons interpréter que le juste est celui qui dit que le Créateur est juste, car dès qu'il a une prise sur la Kedusha, il dit immédiatement « Le Seigneur est juste », car il accorde à quelqu'un d'aussi pauvre et démuni que lui une certaine prise sur la spiritualité. Ceux-là sont appelés justes, comme il est écrit « qui est juste, celui qui justifie son Créateur ».

0: La mesure de prise sur la spiritualité réside dans le fait qu'il puisse en dire « j'en suis satisfait ». Le verset dit « et rendez grâce à la mémoire de son saint nom », ce qui signifie qu'il rende grâce à la mémoire de son saint nom au fait qu'il se souvienne de sa sainteté. C'est pour cela qu'il rend grâce et loue. Tel est le sens des mots « rendez grâce à la mémoire de son saint nom ». Autrement dit, s'ils se souviennent simplement du nom saint, rien que pour cela, ils remercient déjà le Créateur. Ce qui signifie que le simple fait de se souvenir les incite immédiatement à remercier le Créateur. Mais celui qui fait preuve d'une certaine fierté dit « le reste du peuple qui n'a pas de cervelle peut devenir serviteur du Créateur sans aucune intelligence ni raison, mais un homme comme moi qui a de la cervelle et n'est pas aussi stupide que les autres, celui-là dit, si le Créateur veut que je travaille pour lui, il doit faire preuve de considération à mon égard et me donner le goût de la Torah et de la prière. Sinon, je servirai à ma manière et non comme tu l'exiges. » Il est écrit à ce sujet, « L'Éternel est roi, il revêt l'orgueil, c'est-à-dire que le Créateur revêt envers de telles personnes un habit d'orgueil et n'est pas impressionné par elles, et elles ne gardent rien d'autre que leur orgueil. C'est pourquoi il est écrit, « L'Éternel est élevé et les humbles verront. C'est par son humilité qu'un homme peut voir. Mais celui qui est élevé, qui se considère supérieur aux autres, est appelé et l'élevé de loin, ce qui signifie qu'il s'éloigne de la Kedusha. » Nous pouvons désormais comprendre ce que nous avons demandé. Qu'est-ce que « ne méprise pas la bénédiction d'un laïc » Cela signifie que lorsqu'une personne se sent comme un laïc, qu'elle n'a qu'un contact limité avec la Kedusha, ce qui est considéré comme laïque par rapport à la plénitude qu'elle devrait atteindre. Pourtant, lorsqu'elle bénit et remercie le Créateur, ne le méprise pas. Au contraire, une personne doit l'apprécier comme si elle avait obtenu une fortune et remercier et bénir le Créateur comme si elle avait atteint la véritable plénitude.
1: Je ne sais pas comment le dire. C'est vraiment très bien fait.
0: Je ne sais pas quoi ajouter, c'est merveilleux. C'est à propos de nous. Ceux qui ressentent ce genre de fierté, comment le Créateur se relie aux fiers, comment il souhaite les élever, les aider. Alors comment sortir de la fierté? Comment s'élever au-dessus? Parce que la fierté ou l'orgueil, c'est ce que je suis. Je ne peux rien faire à ce propos. Seulement de travailler avec. Alors il est écrit magnifiquement. Mais passons à un clip, peut-être. Je pense que nous allons commencer avec un clip du Rav qui va nous donner un certain ordre et va nous inclure dans ce texte. Quel est l'orgueil dont nous parlons? Quel est ce discernement que nous appelons l'orgueil? Quelle est la solution à cette fierté? Et est-ce que c'est la seule chose qu'une personne demande? C'est sa propriété, c'est son moi. C'est quelque chose qu'on ne peut pas abandonner. Alors, c'est comme ça que nous avons été créés. Quoi faire avec ceci? Comment la société, la dizaine, se connecte-t-elle à cela? Comment nous tourner vers le Créateur? Alors, regardons l'écoute numéro 1 avec le Rav. Et entre-temps, préparez vos questions et n'oubliez pas votre intention pendant l'étude. Et puis, regardons l'écoute numéro 1 pour que nous soyons dans une demande commune. Il est écrit, il nous faut prendre sur nous le travail comme un bœuf sous le joug et un dard dans la charge, peu importe l'intention, ce que le Créateur a mis devant vous, c'est une personne à ce moment-là. où elle peut se découvrir dans une certaine situation. Si elle peut immédiatement, sans y penser à deux fois, se mettre à calculer si elle accepte le travail, alors là-dessus, ça veut dire que l'orgueil est chassé, repoussé de lui, et conformément, ça peut être l'état le pire qui soit, le Créateur va résider chez cet homme dans cet état-là et l'aider. Et pour se débarrasser de l'amour de soi ou de l'amour propre, la fierté, et pour apporter ces conditions qu'une personne puisse y faire son effort quant à certaines choses. Alors ça, c'est quelque chose qui peut être fait seulement en voyant la grandeur du Créateur. La personne attend premièrement de voir la grandeur du Créateur et là, elle va se débarrasser de son orgueil. Alors, c'est-à-dire, vous savez, de façon rationnelle, c'est comme ça que ça devrait être. Il n'y a pas d'autre force qui pourrait mettre de la pression sur une personne pour la faire descendre de son orgueil naturel. Alors, je dis au Créateur, vas-y, révèle-toi, alors je pourrai laisser tomber mon orgueil et je pourrai m'en remettre à toi, le Créateur, et à tes conditions, à celles dans le travail. Alors oui, si une personne agit de la sorte, probablement que le Créateur va se révéler, mais une personne, elle est incapable vraiment de demander pour cela, à moins qu'elle obtienne la force d'y arriver à partir de la grandeur du Créateur qu'il a reçu de la société. Alors ça nous permet d'être... Ça lui permet d'être plus grand que sa fierté, parce que même si une personne elle est dans un état ordinaire, oui, certainement il y a une fierté, et à l'opposé de ça, il n'y a pas de grandeur d'importance du Créateur. Cette fierté, c'est Pharaon qui se tient là, et où on ne peut vraiment pas annuler, à moins que les enfants d'Israël gémirent sous la servitude et que leur cri s'élève dessous leur servitude. Alors, c'est-à-dire qu'on demande ces forces-là et nous obtenons une force supplémentaire qui nous vient du Créateur, qui peut être plus grand que sa sensation d'orgueil. Alors, une personne annule son orgueil et demande au Créateur qu'il se révèle à elle pour lui donner la force d'expérimenter l'amour et de le maintenir sous. Il n'y a pas d'autre façon ici que de nous tourner vers lui pour obtenir la force d'y arriver et d'engendrer la possibilité de le faire à partir de la société. Préparez vos questions, dit Simeon. Nous allons vraiment avoir des clips incroyables et des extraits pendant toute la leçon. Et ça, c'est une promesse. Et nous avons des questions. Oui, nous avons déjà des questions sur Arvut pour toute cette leçon, tous les mots que le Rav a dit, la question de fierté. Pourquoi nous devient-il de le demander au Créateur qu'il soumette cette fierté? Il y a tellement de fierté dans la dizaine. Alors comment venir à connaître cet orgueil dans la dizaine, ce pharaon? Nous voulons ne pas nous en trouver et en sortir. Comment nous tourner vers la dizaine et ensuite de nous tous vers le Créateur, comme Rav l'a dit? Il peut y avoir une très grande personne qui va vous aider en tout. Vous pourriez verser 1 million et vous ne pourrez pas vous tourner vers cette personne. C'est de la fierté. Oui, c'est l'orgueil. C'est comme ça que nous sommes. Oui, ce point de soi. Comment, malgré tout, le présenter au Créateur? Alors, Alors, comment aider les amis? Et il y a beaucoup de questions qui sont sur le travail. Après tout, bon, comment maintenant mettre vos points d'interrogation? Alors, nous commençons avec quelque chose de simple. Un ami demande, lorsque je n'ai toujours pas de dizaine, comment puis-je faire l'action de collection?
2: Avec le groupe, outre regarder, aller à la leçon, lire des livres et tout ce dont nous avons parlé.
0: Est-ce que je peux y arriver ou je ne peux toujours pas? Mon cher, la façon dont tu l'as écrit, il y a une sensation que tu veux la dizaine. Ça, c'est très important. Si tu veux une dizaine, alors tu l'auras. Alors, c'est... Et tu vas ressentir que la dizaine peut t'aider. Mais encore une fois, tu devrais avoir une dizaine. Et c'est pour ça qu'on écrit des textes et qu'on les étudie ensemble. Alors, pour travailler, premièrement, il nous faut une dizaine. Et ensuite, il faut voir que nous avons vraiment... vous pourrez peut-être regarder la leçon du matin. Peut-être que vous ne vous êtes pas levé à 3 heures du matin pour regarder la leçon. Aucun problème. Vous pouvez regarder la rediffusion plus tard. Nous avons aussi une leçon le midi, une leçon de l'après-midi, une leçon de fin de soirée. Alors, regardez toutes les leçons, les opportunités que nous avons pour travailler avec la lumière qui corrige. Alors, cette opportunité-là, elle se présente à notre dizaine parce qu'à partir de ta question, j'en suis assuré, c'est quelque chose à quoi tu en viendras bientôt pour que l'environnement puisse commencer à travailler sur toi. Et ensuite, accélérons.
2: La vitesse viendra.
0: Et vous êtes dans un cadre en Israël où on peut, vous avez un groupe de professeurs qui vient vous aider, qui vous oriente vers le bon endroit et à la fin, vous venez une dizaine et ça arrivera. Alors, beaucoup de joie de votre côté. Maintenant, passons aux femmes espagnoles 1.
3: ¿Existe el orgullo positivo y un orgullo negativo? Y si es así, ¿el orgullo de trabajar para el Creador es espiritual?
0: ¿Y hay aussi una fierté positiva? ¿Y hay quelque chose como une fierté positive et une fierté négative? Alors, peut-être qu'il y aurait une fierté avec laquelle je pourrais travailler pour le bénéfice du Créateur, quelque chose comme une fierté spirituelle. Oui, oui, il y a quelque chose tel qu'une fierté spirituelle, tu as raison. Alors, la fierté qu'on nous a mis sur ce chemin-là, la fierté d'avoir les amis, et je suis très fier du Créateur, et qui nous a choisis, et qui m'a choisi moi pour être sur ce chemin, ça, c'est une fierté positive qui donne beaucoup de force. Alors, ça veut dire que tu donnes une élévation d'esprit aux autres et tu leur dis, regardez les amis, regardez le chemin sur lequel nous sommes. Alors, qu'est-ce que c'est que nous faisons dans notre incarnation précédente qui, tout d'un coup, nous amène à recevoir ce cadeau du Créateur? Ça, c'est une fierté positive. Oui, j'aimerais ajouter un peu plus quant à la fierté positive avant de parler de la négative. La fierté positive, c'est exactement les mots avec lesquels le Rabash termine son article, avec lesquels il ouvre tous les écrits du Rabash. Le but de la société 1, par exemple, il dit qu'une personne doit être dans la plénitude, la perfection et annuler l'orgueil qui le contrôle pour montrer à quel point il doit aux amis. Et d'autre part, il faut être fier aussi que chacun d'entre nous donne l'occasion de venir à cette société. Nous voudrions vraiment venir à cette société où une personne peut travailler sur la méthode du Baal HaSulam. Et le Baal HaSulam est de tel grand kabbaliste. Nous pouvons être fiers de cela. Alors, fier, c'est-à-dire que je n'accepte pas aucune pensée qui vient de l'extérieur de cet environnement. Alors, et ça m'amène à être dans une bulle où je n'accepte aucune opinion qui aille contre le chemin du Rav. Alors, je suis fier. Alors, le Ravache, il nous a dit comment il... ne prenez pas, ne portez pas intention à certaines choses pour en s'en tenir à l'essentiel souvent. Alors maintenant, nous allons lire un extrait qui parle de comment le groupe doit être grand. Alors, nous ne sommes pas certains que toute la solution se trouve dans le groupe et que ma connexion à ce groupe et l'annulation vis-à-vis de celui-ci, on n'en est pas trop sûr. Mais il faut voir que par cela, mon attitude est irrespectueuse à l'égard du groupe. Parce qu'on doit m'amener à comprendre que ça, c'est le problème. Alors, il faut montrer cet homme aux amis dans le groupe. Comment pouvons-nous l'aider? À quel point l'important, c'est le but est important pour nous? Et puis là, on verra à quel point une personne, elle manque à tout le moins d'être au même niveau que le groupe. Parce que le groupe, à son égard, peut à plus, la faire avancer beaucoup plus rapidement. Et nous verrons par cela que le groupe, il est beaucoup plus important. Alors, il faut faire l'éloge du groupe, de l'amour des amis, et ne pas attendre trop de modestie ou d'humilité. Alors, on ne peut pas vraiment avoir mieux que le groupe. Alors, on a tout à savoir du groupe et pouvoir avancer. Alors oui, nous parlons de fierté réelle et positive quant au chemin, quant aux amis. Oui, il faut le construire à l'intérieur de nous. La fierté, ce n'est pas quelque chose qu'on peut se mettre à construire de par nous-mêmes, mais lorsque nous construisons ce groupe comme étant une collectivité, une majorité, alors ça permet pour nous d'accroître la société, d'accroître les amis. Et lorsqu'une personne se met au-dessus du groupe, au-dessus de la dizaine, et qu'elle veut montrer comment il faut se comporter, alors comme il est écrit, cet homme-là, cette personne-là ne veut plus se tenir à eux. Alors, c'est très important de rendre le groupe grand à nos yeux, et ça, ce sera de la fierté positive. Oui, je ne pense pas qu'il y ait vraiment de la fierté négative, mais si tu ressens qu'il y a de la fierté négative en termes de comment je me ressens, que je suis fier, alors ça, c'est déjà une voie de sortie. Vous voyez que vous obtenez de l'aide et comment votre sens de fierté se tient contre vous. Et vous allez pouvoir ressentir que nous pouvons ressentir notre mauvais penchant et que nous aimerions le fuir, partir à toutes jambes. Mais le Créateur, lui, nous donne comme une poussée dans le dos. Matthieu 24 demande, comment pouvons-nous demander de l'aide si nous ne sommes pas conscients d'être dans l'orgueil? Comment pouvons-nous rapidement sortir de cet état? Une personne est dans la fierté, elle en est toujours inconsciente, alors comment le demander? Ben, il enseigne aux autres, il pense qu'il sait plus que les autres. Alors, et mon sens du moi, et je veux régner sur les autres. C'est ça la fierté. Alors, si une personne ne le sent pas, qu'elle ressent qu'elle aide les autres, il nous faut travailler sur la grandeur des amis. Et ça, c'est la façon de ressentir notre orgueil. Alors oui, je suggère que nous lisions l'extrait 1 du Rav, même si on l'a entendu dans le clip, ça nous donne une préparation vis-à-vis de cette fierté. Alors le Rav, il a dit, tout ce qu'une personne demande, et il y a certaines conditions dans la connexion aux amis ou pas connectée aux amis, bon, qu'elle rencontre ce critère-là ou non. Il faut voir qu'en cela, il y a une certaine demande, une condition où il n'y a que là où il peut faire une partie sur lui-même, un certain travail. Et ça s'appelle que l'homme a la fierté. Alors, vous voyez, je vais relire. Si en cela, il y a une demande ou une condition, que seulement là, il sera en mesure de faire un certain travail de par lui-même, et ça s'appelle qu'il a l'orgueil. Et s'il extirpe cette demande de son cœur, alors là, il ne pourra pas bouger. Alors ça, c'est un état que souvent une personne ne veut pas admettre. Elle ne peut pas le différencier et le voir. Alors, elle pense que tout va bien comme tout le monde. Alors même un ami, ce genre de choses, c'est son travail. Il a certaines conditions où il ne peut pas donner son cœur, mais il n'y a que son âme qui est des voies d'avancement et à la fin du but. Alors ça, c'est appelé que le Créateur, il doit, pour ainsi dire, premièrement le satisfaire, le remplir. Et il peut attendre beaucoup, très longtemps, l'être créé. Parce que tant que cette condition-là n'est pas requise, il ne pourra pas avancer. Alors oui, alors comment maintenant annuler cette revendication et comment travailler avec le point dans le cœur et non pas avec mon ego? Comment me concentrer que sur le point dans le cœur? Et avec cela, nous allons voir comment regarder les autres à travers le point dans le cœur et tout d'un coup, vous voyez à quel point ces gens-là sont grands, à quel point ils veulent parvenir à la société. Alors, ceux qui, ça leur arrive de marcher avec des slogans, qu'on ne comprend pas vraiment quoi que ce soit. Alors, on regarde le point dans le cœur, et ça, c'est déjà un point tournant, c'est déjà quelque chose d'autre. Et c'est quelque chose pourquoi une personne doit demander de l'aide de l'environnement, par exemple. Alors, c'est ça qui construit l'environnement, en nous notamment. Et dans un moment, nous allons y arriver, mais là, Moussa, il continue de parler dans le groupe, du groupe et du travail dans le groupe. Parce qu'il y a un de ses amis qui est envoyé dans un certain état, et là, il ne ressent pas vraiment qu'il est en cela vraiment. Et c'est comme de travailler contre le vent, contre vent et marée, on se demande, oui, ou contre Pharaon. Alors, il faut parler de notre société, notre groupe dans le travail. Alors, premièrement, on va poser des questions et ensuite, on va passer à autre chose. Et Mac 11 demande.
2: Comment devenir un seul petit comparativement à la DZ?
0: Quelles sont nos actions intérieures qu'une personne ne devrait pas faire pour en venir à cet état où elle se sent comme basse comparativement à sa dizaine?
1: Alexis,
0: c'est good que ça, c'est le désir que tu as, parce que ça, c'est déjà une prière que je veux m'annuler vis-à-vis des amis. J'en suis incapable, mais je le veux vraiment. Ça, ça s'appelle une prière. Comment voir que les amis sont grands? Parce que sinon, l'ego, il va se limiter à la Roraim. Mais comment voir que derrière chaque ami, il y a le Créateur? Ça, ce sont vraiment des questions très fondamentales. Et ça, c'est la difficulté pour mon ego, ma fierté. La question, ta question, elle est vraiment droite au but. Alors, comment voir que l'environnement doit travailler sur moi pour sentir que je suis petit? Et ça, c'est ma mère et moi, je suis une semence à l'intérieur du ventre. C'est comme ça que doit être notre prière, et ensuite la lumière qui corrige va œuvrer sur tous ces articles, sur les extraits, et nous allons pouvoir faire notre travail et ainsi nous rapprocher du mauvais penchant en nous, qui lui souhaite régner, faire la loi.
1: Ça,
0: ce sont les choses les plus importantes. Et Pharaon, il dit, qui est le Créateur que j'écoute sa voix? Et puis là, on lui répond, dis à ton Créateur que... C'est-à-dire qu'il est avancé. Cet homme-là comprend que derrière Pharaon, il y a le Créateur, et derrière Moïse, il y a le Créateur. Alors, comment en venir à ce point dans le cœur? Ben, c'est la direction. C'est un de nos désirs où constamment nous cherchons cela. En quoi suis-je bon? Comment puis-je remplir ce récipient? Ça prend une justification, sinon on ne peut pas remplir. Alors, c'est ce qu'on recherche tout le temps. Comment moi et les amis avec deux autres nouvelles choses. Et c'est comme ça que ça fonctionne et c'est comme ça que nous accroissons l'importance de la société. Oui, nous oublions et nous nous surprenons chaque fois à ne pas accorder assez d'importance. Mais si nous voulons voir le mérite qu'ont les amis, comme Rav a dit, l'exemple qu'il a donné aujourd'hui, nous voyons les amis dont la tête cogne des clous parce qu'elle s'endort, cette personne. Alors, elle fait des efforts. Et oui, oui, il faut voir qu'ici, nous parlons du point dans le cœur. Et auparavant, nous parlons du corps. Cependant, regarde ce que moi je fais, ce que les autres font.

0: Et si on regarde le point dans le cœur, plutôt que de voir si l'ami tombe endormi, alors parfois, oui, ça lui arrive, mais il est malgré tout venu à la leçon. Alors, lisons à nouveau l'article que nous avons lu pendant la leçon du matin, et vous allez voir à quel point vous vous identifierez avec le rabâche qui entrait dans notre cœur, le prend, et maintenant, sent vraiment au point dans le cœur et regarde les amis différemment. J'en suis certain. Oui, entre nous, c'est un secret. Il n'y a personne qui est aussi juste de moi, comme Rav le dit. Alors, il y a beaucoup de chances que vous échouiez avec cette mentalité-là et que vous ne réussissiez pas. Mais il y a malgré tout une demande, une requête de la leçon. Il y a finalement une demande que si ce n'est pas important pour moi, je voudrais que ce soit important. Et je voudrais qu'il y ait une correction vis-à-vis de tout ça pour que les amis soient plus grands à mes yeux. Je voudrais avoir une telle relation. Et c'est comme ça où graduellement nous construisons la demande. Et la lumière nous aide à organiser toutes les requêtes. Et qu'est-ce exactement que nous demandons? Et puis là, en essence, d'où recevons-nous cette qualité de la demande? Ça, elle ne vient que de par les amis, qu'à travers les amis. Oui, oui, votre point dans le cœur, c'est ça que vous devriez saisir. Et je vais lire un autre extrait des paroles de notre Rav et nous allons ensuite reprendre vos questions. L'orgueil est une perturbation qui se tient devant l'homme et une personne est incapable de l'annuler. À moins qu'il soit avec qu'il voit que les enfants d'Israël j'ai mis sous la servitude, et puis là, il souhaite recevoir de la société une importance supplémentaire du Créateur, qui peut être plus que le niveau de son orgueil qui est lui. Et puis là, il annule son orgueil et il demande au Créateur qu'il se révèle à lui, de lui donner des forces, de soumettre la fierté et vraiment la maintenir. Il y a d'autres options ici que lorsqu'on va voir le Créateur pour qu'il nous donne cette force-là, dans cette demande-là, nous pouvons recevoir de la société. Oui, c'est comme une prière. Si de l'écrire maintenant, plutôt comme prier au Créateur, vraiment, je demande comme le Rav l'a dit. Mais si on met notre effort dans la question, quels efforts et quoi ajouter à cet exercice? Regardez les derniers profs et les demandes que vous savez de la société. Si je n'avais pas considéré ces amis-là comme grands, si je ne voudrais pas me connecter avec eux, si je n'entendais pas ce qui est important d'entendre, et si je me mettais sous leur influence, alors je ne percevrais pas une demande. Et oui, il y a une clarification constante, une prière constante, simplement pour que le Créateur il fasse quelque chose et qu'il puisse recevoir une réponse de la société vis-à-vis de ma fierté. Les amis ne changeront pas, c'est à moi de changer. Les femmes germanophones.
1: Sorun şu, çalışmadaki şartların dostlar tarafından yerine getirilmesini istediğimizde de yaradan bizimle bağ kurmak istemiyor mu? Teşekkürler.
0: Dans le travail, il y a une certaine condition qu'il nous faut remplir. Et lorsque nous demandons à un ami de remplir certaines conditions dans le travail, comment? Lorsque nous demandons des amis de maintenir une certaine condition que nous avons dans le travail. Et que le Créateur ne nous permet pas. Pourrais-tu résumer ta question? Demande-t-on à Son Goul, on ne comprend pas vraiment. Alors oui, elle a dit. Lorsque nous demandons que les amis maintiennent un certain cadre ou certaines conditions dans le travail, c'est que le Créateur ne leur permet pas de garder ça. Est-ce qu'on peut malgré tout se connecter avec eux? Est-ce qu'on peut se connecter avec des amis qui ne remplissent pas certaines conditions et comment exiger d'eux? Qu'est-ce qu'il y a à faire? Mais j'aimerais ajouter ici qu'il y a une question de la dizaine PT ou PT10. Et puis, en ajout à la question de Son Goul, on demande comment critiquer l'ami correctement de sorte qu'il ne soit pas vexé, parce que chaque commentaire est comme c'est de poignarder son désir de recevoir. Alors, si il ne participe pas correctement, s'il n'est jamais au repas, qu'il ne contribue pas au repas, alors Son Goul et cette personne de PT10 demande comment quoi faire. Alors, disons que Son Goul avait ajouté aussi, c'est qu'une le Créateur ne permet pas à ces personnes-là de remplir les conditions, non? Et oui, bon, si on réfléchit sous cette perspective que c'est le Créateur qui ne leur permet pas de rencontrer certaines conditions, c'est déjà un grand pas. Et là, je dois peut-être m'en remettre au livre, à ce qui est écrit, comment qu'exiger de mes amis, parce que c'est d'eux dont je me soucie, pas de moi-même. Alors, je me sens mal lorsqu'un ami ne vient pas. Et là, ensuite, on dit les amis ne viennent pas, ce n'est pas bon. Oui, on demande aussi qu'y a-t-il à faire si je commente à leur sujet, ça va heurter leur fierté. Alors, comment s'y prendre? Alors, comment travailler avec ça soudainement, subtilement et doucement, Moshe? Ben, regardez, c'est un état très subtil. Je pense que dans chaque dizaine, il y a la fin déjà qui est prévue pour chacune de ces dizaines avec toutes sortes de gens. Alors, il y a des gens dans la dizaine avec de certains traits qui sont énergiques et qui nous permettent de bouger les choses, de les voir autrement. Et pourquoi les choses sont faites ainsi? Pourquoi elles sont faites comme ça? Alors, il y a plus d'amis qui sont plus faciles à avec lesquels il est plus facile de socialiser. Et nous avons entendu Rav dire qu'il ne fallait pas mettre de conditions devant un aveugle. C'est comme ça que j'interprète ce que le Rav a dit. Peut-être que vous pourriez l'exprimer différemment, mais à la fin, si j'aime les amis, je vais tout faire comme s'ils étaient mes enfants. Je vais tout faire pour les faire avancer. Et ensuite, Kola a dit, ce que les enfants font, c'est qu'ils l'obtiennent de leurs parents. Et je pense que dans une dizaine, c'est très difficile lorsqu'une personne est très froissée du fait de s'attarder à son orgueil. Ce n'est pas le groupe ou quoi que ce soit d'autre, mais une personne pourrait rester à la maison et voir à quel point on se soucie d'elle et qu'on veut tout faire pour qu'elle soit dans la leçon et qu'elle participe au repas. Alors oui, nous faites le travail dans le groupe avec les amis, c'est important qui nous sommes et qu'on a besoin d'eux. Et en plus de cela, une dernière chose. Et ça, vraiment, c'est important. Si nous projetons de la joie et du bonheur, du fait d'être assis pendant les leçons et projeter la joie et le bonheur, et que nous en parlons dans les réunions de la dizaine. Un ami, il ne sera pas en mesure de rester en retrait très longtemps. Il va finir par nous rejoindre parce que nous sommes attirés vers le bien, vers le bonheur. Alors, si l'ego d'une personne veut se joindre à nous, ben ça, c'est notre travail, vraiment de travailler sur l'ego et s'assurer que cette fierté, cet orgueil ne nous empêche pas de pouvoir être assis ensemble pendant la leçon. Et ça, c'est vraiment le travail que fait la dizaine. Maintenant, il y a toute la force que nous obtenons du fait d'être ici. Et ça, ce sont des choses qu'il nous faut discuter entre nous. Oui, c'est pourquoi précisément dans cet endroit, il faut donner un exemple aux amis. Et après tout, comment avancer? Comme le Rabbi dit, vous ne pouvez pas avancer de par la négativité, de par la critique. Mais pour ce qui est de l'envie, Rabbi dit dans la leçon que la dizaine peut planifier comment provoquer l'envie chez un certain ami et lui dire à quel point un événement particulier était grand. Et puis là, un ami, il est jaloux d'eux. Il se dit, ah, je suis passé à côté, mais ce n'est pas que nous allons passer à côté du but et qu'il faut tout donner aux amis. Ça attire à nous, les amis. Oui, bon, et si il faut voir que ce n'est pas moi qui est ici pour écouter le Rav dans le cadre de la leçon, c'est le nous qu'il faut utiliser. Est-ce qu'on est, nous, en tant que dizaine devant le Créateur et devant le Rav pour recevoir son instruction?
2: La domanda è dalla nostra amica Olga.
0: Les Italiennes demandent, il s'agit d'Olga, comment une personne peut-elle être confiante pour ce qui est d'être en mesure de prier pour leur propre manque? Une personne doit avoir confiance dans le Créateur et non pas en elle-même, parce qu'elle n'a pas de, elle ne fait pas confiance à elle-même jusqu'à la fin de ses jours et de se dire à elle-même, est-ce que cela n'est pas de l'orgueil en soi? La confiance qu'une personne a, son assurance, est-ce que ce n'est pas une forme de fierté? Une personne n'a qu'un manque, dit Moshe, et à travers ce manque-là, bon, ça c'est une chose. Si c'est un manque qu'il reçoit des amis et qu'il s'incorpore à ses amis dans la dizaine, c'est quelque chose d'autre. Si on peut demander pour leur bien à eux, c'est encore mieux. Alors, comment une personne doit savoir comment demander? Elle a une dizaine. Alors, ils sont assis ensemble. Ils mangent, ils parlent, ils finissent par prier. Et qu'est-ce qu'il y a dans le cœur de l'ami? De quoi manque-t-il? Et puis là, vraiment, on peut prendre et s'incorporer dans tout ça. Le Rav en a parlé pendant la leçon, ce n'est pas lui et son manque multiplié. Non, c'est avec un autre point d'ancre d'un autre ami. Et ça, c'est toute une nouvelle dizaine. Et là, on a quelque chose avec quoi se tourner vers le Créateur pour lui demander. Alors oui, on dit déjà qu'on passe du moi au nous. Du fait que je veux pour moi-même, hein, je veux pour les amis. Et même plus, pour en arriver à l'équivalence de forme avec le Créateur, pour qu'il puisse nous faire profiter, ou encore que nous puissions le réjouir, le régaler. Alors ça, encore une fois, c'est le chemin qui est très imprégné par la lumière et son implication. Les femmes de Mac
3: 97.
0: Si une personne travaille depuis un bon bout de temps dans la ligne droite, est-ce qu'elle a besoin de demander du Créateur qui lui montre sa dépendance, qui lui donne la ligne gauche pour qu'elle puisse accroître l'importance de la dizaine? Il n'y a pas à demander au Créateur de lui montrer la ligne gauche. Alors, tu l'as dit toi-même. Si une personne, disons, travaille pour la dizaine tout le temps, afin de nous rapprocher de la dizaine, de l'attribut du don, parce que de parler de ligne, ça c'est déjà après le Marxum. Mais bon, ce qu'on donne ici, c'est on donne de la force à la dizaine, etc. On n'a pas à rechercher notre pharaon, ça viendra. Lorsque le Créateur va dire maintenant, c'est le temps que pharaon il vienne et qu'on va se sentir vraiment bas et tout et tout. Et nous disons cela en tout temps. Notre effort, c'est vraiment de s'accrocher à la ligne droite. Et ce n'est pas simple. Alors, il faut écouter les amis, de s'annuler devant eux, de nous renforcer dans la dizaine, de demander pour les amis. D'un coup, c'est comme si je me surprenais à me demander, mais comment y arriver? Ce n'est qu'avec l'aide des amis, à un certain point, le Créateur, il va dire que oui, il va faire, comme tu l'as dit, il va révéler la gauche. Oui, il faut voir que notre travail, c'est toujours vis-à-vis de la ligne droite. En ton monde, en ta vie, tu verras la lumière. Alors, le Créateur, que doit-il nous révéler? Oui, des fois, la négativité de la gauche, des perturbations. Le Créateur va faire son travail. On n'a pas à s'en soucier. Il y a plusieurs reprises où nous disons, nous allons révéler les choses qui ne fonctionnent pas, nous allons enlever nos lunettes, et puis, bon, disons qu'un ami vraiment te dit tes quatre vérités. Alors, qu'est-ce que tu fais? Bon, normalement, ces scénarios-là arrivent lorsque une personne en arriver à accélérer les choses. Mais il faut voir que si on a besoin de révéler quelque chose, et c'est qu'il faut ajouter plus d'adhésion de notre côté, la grandeur des amis, la grandeur du but, et ne pas être d'accord avec ce mauvais penchant qui nous est tout d'un coup révélé de se mettre à vouloir être brusque envers les amis. Alors, il faut, bien sûr qu'il y a un chemin, il faut le suivre, et le mauvais penchant, le Créateur va nous le montrer, alors qu'il le montre et on va composer avec celui-ci. Mais alors, on n'a pas à le contourner. Non, on ne peut pas le contourner. Il faut travailler qu'avec le positif aussi. Il faut voir qu'on ne demande pas la révélation. Il faut s'attendre à ce que ça arrive, mais nous, on se concentre sur la droite. Oui, oui, lorsqu'une personne va aux leçons, aux réunions, elle a toute une montagne de doléances et de griefs. Et bon, maintenant nous allons regarder avec le Rav qui parle de ce problème de l'orgueil et jusqu'au point dans le cœur. Et à la fin, ça va nous amener à la seule chose qui peut nous aider, c'est-à-dire le groupe. Regardons le clip 4 et puis on va poursuivre avec la scène 4. Leur disons qu'il y a cette grande personne qui, avec laquelle nous pouvons arranger toute notre vie. Mais tu te sens trop fier pour nous tourner vers cette personne. Alors, je suis trop fier et, ou j'ai honte. Ou, bon, je dois simplement piler sur mon orgueil, mais j'en suis incapable. Qu'est-ce qu'on y peut? On en est incapable. Et c'est notre nature. Une personne avec son orgueil, avec son sens du moi, elle est prête à mourir. Mais bon, ça c'est ma sensation du moi, c'est la partie intérieure en moi qui est plus forte que la vie matérielle. Ça c'est la force qui nous sépare du Créateur. Si une personne en devient trop fière, on appelle cette force-là la force de la séparation. Et dans l'article Le fruit d'un sage, on en parle, mais bon, qu'est-ce que je vais faire maintenant? Je dois maintenir et garder cette force-là, d'une part. D'autre part, je ne peux pas me tourner vers le Créateur jusqu'à ce que cette force-là soit sous mon contrôle. Et que sur cette force-là, je me tourne vers le Créateur et je lui demande. Ici, j'ai vraiment à faire. Il me faut vraiment. C'est comme si je me salissais, c'est une chose émotionnelle. Mais la sensation de moi, elle ne doit pas exister vis-à-vis du Créateur, mais une personne ne peut pas y arriver parce qu'il a créé à partir de l'absence cette nature en moi. Et il y aura toujours le cœur de pierre jusqu'à la fin. Et là, si je me fais aider du groupe, j'aurai une force supplémentaire qui me permettra d'y arriver. Alors, voyez à quel point la force du groupe doit se trouver à l'extérieur de la connexion entre moi-même et Créateur. Et ça, c'est une tierce chose, c'est-à-dire que je peux ajouter à moi-même comme une aide supplémentaire qui est l'existence à partir de l'absence et que ce n'est même pas moi, ce n'est pas le Créateur, mais il y a cette chose qui existe dans la nature ou parce que j'ai fait face au Créateur. De la façon où c'est ma fierté contre celle du Pharaon, et nous nous tenons l'un en face de l'autre, et ainsi, seulement à partir de cette façon, de mon côté à moi, est-ce que je peux m'assurer d'avoir ces forces-là et d'une certaine façon me piétiner mon ego et me tourner vers le Créateur. Sinon, l'ego, il continue de crier « Qui est le Créateur que j'écoute sa voix, peu importe le nombre de coups que nous recevons? » Ça n'aidera pas. Alors ici, c'est la force du groupe, et là, on dit que c'est la seule chose qui peut nous aider. Et bien, cela, il écrit que tout notre bon avenir en dépend. Oui, alors tout en un seul clip, vous avez eu là le résumé du travail qu'il nous faut faire dans le groupe. Et nous passons à Latin 4.
3: Frente a esto, la pregunta de Latin 4 es la siguiente. Si en lo personal estamos llenos de egoísmo y ocultamiento, ¿cómo reconocer la manifestación del orgullo y transformarla en la fuerza positiva que fortalece la escena?
0: La question es así. Si nous sommes pleins d'ego et de dissimulation, alors comment pouvons-nous identifier la révélation de la fierté pour la transformer en force qui va renforcer la dizaine? Oui, oui, il n'y a qu'avec l'aide des amis. Et je le dirais aussi d'une autre façon, c'est-à-dire que... Oh, il faut voir que nous sommes... Il y a l'orgueil. C'est comme le Rav, il a dit maintenant. C'est comme si c'était une force tierce, mais très importante, que j'étais comme le Pharaon, je ne te connais pas, et là, je me dis que je fais face aux amis et aux créateurs, et il n'y a qu'eux pour me montrer vraiment qui je suis, mes amis. Alors, je dois toujours chercher des exemples chez les amis, et la grandeur du chemin et du Créateur. Et nous passons maintenant aux femmes de Mac 25. Que veut dire? Comment pouvons-nous voir que les amis sont grands? Et au même moment, voir qu'un ami ne vient pas à la leçon ou aux réunions d'amis dans notre dizaine. Et il y a une chose qui s'appelle de justifier les amis. C'est un travail unique qui n'est vraiment pas simple. Comment notre inclination automatiquement ne veut pas justifier l'ami parce qu'on les voit moins. Et puis, la raison, on se dit, c'est qu'ils n'ont pas l'importance du but, mais lorsqu'ils viennent à moi et que moi, j'ai des difficultés, alors j'ai toujours la justification, moi, de pourquoi je ne peux pas participer aux activités. Mais si quelqu'un se tourne vers moi, je lui dis, ne peux-tu voir que ça, c'est mes raisons? Et c'est pourquoi il faut constamment voir la grandeur des amis, se rappeler les conditions qu'une personne a au travail, avec la famille, qu'il est dans un pays où la situation est telle et telle. Et puis, si je me mettrais moi dans ses souliers, est-ce que je pourrais participer à la leçon dans ces conditions-là. Bon, me réveiller tôt le matin, puis quand on a travaillé jusqu'à tard dans la soirée, et de constamment voir les amis pour ceux qui sont grands, et toujours chercher la grandeur des amis, parce que si je vois quelqu'un comme vil et bas, je suis aussi bas que cette personne-là. Alors, une personne doit recevoir du carburant pour le travail, parce que lorsqu'une personne se voit dans cet état-là, mais vers qui se tourner lorsque on voit que ça arrive. Alors, il faut tout faire pour le bien des amis, leur donner de la grandeur, de l'importance, tout ce que nous avons dit. Et moi, je sens que tu veux ajouter là. Bon, comment travailler avec ça? C'est bien que tu poses ces questions-là. Et ce sont des questions qui se présentent à nous constamment, qui portent sur le moi, la sensation du moi. Moi, je suis dans la leçon et elle ne l'est pas. Alors, comme Moshe l'a dit, il nous faut vraiment tordre l'ego pour comprendre les difficultés que l'ami a et que les amis disent à quel point elle est grande. Et ça, ça veut dire qu'il faut laisser tomber l'ego, mais il y aura toujours une lutte, ça c'est sûr. Alors, ça ne veut pas dire que nous abandonnons, que nous laissons tomber une amie. Non, il faut renforcer cette amie pour qu'elle ait la force d'être à la leçon. Et, ou peut-être qu'elle pourra à tout moins écouter cette leçon pendant la journée. Vous ne savez pas tous les efforts qu'elle peut faire. Et peut-être que sa famille ne la soutient pas et qu'elle a travaillé. Elle est une mère de famille. Et puis, bon, il faut toujours essayer de justifier. Et aussi, d'autre part, faire tout en notre pouvoir pour que les amis soient connectés. Alors, lorsque sa situation change, on la renforce et toute la dizaine envoie une corde d'amour et une personne qui s'est éloignée. Alors, ça ne veut pas, il faut maintenir l'importance du but et là où nous allons, même si nous voulons aider chaque ami à se connecter à nous pour que plus tard, nous puissions tous travailler ensemble. Oui, nous en viendrons au point où l'amour couvrira tous les crimes, nous demanderons au Créateur, la force de l'amour qui nous permettra vraiment de nous relier à chaque ami dans la dizaine avec amour et rien d'autre. Nous devons passer aux annonces. Notre temps est terminé. 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Terminons en chanson.

Bonjour, chers amis. Dans la première partie du cours, nous avons regardé un cours du Rav enregistré du juillet 2002 qui porte sur un article du Rabash. Qu'est-ce que la bénédiction d'un homme simple ne soit pas légère à tes yeux dans le travail? Nous avons 27 minutes pour le lire en dizaines. Rabash, qu'est-ce que la bénédiction d'un homme simple ne soit pas légère à tes yeux dans le travail? Le Saint Zohar Nasso dit que la bénédiction d'un homme simple ne soit pas légère à tes yeux. Et cela est, le jour, le Seigneur ordonnera sa bonté. Et dans la Megillah, il est dit là, à jamais, que la bénédiction d'un homme simple ne soit pas légère à tes yeux. Et il faut comprendre ce que cela nous enseigne dans le travail du Créateur, c'est-à-dire, lorsqu'on étudie en un homme, quel est le sens de « homme simple » Et avant tout, nous devons comprendre quel est le sens de « homme simple » en général. Voici, dans le traité Megillah, Rav Kahana a dit « D'ici que l'homme simple saute en tête ». Il en ressort que le sens de « homme simple » est une expression à son détriment. Bien qu'il soit un homme simple, malgré tout, il aime se mettre en avant et se montrer comme un sage. Si c'est ainsi, dans le travail, comment faut-il interpréter la bénédiction d'un homme simple? Et de même, il faut comprendre ce que dit le Saint Zohar, que la bénédiction d'un homme simple ne doit pas être légère à ses yeux. Et c'est cela, le jour, le Créateur ordonnera sa bonté. Quel est le lien entre la bénédiction d'un homme simple et sa bonté du Créateur? Il est connu que le travail de l'homme est sur deux lignes appelées, deux versets qui se contredisent l'un l'autre, jusqu'à ce qu'un troisième verset vienne et tranche entre eux. Et cela est comme on dit nos sages, Sota, à jamais que la ligne gauche repousse et que la ligne droite rapproche. Et dans le travail, il faut interpréter la droite rapproche. Lorsque l'homme avance dans le travail et veut se trouver dans un état de rapprochement du Créateur, il ne voit aucun manque en lui-même, car maintenant il veut s'occuper de louanges et de remerciements au Créateur, et si jamais il voit en lui-même quelques manques, il ne pourra plus lui donner gratitude au Créateur de tout son cœur, puisqu'il a des manques qu'il veut que le Créateur comble. Il s'ensuit que sur les manques, il prie maintenant que le Créateur les comble. Il s'ensuit qu'il a déjà un manque dans la gratitude. C'est-à-dire qu'au milieu de la reconnaissance, il prétend que le Créateur ne lui a pas encore donné tout ce qui lui manque. C'est pourquoi, au moment où il veut s'occuper de l'aspect de perfection, afin que la gratitude qu'il donne au cœur, au Créateur soit de tout son cœur, alors il lui est interdit de voir quelques manques en lui-même. Cependant, il faut comprendre comment l'homme peut dire qu'il n'a pas de manque, mais il remercie et loue le Créateur du fait qu'il travaille pour le Créateur au moment où il voit que son travail est plein de manques. Et comment est-il possible de mentir alors qu'il voit en lui-même son imperfection dans la Torah et le travail? La réponse,

0: et que lorsque l'homme fait un compte pour lui-même et voit sa bassesse, alors comment il est plus mauvais que les autres hommes, tant dans les aptitudes que dans les qualités. Et malgré tout, le Créateur lui a donné la pensée et le désir de faire quelque chose dans la Torah et les mitzvot, et il sait en lui-même que même ce petit service n'a pas de valeur. Et il voit qu'il y a beaucoup de gens qui sont plus importants que lui. Malgré tout, le Créateur ne leur a pas donné la pensée et le désir de faire quelque chose dans les choses de la Kedusha. Et à lui, il a donné la pensée et le désir. Et sur cela, il remercie et loue le Créateur, comme s'il avait atteint une immense fortune dans la corporalité. Et quel état d'esprit les choses corporelles les auraient amenées. Et de cette représentation, il reçoit joie et bonheur. Il en a un élargissement de la raison. Et cette chose lui cause qu'ensuite, par cela, on reçoit des oreilles pour entendre des choses qu'auparavant il avait des oreilles bouchées. Et maintenant, par la joie, tous ses membres sont devenus éveillés et comprennent et réfléchissent à toute chose, car la joie qui lui est venue par la joie de la mitzvah, cela lui cause que même dans la corporalité, l'homme sera maintenant un homme complètement différent. Et tout cela lui vient du fait qu'il a estimé les choses de la Kedusha. Cependant, l'homme doit croire que même s'il estime l'importance de la Kedusha de toute sa force, malgré tout, il n'est pas encore parvenu à donner la mesure de l'importance, où il y a là l'importance véritable, car il n'est pas au pouvoir de l'homme d'estimer la mesure de l'importance de la Kedusha que seuls ceux qui ont Bnei Alia savent comment estimer une chose spirituelle. Plutôt, nos sages, eux, savaient donner de l'importance à la spiritualité, comme on dit nos sages brachot, et voici leur mot, Rabbi Zeira a dit, la récompense du cours, c'est la course. Et Rashi a expliqué, l'essentiel de la réception de la récompense des gens qui courent pour entendre une dracha de la bouche d'un sage, c'est la récompense de la course, car la plupart ne comprennent pas. Et le Maharsha explique, et voici ses mots, et encore on peut dire que pour les sages qui n'ont pas besoin du cours, car ils connaissent déjà les mots de la halakha, il dit que, malgré tout, leur récompense est la course. Abaye a dit, la récompense de la Kala, c'est la gêne. Et Rashi a expliqué, et voici ses mots, le Shabbat qui précède la fête où tous se rassemblent pour entendre les lois de la fête. L'explication est, et il y en a qui ne comprennent pas les halachot, malgré tout, ils ont une récompense pour le fait qu'ils restent là, à l'étroit. Et le Maharsha dit aussi à ce sujet, si celui qui écoute est un sage et n'en a pas besoin, il a la récompense de la gêne. Et selon ce qui a été dit, nous voyons comment nos sages estimaient l'importance de la spiritualité, puisqu'ils ont dit, même si les gens ne comprennent pas ce que le sage enseigne, malgré tout, ils ont cette récompense qu'ils courent pour entendre la dracha du Rav. Et encore plus que cela, nous voyons ce que dit le Maharsha, même ces gens qui sont eux-mêmes des sages connaissent les halachot par eux-mêmes. Malgré tout, s'ils viennent entendre la dracha du Rav, ils ont une récompense. Et il est certain qu'on ne donne une récompense que pour un travail. Il s'ensuit d'après cela que l'homme doit se réjouir du fait qu'il a mérité le travail du Créateur, même s'il vient à la maison d'études ou à la synagogue et qu'il n'étudie pas. Il a la récompense de la marche, ce qui signifie que cela entre dans la catégorie du travail du Créateur. Et la preuve en est que lorsque l'on paye une récompense pour ce travail, il en résulte que lorsque l'homme marche sur la ligne droite, qu'il veut s'occuper du travail des chants et des louanges au Créateur, il doit alors voir qu'il a la perfection. C'est-à-dire qu'il doit apprécier sa bassesse et comment le Créateur lui a donné le désir et l'aspiration au moins d'aller à la maison d'études, même s'il ne comprend rien, et dire « Je n'ai pas la force d'apprécier l'importance qui m'est échue, que le Créateur m'a choisi, au moins pour quelque service que ce soit. » Et il sera dans la joie, comme s'il avait trouvé une immense fortune dans la corporalité. Combien il serait joyeux. Et cette joie donne la force de croire dans le Créateur qu'il est bon et bienfaisant. Ce n'est pas le cas lorsque l'homme commence à faire des comptes. Combien il a gagné en spiritualité par l'effort qu'il a déjà donné, et qu'il commence à voir qu'il n'a pas progressé, même si ce qu'il voit est vrai selon son atteinte, mais dans cet état, il est séparé de l'Akdoucha, du fait que dans cet état, il parle en mal de sa providence, béni soit-il, car il ne peut pas dire que la conduite du Créateur est dans l'aspect du bon et bienfaisant. Il s'ensuit que par cela, il devient plus éloigné de l'Akdoucha. C'est-à-dire, car selon ce qu'il voit qu'il est en manque, et qu'il voit tout ce qui lui manque, et combien de fois il a prié le Créateur, et le Créateur ne lui a rien donné de sa demande, aussitôt il porte atteinte à la croyance d'eux, car tu entends la prière de toute bouche. Il s'ensuit qu'il devient dans cet état où il dit qu'il marche maintenant sur le chemin de la vérité, et ne veut pas se tromper lui-même, qu'il est un homme qui a la perfection. Et il est certain qu'il est sûr que le chemin sur lequel il marche est un chemin de vérité. Cependant, l'homme ne peut pas se faire à lui-même des chemins, mais il faut recevoir le chemin tel que nos maîtres nous l'ont ordonné. Et sur de telles questions, mon père et maître, de mémoire bénie, a demandé sur ce que nous disons dans Atta Beshartanu, et tu nous as élevés au-dessus de toutes les langues. Or, il n'y a dans le monde qu'une seule langue, celle du mauvais penchant. C'est pourquoi, et tu nous as enseigné au-dessus de toute langue, aurait dû être dit. Que signifie de toutes les langues au pluriel? Et il a dit qu'il y a des anges saints, et de même il y a des anges impurs. C'est-à-dire qu'il y a parfois où le mauvais penchant l'empêche de faire une bonne chose du fait qu'il l'incite et lui dit que tu n'as aucun besoin de t'occuper de la Torah et des mitzvot du fait qu'il n'en tirera aucun profit. Et parfois il vient à lui et lui dit qu'il ne vaut pas la peine de faire cette chose, car cette chose va l'empêcher de s'occuper de la Torah et des mitzvot. Il s'ensuit qu'il lui parle à l'inverse. Il veut que l'homme s'occupe de la Torah et des mitzvot, c'est pourquoi il lui conseille de ne pas faire cette chose qu'il veut faire, ou étudier, ou penser, et ainsi de suite. Il s'ensuit qu'au moment où l'homme doit marcher sur la ligne de droite, alors vient à lui l'ange saint et lui dit « Regarde ta bassesse, vois qu'il te manque la Torah, et qu'il te manque la croyance, et que même dans l'accomplissement des mitzvot, tu n'es pas en ordre. » Et il le fait descendre jusqu'au Sheol inférieur, et il lui parle comme un ange saint. Et que faire, puisque finalement l'homme en vient à une descente, où il n'a alors plus la tête pour faire quoi que ce soit dans l'Akdoucha. C'est pourquoi, au moment où il doit marcher sur la ligne de droite, il doit combattre tous ceux qui s'opposent à la perfection de la droite, et croire au-dessus de la raison que la Sitra'acha lui parle sous le vêtement d'un ange saint. Cependant, ensuite, lorsque l'homme doit passer à l'autre extrémité, appelée ligne de gauche, et là, il faut une garde excellente, et il doit être prêt, au moment où il a vu son passé, qui est plein de manques, à avoir la capacité de donner une prière sur les manques. Sinon, il est interdit d'entrer dans le travail de la gauche. Et c'est comme il est écrit dans le Saint Zohar que il est interdit de lever les mains sans prière et demande. Ce qui signifie que lever les mains veut dire qu'il regarde ses mains, c'est-à-dire qu'il a déjà dans les mains de spiritualité s'il a progressé ou non. Et il est interdit de regarder, sauf dans la mesure où il est prêt à donner immédiatement sur place une prière et une demande, sinon il tombera dans le désespoir, la tristesse, la mélancolie, et il sera obligé de fuir le champ de bataille. Il s'ensuit qu'à l'endroit où il devait recevoir de la ligne gauche un lieu pour la prière, et c'est seulement pour cela qu'il doit passer à la ligne de gauche, donc s'il n'est pas sûr qu'il aura la capacité de donner immédiatement une prière sur place, il doit rester sur la ligne de droite, jusqu'à ce qu'il soit sûr que par cela il prendra la force de prier, que le Créateur l'aidera, et il croira que le Créateur est celui qui entend la prière. Sinon, il y a interdiction de la chose dans la chose. Car assurément, il ne peut pas donner une grande gratitude dans l'état où il se trouve. Et il ne peut pas non plus faire une prière pour qu'on prie le Créateur de le faire sortir de cet état. Car lorsque l'homme se trouve dans un état où il commence à parler en mal de la Providence, immédiatement lui est retirée la force de la prière, car le corps ne peut pas croire que le Créateur est celui qui entend la prière de toute bouche. Il s'ensuit qu'il reste chauve d'ici et chauve de là. C'est pourquoi il doit rester sur la ligne de droite et ne pas entrer dans la ligne de gauche. Et c'est ce qu'ont dit nos sages, Yoma. Tous les tournants que tu tournes, qu'ils ne soient que du côté droit. Ce qui signifie que tous veut dire en général. C'est-à-dire que, en général, l'homme doit marcher sur la ligne de droite. Et sur la ligne de gauche, il est permis de marcher seulement lorsqu'il est sûr qu'il aura la capacité de prier sur ses manques. Sinon, il doit rester à droite, jusqu'à ce qu'il sente en lui-même qu'il est prêt pour cela. C'est pourquoi, si des pensées se réveillent en lui contre son désir, qui n'est pas correct, et comment peut-il prononcer des paroles de Torah et de prière au Créateur, alors que ses pensées lui disent « N'es-tu pas plein de saleté ? Et comment n'as-tu pas honte de t'occuper de paroles de Kedusha ?» Sur cela, l'homme doit dire ce qui est écrit « Je suis le Créateur qui réside avec eux au sein de leur impureté. » C'est-à-dire, même si je me trouve dans la bassesse la plus mauvaise, en tout cas, je crois en ce qui est écrit, que le Créateur réside même dans la bassesse la plus mauvaise. Cependant, il, le Créateur, ne réside pas auprès des orgueilleux, comme ont dit nos sages. Quiconque s'enorgueillit, le Créateur dit, lui et moi ne pouvons résider dans une même demeure. C'est pourquoi, lorsque l'homme se ressent dans la perfection, selon la ligne de droite, c'est-à-dire qu'il estime sa bassesse et dit que, malgré tout, le Créateur lui a donné quelque peu de prise dans la Kedusha, et ce peu-là, par rapport à la Kedusha que l'homme doit atteindre, est certes appelé ce peu de Kedusha, par rapport à la véritable Kedusha, la véritable Kedusha, un aspect de profane. Et s'il dit, selon sa bassesse, « Je remercie et loue le Créateur pour cela », sur cela, on peut dire, comme il est écrit, « Je suis le Créateur qui réside avec eux au sein de leur impureté ». Et lorsqu'il se réjouit de cela, il a l'opportunité de mériter l'aspect de « la Shrina ne réside que dans la joie ». Il s'ensuit que par cette bassesse, du fait que le Créateur lui a donné quelques prises dans la Kedusha, il peut monter dans les degrés de la sainteté, s'il ne prend de cela que de la joie. Et qu'il estime alors qu'on peut dire que l'homme et qu'il l'estime, alors l'homme peut dire, il relève le pauvre de la poussière, des ordures, il élève l'indigent. C'est-à-dire, lorsque l'homme ressent sa bassesse et qu'il est pauvre, c'est-à-dire indigent, comme nos sages ont dit Nedarim, et voici leurs mots, Abaye a dit, nous avons reçu la tradition. Il n'est pauvre que de raison. Ce qui signifie une tradition de nos pères, une coutume de nos pères, que il n'est pauvre que de raison. Et cela qu'il dit qu'il est pauvre, c'est-à-dire indigent, qui n'a aucune raison dans la Kedusha, il est appelé pauvre et indigent. Et alors, s'il a quelque prise dans la Kedusha, bien qu'il soit pauvre, il dit, il relève le pauvre de la poussière. C'est-à-dire, il dit le Hallel, bien qu'il soit pauvre, en tout cas, le Créateur le relève. Des ordures, il élève l'indigent. Bien qu'il ressente qu'il est indigent, en tout cas, le Créateur l'a élevé. Et sur cela, il dit le Hallel au Créateur. Et la mesure de prise dans la Kedusha doit être en quelque chose. Déjà, on peut dire le Hallel et donner louange au Créateur. Et on peut expliquer ce qui est écrit, psaume 97, « Réjouissez-vous, juste, dans le Créateur, et rendez grâce à la mémoire de sa sainteté. » Qu'il faut expliquer « juste », c'est-à-dire celui qui dit que le Créateur est juste, car tout ce qu'il a, quelques prises dans la Kedusha, il dit déjà, le Créateur est juste, en ce qu'il donne à un pauvre et indigent comme lui quelques prises dans la spiritualité, et ils sont appelés justes, comme il est écrit, quel est le juste? Celui qui justifie son Créateur. Et la mesure de l'adhérence dans la spiritualité, c'est qu'à ce sujet, il peut dire, je suis heureux avec cela. Comme il est écrit, et ils rendront gratitude à la mémoire de sa sainteté. C'est-à-dire qu'ils expriment leur gratitude pour la mémoire de sa sainteté. Le fait qu'ils se souviennent de sa sainteté, béni soit-il. Pour cela, ils donnent louange et éloge. C'est ce qui est écrit, et ils rendront gratitude à la mémoire de sa sainteté. Cela signifie que même s'ils ne font que se souvenir du nom saint, déjà pour cela seulement ils rendent gratitude au Créateur. C'est-à-dire que même pour le simple souvenir, aussitôt ils s'éveillent à rendre gratitude au Créateur. Tandis que celui qui a un peu d'orgueil et dit « les autres gens qui n'ont pas d'intellect, eux peuvent être des serviteurs du Créateur sans aucun intellect ni raison, tandis que un homme comme moi, qui a de l'intellect et n'est pas sot comme les autres gens, il dit « si le Créateur veut que je travaille pour lui, il doit tenir compte de moi et me donner du goût dans la Torah et dans la prière. Sinon, je peux être un serviteur selon ce que je comprends et non selon ce que tu exiges. » À ce sujet, il est écrit, « Le Créateur règne, il s'est revêtu de majesté. » C'est-à-dire que le Créateur se comporte envers ces gens-là dans un vêtement de majesté. Et il n'est pas impressionné par eux, et il reste avec leur orgueil, et rien de plus. C'est pourquoi il est écrit, le Créateur est élevé, et il voit l'humble. Avec son humilité, l'homme peut voir, tandis que le hautain, celui qui se considère comme plus élevé que les autres gens, il est appelé, et le hautain de loin, c'est-à-dire qu'il s'éloigne de la Kedusha. Et selon ce qui a été dit, nous comprendrons ce que nous avons demandé, que signifie que la bénédiction d'un simple ne soit pas légère à tes yeux, dont le sens est que lorsque l'homme ressent qu'il est un simple, qui n'a qu'un peu de contact avec la Kedusha, ce qui s'appelle simple, par rapport à la perfection que l'homme doit atteindre, malgré tout, lorsqu'il fait une bénédiction et rend gratitude au Créateur, qu'elle ne soit pas légère à tes yeux, et l'homme doit considérer cela comme s'il avait acquis une immense fortune, et rendre gratitude et bénédiction au Créateur comme s'il avait atteint la perfection véritable. Fin de l'article.
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0: Nous passons au cours de juillet 2002. Rav. Que signifie que la bénédiction d'un homme simple ne soit pas légère à tes yeux dans le travail? C'est dans les degrés de l'échelle, volume 3, page 43, section Nassau, Parashat Nassau. Que signifie ne soit pas légère à tes yeux? Que ce n'est pas simple. Il est très difficile de parvenir à un état où l'homme pense de lui-même qu'il est simplement un homme ordinaire et même inférieur à tous. Il ne pense pas qu'il mérite plus que tous, ni qu'il lui faut des conditions particulières dans le travail pour pouvoir travailler, et que sinon il ne le peut pas. Concernant la manière dont le Créateur se comporte avec lui, il exige une certaine révélation. Sinon, il est incapable de bouger. Les autres hommes le peuvent peut-être, mais lui non. Chaque fois qu'un homme exige une certaine condition, dans sa relation avec les autres ou en dehors de cette relation, qu'il le reconnaisse ou non, si cette exigence existe, et que c'est seulement alors qu'il pourra accomplir un travail. Cela signifie qu'il a de l'orgueil et tant qu'il n'aura pas retiré cette exigence de son cœur, il ne pourra pas avancer. Généralement, l'homme ne l'admet pas. Il ne peut pas le discerner. Il lui semble justement qu'il va très bien, qu'il est comme tout le monde, et même plutôt bon camarade. Mais assurément, si son travail dépend de certaines conditions, s'il ne peut pas donner son cœur, tout son être et réellement son âme en se consacrant au progrès et à l'aspiration vers le but, cela signifie qu'il a encore une certaine condition. Le Créateur devrait prétendument la remplir au préalable. Alors, il pourra attendre longtemps. Tant que cette condition ne sera pas annulée en lui, il n'avancera pas. C'est seulement... Il n'avancera que lorsqu'il supprimera toutes les conditions. Et encore une fois, je le dis, et ce n'est même pas qu'il reconnaît leur existence. C'est une sorte d'état intérieur qui attend et pense que quelque chose va se produire et qu'alors il fera quelque chose. S'il possède un tel état intérieur, le Créateur n'est absolument pas en relation avec lui. Cela signifie que l'homme se trouve dans l'orgueil, et le Créateur aussi s'est revêtu de sa majesté, de majesté. Il ne veut pas être en relation avec l'homme qui pose des conditions. Ce n'est pas pour rien qu'il est écrit qu'il faut accepter le travail comme un bœuf sous le joug et un âne portant sa charge, sans aucune condition, peu importe l'état dans lequel l'homme se trouve, et peu importe les conditions dans lesquelles le Créateur le place. Dès que l'homme découvre qu'il se trouve dans un certain état, s'il accepte immédiatement le travail, sans réfléchir et sans faire de calcul, cela signifie que l'orgueil est écarté de lui. Et en conséquence, même si son état est le pire qui soit, le Créateur réside dans cet état à l'intérieur de l'homme et il l'aide. Il est possible d'écarter son orgueil et de sortir de cet état où l'homme conditionne son effort à une certaine condition seulement en ressentant la grandeur du Créateur. Elle ressent la grandeur du Créateur. Si la personne attend de ressentir la grandeur du Créateur, ce n'est qu'alors qu'il essayera. Disons, c'est comme ça que ça devrait fonctionner. Par raison, il n'y a pas d'autre force qui puisse le pressuriser afin qu'il s'abaisse de son orgueil naturel. Alors, je dis au Créateur, révèle-toi afin que je puisse m'abaisser de mon orgueil. Alors, je ne poserai plus de conditions dans notre travail. Si l'homme fait cela, il est possible que le Créateur se révèle. Mais l'homme est incapable de le demander véritablement, sauf s'il reçoit une force de la société. Cette force de l'importance du Créateur qu'il reçoit de la société est plus grande que son orgueil. Car même lorsque l'homme se trouve dans un état ordinaire avec son propre orgueil, il ne possède pas, face à cet orgueil, l'importance et la grandeur du Créateur. Cet orgueil est une perturbation qui se tient devant lui et qu'il ne peut réellement pas annuler. À moins que, dans les enfants d'Israël gémir du travail, l'homme rassemble véritablement toutes les forces possibles et reçoivent l'importance de la société, alors il reçoit une importance supplémentaire du Créateur, qui peut être plus grande que la mesure de son orgueil. Et alors, il annule l'orgueil afin de demander au Créateur de se révéler à lui et de lui donner la force de contraindre véritablement son orgueil. Oui? De contraindre, dit l'étudiant. De contraindre l'orgueil, oui. Et vraiment de maintenir sous sa domination. Le maintenir sous sa domination. Et donc, il n'existe aucune autre possibilité que de parvenir à l'exigence que le Créateur lui donne, de telle force. Et cette exigence, il la reçoit de la société, oui. Nous voyons que d'un côté, dans le travail, plus l'homme avance, plus la grandeur du Créateur grandit à ses yeux. Il voit combien il est bas par rapport au Créateur et découvre de plus en plus l'écart qui les sépare. D'un autre côté, nous disons qu'un homme qui avance sur le bon chemin voit se renforcer en lui les questions de quoi et de qui Comment ces deux choses s'accordent-elles dans l'homme? Comment peuvent-elles coexister? D'un côté, le voit comme étant grand. Comment est-il possible que deux états polaires, la force du mal et la force du bien, grandissent parallèlement dans l'homme sur toute la ligne?

0: jusqu'à la fin de la correction. C'est ce que tu demandes. Cela se produit pendant la préparation et aussi au-dessus du Marsum, lorsqu'il gravit déjà de véritables degrés spirituels. Comment est-il possible que le mal se révèle face au bien sans que l'un annule l'autre et sans qu'il ne l'annule jamais? L'homme doit plutôt créer un juste mélange entre eux et utiliser le mal et le bien d'une manière orientée vers le but. Tu demandes comment ces choses peuvent exister dans l'homme au même moment, dans le même état. Est-il possible qu'un méchant absolu soit avec un juste absolu, que Pharaon et le Créateur soient vraiment ensemble dans le même homme? Ils ne peuvent pas être ensemble. Ils peuvent l'être si le Massar les relie et réalise entre eux, par la frappe, un zivoug, une union. Sans Massar, c'est impossible, ce sont deux choses opposées. Plus le Pharaon est grand, plus le Créateur est grand. Plus l'homme se trouve dans leur confrontation. Ce sont deux extrêmes qui se trouvent en lui. Et s'il trouve un Massar, alors l'ange de la mort devient véritablement un ange saint. Et il les relie dans un seul et même but. Chez nous, cela se produit encore sans Massar, avant le Marsum, avant que nous recevions le premier Massar, capable de relier pour nous ces deux données, oui, le désir de recevoir et le désir de donner, la lumière et le Kli. Comment ces deux états peuvent-ils donc exister? Ils ne peuvent pas exister simultanément s'il n'y a pas de Massar. C'est pourquoi nous sommes projetés, comme il est écrit, dans la fronde, d'un extrême à l'autre. Une fois, nous nous trouvons sous la domination de Pharaon, une autre fois, sous la domination du Créateur. C'est précisément le sens de « viens Pharaon ». Je n'ai alors pas le choix. Je vais vers Pharaon, car le Créateur m'y pousse. Par sa lumière, il me montre qui est Pharaon. Il se tient là et me dirige précisément face à Pharaon, sinon je le fuirais. Qu'a fait Moshe? Il a tué un Égyptien, un homme quelconque, et il ne pouvait déjà plus tenir. Il s'est enfui d'Égypte jusqu'à ce que le Créateur lui dise « Viens vers Pharaon, car autrement c'est impossible. » Il ne pouvait pas y retourner. C'est un très grand problème que de faire face à l'Égypte. Et alors l'homme se trouve chaque fois dans des états opposés. Une fois, il est prêt à tout donner pour l'union avec le Créateur, car un peu de lumière brille pour lui. Une autre fois, il se trouve dans son mal et ressent que c'est le mal, ou bien il se trouve dans son désir de recevoir sans ressentir que c'est le mal. Il le ressent plutôt comme bon, car il est au moins possible d'en jouer un peu et de l'utiliser. Pour le moment, il est possible de voler un peu de vie, ici et là. Quoi mourir, et ainsi de suite. Tant qu'il ne traverse pas le Marsum, cela ne se termine pas. Cela ne se termine pas. Après avoir traversé le Marsan, il possède déjà les clipotes et la Gdusha. Ce sont alors d'autres états. Mais avant le Marsan, c'est « ne crois pas en toi-même jusqu'au jour de ta mort », jusqu'à ce que le désir de recevoir meure sous le Massar et qu'il soit dominé par lui. Ne crois pas que quelque chose se produira, ni que tu puisses faire quelque chose. Non, que signifie « ne crois pas » Tu es obligé d'avancer. Oui, bien sûr. Tu avanceras avec assurance que le Créateur t'aidera. Mais pas que toi, tu le feras. Il écrit ici dans l'article, le Rabbi Chakri, que nous avons la ligne droite et la ligne gauche. Il dit que nous devons toujours choisir la ligne droite. Mais où est l'autre choix? Au stade de la préparation, on nous projette constamment. L'homme doit constamment choisir la ligne droite. Constamment, comme il est écrit, se tourner vers la droite. Oui, dans toutes nos lois aussi, nous devons préférer la droite à la gauche. pour attacher les chaussures, pour les vêtements et pour toutes sortes de choses. Ce sont des allusions à ce qui se passe dans la spiritualité. Mais comment pouvons-nous préférer la droite à la gauche par certaines conditions? Comment pouvons-nous choisir où est notre choix, Laura? Je ne choisis pas la droite plutôt que la gauche. Que signifie que je choisis? J'accomplis toutes les actions par lesquelles mon choix de la droite pourra se réaliser. Je n'accomplis jamais l'action elle-même. Oublie que tu accomplis une quelconque action. Tu es le résultat de la combinaison de forces qui descend de d'en haut. Comment y parvenir malgré tout? Tu dois seulement provoquer par tout ce qui est possible que les forces descendant d'en haut déterminent que tu sois davantage relié à ta droite qu'à ta gauche. Comment le faire? Il te donne toutes sortes de conseils. Étudier davantage, et par cela demander. Demander signifie que cette chose se produise en moi. Être avec les amis, entendre d'eux toutes sortes de conseils, et reconnaître la droite par rapport à la gauche. Qu'est-ce que la droite, qu'est-ce que la gauche? Il faut au moins clarifier ces choses. Les clarifier de façon que la droite soit réellement préférable pour moi à la gauche. Commence donc à y penser. Tu sais, rien de plus n'est nécessaire. Commence à réfléchir. Comment saurais-je ce qu'est la droite et comment sera-t-elle plus présente en moi que la gauche? C'est tout. Commence à t'en occuper. Passe au moins une journée avec le sérieux nécessaire, car tu dois véritablement résoudre cette notion. C'est ce que nous étudions. N'étais-je pas là hier soir? Voilà. Comment prendre une décision correcte? Ce garçon ne sait pas bien l'expliquer. Mais nous l'apprendrons. C'est véritablement une approche très très juste. C'est ce que font ceux qui travaillent ainsi, comme nous l'avons fait avec Josie, n'est-ce pas? Voilà. La clarification du but, clarification des moyens, clarification exacte de l'état et volonté de les relier, toutes ces choses ensemble, comme nous nous en occuperons probablement vendredi. Je demande particulièrement que viennent des amis israéliens. Nous occuperons de décider quelle forme extérieures doivent avoir nos livres en hébreu que nous sommes sur le point de publier maintenant. Je lui ai dit hier à la fin du cours que j'avais une question, que j'avais un problème. Sa profession est censée nous enseigner comment prendre une décision correcte. Qu'il nous aide donc à prendre une décision correcte. Quelle couverture extérieure, quelle forme, quelle image dessus, et toutes sortes de choses. Nous ne savons pas comment. Comment aborder le problème? Oui, comment aborder ce problème? Que dois-je savoir sur la nature du problème? Comment est-il composé? Par quelle chose dois-je le résoudre? À quoi doit-il répondre exactement? Bref, comment parvenir à être certain qu'une telle forme est la meilleure forme? Qui le donne cela? Je ne vois pas de philosophie ni de toutes ces choses, tu comprends? Je veux du concret. Vendredi, nous nous en occuperons. Car les choses qu'il dit sont très justes. Mais j'ai vu hier que les hommes ne ressentaient pas que cela nous concernait réellement. Or, cela nous concerne beaucoup. Cela concerne aussi le travail dans le groupe. Et chaque chose que tu fais dans la vie, si tu sais l'aborder correctement, tu ne te trompera pas. Et toi, tu es encore jeune et célibataire, de nombreuses erreurs peuvent encore se trouver devant toi. C'est en fait un processus de clarification. C'est un processus de clarification et de véritable prise de décision, oui, mais concernant la décision, il dit que nous ne savons pas comment décider, ni quoi exactement décider, si tout notre travail consiste plutôt à faire que la décision soit correcte comme résultat de l'ordre du du processus, s'il est correct. Nous devons donc construire correctement le processus de prise de décision. Alors la décision sera correcte. Cela aussi est... Et c'est très juste. C'est exactement selon... nos lois spirituelles. C'est pourquoi je vois que ce sont véritablement de telles découvertes scientifiques. Elles sont concrètes. Et il est peut-être même possible de trouver un langage supplémentaire pour expliquer le travail intérieur de l'homme. Nous le verrons dans quelques temps. Tu as dit dans l'article qu'il existe deux états. Dans le premier, l'homme n'a pas la force de travailler. Il se tourne alors vers le Créateur et lui demande la force d'accomplir une certaine action. Et cela signifie qu'il se trouve dans l'orgueil. Dans le second état, il doit se tourner vers le groupe, recevoir l'importance, puis se tourner vers le Créateur. Quelle est donc la différence? Là, il se tourne vers le Créateur et ici aussi, il se tourne vers lui. Qu'est-ce que la force venant de la société, Rav? Je suis incapable de me tourner vers le Créateur avec ma propre force, avec les conditions qui se trouvent en moi. Disons qu'il me donne d'en haut une impulsion initiale. Avec cette impulsion initiale, je suis incapable de faire une clarification, je suis incapable de voir la profondeur du problème et son importance, de voir qu'il est capable de le résoudre. Je ne possède pas suffisamment de données pour véritablement me tourner vers lui et exiger de lui qu'il résolve le problème. Afin que je me tourne vers lui, tu sais quoi? Disons que il existe un homme important capable d'arranger toute ta vie. Mais tu te trouves dans l'orgueil. Tu ne peux pas te tourner vers lui. Même si tu me tues, je suis incapable de me tourner vers lui. J'ai honte, c'est une première chose. Ou bien, je dois simplement m'écraser moi-même. M'écraser moi-même. Tu sais, me piétiner moi-même. Je suis incapable de le faire. Que puis-je faire? J'en suis incapable. C'est notre nature. L'homme, avec son orgueil, avec son moi, est prêt à être tué pourvu que son moi subsiste, car le moi est la partie éternelle en moi. C'est l'âme. Peu importe que le corps meure, mais mon opinion, mon moi est plus fort que la vie animale. Nous le voyons. Il existe énormément de gens dans le monde qui sont prêts à tenir bon sur quelque chose. Ils sont incapables de le piétiner, de passer par-dessus. Ils en sont incapables. Même s'ils voudraient le faire. Il existe un homme auquel je pourrais demander $1 million et qui me les donnerait si je les lui demandais, mais je suis incapable d'aller lui demander. Il existe un autre homme qui pourrait arranger pour moi toutes sortes de choses dans le monde, dans la famille ou ailleurs. Je suis incapable de le faire. Nous rencontrons jour et nuit toutes sortes de situations semblables. C'est la force de l'orgueil, la force du moi, la force qui, en fait, nous sépare du Créateur. Il appelle cette force la force de la brisure. Dans Pri Chacham, les articles. Maintenant, que vais-je faire? Je dois conserver cette force. D'un côté, d'un autre côté, je ne pourrai pas me tourner vers le Créateur tant que cette force ne sera pas sous ma domination, afin que par-dessus elle, je me tourne vers le Créateur et lui demande. Je dois ici faire de moi-même quelque chose de complètement... Comment l'exprimer plus correctement en hébreu? Comment exprimer ça plus correctement? L'état éclair, c'est une question de ressenti. C'est une question de ressenti. Ton moi face au Créateur n'existe tout simplement pas. L'homme est incapable de le faire. Il est incapable, car c'est l'existence à partir de l'absence. C'est pourquoi le cœur de pierre ne peut pas être corrigé jusqu'à la fin de la correction. Il est possible de le faire. Il est possible de le faire, de prétudément le corriger, en recevant du groupe une force supplémentaire. Cela signifie, voyez combien la force du groupe doit être particulière et extérieure à toutes ces choses. Elle se trouve en dehors de la relation entre le Créateur et moi. C'est précisément une troisième chose que je peux m'adjoindre comme une aide latérale. Elle n'est ni l'existence à partir de l'absence, ni l'existence à partir de l'existence, elle n'est ni à moi ni au Créateur, mais elle constitue prétendument une troisième chose qui existe dans la nature. Car je me tiens face au Créateur de telle manière que mon orgueil et lui se trouvent l'un face à l'autre. Pharaon se tient face au Créateur, il n'y a rien à faire. Je peux donc seulement, depuis le côté, me fournir réellement ces forces supplémentaires. Grâce à elles, je peux en quelque sorte piétiner mon moi et me tourner vers le Créateur. Sinon, Pharaon crie, « Qui est le Créateur pour que j'écoute sa voix ?» Peu importe combien de coups, il recevra, cela n'aidera pas. Tu comprends? C'est ici qu'intervient la force du groupe, c'est pourquoi il dit que c'est la seule chose capable de nous aider. Le Baal HaSulam écrit que tout notre avenir heureux en dépend.
1: Ken.
0: Dans l'explication donnée hier, il y avait un point entre le but et moi, disons que le but entre lui et moi est de traverser le Marsum. Pourquoi cela ne fonctionne-t-il pas maintenant? Hier, je n'ai pas reçu de lui de réponse. Qu'est-ce que je choisis le point plus proche de moi? Selon quelles conditions? Est-ce que je choisis ce point selon les moyens qui sont à ma disposition et que je détermine que l'étape suivante doit être 10 cm devant moi? Pourquoi 10 cm? Car je ne vois pas plus loin que cela. Je n'ai pas de moyens, je n'ai pas de possibilités. Ou bien je vois, disons, davantage de buts, mais je dois exprimer les moyens, comme il est dit, si ce processus de décision est correcte, la décision aussi sera correcte. Oui. Selon cela, c'est-à-dire selon la ligne gauche, en fonction de la ligne gauche, si je choisis le but proche, je parviens à déterminer le degré suivant, le pas suivant, c'est juste. Nous le verrons encore. Mais je répète, il existe ici la donnée de la société qu'il est impossible de contourner, car lui et moi sommes véritablement l'un face à l'autre, comme deux murs. Rien n'aidera, ce sont deux choses qu'il est impossible d'annuler, ni l'une ni l'autre. Et lui ne se révèle pas. Si le Créateur se révélait, mon moi tomberait malgré tout. S'il ne se révèle pas, s'il se révèle, je serais simplement annulé devant lui. Oui. Comment lui demander de se révéler? Ensuite, mon moi sera annulé, mais cela sera à mon compte, car je serai le maître de l'action, même si c'est lui qui agit. C'est moi qui aurais provoqué cela? Comment commencer? En recevant du côté un ajout de force, un ajout de nécessité.
1: Quel?
0: Oui. Comment le groupe est-il relié à l'existence à partir de l'absence? Pourquoi doit-il réellement me fournir des forces pour une chose qui est une chose qui n'en aurait pas besoin? Alors, le groupe n'appartient pas à l'existence à partir de l'absence, et c'est pourquoi il peut fournir des forces supplémentaires. Rav, étudiant. Pour quelle raison, Rav? Par la relation qui existe dans notre racine, où toutes les âmes sont reliées ensemble. C'est pourquoi dans ce monde, je peux, par des actions extérieures, éveiller cette force d'en haut. Là-bas, ma force n'est pas ma force personnelle, mon moi isolé, comme dans ce monde. Ma force, là-bas, sont reliées à mon moi, les 199 999 forces supplémentaires. Dans la racine, je me trouve au degré d'Adam, Arishon, mon moi aussi dans sa totalité. Oui. Peu importe, chaque âme se trouve ainsi au degré de l'homme. Et ici, dans ce monde, je ne suis qu'une partie réellement infime de cet homme. Je tire donc de là cette force.

Nous avons des groupes. La chose principale que l'homme doit toujours choisir est-elle le bon environnement ? Oui. Selon quels critères l'homme doit-il mesurer à chaque seconde s'il se trouve dans le bon environnement ? Et selon cela, comment doit-il choisir son environnement ? Selon quels critères l'homme vérifie-t-il à chaque instant s'il veut le vérifier, qu'il se trouve dans le bon environnement ? Qu'est-ce que le bon environnement ? Un bon environnement est un environnement qui oriente l'homme vers la relation, vers l'adhésion, vers une attitude envers le Créateur, avec le maximum des forces, des désirs et des pensées qui se trouvent dans l'homme. Le bon environnement désigne toutes mes conditions intérieures. C'est ça l'environnement, par rapport au point dans le cœur, qui est le point de relation entre lui et moi. Toutes les autres choses qui se trouvent en moi doivent aider ce point à se relier au Créateur. Toutes les autres forces, conditions, pensées, désirs, impulsions, peu importe lesquelles, sont appelées l'environnement. Mon moi, appelé par exemple le Moshe qui est en moi, oui, est réellement un point. C'est la semence à partir de laquelle je fais grandir mon âme. Elle ne peut grandir que s'il existe un environnement, un bon environnement. Il dit là qu'il existe l'origine, les attributs de l'origine, l'environnement et les voies de son développement. Ces quatre choses agissent, si elles agissent ensemble et dans la bonne direction. Alors, l'âme se développe de manière optimale. Je dois donc me soucier de ces quatre paramètres, comment on dit paramètres en hébreu correctement ? Mishtanim, de ces quatre variables, sur quoi puis-je véritablement agir ? Sur quoi me semble-t-il que je peux agir alors que je ne le peux pas et que c'est une perte de temps ? C'est cela le travail. Certains hommes font beaucoup de vent et ne voient toujours pas que ce n'est que du vent. Mais cela se révélera peu à peu. En attendant, tous ces efforts servent seulement à découvrir l'erreur. Mais si je leur dis, ils ne l'entendront pas, c'est ainsi. Qu'apportera donc à l'homme le fait que, comme nous l'avons dit, il est possible de changer les groupes ou de les mélanger ? Que doit m'apporter cela ? Pourquoi dois-je le faire ? Pourquoi devons-nous nous mélanger entre les groupes afin que notre mûrissement se fasse autant que possible par l'inclusion mutuelle ? Qu'est-ce que ça m'apportera ? Le fait que tu sois mêlé physiquement à des hommes, que signifie physiquement que tu investisses tes efforts en eux ? Tu investis tes efforts, par exemple, dans Shahar, qui est maintenant assis et étudié près de toi. Tu veux que son impulsion vers le Créateur s'ajoute aussi à ton impulsion vers le Créateur à l'intérieur de toi. Tu en auras alors deux, s'il possède, disons, le même désir et la même capacité que toi. Tu ne seras pas un seul bâton, mais deux fois plus fort. Est-ce que c'est mauvais ? Face à toutes tes forces, à toutes les choses qui se trouvent en toi, à toutes les perturbations, tu auras deux fois plus de bonne force. Imagine, tu seras deux fois plus fort dans ton aspiration vers le Créateur. Oui ? Deux fois plus fort. Imagine un missile dont la puissance est maintenant doublée avec le même poids. Avec le même ego et le même

mélanger et choisir maintenant parmi l'ensemble. Non, non, non, non, tu ne dois pas... Si tu choisis tes amis, tu es certain qu'ils sont tes amis et que grâce à eux, tu reçois réellement des forces supplémentaires et que cela suffit à ton progrès, alors très bien. Si à chaque instant tu le vérifies et que tu vois que tu n'as rien à y ajouter et que cela te suffit, alors je t'en prie, reste dans cette situation. Mais on te dit que si tu penses posséder encore un moyen d'appuyer sur l'accélérateur, oui, sur le même chemin, ou de prendre un chemin plus correct, au lieu de rouler, par exemple, sur une petite route de campagne, que tu peux prendre l'autoroute, alors cherche. Peut-être que, en les améliorant, ou en améliorant ta relation avec eux, afin qu'ils agissent en retour davantage sur toi, ou peut-être en ajoutant quelques amis, ou en les remplaçant. Mais cela s'appelle celui qui choisit chaque fois un meilleur environnement. Le choix est à toi. Maintenant, l'environnement peut signifier que tu te prépares toi-même à recevoir davantage d'eux, ou bien que tu les changes en faisant aussi grandir en eux l'importance du Créateur afin qu'elles te reviennent multipliées plusieurs fois, ou bien il faut réellement en ajouter d'autres ou les remplacer. Cela aussi est possible. Par exemple, je savais que j'avais un rave. Je ne pouvais pas le changer ni le remplacer. Que faire ? Telles étaient les conditions. Telles étaient les conditions. Il ne me restait donc envers lui qu'un seul travail, le faire grandir à mes yeux. Il n'existait aucune autre possibilité, car il était impossible de faire quoi que ce soit d'autre. Je ne pouvais pas réellement le rendre plus grand, car je ne pouvais pas agir sur cela, je ne pouvais pas non plus le remplacer, je pouvais seulement agir sur la mesure dans laquelle je recevrais de lui. Plus je serai petit, et plus il sera grand. Selon la façon dont je me représenterai, plus je recevrai de lui. Mais cela concerne une chose impossible à remplacer, sur laquelle on ne peut rien faire. Au début, je pense à remplacer, c'est clair, oui, mais concernant les amis. Tu as devant toi plusieurs possibilités. Les remplacer, les changer, te changer toi-même, changer leur attitude envers toi. Tout est entre tes mains. Mais après avoir choisi, chasse ce que tu as choisi. Voilà, tu te trouves maintenant entre les mains de l'état que tu as créé. Ensuite, tu ne peux plus rien faire. Ça signifie que ton choix, le changement que tu peux réaliser, ne concerne que ta relation avec l'environnement. Oui. Par exemple, puisque nous parlions de l'orgueil, puis-je choisir celui qui est le moins orgueilleux ? Écoute, dit le Rav, je ne veux pas entrer dans ces choses. Moins orgueilleuse, plus orgueilleux, et quel est le problème avec une femme ? Parle avec la femme qui se trouve en toi. C'est plus important. Et comment choisit-on une femme ? Le Rav nous l'a expliqué. C'est très simple. Tu la rencontres une fois. Et tu la regardes, si son apparence ne te repousse pas, et si elle accepte tes principes dans la vie, de façon extérieure, ça suffit pour se marier. Il ne vaut pas la peine d'aller à un deuxième rendez-vous, car au deuxième rendez-vous, tu commences déjà à vérifier. Est-elle suffisamment bonne pour moi ? Et ce n'est déjà plus bon, car tu mens. Il te semble que toi tu es bon. Est-elle suffisamment bonne pour moi ? Moi je suis précisément quelqu'un et elle peut-être que non. Ça n'en vaut pas la peine. C'est déjà un mensonge. C'est ce qu'il disait. C'est ainsi que il recommandait réellement d'agir.
Il disait, regardez, ils vivent 10 ans ensemble, sans rien savoir l'un de l'autre.

0: Lorsqu'ils se marient, ils font la cérémonie du mariage, la choupa. Et après la cérémonie, les problèmes commencent. Que s'est-il passé? N'est-ce pas la même chose? Vraiment, il existe beaucoup de couples ainsi. Qu'est-ce qui a changé? C'est seulement le fait que j'ai signé quelque part et qu'elle aussi a signé. Regarde ce qui se passe. On voit que c'est une chose psychologique très profonde et même spirituelle qui agit sur toutes les choses. Cela ne t'aidera donc pas d'enquêter beaucoup ni de beaucoup réfléchir. Rien n'aide, tu vois. Le mieux, c'est donc de simplement terminer cette affaire. Voilà. Si nous disons que seul le choix de l'homme est la société, oui, et que d'un autre côté, la société, c'est la chose qui agit le plus sur l'homme, oui. Alors comment le groupe peut-il amener l'homme à choisir le groupe? Je veux dire, j'espère que, enfin, je ne sais pas comment cela fonctionne. Comment le groupe peut-il amener l'homme à choisir encore davantage le groupe? Disons que nous sommes un groupe. Et qu'un garçon, un homme vient ici. Un homme. Il nous paraît tout à fait digne d'être parmi nous. Comment pouvons-nous l'amener à se relier à nous? Oui? Je ne parle pas d'un homme extérieur qui arrive, je parle d'un homme qui se trouve dans le groupe. Comment le groupe peut-il amener chacun de ses membres à choisir encore davantage le groupe? Ça, c'est le même problème. Nous sommes dans un groupe et nous voulons que chacun de ceux qui sont déjà dans le groupe adhère encore davantage au groupe, oui? C'est exactement comme avec un homme venant de l'extérieur. C'est la même chose. Dans la mesure où nous voulons attirer vers l'intérieur quelqu'un qui se trouve déjà dans le groupe, c'est la même chose. Le problème est simple. Tu dois lui faire reconnaître l'importance du groupe. Que le groupe réponde exactement à la question qu'il veut résoudre. Il n'en est pas certain. C'est tout notre problème. Nous ne sommes pas certains que la solution se trouve à l'intérieur du groupe, dans ma relation avec lui et dans mon annulation devant lui. Nous ne le savons pas. C'est pourquoi mon attitude envers le groupe est tellement méprisante. Le groupe doit donc me montrer et réellement m'aider à comprendre que le problème se trouve ici. Montre à cet homme ou à cet ami qui se trouve déjà dans le groupe combien le groupe peut l'aider. Montre-lui un peu l'importance du but et combien le groupe se trouve dans cette importance. Il verra alors combien il lui manque au moins d'être au même niveau que le groupe. Le groupe peut lui donner plusieurs fois davantage, mais qu'il voit que le groupe est bien plus grand que lui. Voilà. C'est pourquoi nous devons faire l'éloge du groupe, faire l'éloge de l'amour des amis et ne pas agir ici avec modestie. Notre groupe est le meilleur. Il ne peut pas en exister de meilleur. Nous pouvons tout recevoir de lui, et ainsi de suite. Et ainsi de suite. Cela contamine l'homme. Regarde ce qui se passe dans toutes les sociétés. Chaque société, chaque organisation, chaque entreprise, chaque parti ou n'importe quoi d'autre dit « Nous, notre drapeau, notre ta-ta-ta, pourquoi ?» Cela donne de la force à chacun. Mais dans un tel état, comment accomplir un travail intérieur dans le groupe? Si tout paraît maintenant si rose, comment améliorer malgré tout les choses? Non, je ne te dis pas de rendre la vie rose dans le groupe. Une seule chose doit être élevée dans le groupe. Peut-on dire élevée? Élevée, c'est ça? Élevée, élevée dans le groupe. C'est sa capacité d'améliorer la spiritualité de l'homme, de l'amener, de le tirer en avant. Rien d'autre. Il n'y a rien d'autre. Si tu demandes, le groupe a-t-il réellement la force de le faire? Il n'a pas cette force. Cette force vient du Créateur, mais elle ne vient à travers le groupe.
1: La véritable difficulté se trouve dans l'amour des amis, dans le travail intérieur. La tendance naturelle est d'aller accomplir toutes sortes d'actions extérieures, toutes sortes de remplacements extérieurs, structures extérieures, changements extérieurs, et ainsi de suite. 4 à place de 6, 8, 12, oui. Nous n'avons pas le choix. Nous sommes reliés à l'extériorité, nous ne nous occupons pas encore de l'intériorité. En remplaçant, au lieu de 10 amis, 15 ou 20, 8, au moins, ces choses nous donneront une occupation, nous amèneront à demander que faisons-nous véritablement, que voulons-nous véritablement. Les choses extérieures dont nous occupons nous amènent peu à peu à une question de plus en plus intérieure. Peut-être cette occupation, je ne sais pas s'il est possible dans notre état d'aborder une occupation intérieure. Cela ne se produit pas encore, c'est trop tôt, mais l'occupation extérieure, dans chacune de ses actions, contient malgré tout une question, une action intérieure. Est-ce que ces structures, ces changements structurels qui paraissent extérieurs ne me ramèneront-ils pas dans 2 semaines exactement la même question? Qu'est-ce que j'économise? C'est possible qu'après 3 semaines je regrette, mais je suis néanmoins obligé de chercher quelque chose, sinon rien ne se produira. Je ne dis pas qu'il faut changer quelque chose à chaque instant, je dis qu'il faut penser à chaque instant au changement. Changer réellement, il faut avancer avec davantage de prudence et seulement à condition que les fondements précédents, ce qu'on appelle la nécessité ou l'existence minimale, katnout, restent fixes. Un ajout ne peut se produire que dans l'achab de la montée, c'est-à-dire dans ce qui est meilleur. Donc, apprendre comment provoquer un état où ce qui existait auparavant ne sera pas moins bon, et deviendra meilleur. Cela aussi appartient au processus de prise de décision. Peut-être que nous n'avons pas besoin d'attendre cette science, bien qu'on nous explique comment réfléchir. Mais de la façon dont nous pouvons, mais si l'homme n'est pas plongé, préoccupé par l'amélioration de son état, grâce à l'amélioration de la société, de l'environnement, ou grâce à la manière dont l'environnement agit sur lui, il ne faut peut-être pas améliorer la société, peut-être améliorer sa propre position vers la société, mais s'il ne s'en occupe pas, que fait-il? Je vais demander de façon un point précis, pas de façon générale. Lorsque je vais accomplir des actions extérieures, est-ce que je ne fuis pas le véritable travail intérieur? Comment la société peut agir davantage sur moi? Je t'ai dit, je ne vois pas dans une action extérieure une fuite devant une action intérieure, car une action extérieure nous amène à réfléchir, qu'est-ce que je fais réellement? J'ai fait quelque chose. Je ne peux pas m'occuper directement de l'intériorité. Cela doit passer par une réalisation extérieure. Il n'y a pas le choix. Mais tu vois combien nous en parlons, je ne sais pas si les hommes y pensent ou non. Dans l'extériorité, ils ne font rien, mais à l'intérieur, y pensent-ils? S'en soucient-ils? Je ne sais pas. En quelle mesure? Je ne vois pas que les hommes comprennent malgré tout que le changement social doit être véritablement constant. Le changement, encore une fois, c'est par rapport à moi, à mon moi. Si la société ne change pas à chaque fois de plus en plus, ou ne passe pas d'une nuance à une autre, selon la manière dont je change intérieurement d'un état à un autre, de ce désir à un autre désir, pour chaque désir, chaque chose qui s'éveille en moi, lorsque je change intérieurement d'un état à l'autre, la société doit chaque fois dans l'extériorité me paraître plus grande ou m'apparaître sous une forme plus grande face à mon intériorité. Tu tu décris encore une fois des changements intérieurs, pas des changements extérieurs. Ce sont des changements intérieurs et afin qu'ils se produisent, je peux et je dois peut-être accomplir aussi quelque chose dans l'extériorité. Mais comment ne pas tomber dans l'état où je remplace l'un par l'autre? Comment ne pas tomber dans l'état où je remplace l'un par l'autre? Eh bien, en s'en occupant, on commence peu à peu à ressentir le moteur intérieur. Tu remplaces sans aucune raison, ton visage ne me plaît pas. Je dis, sortons-le du groupe. Pourquoi? Ben, son visage ne me plaît pas. Ou bien, je vais maintenant avec mes amis discuter du fait que tu ne vas pas bien. Alors, nous vérifions, est-ce que c'est toi ou notre attitude envers toi, ou de façon générale, ou autre chose? Le Rebbe n'a pas écrit davantage que cela. Le reste, nous devons, en quelque sorte, l'examiner, clarifier quoi faire. Le problème n'est pas de faire juste ou faux, mais de vouloir changer. Je n'ai pas vu de changement en moi entre hier et aujourd'hui. Hier, lorsque je regardais la société, aujourd'hui, lorsque je regarde la société, me paraît identique. Rien n'a changé. Combien sont venus, combien ne sont pas venus? Le même état qu'hier. C'est ainsi que je le ressens à travers mes sens. Si l'homme accepte cela, c'est le signe qu'aujourd'hui, par rapport à hier, il n'a pas l'intention d'avancer. Mais l'homme possède-t-il un intellect pour surveiller la manière dont il avance? Si l'homme n'y pense pas et n'aiguise pas son sens pour cela, il ne ressentira jamais quelle est son attitude envers la société. Il ne parviendra pas à travers cela au ressenti de son attitude envers le Créateur. Nous avançons malgré tout, mais à quel rythme? Certain, la lumière environnante agit, celui qui se trouve ici avance vers le but, mais je parle de le réaliser de la manière la plus efficace possible. Je ne dis pas, fermons réellement l'affaire et rentrons chez nous. Nous avançons et même beaucoup, mais comparé à ce qu'il est possible encore de faire, comme une tortue, nous avançons. Je demande que vendredi, si possible, viennent particulièrement les jeunes amis israéliens, surtout. Nous ferons précisément cet exercice. Disons que 4 livres doivent maintenant paraître chez nous à partir de cette décision concernant leur forme extérieure, couverture, photographie, l'image, les lettres, le nom. Nous verrons comment prendre une décision correcte. Nous ne savons pas à l'avance ce qui doit être. Nous ne savons pas ce qui est bon pour le public. Nous ne savons pas comment le réaliser. Nous ne sommes pas des spécialistes dans ce domaine, comme dans la spiritualité. Nous trouvons face à ce brouillard sans rien posséder, sans aucune compréhension. Comment, depuis cet état, prendrons-nous une décision correcte? C'est ce que... Voyons comment nous le ferons. Partage nos impressions et ce que nous prenons pour réaliser un tizen. On a entendu tellement de perles, vraiment. Peut-être ce que j'ai souligné, c'est que tu tu ne fais jamais rien, mais tu es le résultat des forces qui descendent d'en haut. C'était lié à la fierté, tu n'as pas à être fier. Si tu sens que cette fierté, alors tu n'avances pas spirituellement. Oui, c'est bien de relire tout ça. Le Rav a dit qu'on doit améliorer et apprécier les amis. Le groupe ne peut pas être modeste. Nous avons le meilleur groupe. Il n'y a pas mieux. On peut tout recevoir du groupe.
2: Faire
1: conditions vis-à-vis du travail dans la dizaine. On a entendu que l'homme doit s'étaler devant le Créateur, c'est surnaturel. Le désir de recevoir est décrit du point ex nihilo et l'homme n'a pas la force de l'annuler. Et là, le groupe se trouve entre l'homme et le Créateur peut aider à faire des efforts, à attirer la lumière qu'il change. Qu'est-ce que je peux vraiment influencer? Je suis capable, mais je ne le fais pas. Et c'est une perte de temps. C'est le travail. Donc les changements, si je ne vois pas que le groupe a changé, donc je n'ai pas avancé dire aujourd'hui. Tu dois toujours investir pour améliorer l'environnement. C'est travail. Au début, Rav a dit, ne crois pas en toi-même, puisque ta mort, le désir de recevoir sous la barrière, tu dois être sûr que le Créateur t'aide, mais plus nous voyons que nous sommes le résultat de la lumière, les changements, comment l'homme contrôle et contrôler, voir qu'il ne brise rien avant de changer, mais ne pas vouloir rester dans l'état actuel, toujours attirer la lumière. J'ai entendu que l'essentiel du problème, c'est qu'on n'a pas cette certitude que tout se passe dans le groupe, je dois m'annuler, comprendre que le problème est là. Le Rav a répondu à Malkiel, tu fais des efforts, disons, avec ton voisin. Et maintenant, tu voudrais recevoir son désir de révéler le Créateur. Je donne l'exemple que tu multiplies la vitesse ou le cette satellite ou fusée. Dans la mesure où tu investis, tu multiplies. 10 amis, 10 fois plus.
2: Rav
1: nous a recommandé d'être moins fiers. Et si tu as des problèmes avec la femme en toi, et comment choisir? La deuxième fois, tu commences à dire, c'est suffisamment bien, ou est-ce que tu es digne? Nous devons améliorer l'amour des amis, ne pas être modeste. L'importance du groupe. Rami a dit que l'homme contrôle. Est-ce que c'est suffisamment bien? Est-ce que tu es bon toi-même? Également, toujours aller à droite, choisir la droite. Le problème, ce n'est pas de faire correct ou pas, mais vouloir changer. On ne doit pas fuir, tout va bien, tout est bon, mais vouloir changer vis-à-vis de l'influence de la société sur nous. L'intériorité et l'extériorité, le Rav a dit que, c'est ce que j'ai entendu, on ne peut pas directement toucher l'intériorité, mais en faisant des actions extérieures, ça, tu commences à réfléchir. On passe à la prochaine partie, mais avant, chantons une chanson ensemble.

Bonjour les amis. Nous avons entendu une leçon magnifique. Nous avons entendu le Rav qui nous explique à un ami que si tu investis tes efforts dans l'ami qui est à côté de toi et qui étudie, parce que tu veux ajouter à ton désir, son désir, sa motivation, tu en auras deux fois plus. Par exemple, qu'il a le même désir que toi, tu ne seras pas Malkiel, mais de Malkiel. Au-delà de tout ce qui est en toi, de toutes ces perturbations, tu auras une double force positive, tu peux imaginer? Donc, on est là, tous les amis, ici, au monde entier, on peut multiplier, je ne sais pas, par énormément la force que nous avons. Donc, utilisons toutes ces opportunités pour le faire. Donc, dans Ptira, c'est surtout actuel, parce que jusqu'à là, c'était assez général, l'étude des mondes, mais aujourd'hui, l'étude de le sujet Adam Arishon, c'est l'âme générale, nous, qui s'est brisée plus tard. Aujourd'hui, on étudie comment, quel est le processus qui a créé l'âme, et nous tous, nous sommes, font partie d'elle. Écoutons bien. On peut noter, s'inclure, attirer la lumière. Oui, pourquoi on étudie? Qu'est-ce que ça nous apporte finalement? Aujourd'hui, dans la leçon, avec Rav, que la bénédiction sert de ne pas être fier de ce qu'on sait déjà, parce que ça n'a aucune importance. Il doit recevoir la grandeur du créateur de la société. Rav nous dit, une fois après l'autre, que c'est l'essentiel. Avant l'étude, se connecter, penser à donner cette force aux amis. Sans cette force, on ne peut pas avancer. On tombe dans fierté et on ne recevra rien. Et Rav a dit, quand tu reçois ces forces du groupe, Pharaon, le Créateur en toi, et qu'est-ce que tu peux faire? Il te faut une force supplémentaire de la société, un travail, agrandir la foi, la providence, récompense et punition du Créateur, pas tel que tu comprends les choses, aucune condition de ta part. Qu'est-ce qui se passe? Tu peux recevoir la lumière pour sortir de l'état actuel. Et chaque fois, c'est une nouvelle montée. Les mondes qu'on étudie, leur structure, c'est pour permettre à Adam Arishon, qui s'est brisé et qui n'a pas l'étincelle, le cœur de pierre, le Rav nous explique et on voudrait utiliser correctement ce désir pour avancer spirituellement, ne pas rester dans l'état actuel. Donc, écoutons Rav, ensuite on aura le temps, questions-réponses, j'espère que vous avez beaucoup de questions. Et on continue ensemble. Quelle conclusion tirer tout ça? Ne saute pas trop vite. C'est un point qui est très important. Il y a le Créateur. C'est simplement un désir
de donner uniquement. Puisqu'il veut donner, il doit inclure en lui quelqu'un à qui il veut donner. Alors, il commence à donner. En quelque sorte, il doit inclure en lui une certaine mesure du désir de recevoir, c'est-à-dire qu'il crée le désir de recevoir. Le Créateur est initialement construit à partir de deux parties. Une partie en lui et le désir de donner, et la seconde partie en lui et le désir de recevoir. Pourquoi? Car s'il n'inclut pas le désir de recevoir, comment pourra-t-il donner? Il doit savoir à qui et dans quel but. Cela s'appelle la fin de l'acte et dans la pensée initiale, c'est-à-dire qu'il doit déjà penser à l'avance qu'un désir de recevoir doit exister, qu'il va donner. À ce désir de recevoir ici, cela s'appelle le Créateur pur. Oui. Uniquement le Créateur. Et ici, cela s'appelle le Créateur en relation avec l'être créé. Deux parties. Alors il commence à donner. Et par le don, à travers Shoresh, Aleph, Bet, Gimel, apparaît Prinat Dalet. Et Prinat Dalet, où commence le désir de recevoir, il y a également toutes sortes de couches. Jusqu'à ce qu'on arrive ici, ici, le désir de recevoir ressemble au don. Jusqu'à ce qu'il parvienne au désir de recevoir qui ne contient aucune étincelle de don. Malchut de Malchut. Malchut et Malchut. Ou comme nous verrons ensuite, ça s'appelle Lev Even. Une chose qui est impossible de corriger, ne comprend pas ce qu'est le don. Si je corrige toutes celles-ci qu'on appelle les neuf premières, qu'est-ce que ça m'apporte? Cela m'apporte à ressentir les actions du Créateur. À partir des neuf premières, j'atteins les actions du Créateur. Si je corrige l'Eva Even, je ressentirai le Créateur lui-même. Pas selon ses actions, je le ressentirai lui-même. Car c'est ma nature, à partir de ma nature, je ressentirai sa nature. Mais comment puis-je faire si cette partie en moi n'est pas du tout incluse? Impossible d'y introduire la moindre étincelle dedans, la moindre qualité qui pourrait m'aider à corriger. Comment puis-je véritablement parvenir au Créateur? Théoriquement, si je le pouvais, j'y parviendrais, mais comment? Par quoi puis-je introduire en elle une qualité de don et la corriger? C'est impossible. Il est vrai que c'est impossible, cependant le but de la création n'est pas que nous connaissions les actions du Créateur. Le but de la création est que nous soyons à son degré. Comment? Yes. Laquelle? L'astuce est simple. Si je prends cette partie et que malgré tout je la relie artificiellement à toutes les autres parties, je pourrais ensuite travailler uniquement sur leur séparation. C'est-à-dire, à chaque fois, je dois seulement distinguer quelle est la différence entre ceci et cela, ceci et cela, et cela, à partir de la négation, c'est pas comme cela, ni comme cela, ni comme cela, je peux parvenir à le connaître. Non pas en devenant semblable à lui, mais en voyant combien je ne lui ressemble pas. Je travaille encore une fois.
les neuf premières corrigées sont les actions du Créateur. Leva Even ne peut pas leur ressembler. Si Leva Even sait exactement à quoi il ne peut pas ressembler, il saura exactement combien il est opposé au Créateur. Savoir exactement combien je suis opposé, ce sont tous les discernements dont j'ai besoin. Si je sais dans chaque qualité en moi combien elle est opposée à chaque qualité en lui, il ne me manque plus que d'être à sa place, mais je possède déjà sa reconnaissance. Je le connais déjà. C'est-à-dire qu'il faudra seulement passer de cette extrémité à l'autre, du fait d'être un être créé et au fait d'être comme le Créateur. Cela se fera ensuite véritablement avec les dents, mais seulement après les distinctions que nous faisons sur cette partie. Maintenant, il faut ajouter. Les neuf premières, le travail des neuf premières s'appelle les mondes. Et cette malchut avec laquelle nous travaillons s'appelle les âmes. Alors, que se passe-t-il maintenant dans le monde de Tzilut? Nous allons tout de même revoir une fois, peut-être la prochaine fois, nous y reviendrons encore. Galgal, Ta'ab, Sag et tout le reste sont formés après que dans la lumière fichée dans Malchut Ma. Ma question est la suivante. Tu viens de dire que les neuf premières sont les mondes et que Malchut sont les âmes. Alors, comment se fait-il qu'après un massacre avec les mains qui se forment, le monde d'Amkelmon, le monde de Tzilut apparaissent?

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1: Ce sont les quatre phases de la lumière directe. Et ceci est Malchut. Malchut fait un Tzimtzum. Ensuite, elle veut ressembler aux actions du Créateur, c'est-à-dire qu'elle ne travaille pas avec sa propre Malchut, dans laquelle le Tzimtzum a été effectué. Le Tzimtzum a précisément été effectué ici, Tzimtzum Aleph. Quand elle vient se retirer de tout. Les prix notes. Le retrait de la lumière concerne toutes les prix notes. Ensuite, Malchut travaille avec les neuf premières têtes Rishonot. Ceci s'appelle tête Rishonot et Malchut. Faire les neuf premières de Malchut afin que les neuf premières de Malchut soient semblables aux quatre prinotes, c'est toute la notion des mondes. Pourquoi avons-nous besoin de cela afin de construire autour de ce point central, Malchut de Malchut, un environnement correct? Ainsi, à travers tous les mondes, la lumière parviendra jusqu'ici. Ici, il y aura une barrière. Et à partir d'ici, l'obscurité. Voilà. Et ici se trouveront les degrés appelés les mondes, 125 degrés. Nous avons maintenant construit ce système. Qu'avons-nous encore construit? Nous avons construit les mondes de telle manière qu'ils comprennent combien cette Malchut ne peut pas être corrigée, car dans les mondes également, il y a une brisure. Le même Leva Even s'y trouvait, et il y a eu une brisure, et tout a été brisé, puis corrigé, sauf Leva Even. C'est-à-dire que dans les mondes, comme je l'ai dit, nous avons corrigé Galgal Tainaim contenant Achab, après la brisure, ces quatre kélim ont été formés. Alors, que clarifions-nous? Nous clarifions les kélim de réception, les kélim de don, ces achab, les va-even, malchut de malchut. Nous clarifions qu'il est impossible de travailler avec elle. Et déjà, dans les mondes, nous ne travaillons pas avec elle, nous travaillons uniquement avec toutes les variations des neuf premières. Les mondes sont donc déjà prêts pour tous les aspects qui se présenteront. Cependant, les mondes, les neuf premières, maintenant, qu'en est-il de Malchut elle-même? Après que tous les mondes sont apparus,

0: Change l'anneau.
1: Nous avons Tabor.
0: Parsa.
1: Parsa. Sium.
0: Ve.
1: Et tous les monts se sont élevés ainsi. Non, excusez-moi. Faisons-le correctement. Atik. Arihampin. Abba et Ima son. Ensuite, zones se sont élevées. Le monde de Bria a été formé. Ici, Aïkhan Pinati Bria, Yetira, Asiya, jusqu'au Khazé. Yetira, Asiya. Tous les mondes sont apparus. Après cela, Adam Arishon a été créé. C'est-à-dire que ceci est la naissance des mondes Bia avant toutes les ascensions. Maintenant, Adam Arishon est né. Son parsouf est également né de Zon d'Atzilut. Je vais seulement expliquer maintenant comment il est né, ce qu'il en est, et un peu pourquoi au prochain cours. Zon d'Atzilut, de même qu'ils ont enfanté les mondes de Bia, ont également enfanté Adam Arishon, de telle manière que Adam Arishon, sa tête se trouve à la place du monde de Bria, sa gorge se trouve dans les quatre sphérots du monde de Yetzira, et jusqu'à son rasé, jusqu'à la fin du monde de Tira et son tabour. Attendez. Son rasé. Voilà. Et ses jambes. Ses jambes se trouvent jusqu'à la fin du monde d'Assia. C'est-à-dire que le monde. Que Adam Arishon se trouve exactement à l'intérieur des mondes de Bria. Sa tête se trouve dans le monde de Bria, sa gorge se trouve dans les quatre sphères du monde de Yetzira, son gouffre se trouve dans les six sphères inférieures de Yetzira, et les jambes se trouvent à la place du monde d'Asiya. Il y a encore une division supplémentaire ici. Le monde d'Asiya, il y a encore ici la place de Bria. La prochaine fois, nous le ferons de manière plus précise que je dis. Il existe un certain lien entre Adam Arishon et les mondes de Bria. De même que les mondes de Bia sont construits par l'inclusion de kelim de réception au sein desquels existent les kelim de don, Adam Arishon est également construit de manière à contenir un clé de réception qui est neutralisé, et c'est pourquoi des kélims de dons peuvent exister en lui. Vous souvenez-vous de ce que nous avons dit au sujet des mondes? Les mondes ont été formés par l'inclusion de Galgatanem à l'intérieur de Achab. Achab représente les kélims qu'il est impossible d'utiliser. Galgatanem représente les kélims qu'il est possible d'utiliser. C'est la structure du monde d'Atzilut, la nature d'Atzilut, les kélims de don. Si nous neutralisons la râpe générale, cette masse générale à l'intérieur de laquelle se trouve Galgatanem, nous pouvons organiser avec ces Galgaltanim qui se trouvent à l'arrière de la Chab, nous pouvons les construire de telle manière qu'ils forment une structure semblable au monde d'Atsiloté. Cette structure semblable au monde d'Atsiloté qui se trouve dans Oviyut Bet s'appellera le monde de Bria, qui se trouve dans Gimel s'appellera le monde d'Itsira, ce qui se trouve dans Oviyut Dalet s'appellera le monde d'Asiya. C'est-à-dire, le principe consiste à neutraliser un rap qui est impossible d'utiliser et utiliser Galgal Talim qui se trouve à l'intérieur de rap. Il en va de même pour Adam Arishon. Adam Arishon est formé à partir de cette malchoute qu'il est impossible d'utiliser. Puisqu'il est impossible d'utiliser, que peut-on faire? Il est possible de neutraliser afin qu'elle ne veuille rien recevoir et de la joindre à Galgal Ta'enaim. Comment fait-on cela? Faisons cela. Si dans les mondes j'ai Galgal Ta'enaim, dans un tzilut, dans un nikudim, vous vous souvenez, Galgal Ta'enaim puis Arab, dans de Nikudim, et la lumière Apsak vient d'en haut, elle relie Galgal Ta'enaim et Achap en Disfirot, alors ils se sont brisés. La brisure est la suite. Si la brisure de Galgal Ta'enaim s'est mélangée à Achap, Achap et Galgal Ta'enaim, nous y avons donc Galgal Ta'enaim séparément, Achap séparément, Achap à l'intérieur de Galgal Ta'enaim et Galgal Ta'enaim à l'intérieur de Achap. Ils se sont mélangés, car ils ont la possibilité de se mélanger, d'entrer l'un dans l'autre. Car nous ne parlons pas de matériaux, nous parlons de désir, d'intention, d'aspiration. Même l'équipe de réception et l'équipe de don peuvent se mélanger. Chez Adam Arishon, c'est impossible, car les mondes sont... ont été faits des neuf premières. Là, un mélange peut avoir lieu, mais... Dans Adam Arishon, c'est impossible. C'est un recevoir pur et net qui ne peut être impressionné par rien d'autre qu'un délice, des intentions données, quelque chose, rien du tout. Alors, comment construisons-nous Adam Arishon? Adam Arishon est construit d'une autre manière. C'est écrit. Le Seigneur déforma l'homme de la terre, et ainsi de suite. Toute cette histoire. Comment l'homme est construit? Galgal Ta'enaim et Malchut Ein Sof. Mais, n'utilise pas Malchut, elle se trouve sous la restriction, n'utilise que Galgal Ta'enaim. Adam Arishon est né circoncis, dépourvu de Kelim de Kabbalah, c'est ce qu'on appelle la circoncision, Brit Mila. Que se passe-t-il ensuite? Il possède une structure qui correspond exactement à la structure des monts de Bia. Les monts de Bia sont également des Kelim qui se trouvent. Les monts de Bia, ce sont des Galgal Ta'enaim. À la place de Malchut se trouve Achab. Bet Oviyut, Gimel Oviyut, Dalet Oviyut. Nous ne l'utilisons pas. Adam Arishon et les monts Bia. Ils sont donc semblables et peuvent se trouver l'un à l'intérieur de l'autre. La seule différence est que chez Adam Arishon, cette partie ne peut absolument pas être utilisée. Nous avons donc construit ce partouf appelé Adam Arishon, un partouf très artificiel, car sa partie principale n'est pas utilisée. Nous utilisons seulement Galgal Ta'enaim qui ne lui appartient pas, c'est pas vraiment lui. Les Kelim ont été joints. Comment c'est joindre des Kelim, c'est un sujet à part. Mais ce qui se passe maintenant, c'est que si nous brisons ce partouf, appelé Adam Arishon, et que nous commençons ensuite à corriger, nous pourrons rassembler tous les discernements qu'il contient et les examiner un par un. À travers ce travail, cette analyse, nous pourrons apprendre ce qu'est cette partie, et l'autre partie par rapport au désir de recevoir, au désir de donner, ce que veut le Créateur, ce que veut l'homme, et ainsi de suite. Lorsque nous commençons à mesurer et examiner toutes ces parties, nous étudions Galgaltenheim, la jonction de Malchut, Galgaltenheim, la jonction de Galgaltenheim, Malchut et Malchut elle-même. Alors que se passe-t-il? Que devons-nous faire? Nous devons accomplir toutes les actions

0: Sauf la correction de Malchut. Cependant, en accomplissant toutes les actions sauf correction de Malchut, nous connaîtrons toutes les qualités de Malchut, c'est-à-dire toutes les qualités qui sont opposées au Créateur. Et si nous achevons toutes les corrections sauf Malchut elle-même, de notre côté, c'est notre correction finale, rien de plus. Ce n'est pas à nous de corriger les Vaeven. Ensuite, il y a une lumière appelée le Messie, Raf Pealim et Captiel. Une lumière particulière, elle corrige cette Malchut. Et la fait s'inverser de Malchut en qualité du Créateur. Et alors, nous parvenons à la fin de la correction. Nous parlerons encore de cette étape. Il nous reste encore un cours, et il nous faudra au moins un cours. Mais c'est en réalité Adam Harishon, la notion des âmes. Dans leur travail, les âmes doivent en réalité clarifier, non corriger. En vérité, nous n'avons rien à corriger. Notre travail ne consiste pas à corriger. Nous n'avons pas d'acte, comme nous le disons à Yom Kippour. Ce qui nous incombe, c'est de mesurer combien nous nous trouvons dans une matière incapable de comprendre ce qu'est le don. Tout notre travail est un travail de clarification et de correction, se font déjà à partir de cela. La prochaine fois, nous entrons davantage dans ce sujet. Oui, mais tu penses que la capacité de clarifier vient de l'Occident? Oui. Oui. Adam Harishon a-t-il été créé selon un certain Réchimo? Non. Adam Harishon n'a pas de Réchimo. Il a des Réchimo, mais elles proviennent de Malchut d'Ensof. Non des Partoufim de Bia. Adam Harishon n'est pas le résultat d'une propagation à travers Galgalta Apsak jusqu'à la fin d'Asia. Il n'appartient pas à ce processus, il n'appartient pas au monde. Il y a les mondes, il y a les âmes. Les âmes sont Adam Harishon brisé, ces différentes parties qu'on appelle Neshamot. Alors, à partir de quoi il est né? Il est né de la jonction de Malchut avec Galgalta et Malchut de Ensof avec Galgalta Enaim. Galgalta Enaim des mondes. Ce ne sont pas ces kélim. Malchut représente ces kélim. Les amis, nous en reparlerons. Ce que je raconte maintenant n'est écrit de cette manière nulle part. En général, on ne dit pas Adam Harishon et ce n'est pas écrit. C'est écrit d'une manière très, très... le moins possible. Alors, autant que possible, je vous le donnerai d'une manière courte, afin qu'au moins quelque chose soit un peu clair et que vous ne vous embrouillez pas. Ensuite, vous continuerez à ajouter des choses petit à petit. Encore? C'est tout? Commencez à venir le matin. Je vous promets... vous recevrez beaucoup. Deux fois par semaine, vendredi, dimanche.
1: Oui.
0: Un cours pour les débutants, hein, le Rav nous a donné. Ça, c'est pour les débutants. Après, on peut commencer à venir le matin. Pas trop, deux fois par semaine. Au moins. Oui. On attend vos questions. Les mains, point d'interrogation, on vous donne quelques secondes. Seulement, on rappelle, le Rav a dit que Adam Harishon, c'est nous, même Galgalta Enaim. En nous, c'est pas nous, ça vient des mondes. Nous n'avons rien à part Malchut d'Ensof, qui est un désir de recevoir et de comprendre.

0: Merci, chers amis. Quelle est la différence entre la correction et clarification de Malchut, et de Kader? Quelle est la différence entre clarification et correction vis-à-vis de Malchut d'Ein Sof? Malchut de Malchut. Tout d'abord, les corrections, comme on l'a entendu, c'est dans les mondes. Pour nous, il y a des clarifications. C'est, Rav a dit, pas d'action. Donc les corrections se produisent dans les mondes, la brisure, ensuite la structure des partsoufim et les mondes, katnout, gadlout, selon les man qui montent, et ainsi de suite. Tout cela n'existe pas chez nous parce qu'on n'a pas la possibilité de corriger. Tout ce que le Créateur nous donne, ce qu'on doit faire, c'est chaque désir qui se révèle en nous, ça, c'est notre travail, chaque désir qui se révèle, découvrir notre nature. On a étudié dans l'essence de la religion et son but. Le but de la religion est de développer en nous le sens de la reconnaissance du mal. C'est exactement ça. Développer en nous la compréhension qu'on peut seulement réaliser qu'on ait un désir de se voir, qui ne peut être corrigé. Et ce discernement, justement, c'est la correction pour nous. Après, sur cela, la lumière corrigera. D'accord ? C'est la différence. Il faut élever man pour corriger. Après la reconnaissance du fait qu'on ne peut rien faire, comme tu as dit, pas d'action, man demande et du supérieur, on reçoit cette aide et vis-à-vis de ce qu'on demande. Et c'est important de connaître ce qu'il faut annuler. C'est quelle est la clarification, quelle est la correction? On a vu qu'on ne peut pas corriger. Mais on demande au supérieur de corriger. Pas d'autre désir, seulement corriger. Et donc le man... Il y avait une question, Nir, oui. J'ai entendu Rav dire qu'il faut briser le partsouf. Je ne comprends pas. Et nous brisons le partout. Pourquoi la brisure? Comment? Si Malchut, si Adam Rishon aurait reçu Galgalta Enayim des mondes et n'aurait pas clarifié quels sont ses désirs, pas de correction alors, pas de plaisir de Malchut d'Ein Sof à corriger alors. Adam Rishon, tous ses désirs ne sont pas révélés. Il monte deux ascensions au monde d'Atzilut et il révèle tous ses désirs. Il se brise, mais comment? Il révèle Galgalta Enayim et a vu ce qui est en lui. Et ensuite, il se brise en morceaux. Chaque morceau, c'est nous. Mais de l'inclusion, quand on ressent ces désirs, aspiration des uns des autres, par cela, on peut que faire? Attirer la lumière par ses désirs. On ajoute ses désirs des amis et on attire la lumière de l'étude.
1: Parce que les kabbalistes, déjà, ont atteint, ils nous donnent cet état. Et ensuite, après que nous clarifions les désirs avec lesquels nous ne pouvons pas travailler, ce que nous dit Ravash, c'est de ne voir que le bon côté des amis, leur mérite. Et nous n'en sommes pas capables.

0: capables. Nous demandons de quoi sommes-nous capables. Nous voyons là des manques. Et alors il y a une requête pour que nous changions, pas simplement que nous pensions à nous-mêmes comme étant bons, mais plutôt que nous demandions au Créateur qu'il voit dans les amis de bonne qualité, n'est-ce pas? Et ensuite, un changement advient en nous. Un changement dans lequel nous recevons des choses qui peuvent s'élever au-dessus de son désir. Oui. Alors, ce n'est pas clair. Cela sonne depuis cette explication que les brisures ont déjà eu lieu, mais aussi de l'explication du Rav, c'est quelque chose qui devra aussi advenir. Oui, alors nous devrons travailler avec cela, avec que signifie la pierre des patriarches qui devient le point de marquage. Et donc, ce que nous pouvons faire, c'est que nous sommes la fondation sur laquelle nous sommes complètement contradictoires au Créateur et nous n'avons pas de possibilité de travailler avec ça. Oui, et USA Nord-Est. Il n'y a pas de temps pour ce dont il parle à notre cœur. C'est une sorte de question latérale. Alors, je veux approfondir vis-à-vis de ce qu'a répondu déjà Gadi. Nous avons le désir de recevoir et nous avons le désir de donner. Que nous absorbons du Créateur. Tout le reste de la sagesse, c'est comment connecter tout cela ensemble. Alors, la question... Comment est-ce que nous connectons tout cela ensemble à l'intérieur de notre dizaine? Quoi faire dans la dizaine? Je dois m'annuler, et pourquoi? Afin que je sois en mesure de recevoir des amis, n'est-ce pas? Tout comme dans l'orgueil, comme nous avons appris avec le rabâche, c'est que nous avons besoin que cet orgueil soit annulé. Alors comment le faire? C'est impossible. Nous pouvons demander à ne pas l'annuler, afin que je vois les bonnes qualités dans les amis. Nous recevons des états tels que nous n'en sommes pas capables, tout comme l'écrit le rabâche, que si les amis me détestent, alors je le découvre. Comment puis-je l'aimer? Comment? Dans nos qualités, nous ne pouvons pas aimer. Ce n'est que si nous recevons des qualités de don, comme dans le Créateur, qu'alors nous pouvons... Du côté des amis, s'en occuper comme la troisième partie, comme sortir de moi-même, je me regarde de côté et je dis, oh, les amis ont quelque chose, je vois qu'est-ce qu'il y a en moi, qu'est-ce qu'il y a dans mon ami. Que à travers cette annulation, voir les bonnes qualités des amis et de demander une fois de plus du Créateur d'avancer avec cette qualité, parce que j'ai, comme tu as dit correctement, j'ai une dizaine, j'ai d'autres amis et constamment de nouvelles qualités se révèlent, et tout comme avec les étudiants de Rabbi Shimon. Un désir qu'ils veulent se tuer les uns les autres se révèle. Pourquoi? Parce que je vois dans mes amis dans quelle mesure il est opposé à la spiritualité, combien il est un destructeur, comme dans la brisure, n'est-ce pas? Que chacun voit que maintenant cela brisera tout notre travail, ce qu'ont dit les amis. Et ensuite, nous devons demander ensemble, et alors nous élevons Man, et ça, c'est notre travail constant. Et maintenant, nous avons reçu de la lumière dans le récipient, nous avons reçu, nous sommes impressionnés par ce qu'a dit le Rav. Que devons-nous faire maintenant? Nous irons dehors, tout comme le départ de la lumière du Partsouf, et que ferons-nous au cours de la journée? Où? Pour notre travail, ici, pendant le jour, parce que la lumière, quand j'étais là, bon, ça va. Mais où nous sommes? Nous restons dans nos qualités, et avec une petite illumination. Si nous l'invitons, ça ira, et nous devons savoir vraiment bien ce travail au cours de la journée, ce que nous ferons afin de nous préparer pour le prochain cours. Et c'est ça qui est important. L'éveil d'en bas. Nous, en tant que groupe, devons éveiller d'en bas, faire toutes ces actions dans les dizaines et tout, afin que ensuite, après ce travail, nous arrivions ici au cours et que nous voyons des dizaines remplies, tout plein ici, tout explosant, que chacun veuillant recevoir cette lumière sans laquelle on ne peut pas vivre. Et ça, nous devons le développer. Avec, c'est pour ça une telle importance dans la dizaine. Je pense que c'était une très bonne question. Merci.
1: Zone
0: de Hatzilut a donné naissance au monde et ensuite Adam Harishon demande avis. La question c'est relié. Quelle est la différence entre révéler les actions du Créateur et le remplir? C'est une question simple. Oui. La différence est d'où est-ce que cela provient? Car comme nous l'apprenons, les neuf premières de Malchut, que font-elles? Qu'ont-elles fait? Elles ont révélé les actions du Créateur. Et ce que le Rav a expliqué dans le cours, c'est que la grande différence entre les neuf premières de Malchut et la Malchut de Malchut, et la pointée, la Malchut veut celui-là, où le Créateur lui-même, non pas ses actions, mais sa nature d'être lui. Et au tout début, c'est ça qui a porté la première restriction. C'est pourquoi le Rav a dit, il a expliqué dans le cours que ça ne porte pas sur des réchimots de la brisure et les corrections dans le processus qui a lieu dans les mondes, mais plutôt c'est Malchut de Malchut qui fait des réchimots de la première restriction, cette honte initiale que Malchut a vue, l'écart infini qu'il y a entre elle-même et le Créateur. Et c'est la raison pour laquelle cette correction de Malchut, qui sont les récipients de réception d'Adam HaRishon, quand cela sera corrigé, nous attendrons la fin de la correction. New York
2: 2.
0: J'ai entendu que d'habitude, nous n'apprenons pas Adam HaRishon, c'est écrit d'une façon très peu, qui a très peu d'écrit à ce sujet. Donc ma question c'est pourquoi est-ce que Adam HaRishon n'est-il pas étudié? Pourquoi c'est aussi peu écrit à ce sujet? Tu comprends la question? Oui.
3: Oui,
0: le Rav a dit dans le cours au sujet de Adam HaRishon, il n'est pas écrit typiquement, il a dit que c'est son toute petite partie de Talmud Yisra Sfirot avec pas beaucoup de détails qu'on d'habitude on n'étudie pas, ce n'est pas écrit. Donc la question c'est pourquoi? Pourquoi est-ce qu'ils n'écrivent pas à ce sujet? Mais le Rav n'a pas expliqué pourquoi il n'a pas écrit à ce sujet. Il n'a pas été écrit. Et le Baal HaSulam a décidé d'écrire. Ce qu'il a écrit, s'il avait décidé de ne pas écrire, il n'aurait pas révélé. Tu sais comment c'est? Il révèle une portion et il en dissimule deux. Donc, quand on arrive au degré de Baal HaSulam, nous comprenons que le Baal HaSulam, pourquoi est-ce qu'il a pris ces décisions? Ah, peut-être les femmes?
4: Gracias, amigos. Bueno, precisamente iba a preguntar dónde en toda la estructura sucede esta ruptura de la Adam HaRishon, así como lo vimos en la ruptura del mundo de Nikudim.
0: Merci les amis, je voulais demander où exactement dans toute cette structure la brisure d'Adam HaRishon a eu lieu, comme on a vu dans le monde de Nikudim, pourquoi il a été brisé, pourquoi ça a provoqué la brisure d'Adam HaRishon.
5: Oui.
0: Tout comme dans le monde de Nikodim, aussi dans Adam HaRishon, qu'est-ce qui provoque la brisure? C'est la révélation de Malchut. Pourquoi c'est révélé là? Parce que de cette façon, nous pourrons plus tard découvrir ce qu'il y a dans cette Malchut. Parce que à partir de la première restriction, Malchut ne travaille pas avec ses corps, n'est-ce pas? Avec ses qualités, pardon. On ne travaille pas avec ses qualités. Et nous, ce qu'il nous faut, c'est de connaître très bien ses qualités, parce que c'est ce même cœur de pierre que nous sommes les âmes. Malchut, aussi plus tard dans le monde de Hatzilut, ne peut rien donner. Il se tient dans les quatre sphirotes. Alors, ce qu'il dépend que nous élevions, que nous soyons face à face avec Zerampin, les âmes des justes, dans la mesure où nous nous éleverons mal, et ça dépend de nous, à quel point nous voudrons être correct. Et alors, cette malchoute qui se révèle, c'est ça qui provoque la brisure. Et pourquoi est-ce que ça provoque la brisure? Elle ne peut pas traiter dans cette malchoute, il n'y a pas de qualité du don et elle ne peut pas être. Mais qu'est-ce qu'il y a là? Il reste que la vraie petite lumière qui illumine sur nous et qui éveille nos désirs pour la spiritualité, et ensuite nous commençons tout notre travail, mais cela provoque la brisure. Alors, disons, si je rentre quelque part et que j'ai un grand désir, je ne sais pas comment travailler avec, je me brise, je m'éclate. Je ne peux pas atteindre une si grande chose avec le désir qui n'a pas d'écran, car je dois tout rendre, voir tout ce qu'il y a dans le Créateur et ensuite vouloir faire comme lui. Comment est-ce que je fais comme lui si je suis un désir de recevoir complètement? Je dois changer. Et ici, c'est là qu'est tout notre travail. Nous demanderons de changer, nous voudrons changer. Nous irons au cœur de pierre et demanderons d'être au-dessus du cœur de pierre. Floride. Oui, chers amis, j'essaie de comprendre la nécessité pour Adam Rishon. Qu'est-ce que Adam Rishon peut faire que Zon ne peut pas faire?
3: Adam Rishon nolad beglal she Zon lo.
0: Adam Rishon est né parce que Zon ne corrige pas Malchut de Malchut. À la fin, si nous n'avons pas corrigé l'entier désir afin de donner, alors nous n'avons pas atteint le but de la création. Le Créateur ne peut pas faire du bien à la créature, et c'est l'essence de la créature, c'est le cœur de la créature. Sans cela, le Créateur apparemment a créé quelque chose qu'il ne peut pas donner. Et tout le but de la correction de Malchut est d'atteindre la fin de la correction. Et jusqu'alors, nous n'avons que cette fine ligne, comme nous apprenons. Toute la lumière se trouve dans Malchut de Malchut, et donc nous devons le corriger. Afin d'atteindre un état où la créature ressentira qu'il fait du bien avec la créature pour que, à travers, pour qu'elle voudra arriver en adorer, pardon, à l'adhésion, et alors le degré supérieur ne pourra pas arriver sans cela, sans quoi ça n'adviendra pas. Oui, puis ce qui est intéressant, Raïm, il n'y a pas de question qui porte sur les dessins, ni sur tout. Oui, j'ai aussi ressenti ça. Donc c'est super. Ça nous réjouit. Alors, s'il vous plaît, nous avons une question de Latine 1, s'il vous plaît. Bonjour les amis, comment fonctionne le processus de clarification et comment est-ce que c'est connecté? Comment le processus de clarification fonctionne et comment est-ce qu'il est connecté à la brisure? Comment est-ce que nous pouvons distinguer ce qui peut être corrigé de ce qui ne peut pas être corrigé? Comment est-ce qu'on peut distinguer ce qui peut être corrigé et ce qui ne peut pas être corrigé? Oui, donc, tout d'abord, on ne peut pas corriger quoi que ce soit. La correction est faite par le Créateur. Alors, comment est-ce que nous le découvrons? À chaque fois, nous sommes dans un certain état, n'est-ce pas? Et à chaque fois, ce qui se révèle à nous, c'est ce qui ne peut pas être corrigé. Et ensuite, nous devons acquérir des qualités de don. Après que nous ayons acquis des qualités de don, nous n'avons pas à être satisfaits de cela. Le Créateur ne se satisfait pas de ça. Il nous donne de nouveaux états qui nous apparaissent dans notre désir de recevoir comme étant même pire que les états que nous avions reçus précédemment. Parce que quoi, nous devons recevoir des états supplémentaires et à chaque fois nous recevons un supplément que nous n'avons pas encore corrigé. Donc nous n'avons pas à distinguer entre ce qui doit être corrigé et ce qui ne peut pas être corrigé. À chaque fois, nous devons être prêts à corriger, et c'est tout. Être prêts à corriger ce qui se révèle. Donc, nous, même si nous ne savons pas ce qui se révèle, mais par la lumière, graduellement, nous discernons que ce qui a été révélé, nous devons le corriger. Nous l'acceptons à partir des kabbalistes, à partir des articles que nous lisons, à partir du Rav, nous entendons, à partir de ses amis, et comment il se relie, parce que nous travaillons avec, et ça, c'est notre lieu de travail. Assia, c'est le lieu de travail. Et la dizaine est le lieu de travail. Ensuite, dans la dizaine, nous découvrons ce qui se passe. Ensuite, nous venons, nous recevons de la lumière, nous corrigeons, et ensuite nous recevons. Donc c'est ça. On ne peut pas corriger tout le temps. Il n'y a que le Créateur qui peut corriger, mais il dépend de nous, de l'appeler, de nous tourner à lui. Plus de questions, les femmes de Unity 3. Oui, merci beaucoup. Si Adam Harishon a créé du cœur de pierre, c'est-à-dire qu'il est une qualité qui ne peut pas ressentir le Créateur, qui ne peut pas l'absorber, il n'a pas de connexion ni de concept avec le Créateur. Donc qu'est-ce que Galgalta Veinam qui est dans Adam Harishon? D'où est-ce qu'il reçoit de telles qualités de dons? Oui, c'est une grande question. Moi aussi je l'ai posée pendant le cours, et les étudiants ont demandé au Rav pendant le cours, et il a expliqué que Galgalta Veinaim dans Adam Harishon aussi proviennent des mondes de Bia. Et ce sont les Galgalta Veinaim, c'est comme on dit que c'est un partsouf artificiel, parce que il dit que c'est un désir de recevoir pur, on ne peut pas mettre quoi que ce soit dessus, parce que il ne veut que du plaisir et c'est tout. Et donc, comment est-ce que nous le revêtons à travers quoi que ce soit? Donc, tout d'abord, c'est annulé. Ou non, c'est-à-dire que si ce désir de recevoir est annulé, alors peut-être qu'on ne peut pas se connecter, mais on peut coller quelque chose par-dessus, pour ainsi dire. Et ensuite, il reçoit Galgalta Veinaim, des mondes de Bia. Et de là, on reçoit Galgalta Veinaim d'Adam Harishon. C'est la raison pour laquelle il y a un partouf si différent, si spécial. Alors, maintenant, nous avons le travail vraiment de comment travailler avec ces Galgalta Veinaim qui n'appartiennent pas au désir original de Malchut de Malchut, le partouf d'Adam Harishon, et comment est-ce qu'on travaille avec le Achap, avec le désir de recevoir de Malchut de Malchut. Et nous apprenons à ce sujet dans le cours numéro 10, nous apprendrons. Merci, vous avez dit que les questions pour les mouvements vous donnent le courage. Et ça vous plaise et ça nous a donné le courage parce que concernant les mondes supérieurs, on ne le ressent pas dans la connexion entre nous, mais d'un autre côté, il y a une possibilité de s'accrocher à ce matériel. C'est quand on se connecte de façon émotionnelle à ce matériel, comme on dit que les neuf premières sont en connexion avec le Créateur. Donc comment et où pouvons-nous savoir que ça va de se connecter aux émotions et quand ne pas le faire? Oui, il y avait une question comme ça hier aussi, et Gilad y a répondu que on ne peut pas matérialiser les choses, on ne peut pas utiliser les qualités du supérieur pour dire que nous sommes déjà en train de travailler avec, certainement pas. Donc, comment utiliser? Nous, vraiment, nous devons recevoir la lumière. Et par la lumière. Alors, ce qui s'est passé en fait dans le monde de Hatzilut, ce qui était nouveau dans le monde de Hatzilut, nous apprenons que dans le monde de Hatzilut, c'est la racine Aleph de la phase 1. Qu'est-ce qu'il y a dedans? Je dois passer par l'imprégnation Ibour dans le supérieur afin d'y naître. Dans le monde de Nikudim, chacun était dans sa nature, n'est-ce pas? Zerampin était dans sa nature, il a reçu de Abba Veima, et ensuite, il s'est brisé. Et ici, il y a un renforcement qui a eu lieu très grand, dans lequel nous devons naître dans la nature du supérieur, tout d'abord. C'est comme un embryon, ça prend du temps jusqu'à ce que ils en soient équipés de tous ces organes, décrits dans tous ces organes. Et ce n'est pas simple, avec à chaque fois, je dois annuler mes qualités afin d'être en mesure de naître dans le supérieur. Et ce qu'a dit le Rav, et ce que nous avons appris, et ensuite, alors que nous recevons la lumière, déjà nous recevons quelque chose, et avec cela nous pouvons travailler. Et voilà. Et ensuite, ce n'est pas appelé matérialiser quelque chose, parce que ensuite nous commençons vraiment à ressentir ce qui se passe dans le supérieur, et vraiment ça a lieu en nous. Et c'est là toute la beauté de la sagesse de la Kabbale, que nous apprenons comment recevoir correctement, et ensuite ce n'est pas matérialisé. Et ensuite, en fait, nous travaillons alors qu'on nous enseigne la façon dont notre Rav nous enseigne. Qu'est-ce qu'il dit exactement? Connexion, connexion, connexion tout le temps. Parce que nous n'avons pas de connexion, nous devons l'atteindre. Comment l'atteindre? Ça, c'est toute la question. Comment atteindre cette connexion dont nous parlons? Bonne question, merci. Avant tout, merci beaucoup, le Baal HaSulam écrit. À cause du désir de l'émanateur de donner, qui était né dans l'être émané, le désir de recevoir. Donc la question c'est pourquoi est-ce que c'est ainsi? Chaim. Parce que le Créateur veut donner, et donc s'il n'avait pas quiconque à qui donner, il ne serait pas en mesure de donner. Ce n'est que si tu as une certaine relation entre le donneur et le receveur, où le receveur est conscient du donneur, et il veut rendre donneur, alors il y a une relation mutuelle, et il n'y a pas d'annulation de l'un envers l'autre. Il y a deux qui travaillent avec une seule intention. Est-ce que je peux dire quelque chose? Ouais, nous avons une autre question de Salt Lake City. On n'a pas beaucoup de temps.
1: Shalom Avirim, thank you. What is the role of mitzvah in the elevation of Adam Harishon to Atzilut?
0: Quel est le rôle d'une mitzvah dans l'élévation d'Adam Harishon au monde de Atzilut? Quel est le rôle d'une mitzvah dans l'élévation de la Maréchon à Atzilut? On n'a pas parlé de mitzvot ici. Les mitzvot nous appartiennent à nous et non pas à la Maréchon qui s'est élevé au monde de Atzilut. Et tout cela agit d'en haut, ce qui a été créé. La Torah et les mitzvot, c'est ce que nous recevons. C'est quelque chose que nous apprenons maintenant dans notre état, dans ce monde. Il n'y a que la Torah et les mitzvot sont les actions de correction. Nous pouvons utiliser cela afin de nous corriger et de nous élever pour faire que toute l'ascension atteigne Malchut de Ensof, qui est déjà corrigée, et d'être avec le Créateur ensemble. Et ça dépend de nous, les amis, seulement de nous. Quand nous ferons cela, nous ressentirons à quel point le Créateur est grand, combien tout est beau. Pas comme on voit aujourd'hui, mais tout sera corrigé et magnifique. Et maintenant, nous avons quoi, Chaim? Une mise à jour de Gilad et Oren. Il y a un problème de son.
2: On est en cours aujourd'hui pour ceux qui parlent en français, en hébreu, mercredi ce soir, pour la communauté d'étudiants, et on parle des actes du rabâche, et dans chaque cours, il y a un conseil spécial.
0: On parle des quatre soirées qui ont lieu le soir, les quatre nouveautés.
2: Aujourd'hui, c'est vraiment
0: Donc il y a un article qui sera plus, plus connecté au cours du matin. Pourquoi est-ce que cette dose quotidienne, qu'on ne peut pas recevoir cette portion de lumière chaque jour, qu'est-ce que les kabbalistes ont fait par rapport au cours du matin? Qu'est-ce qui se passe avec les résistances ou les perturbations ou les difficultés d'être incorporé dans le cours du matin? Tout cela, nous en discuterons aujourd'hui, un cours très spécial aujourd'hui.
2: Oui, et le Rav a donné aujourd'hui, on a fini le cours avec une recommandation de venir au cours du matin. Donc, ce cours qui vient dans le cœur de chaque nous, de chaque dizaine, que la lumière, que le cours du matin soit la lumière de chaque jour, que, où est-ce que les dizaines sont remplies avec prière, avec lumière qui nous ramène vers
0: avec
2: le bien,
0: qui nous
2: ramène
0: et la lumière qui nous réforme.

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1: Bonjour, chers amis. Dans la première partie du cours, nous avons regardé un cours du Rav enregistré du juillet 2002 qui porte sur un article du Rabash. Qu'est-ce que la bénédiction d'un homme simple ne soit pas légère à tes yeux dans le travail? Qu'est-ce que la bénédiction d'un homme simple ne soit pas légère à tes yeux? Nous avons 27 minutes pour le lire en dizaines. Rabash, qu'est-ce que la bénédiction d'un homme simple ne soit pas légère à tes yeux dans le travail? Le Saint Zohar Nassau dit que la bénédiction d'un homme simple ne soit pas légère à tes yeux. Et cela est, le jour, le Seigneur ordonnera sa bonté. Et dans la Megillah, il est dit là, à jamais, que la bénédiction d'un homme simple ne soit pas légère à tes yeux. Et il faut comprendre ce que cela nous enseigne dans le travail du Créateur, c'est-à-dire, lorsqu'on étudie en un homme, quel est le sens de « homme simple » Et avant tout, nous devons comprendre quel est le sens de « homme simple » en général. Voici, dans le traité Megillah, Rav Kahana a dit « D'ici que l'homme simple saute en tête ». Il en ressort que le sens de « homme simple » est une expression à son détriment. Bien qu'il soit un homme simple, malgré tout, il aime se mettre en avant et se montrer comme un sage. Si c'est ainsi, dans le travail, comment faut-il interpréter la bénédiction d'un homme simple? Et de même, il faut comprendre ce que dit le Saint Zohar, que la bénédiction d'un homme simple ne doit pas être légère à ses yeux. Et c'est cela, le jour, le Créateur ordonnera sa bonté. Quel est le lien entre la bénédiction d'un homme simple et sa bonté du Créateur? Il est connu que le travail de l'homme est sur deux lignes appelées, deux versets qui se contredisent l'un l'autre, jusqu'à ce qu'un troisième verset vienne et tranche entre eux. Et cela est comme on dit nos sages, Sota, à jamais que la ligne gauche repousse et que la ligne droite rapproche. Et dans le travail, il faut interpréter la droite rapproche lorsque l'homme avance dans le travail et veut se trouver dans un état de rapprochement du Créateur et ne voit aucun manque en lui-même, car maintenant il veut s'occuper de louanges et de remerciements au Créateur, et si jamais il voit en lui-même quelques manques, il ne pourra plus lui donner gratitude au Créateur de tout son cœur, puisqu'il a des manques qu'il veut que le Créateur comble. Il s'ensuit que sur les manques, il prie maintenant que le Créateur les comble. Il s'ensuit qu'il a déjà un manque dans la gratitude. C'est-à-dire qu'au milieu de la reconnaissance, il prétend que le Créateur ne lui a pas encore donné tout ce qui lui manque. C'est pourquoi, au moment où il veut s'occuper de l'aspect de perfection, afin que la gratitude qu'il donne au cœur, au Créateur, soit de tout son cœur, alors il lui est interdit de voir quelques manques en lui-même. Cependant, il faut comprendre comment l'homme peut dire qu'il n'a pas de manque, mais il remercie et loue le Créateur du fait qu'il travaille pour le Créateur au moment où il voit que son travail est plein de manques. Et comment est-il possible de mentir alors qu'il voit en lui-même son imperfection dans la Torah et le travail? La réponse est que lorsque l'homme fait un compte pour lui-même et voit sa bassesse, alors comment il est plus mauvais que les autres hommes, tant dans les aptitudes que dans les qualités. Et malgré tout, le Créateur lui a donné la pensée et le désir de faire quelque chose dans la Torah et les mitzvot, et il sait en lui-même que même ce petit service n'a pas de valeur. Et il voit qu'il y a beaucoup de gens qui sont plus importants que lui. Malgré tout, le Créateur ne leur a pas donné la pensée et le désir de faire quelque chose dans les choses de la Kdusha. Et à lui, il a donné la pensée et le désir. Et sur cela, il remercie et loue le Créateur comme s'il avait atteint une immense fortune dans la corporalité. Et quel état d'esprit les choses corporelles les auraient amenées. Et de cette représentation, il reçoit joie et bonheur. Il en a un élargissement de la raison. Et cette chose lui cause qu'ensuite, par cela, on reçoit des oreilles pour entendre des choses qu'auparavant il avait des oreilles bouchées. Et maintenant, par la joie, tous ses membres sont devenus éveillés et comprennent et réfléchissent à toute chose, car la joie qui lui est venue par la joie de la mitzvah, cela lui cause que même dans la corporalité, l'homme sera maintenant un homme complètement différent. Et tout cela lui vient du fait qu'il a estimé les choses de la Kdusha. Cependant, l'homme doit croire que même s'il estime l'importance de la Kdusha de toute sa force, malgré tout, il n'est pas encore parvenu à donner la mesure de l'importance, où il y a là l'importance véritable, car il n'est pas au pouvoir de l'homme d'estimer la mesure de l'importance de la Kdusha que seuls ceux qui ont Bnei Alia savent comment estimer une chose spirituelle. Plutôt, nos sages, eux, savaient donner de l'importance à la spiritualité, comme on dit nos sages brachot, et voici leurs mots, Rabbi Zeira a dit, « La récompense du cours, c'est la course. » Et Rashi a expliqué, l'essentiel de la réception de la récompense des gens qui courent pour entendre une dracha de la bouche d'un sage, c'est la récompense de la course, car la plupart ne comprennent pas. Et le Maharsha explique, et voici ses mots, et encore on peut dire que pour les sages qui n'ont pas besoin du cours, car ils connaissent déjà les mots de la halakha, il dit que, malgré tout, leur récompense est la course. Abaye a dit, la récompense de la Kala, c'est la gêne. Et Rashi a expliqué, et voici ces mots, le Shabbat qui précède la fête où tous se rassemblent pour entendre les lois de la fête. L'explication est, et il y en a qui ne comprennent pas les halachot, malgré tout, ils ont une récompense pour le fait qu'ils restent là, à l'étroit. Et le Maharsha dit aussi à ce sujet, si celui qui écoute est un sage et n'en a pas besoin, il a la récompense de la gêne. Et selon ce qui a été dit, nous voyons comment nos sages estimaient l'importance de la spiritualité, puisqu'ils ont dit, même si les gens ne comprennent pas ce que le sage enseigne, malgré tout, ils ont cette récompense qu'ils courent pour entendre la dracha du Rav. Et encore plus que cela, nous voyons ce que dit le Maharsha, même ces gens qui sont eux-mêmes des sages connaissent les halachot par eux-mêmes. Malgré tout, s'ils viennent entendre la dracha du Rav, ils ont une récompense. Et il est certain qu'on ne donne une récompense que pour un travail. Il s'ensuit d'après cela que l'homme doit se réjouir du fait qu'il a mérité le travail du Créateur, même s'il vient à la maison d'études ou à la synagogue et qu'il n'étudie pas. Il a la récompense de la marche, ce qui signifie que cela entre dans la catégorie du travail du Créateur. Et la preuve en est que lorsque l'on paye une récompense pour ce travail, Il en résulte que lorsque l'homme marche sur la ligne droite, qu'il veut s'occuper du travail des chants et des louanges au Créateur, il doit alors voir qu'il a la perfection. C'est-à-dire qu'il doit apprécier sa bassesse et comment le Créateur lui a donné le désir et l'aspiration, au moins, d'aller à la maison d'études, même s'il ne comprend rien. Et dire, je n'ai pas la force d'apprécier l'importance qui m'est échue, que le Créateur m'a choisi, au moins pour quelque service que ce soit. Et il sera dans la joie, comme s'il avait trouvé une immense fortune dans la corporalité. Combien il serait joyeux, Et cette joie donne la force de croire dans le Créateur qu'il est bon et bienfaisant. Ce n'est pas le cas lorsque l'homme commence à faire des comptes. Combien il a gagné en spiritualité par l'effort qu'il a déjà donné et qu'il commence à voir qu'il n'a pas progressé, même si ce qu'il voit est vrai selon son atteinte, mais dans cet état, il est séparé de l'Akdoucha, du fait que dans cet état, il parle en mal de sa providence, béni soit-il, car il ne peut pas dire que la conduite du Créateur est dans l'aspect du bon et bienfaisant. Il s'ensuit que par cela, il devient plus éloigné de l'Akdoucha. C'est-à-dire, car selon ce qu'il voit qu'il est en manque, et qu'il voit tout ce qui lui manque, et combien de fois il a prié le Créateur, et le Créateur ne lui a rien donné de sa demande, aussitôt il porte atteinte à la croyance d'eux, car tu entends la prière de toute bouche. Il s'ensuit qu'il devient dans cet état où il dit qu'il marche maintenant sur le chemin de la vérité, et ne veut pas se tromper lui-même, qu'il est un homme qui a la perfection. Et il est certain qu'il est sûr que le chemin sur lequel il marche est un chemin de vérité. Cependant, l'homme ne peut pas se faire à lui-même des chemins, mais il faut recevoir le chemin tel que nos maîtres nous l'ont ordonné. Et sur de telles questions, mon père et maître, de mémoire bénie, a demandé sur ce que nous disons dans Atta Bechartanu, et tu nous as élevés au-dessus de toutes les langues. Or, il n'y a dans le monde qu'une seule langue, celle du mauvais penchant. C'est pourquoi, et tu nous as enseigné au-dessus de toutes langues, aurait dû être dit. Que signifie de toutes les langues au pluriel? Et il a dit qu'il y a des anges saints, et de même il y a des anges impurs. C'est-à-dire qu'il y a parfois où le mauvais penchant l'empêche de faire une bonne chose du fait qu'il l'incite et lui dit que tu n'as aucun besoin de t'occuper de la Torah et des mitzvot, du fait qu'il n'en tirera aucun profit. Et parfois il vient à lui et lui dit qu'il ne vaut pas la peine de faire cette chose, car cette chose va l'empêcher de s'occuper de la Torah et des mitzvot. Il s'ensuit qu'il lui parle à l'inverse. Il veut que l'homme s'occupe de la Torah et des mitzvot, c'est pourquoi il lui conseille de ne pas faire cette chose qu'il veut faire, ou étudier, ou penser, et ainsi de suite. Il s'ensuit qu'au moment où l'homme doit marcher sur la ligne de droite, alors vient à lui l'ange saint et lui dit « Regarde ta bassesse, vois qu'il te manque la Torah, et qu'il te manque la croyance, et que même dans l'accomplissement des mitzvot, tu n'es pas en ordre. » Et il le fait descendre jusqu'au Sheol inférieur, et il lui parle comme un ange saint. Et que faire, puisque finalement l'homme en vient à une descente, où il n'a alors plus la tête pour faire quoi que ce soit dans l'Akdoucha. C'est pourquoi, au moment où il doit marcher sur la ligne de droite, il doit combattre tous ceux qui s'opposent à la perfection de la droite, et croire au-dessus de la raison que la Sitra'acha lui parle sous le vêtement d'un ange saint. Cependant, ensuite, lorsque l'homme doit passer à l'autre extrémité, appelée ligne de gauche, et là, il faut une garde excellente, et il doit être prêt, au moment où il a vu son passé, qui est plein de manques, à avoir la capacité de donner une prière sur les manques. Sinon, il est interdit d'entrer dans le travail de la gauche. Et c'est comme il est écrit dans le Saint Zohar que il est interdit de lever les mains sans prière et demande. Ce qui signifie que lever les mains veut dire qu'il regarde ses mains, c'est-à-dire qu'il a déjà dans les mains de spiritualité s'il a progressé ou non. Et il est interdit de regarder, sauf dans la mesure où il est prêt à donner immédiatement sur place une prière et une demande, sinon il tombera dans le désespoir, la tristesse, la mélancolie, et il sera obligé de fuir le champ de bataille. Il s'ensuit qu'à l'endroit où il devait recevoir de la ligne gauche un lieu pour la prière, Et c'est seulement pour cela qu'il doit passer à la ligne de gauche. Donc, s'il n'est pas sûr qu'il aura la capacité de donner immédiatement une prière sur place, il doit rester sur la ligne de droite, jusqu'à ce qu'il soit sûr que par cela, il prendra la force de prier, que le Créateur l'aidera. Et il croira que le Créateur est celui qui entend la prière. Sinon, il y a interdiction de la chose dans la chose. Car assurément, il ne peut pas donner une grande gratitude dans l'état où il se trouve. Et il ne peut pas non plus faire une prière pour qu'on prie le Créateur de le faire sortir de cet état. Car lorsque l'homme se trouve dans un état où il commence à parler en mal de la Providence, immédiatement lui est retirée la force de la prière, car le corps ne peut pas croire que le Créateur est celui qui entend la prière de toute bouche. Il s'ensuit qu'il reste chauve d'ici et chauve de là. C'est pourquoi il doit rester sur la ligne de droite et ne pas entrer dans la ligne de gauche. Et c'est ce qu'ont dit nos sages, Yoma. Tous les tournants que tu tournes, qu'ils ne soient que du côté droit. Ce qui signifie que tous veut dire « en général ». C'est-à-dire que, en général, l'homme doit marcher sur la ligne de droite. Et sur la ligne de gauche, il est permis de marcher seulement lorsqu'il est sûr qu'il aura la capacité de prier sur ses manques. Sinon, il doit rester à droite, jusqu'à ce qu'il sente en lui-même qu'il est prêt pour cela. C'est pourquoi, si des pensées se réveillent en lui contre son désir, qui n'est pas correct, et comment peut-il prononcer des paroles de Torah et de prière au Créateur, alors que ses pensées lui disent « N'es-tu pas plein de saleté ? Et comment n'as-tu pas honte de t'occuper de paroles de Kedusha ?» Sur cela, l'homme doit dire ce qui est écrit « Je suis le Créateur qui réside avec eux au sein de leur impureté. » C'est-à-dire, même si je me trouve dans la bassesse la plus mauvaise, en tout cas, je crois en ce qui est écrit, que le Créateur réside même dans la bassesse la plus mauvaise. Cependant, il, le Créateur, ne réside pas auprès des orgueilleux, comme ont dit nos sages. Quiconque s'enorgueillit, le Créateur dit, lui et moi ne pouvons résider dans une même demeure. C'est pourquoi, lorsque l'homme se ressent dans la perfection, selon la ligne de droite, c'est-à-dire qu'il estime sa bassesse et dit que, malgré tout, le Créateur lui a donné quelque peu de prise dans la Kedusha, et ce peu-là, par rapport à la Kedusha que l'homme doit atteindre, est certes appelé ce peu de Kedusha par rapport à la véritable Kedusha, la véritable Kedusha, un aspect de profane. Et s'il dit, selon sa bassesse, « Je remercie et loue le Créateur pour cela », sur cela, on peut dire, comme il est écrit, « Je suis le Créateur qui réside avec eux au sein de leur impureté ». Et lorsqu'il se réjouit de cela, il a l'opportunité de mériter l'aspect de « la Shrina ne réside que dans la joie ». Il s'ensuit que par cette bassesse, du fait que le Créateur lui a donné quelques prises dans la Kedusha, il peut monter dans les degrés de la sainteté, s'il ne prend de cela que de la joie. Et qu'il estime alors qu'on peut dire que l'homme et qu'il l'estime, alors l'homme peut dire, il relève le pauvre de la poussière, des ordures, il élève l'indigent. C'est-à-dire, lorsque l'homme ressent sa bassesse et qu'il est pauvre, c'est-à-dire indigent, comme nos sages ont dit Nedarim, et voici leurs mots, Abayé a dit, nous avons reçu la tradition. Il n'est pauvre que de raison. Ce qui signifie une tradition de nos pères, une coutume de nos pères, que il n'est pauvre que de raison. Et cela qu'il dit qu'il est pauvre, c'est-à-dire indigent, qu'il n'a aucune raison dans la Kedusha, il est appelé pauvre et indigent. Et alors, s'il a quelques prises dans la Kedusha, bien qu'il soit pauvre, il dit, il relève le pauvre de la poussière. C'est-à-dire, il dit le Hallel, Bien qu'il soit pauvre, en tout cas, le Créateur le relève. Des ordures, il élève l'indigent. Bien qu'il ressente qu'il est indigent, en tout cas, le Créateur l'a élevé. Et sur cela, il dit le Hallel au Créateur. Et la mesure de prise dans la Kedusha doit être en quelque chose. Déjà, on peut dire le Hallel et donner louange au Créateur. Et on peut expliquer ce qui est écrit, psaume 97, « Réjouissez-vous, juste, dans le Créateur, et rendez grâce à la mémoire de sa sainteté. » Qu'il faut expliquer « juste », c'est-à-dire celui qui dit que le Créateur est juste, car tout ce qu'il a, quelques prises dans la Kedusha, il dit déjà « le Créateur est juste » en ce qu'il donne à un pauvre et indigent comme lui quelques prises dans la spiritualité. Et ils sont appelés « justes » comme il est écrit. Quel est le juste? Celui qui justifie son Créateur. Et la mesure de l'adhérence dans la spiritualité, c'est qu'à ce sujet, il peut dire « je suis heureux avec cela ». Comme il est écrit, et ils rendront gratitude à la mémoire de sa sainteté. C'est-à-dire qu'ils expriment leur gratitude pour la mémoire de sa sainteté. Le fait qu'ils se souviennent de sa sainteté, béni soit-il. Pour cela, ils donnent louange et éloge. C'est ce qui est écrit, et ils rendront gratitude à la mémoire de sa sainteté. Cela signifie que même s'ils ne font que se souvenir du nom saint, déjà pour cela seulement ils rendent gratitude au Créateur. C'est-à-dire que même pour le simple souvenir, aussitôt ils s'éveillent à rendre gratitude au Créateur. Tandis que celui qui a un peu d'orgueil et dit « les autres gens qui n'ont pas d'intellect, eux peuvent être des serviteurs du Créateur sans aucun intellect ni raison, tandis que un homme comme moi, qui a de l'intellect et n'est pas sot comme les autres gens, il dit « si le Créateur veut que je travaille pour lui, il doit tenir compte de moi et me donner du goût dans la Torah et dans la prière. Sinon, je peux être un serviteur selon ce que je comprends et non selon ce que tu exiges. » À ce sujet, il est écrit « Le Créateur règne, il s'est revêtu de majesté. » C'est-à-dire que le Créateur se comporte envers ces gens-là dans un vêtement de majesté. Et il n'est pas impressionné par eux, et il reste avec leur orgueil, et rien de plus. C'est pourquoi il est écrit, le Créateur est élevé, et il voit l'humble. Avec son humilité, l'homme peut voir, tandis que le hautain, celui qui se considère comme plus élevé que les autres gens, il est appelé, et le hautain de loin, c'est-à-dire qu'il s'éloigne de l'Akdoucha. Et selon ce qui a été dit, nous comprendrons ce que nous avons demandé, que signifie que la bénédiction d'un simple ne soit pas légère à tes yeux, dont le sens est que lorsque l'homme ressent qu'il est un simple, qui n'a qu'un peu de contact avec la Kedusha, ce qui s'appelle simple, par rapport à la perfection que l'homme doit atteindre, malgré tout, lorsqu'il fait une bénédiction et rend gratitude au Créateur, qu'elle ne soit pas légère à tes yeux, et l'homme doit considérer cela comme s'il avait acquis une immense fortune, et rendre gratitude et bénédiction au Créateur comme s'il avait atteint la perfection véritable. Fin de l'article.

des conditions. Ce n'est pas pour rien qu'il est écrit qu'il faut accepter le travail comme un bœuf sous le joug et un âne portant sa charge, sans aucune condition, peu importe l'état dans lequel l'homme se trouve, et peu importe les conditions dans lesquelles le Créateur le place. Dès que l'homme découvre qu'il se trouve dans un certain état, s'il accepte immédiatement le travail, sans réfléchir et sans faire de calcul, cela signifie que l'orgueil est écarté de lui. Et en conséquence, même si son état est le pire qui soit, le Créateur réside dans cet état à l'intérieur de l'homme et il l'aide. Il est possible d'écarter son orgueil et de sortir de cet état où l'homme conditionne son effort à une certaine condition seulement en ressentant la grandeur du Créateur. Elle ressent la grandeur du Créateur. Si la personne attend de ressentir la grandeur du Créateur, ce n'est qu'alors qu'il essayera. Disons, c'est comme ça que ça devrait fonctionner. Par raison, il n'y a pas d'autre force qui puisse le pressuriser afin qu'il s'abaisse de son orgueil naturel. Alors, je dis au Créateur, révèle-toi afin que je puisse m'abaisser de mon orgueil. Alors, je ne poserai plus de conditions dans notre travail. Si l'homme fait cela, il est possible que le Créateur se révèle. Mais l'homme est incapable de le demander véritablement, sauf s'il reçoit une force de la société. Cette force de l'importance du Créateur qu'il reçoit de la société est plus grande que son orgueil. Car même lorsque l'homme se trouve dans un état ordinaire avec son propre orgueil, il ne possède pas, face à cet orgueil, l'importance et la grandeur du Créateur. Cet orgueil est une perturbation qui se tient devant lui et qu'il ne peut réellement pas annuler. À moins que, dans les enfants d'Israël gémir du travail, l'homme rassemble véritablement toutes les forces possibles et reçoive l'importance de la société, alors il reçoit une importance supplémentaire du Créateur, qui peut être plus grande que la mesure de son orgueil. Et alors, il annule l'orgueil afin de demander au Créateur de se révéler à lui et de lui donner la force de contraindre véritablement son orgueil. Oui? De contraindre l'orgueil, oui. Et vraiment de maintenir sous sa domination, le maintenir sous sa domination. Et donc il n'existe aucune autre possibilité que de parvenir à l'exigence que le Créateur lui donne, de telle force. Et cette exigence, il la reçoit de la société, oui. Nous voyons que d'un côté, dans le travail, plus l'homme avance, plus la grandeur du Créateur grandit à ses yeux. Il voit combien il est bas par rapport au Créateur et découvre de plus en plus l'écart qui les sépare. D'un autre côté, nous disons qu'un homme qui avance sur le bon chemin voit se renforcer en lui les questions de quoi et de qui. Comment ces deux choses s'accordent-elles dans l'homme ? Comment peuvent-elles coexister ? D'un côté, le voit comme étant grand. Comment est-il possible que deux états polaires, la force du mal et la force du bien, grandissent

0: Parallèlement dans l'homme, sur toute la ligne jusqu'à la fin de la correction. C'est ce que tu demandes. Cela se produit pendant la préparation et aussi au-dessus du Marsum, lorsqu'il gravit déjà de véritables degrés spirituels. Comment est-il possible que le mal se révèle face au bien sans que l'un annule l'autre et sans qu'il ne l'annule jamais? L'homme doit plutôt créer un juste mélange entre eux et utiliser le mal et le bien d'une manière orientée vers le but. Tu demandes comment ces choses peuvent exister dans l'homme au même moment, dans le même état. Est-il possible qu'un méchant absolu soit avec un juste absolu, que Pharaon et le Créateur soient vraiment ensemble dans le même homme? Ils ne peuvent pas être ensemble. Ils peuvent l'être si le massar les relie et réalise entre eux, par la frappe, un zivoug, une union. Sans massar, c'est impossible, ce sont deux choses opposées. Plus Pharaon est grand, plus le Créateur est grand. Plus l'homme se trouve dans leur confrontation. Ce sont deux extrêmes qui se trouvent en lui. Et s'il trouve un massar, alors l'ange de la mort devient véritablement un ange saint. Et il les relie dans un seul et même but. Chez nous, cela se produit encore sans massar, avant le Marsum, avant que nous recevions le premier massar, capable de relier pour nous ces deux données, oui, le désir de recevoir et le désir de donner, la lumière et le cli. Comment ces deux états peuvent-ils donc exister? Ils ne peuvent pas exister simultanément s'il n'y a pas de massar. C'est pourquoi nous sommes projetés, comme il est écrit, dans la fronde, d'un extrême à l'autre. Une fois, nous nous trouvons sous la domination de Pharaon, une autre fois, sous la domination du Créateur. C'est précisément le sens de « viens Pharaon ». Je n'ai alors pas le choix. Je vais vers Pharaon, car le Créateur m'y pousse. Par sa lumière, il me montre qui est Pharaon. Il se tient là et me dirige précisément face à Pharaon, sinon je le fuirais. Qu'a fait Moshe? Il a tué un Égyptien, un homme quelconque, et il ne pouvait déjà plus tenir. Il s'est enfui d'Égypte jusqu'à ce que le Créateur lui dise « Viens vers Pharaon, car autrement c'est impossible. » Il ne pouvait pas y retourner. C'est un très grand problème que de faire face à l'Égypte. Et alors l'homme se trouve chaque fois dans des états opposés. Une fois, il est prêt à tout donner pour l'union avec le Créateur, car un peu de lumière brille pour lui. Une autre fois, il se trouve dans son mal et ressent que c'est le mal, ou bien il se trouve dans son désir de recevoir sans ressentir que c'est le mal. Il le ressent plutôt comme bon, car il est au moins possible d'en jouer un peu et de l'utiliser. Pour le moment, il est possible de voler un peu de vie, ici et là. Quoi mourir, et ainsi de suite. Tant qu'il ne traverse pas le Marsum, cela ne se termine pas. Cela ne se termine pas. Après avoir traversé le Marsan, il possède déjà les clipotes et la Kdusha. Ce sont alors d'autres états. Mais avant le Marsan, c'est « ne crois pas en toi-même jusqu'au jour de ta mort », jusqu'à ce que le désir de recevoir meure sous le Massar et qu'il soit dominé par lui. Ne crois pas que quelque chose se produira, ni que tu puisses faire quelque chose. Non, que signifie « ne crois pas » ? Tu es obligé d'avancer. Oui, bien sûr. Tu avanceras avec assurance que le Créateur t'aidera, mais pas que toi tu le feras. Il écrit ici dans l'article, le Rabbi Chakri, que nous avons la ligne droite et la ligne gauche. Il dit que nous devons toujours choisir la ligne droite. Mais où est l'autre choix? Au stade de la préparation, on nous projette constamment. L'homme doit constamment choisir la ligne droite. Constamment, comme il est écrit, se tourner vers la droite, Oui, dans toute nos lois aussi, nous devons préférer la droite à la gauche pour attacher les chaussures, pour les vêtements et pour toutes sortes de choses. Ce sont des allusions à ce qui se passe dans la spiritualité. Mais comment pouvons-nous préférer la droite à la gauche par certaines conditions? Comment pouvons-nous choisir où est notre choix, le rab? Je ne choisis pas la droite plutôt que la gauche. Que signifie que je choisis? J'accomplis toutes les actions par lesquelles mon choix de la droite pourra se réaliser. Je n'accomplis jamais l'action elle-même. Oublie que tu accomplis une quelconque action. Tu es le résultat de la combinaison de forces qui descendent d'en haut. Comment y parvenir malgré tout? Tu dois seulement provoquer par tout ce qui est possible que les forces descendant d'en haut déterminent que tu sois davantage relié à ta droite qu'à ta gauche. Comment le faire? Il te donne toutes sortes de conseils. Étudier davantage, et par cela demander. Demander signifie que cette chose se produise en moi. Être avec les amis, entendre d'eux toutes sortes de conseils, et reconnaître la droite par rapport à la gauche. Qu'est-ce que la droite, qu'est-ce que la gauche? Il faut au moins clarifier ces choses. Les clarifier de façon que la droite soit réellement préférable pour moi à la gauche. Commence donc à y penser. Tu sais, rien de plus n'est nécessaire. Commence à réfléchir. Comment saurais-je ce qu'est la droite et comment sera-t-elle plus présente en moi que la gauche? C'est tout. Commence à t'en occuper. Passe au moins une journée avec le sérieux nécessaire, car tu dois véritablement résoudre cette notion. C'est ce que nous étudions. N'étais-je pas là hier soir? Voilà. Comment prendre une décision correcte? Ce garçon ne sait pas bien l'expliquer. Mais nous l'apprendrons. C'est véritablement une approche très très juste. C'est ce que font ceux qui travaillent ainsi, comme nous l'avons fait avec Josie, n'est-ce pas? Voilà. La clarification du but, clarification des moyens, clarification exacte de l'état et volonté de les relier, toutes ces choses ensemble, comme nous nous en occuperons probablement vendredi. Je demande particulièrement que viennent des amis israéliens. Nous occuperons de décider quelle forme extérieure doivent avoir nos livres en hébreu que nous sommes sur le point de publier maintenant. Je lui ai dit hier à la fin du cours que j'avais une question, que j'avais un problème. Sa profession est censée nous enseigner comment prendre une décision correcte. Qu'il nous aide donc à prendre une décision correcte. Quelle couverture extérieure, quelle forme, quelle image dessus, et toutes sortes de choses. Nous ne savons pas comment. Comment aborder le problème? Oui, comment aborder ce problème? Que dois-je savoir sur la nature du problème? Comment est-il composé? Par quelle chose dois-je le résoudre? À quoi doit-il répondre exactement? Bref, comment parvenir à être certain qu'une telle forme est la meilleure forme? Qu'il le donne cela? Je ne vois pas de philosophie ni de toutes ces choses, tu comprends? Je veux du concret. Vendredi, nous nous en occuperons. Car les choses qu'il dit sont très justes. Mais j'ai vu hier que les hommes ne ressentaient pas que cela nous concernait réellement. Or, cela nous concerne beaucoup. Cela concerne aussi le travail dans le groupe. Et chaque chose que tu fais dans la vie, si tu sais l'aborder correctement, tu ne te tromperas pas. Et toi, tu es encore jeune et célibataire, de nombreuses erreurs peuvent encore se trouver devant toi. C'est en fait un processus de clarification. C'est un processus de clarification et de véritable prise de décision, oui, mais concernant la décision, il dit que nous ne savons pas comment décider, ni quoi exactement décider, si tout notre travail consiste plutôt à faire que la décision soit correcte comme résultat de l'ordre du processus, s'il est correct. Nous devons donc construire correctement le processus de prise de décision. Alors la décision sera correcte. Cela aussi est... Et c'est très juste. C'est exactement selon... nos lois spirituelles. C'est pourquoi je vois que ce sont véritablement de telles découvertes scientifiques. Elles sont concrètes. Et il est peut-être même possible de trouver un langage supplémentaire pour expliquer le travail intérieur de l'homme. Nous le verrons dans quelques temps. Tu as dit dans l'article qu'il existe deux états. Dans le premier, l'homme n'a pas la force de travailler. Il se tourne alors vers le Créateur et lui demande la force d'accomplir une certaine action. Et cela signifie qu'il se trouve dans l'orgueil. Dans le second état, il doit se tourner vers le groupe, recevoir l'importance, puis se tourner vers le Créateur. Quelle est donc la différence? Là, il se tourne vers le Créateur et ici aussi, il se tourne vers lui. Qu'est-ce que la force venant de la société, Rav? Je suis incapable de me tourner vers le Créateur avec ma propre force, avec les conditions qui se trouvent en moi. Disons qu'il me donne d'en haut une impulsion initiale. Avec cette impulsion initiale, je suis incapable de faire une clarification, je suis incapable de voir la profondeur du problème et son importance, de voir qu'il est capable de le résoudre. Je ne possède pas suffisamment de données pour véritablement me tourner vers lui et exiger de lui qu'il résolve le problème. Afin que je me tourne vers lui, tu sais quoi? Disons qu'il existe un homme important capable d'arranger toute ta vie. Mais tu te trouves dans l'orgueil. Tu ne peux pas te tourner vers lui. Même si tu me tues, je suis incapable de me tourner vers lui. J'ai honte, c'est une première chose. Ou bien, je dois simplement m'écraser moi-même. M'écraser moi-même. Tu sais, me piétiner moi-même. Je suis incapable de le faire. Que puis-je faire? J'en suis incapable. C'est notre nature. L'homme avec son orgueil, avec son moi, est prêt à être tué pourvu que son moi subsiste. Car le moi est la partie éternelle en moi. C'est l'âme. Peu importe que le corps meure, mais mon opinion, mon moi est plus fort que la vie animale. Nous le voyons. Il existe énormément de gens dans le monde qui sont prêts à tenir bon sur quelque chose. Ils sont incapables de le piétiner, de passer par-dessus. Ils en sont incapables. Même s'ils voudraient le faire. Il existe un homme auquel je pourrais demander $1 million et qui me les donnerait si je les lui demandais, mais je suis incapable d'aller lui demander. Il existe un autre homme qui pourrait arranger pour moi toutes sortes de choses dans le monde, dans la famille ou ailleurs. Je suis incapable de le faire. Nous rencontrons jour et nuit toutes sortes de situations semblables. C'est la force de l'orgueil, la force du moi, la force qui, en fait, nous sépare du Créateur. Il appelle cette force la force de la brisure. Dans Pri Chacham, les articles. Maintenant, que vais-je faire? Je dois conserver cette force d'un côté, d'un autre côté, je ne pourrai pas me tourner vers le Créateur tant que cette force ne sera pas sous ma domination, afin que par-dessus elle, je me tourne vers le Créateur et lui demande. Je dois ici faire de moi-même quelque chose de complètement... Comment l'exprimer plus correctement en hébreu? Comment exprimer ça plus correctement? L'état éclair, c'est une question de ressenti. C'est une question de ressenti. Ton moi face au Créateur n'existe tout simplement pas. L'homme est incapable de le faire. Il est incapable, car c'est l'existence à partir de l'absence. C'est pourquoi le cœur de pierre ne peut pas être corrigé jusqu'à la fin de la correction. Il est possible de le faire. Il est possible de le faire, de prétudément le corriger, en recevant du groupe une force supplémentaire. Ça signifie, voyez combien la force du groupe doit être particulière et extérieure à toutes ces choses. Elle se trouve en dehors de la relation entre le Créateur et moi. C'est précisément une troisième chose que je peux m'adjoindre comme une aide latérale. Elle n'est ni l'existence à partir de l'absence, ni l'existence à partir de l'existence, elle n'est ni à moi ni au Créateur, mais elle constitue prétendument une troisième chose qui existe dans la nature. Car je me tiens face au Créateur de telle manière que mon orgueil et lui se trouvent l'un face à l'autre. Pharaon se tient face au Créateur, il n'y a rien à faire. Je peux donc seulement, depuis le côté, me fournir réellement ces forces supplémentaires. Grâce à elles, je peux en quelque sorte piétiner mon moi et me tourner vers le Créateur. Sinon, Pharaon crie, « Qui est le Créateur pour que j'écoute sa voix ?» Peu importe combien de coups, il recevra, cela n'aidera pas. Pardon, combien de coups il recevra, ça n'aidera pas. Tu comprends? C'est ici qu'intervient la force du groupe, c'est pourquoi il dit que c'est la seule chose capable de nous aider. Le Baal HaSulam écrit que tout notre avenir heureux en dépend.
1: Ken.
0: Dans l'explication donnée hier, il y avait un point entre le but et moi, disons que le but entre lui et moi est de traverser le Mar Somme. Pourquoi cela ne fonctionne-t-il pas maintenant? Hier, je n'ai pas reçu de lui de réponse. Qu'est-ce que je choisis le point plus proche de moi? Selon quelles conditions? Est-ce que je choisis ce point selon les moyens qui sont à ma disposition et que je détermine que l'étape suivante doit être 10 cm devant moi? Pourquoi 10 cm? Car je ne vois pas plus loin que cela. Je n'ai pas de moyens, je n'ai pas de possibilités. Ou bien je vois, disons, davantage de buts, mais je dois exprimer les moyens, comme il est dit, si ce processus de décision est correcte, la décision aussi sera correcte. Oui. Selon cela, c'est-à-dire selon la ligne gauche, en fonction de la ligne gauche, si je choisis le but proche, je parviens à déterminer le degré suivant, le pas suivant, c'est juste. Nous le verrons encore. Mais je répète, il existe ici la donnée de la société qu'il est impossible de contourner, car lui et moi sommes véritablement l'un face à l'autre, comme deux murs. Rien n'aidera, ce sont deux choses qu'il est impossible d'annuler, ni l'une ni l'autre. Et lui ne se révèle pas. Si le Créateur se révélait, mon moi tomberait malgré tout. S'il ne se révèle pas, s'il se révèle, je serai simplement annulé devant lui. Oui. Comment lui demander de se révéler? Ensuite, mon moi sera annulé, mais cela sera à mon compte, car je serai le maître de l'action, même si c'est lui qui agit. C'est moi qui aurais provoqué cela? Comment commencer? En recevant du côté un ajout de force, un ajout de nécessité.
1: Quel?
0: Oui. Comment le groupe est-il relié à l'existence à partir de l'absence? Pourquoi doit-il réellement me fournir des forces pour une chose qui est une chose qui n'en aurait pas besoin? Alors, le groupe n'appartient pas à l'existence à partir de l'absence, et c'est pourquoi il peut fournir des forces supplémentaires. Rav, étudiant, pour quelle raison, Rav? Par la relation qui existe dans notre racine, où toutes les âmes sont reliées ensemble. C'est pourquoi dans ce monde, je peux, par des actions extérieures, éveiller cette force d'en haut. Là-bas, ma force n'est pas ma force personnelle, mon moi isolé, comme dans ce monde. Dans ma force, là-bas, sont reliées à mon moi, les 199 999 forces supplémentaires. Dans la racine, je me trouve au degré d'Adam, Arishon, mon moi aussi dans sa totalité. Vous voyez? Peu importe, chaque âme se trouve ainsi au degré de l'homme. Et ici, dans ce monde, je ne suis qu'une partie réellement infime de cet homme. Je tire donc de là cette force. Nous avons des groupes. La chose principale que l'homme doit toujours choisir est-elle le bon environnement ? Oui. Selon quels critères l'homme doit-il mesurer à chaque seconde s'il se trouve dans le bon environnement ? Et selon cela, comment doit-il choisir son environnement ? Selon quels critères l'homme vérifie-t-il à chaque instant s'il veut le vérifier, qu'il se trouve dans le bon environnement ? Qu'est-ce que le bon environnement ? Un bon environnement est un environnement qui oriente l'homme vers la relation, vers l'adhésion, vers une attitude envers le Créateur, avec le maximum des forces, des désirs et des pensées qui se trouvent dans l'homme. Le bon environnement désigne toutes mes conditions intérieures. C'est ça l'environnement, par rapport au point dans le cœur, qui est le point de relation entre lui et moi. Toutes les autres choses qui se trouvent en moi doivent aider ce point à se relier au Créateur. Toutes les autres forces, conditions, pensées, désirs, impulsions, peu importe lesquelles, sont appelées l'environnement. Mon moi, appelé par exemple le Moshe qui est en moi, oui, est réellement un point. C'est la semence à partir de laquelle je fais grandir mon âme. Elle ne peut grandir que s'il existe un environnement, un bon environnement. Il dit là qu'il existe l'origine, les attributs de l'origine, l'environnement et les voies de son développement. Ces quatre choses agissent, si elles agissent ensemble et dans la bonne direction. Alors, l'âme se développe de manière optimale. Je dois donc me soucier de ces quatre paramètres, comment on dit paramètres en hébreu correctement ? Mishtanim, de ces quatre variables, sur quoi puis-je véritablement agir ? Sur quoi me semble-t-il que je peux agir alors que je ne le peux pas et que c'est une perte de temps ? C'est cela le travail. Certains hommes font beaucoup de vent et ne voient toujours pas que ce n'est que du vent. Mais cela se révélera peu à peu. En attendant, tous ces efforts servent seulement à découvrir l'erreur. Mais si je leur dis, ils ne l'entendront pas, c'est ainsi. Qu'apportera donc à l'homme le fait que, comme nous l'avons dit, il est possible de changer les groupes ou de les mélanger ? Que doit apporter cela ? Pourquoi dois-je le faire ? Pourquoi devons-nous nous mélanger entre les groupes afin que notre mûrissement se fasse autant que possible par l'inclusion mutuelle ? Qu'est-ce que ça m'apportera ? Le fait que tu sois mêlé physiquement à des hommes, que signifie physiquement que tu investisses tes efforts en eux ? Tu investis tes efforts, par exemple, dans Shahar, qui est maintenant assis et étudié près de toi. Tu veux que son impulsion vers le Créateur s'ajoute aussi à ton impulsion vers le Créateur à l'intérieur de toi. Tu en auras alors deux, s'il possède, disons, le même désir et la même capacité que toi. Tu ne seras pas un seul bâton, mais deux fois plus fort. Est-ce que c'est mauvais ? Face à toutes tes forces, à toutes les choses qui se trouvent en toi, à toutes les perturbations, tu auras deux fois plus de bonne force. Imagine, tu seras deux fois plus fort dans ton aspiration vers le Créateur. Oui, deux fois plus fort. Imagine un missile dont la puissance est maintenant doublée avec le même poids. Avec le même ego et le même désir de recevoir, mais qui possède maintenant deux fois plus de force du mouvement. Tu comprends cela? Tu raccourcis déjà ton chemin de moitié. Au lieu de 10 ans, 5 ans. C'est ce qui en résulte. N'est-il pas écrit dans l'article « Achète-toi un ami » que s'il existe par exemple une synagogue de 100 hommes, j'en choisis 10 avec lesquels je travaille. Ce sont mes amis, les 90 autres sont le public. Pourquoi devrais-je alors me mélanger et choisir maintenant parmi l'ensemble? Non, tu ne dois pas. Si tu choisis des amis, tu es certain qu'ils sont tes amis et que grâce à eux, tu reçois réellement des forces supplémentaires et que cela suffit à ton progrès, alors très bien. Si à chaque instant tu le vérifies et que tu vois que tu n'as rien à y ajouter et que cela te suffit, alors sans prix, reste dans cette situation. Mais on te dit que si tu penses posséder encore un moyen d'appuyer sur l'accélérateur, oui, sur le même chemin, ou de prendre un chemin plus correct, au lieu de rouler par exemple sur une petite route de campagne, que tu peux prendre l'autoroute, alors cherche. Peut-être que en les améliorant ou en améliorant ta relation avec eux afin qu'ils agissent en retour davantage sur toi ou peut-être en ajoutant quelques amis ou en les remplaçant. Mais cela s'appelle celui qui choisit chaque fois un meilleur environnement. Le choix est à toi. Maintenant, l'environnement peut signifier que tu te prépares toi-même à recevoir davantage d'eux, ou bien que tu les changes en faisant aussi grandir en eux l'importance du Créateur afin qu'elles te reviennent multipliées plusieurs fois, ou bien il faut réellement en ajouter d'autres ou les remplacer. Cela aussi est possible. Par exemple, je savais que j'avais un rave. Je ne pouvais pas le changer ni le remplacer. Que faire? Telles étaient les conditions. Il ne me restait donc envers lui qu'un seul travail, le faire grandir à mes yeux. Il n'existait aucune autre possibilité, car il était impossible de faire quoi que ce soit d'autre. Je ne pouvais pas réellement le rendre plus grand, car je ne pouvais pas agir sur cela, je ne pouvais pas non plus le remplacer, je pouvais seulement agir sur la mesure dans laquelle je recevrais de lui. Plus je serai petit et plus il sera grand. Selon la façon dont je me représenterai, plus je recevrai de lui. Mais cela concerne une chose impossible à remplacer, sur laquelle on ne peut rien faire. Au début, je pense à remplacer, c'est clair, oui, mais concernant les amis. Tu as devant toi plusieurs possibilités. Les remplacer, les changer, te changer toi-même, changer leur attitude envers toi. Tout est entre tes mains. Mais après avoir choisi, chasse ce que tu as choisi. Voilà, tu te trouves maintenant entre les mains de l'état que tu as créé. Ensuite, tu ne peux plus rien faire. Ça signifie que ton choix, le changement que tu peux réaliser, ne concerne que ta relation avec l'environnement. Oui. Par exemple, puisque nous parlions de l'orgueil, puis-je choisir celui qui est le moins orgueilleux? Écoute, dit le Rav, je ne veux pas entrer dans ces choses. Moins orgueilleuse, plus orgueilleux, et quel est le problème avec une femme? Parle avec la femme qui se trouve en toi. C'est plus important. Et comment choisit-on une femme? Le rabbe nous l'a expliqué. C'est très simple. Tu la rencontres une fois et tu la regardes. Si son apparence ne te repousse pas et si elle accepte tes principes dans la vie, de façon extérieure, ça suffit pour se marier. Il ne vaut pas la peine d'aller à un deuxième rendez-vous. Car au deuxième rendez-vous, tu commences déjà à vérifier. Est-elle suffisamment bonne pour moi? Et c'est déjà plus bon. Car tu mens. Il te semble que toi tu es bon. Est-elle suffisamment bonne pour moi? Moi je suis précisément quelqu'un et elle peut-être que non. Ça n'en vaut pas la peine. C'est déjà un mensonge. C'est ce qu'il disait. C'est ainsi que il recommandait réellement d'agir. Il disait, regardez, ils vivent 10 ans ensemble sans rien savoir l'un de l'autre. Lorsqu'ils se marient, ils font la cérémonie du mariage, la choupa. Et après la cérémonie, les problèmes commencent. Que s'est-il passé? N'est-ce pas la même chose? Vraiment, il existe beaucoup de couples ainsi. Qu'est-ce qui a changé? C'est seulement le fait que j'ai signé quelque part. Et qu'elle aussi a signé. Regarde ce qui se passe. On voit que c'est une chose psychologique très profonde et même spirituelle qui agit sur toutes les choses. Cela ne t'aidera donc pas d'enquêter beaucoup ni de beaucoup réfléchir. Rien n'aide, tu vois. Le mieux, c'est donc de simplement terminer cette affaire. Voilà. Si nous disons que seul le choix de l'homme est la société, oui, et que d'un autre côté, la société, c'est la chose qui agit le plus sur l'homme, oui. Alors comment le groupe peut-il amener l'homme à choisir le groupe? Je veux dire, je ne sais pas comment cela fonctionne. Comment le groupe peut-il amener l'homme à choisir encore davantage le groupe? Disons que nous sommes un groupe. Et qu'un garçon, un homme vient ici. Un homme. Il nous paraît tout à fait digne d'être parmi nous. Comment pouvons-nous l'amener à se relier à nous? Oui? Je ne parle pas d'un homme extérieur qui arrive, je parle d'un homme qui se trouve dans le groupe. Comment le groupe peut-il amener chacun de ses membres à choisir encore davantage le groupe? Ça, c'est le même problème. Nous sommes dans un groupe et nous voulons que chacun de ceux qui sont déjà dans le groupe adhère encore davantage au groupe, oui? C'est exactement comme avec un homme venant de l'extérieur. C'est la même chose. Dans la mesure où nous voulons attirer vers l'intérieur quelqu'un qui se trouve déjà dans le groupe, c'est la même chose. Le problème est simple. Tu dois lui faire reconnaître l'importance du groupe. Que le groupe réponde exactement à la question qu'il veut résoudre. Il n'en est pas certain. C'est tout notre problème. Nous ne sommes pas certains que la solution se trouve à l'intérieur du groupe, dans ma relation avec lui et dans mon annulation devant lui. Nous ne le savons pas. C'est pourquoi mon attitude envers le groupe est tellement méprisante. Le groupe doit donc me montrer et réellement m'aider à comprendre que le problème se trouve ici. Montre à cet homme ou à cet ami qui se trouve déjà dans le groupe combien le groupe peut l'aider. Montre-lui un peu l'importance du but et combien le groupe se trouve dans cette importance. Il verra alors combien il lui manque au moins d'être au même niveau que le groupe. Le groupe peut lui donner plusieurs fois davantage, mais qu'il voit que le groupe est bien plus grand que lui. Voilà. C'est pourquoi nous devons faire l'éloge du groupe, faire l'éloge de l'amour des amis et ne pas agir ici avec modestie. Notre groupe est le meilleur. Il ne peut pas en exister de meilleur. Nous pouvons tout recevoir de lui, et ainsi de suite. Et ainsi de suite. Cela contamine l'homme. Regarde ce qui se passe dans toutes les sociétés. Chaque société, chaque organisation, chaque entreprise, chaque parti ou n'importe quoi d'autre dit « Nous, notre drapeau, notre ta-ta-ta, pourquoi ?» Cela donne de la force à chacun. Mais dans un tel état, comment accomplir un travail intérieur dans le groupe? Si tout paraît maintenant si rose, comment améliorer malgré tout les choses? Non, non, je ne te dis pas de rendre la vie rose dans le groupe. Une seule chose doit être élevée dans le groupe. Peut-on dire élevée? Élevée, c'est ça? Élevée, élevée dans le groupe. C'est sa capacité d'améliorer la spiritualité de l'homme, de l'amener, de le tirer en avant. Rien d'autre. Il n'y a rien d'autre. Si tu demandes, le groupe a-t-il réellement la force de le faire? Il n'a pas cette force. Cette force vient du Créateur, mais elle ne vient à travers le groupe.
1: Quel?
2: La véritable difficulté se trouve dans l'amour des amis, dans le travail intérieur. La tendance naturelle est d'aller accomplir toutes sortes d'actions extérieures, toutes sortes de remplacements extérieurs, structures extérieures, changements extérieurs, et ainsi de suite. 4 à la place de 6, 8, 12, oui. Nous n'avons pas le choix. Nous sommes reliés à l'extériorité, nous ne nous occupons pas encore de l'intériorité. En remplaçant, au lieu de 10 amis, 15 ou 20, 8, au moins, ces choses nous donneront une occupation, nous amèneront à demander que faisons-nous véritablement, que voulons-nous véritablement. Les choses extérieures dont nous nous occupons nous amènent peu à peu à une question de plus en plus intérieure. Peut-être cette occupation, je ne sais pas s'il est possible dans notre état d'aborder une occupation intérieure. Cela ne se produit pas encore, c'est trop tôt, mais l'occupation extérieure, dans chacune de ses actions, contient malgré tout une question, une action intérieure. Est-ce que ces structures, ces changements structurels qui paraissent extérieurs, ne me ramèneront-ils pas dans 2 semaines exactement la même question? Qu'est-ce que j'économise? C'est possible qu'après 3 semaines, je regrette, mais je suis néanmoins obligé de chercher quelque chose, sinon rien ne se produira. Je ne dis pas qu'il faut changer quelque chose à chaque instant, je dis qu'il faut penser à chaque instant au changement. Changer réellement, il faut avancer avec davantage de prudence et seulement à condition que les fondements précédents, ce qu'on appelle la nécessité ou l'existence minimale, katnout, reste fixe. Un ajout ne peut se produire que dans l'achab de la montée, c'est-à-dire dans ce qui est meilleur. Donc, apprendre comment provoquer un état où ce qui existait auparavant ne sera pas moins bon, et deviendra meilleur. Cela aussi appartient au processus de prise de décision. Peut-être que nous n'avons pas besoin d'attendre cette science, bien qu'on nous explique comment réfléchir. Mais de la façon dont nous pouvons, mais si l'homme n'est pas plongé, préoccupé par l'amélioration de son état, grâce à l'amélioration de la société, de l'environnement, ou grâce à la manière dont l'environnement agit sur lui, il ne faut peut-être pas améliorer la société, peut-être améliorer sa propre position vers la société. Mais s'il ne s'en occupe pas, que fait-il? Je vais demander de façon un point précis, pas de façon générale. Lorsque je vais accomplir des actions extérieures, est-ce que je ne fuis pas le véritable travail intérieur? Comment la société peut agir davantage sur moi? Je t'ai dit, je ne vois pas dans une action extérieure une fuite devant une action intérieure, car une action extérieure nous amène à réfléchir, qu'est-ce que je fais réellement? J'ai fait quelque chose. Je ne peux pas m'occuper directement de l'intériorité. Cela doit passer par une réalisation extérieure. Il n'y a pas le choix. Mais tu vois combien nous en parlons? Je ne sais pas si les hommes y pensent ou non. Dans l'extériorité, ils ne font rien, mais à l'intérieur, y pensent-ils? S'en soucient-ils? Je ne sais pas. En quelle mesure? Je ne vois pas que les hommes comprennent malgré tout que le changement social doit être véritablement constant. Le changement, encore une fois, c'est par rapport à moi, à mon moi. Si la société ne change pas à chaque fois de plus en plus, ou ne passe pas d'une nuance à une autre, selon la manière dont je change intérieurement d'un état à un autre, de ce désir à un autre désir, pour chaque désir, chaque chose qui s'éveille en moi, lorsque je change intérieurement d'un état à l'autre, la société doit chaque fois, dans l'extériorité, me paraître plus grande ou m'apparaître sous une forme plus grande face à mon intériorité. Tu décris encore une fois des changements intérieurs, pas des changements extérieurs. Ce sont des changements intérieurs et afin qu'ils se produisent, je peux et je dois peut-être accomplir aussi quelque chose dans l'extériorité. Mais comment ne pas tomber dans l'état où je remplace l'un par l'autre? Comment ne pas tomber dans l'état où je remplace l'un par l'autre? Eh bien, en s'en occupant, on commence peu à peu à ressentir le moteur intérieur. Je remplace sans aucune raison, ton visage ne me plaît pas. Je dis, sors son lieu du groupe. Pourquoi? Ben, son visage ne me plaît pas. Ou bien, je vais maintenant avec mes amis discuter du fait que tu ne vas pas bien. Alors, nous vérifions, est-ce que c'est toi ou notre attitude envers toi, ou de façon générale, ou autre chose. Le Rebbe n'a pas écrit davantage que cela. Le reste, nous devons, en quelque sorte, l'examiner, clarifier quoi faire. Le problème n'est pas de faire juste ou faux, mais de vouloir changer. Je n'ai pas vu de changement en moi entre hier et aujourd'hui. Hier, lorsque je regardais la société, aujourd'hui, lorsque je regarde la société, me paraît identique. Rien n'a changé. Combien sont venus, combien ne sont pas venus? Le même état qu'hier, c'est ainsi que je le ressens, à travers mes sens. Si l'homme accepte cela, c'est le signe qu'aujourd'hui, par rapport à hier, il n'a pas l'intention d'avancer. Mais l'homme possède-t-il un intellect pour surveiller la manière dont il avance? Si l'homme n'y pense pas et n'aiguise pas son sens pour cela, il ne ressentira jamais quelle est son attitude envers la société. Il ne parviendra pas à travers cela au ressenti de son attitude envers le Créateur. Nous avançons malgré tout, mais à quel rythme? Certains, la lumière environnante agit, celui qui se trouve ici avance vers le but, mais je parle de le réaliser de la manière la plus efficace possible. Je ne dis pas, fermons réellement l'affaire et rentrons chez nous. Nous avançons et même beaucoup, mais comparé à ce qu'il est possible encore de faire, comme une tortue, nous avançons. Je demande que vendredi, si possible, viennent particulièrement les jeunes amis israéliens, surtout. Nous ferons précisément cet exercice. Disons que 4 livres doivent maintenant paraître chez nous à partir de cette décision concernant leur forme extérieure, couverture, photographie, l'image, les lettres, le nom. nous verrons comment prendre une décision correcte. Nous ne savons pas à l'avance ce qui doit être. Nous ne savons pas ce qui est bon pour le public. Nous ne savons pas comment le réaliser. Nous ne sommes pas des spécialistes dans ce domaine, comme dans la spiritualité. Nous trouvons face à ce brouillard sans rien posséder, sans aucune compréhension. Comment, depuis cet état, prendrons-nous une décision correcte? C'est ce que... Voyons comment nous le ferons. Partage-nous l'impression et ce que nous prenons pour réaliser un dizaine. On a entendu tellement de perles, vraiment. Peut-être ce que j'ai souligné, c'est que tu ne fais jamais rien, mais tu es le résultat des forces qui descendent d'en haut. C'était lié à la fierté, tu n'as pas à être fier. Si tu sens que cette fierté, alors tu n'avances pas spirituellement. Oui. C'est bien de relire tout ça. Le Rav a dit qu'on doit améliorer, apprécier les amis, le groupe, pas être modeste. Nous avons le meilleur groupe. Il n'y a pas mieux. On peut tout recevoir du groupe. Pas de conditions vis-à-vis du travail, dans la dizaine. On a entendu que l'homme doit s'étaler devant le Créateur, c'est surnaturel. Le désir de recevoir est créé du point ex nihilo et l'homme n'a pas la force de l'annuler. Et là, le groupe se trouve entre l'homme et le Créateur peut aider à faire des efforts, à attirer la lumière qu'il change. Qu'est-ce que je peux vraiment influencer? Je suis capable, mais je ne le fais pas. Et c'est une perte de temps. C'est le travail. Donc les changements, si je ne vois pas que le groupe a changé, donc je n'ai pas avancé d'hier à aujourd'hui. Je dois toujours investir pour améliorer l'environnement. C'est travail. Au début, Rav a dit, ne crois pas en toi-même jusqu'à ta mort, le désir de se voir sous la barrière. Tu dois être sûr que le Créateur t'aide, mais plus nous voyons que nous sommes le résultat de la lumière, les changements, comment l'homme contrôle et contrôler, voir qu'il ne brise rien avant de changer, mais ne pas vouloir rester dans l'état actuel, toujours attirer la lumière. J'ai entendu que l'essentiel, le problème, c'est qu'on n'a pas cette certitude que tout se passe dans le groupe, je dois m'annuler, comprendre que le problème est là. Le Rav a répondu à Malkiel, tu fais des efforts, disons, et ton voisin. Et maintenant, tu voudrais recevoir son désir de révéler le Créateur. Je donne l'exemple que tu multiplies la vitesse ou le de cette satellite ou fusée. Dans la mesure où tu investis, tu multiplies. 10 amis, 10 fois plus.
1: Rav
2: a nous a recommandé d'être moins fiers Et si tu as des problèmes avec la femme en toi, et comment choisir? La deuxième fois, tu commences à dire « c'est suffisamment bien » ou « est-ce que tu es digne ?» Nous devons améliorer l'amour des amis, ne pas être modeste. L'importance du groupe. Rami a dit que l'homme contrôle. Est-ce que

C'est suffisamment bien. Est-ce que tu es bon toi-même? Également, toujours aller à droite, choisir la droite. Le problème, ce n'est pas de faire correct ou pas, mais vouloir changer. On ne doit pas fuir, tout va bien, tout est bon, mais vouloir changer vis-à-vis de l'influence de la société sur nous. L'intériorité et l'extériorité, le Rav a dit que, c'est ce que j'ai entendu, on ne peut pas directement toucher l'intériorité, mais en faisant des actions extérieures, ça, tu commences à réfléchir. On passe à la prochaine partie, mais avant, chantons une chanson ensemble.

Bonjour les amis. Nous avons entendu une leçon magnifique. Nous avons entendu le Rav qui nous explique, à un ami que si tu investis tes efforts dans l'ami qui est à côté de toi et qui étudie, parce que tu veux ajouter à ton désir, son désir, sa motivation, tu en auras deux fois plus. Par exemple, qu'il a le même désir que toi, tu ne seras pas Malkiel, mais deux Malkiel. Au-delà de tout ce qui est en toi, de toutes ces perturbations, tu auras une double force positive. Tu peux imaginer? Donc, on est là, tous les amis, ici, au monde entier, et on peut multiplier, je ne sais pas, par énormément la force que nous avons. Donc, utilisons toutes ces opportunités pour le faire. Donc, dans Ptira, c'est surtout actuel, parce que jusqu'à là, c'était assez général, l'étude des mondes. Mais aujourd'hui, l'étude de le sujet Adam Arishon, c'est l'âme générale, nous, qui s'est brisée plus tard. Aujourd'hui,

Que la bénédiction sert de ne pas être fier de ce qu'on sait déjà, parce que ça n'a aucune importance. Il doit recevoir la grandeur du créateur de la société. Le Rav nous dit, une fois après l'autre, que c'est l'essentiel. Avant l'étude, se connecter, penser à donner cette force aux amis. Sans cette force, on ne peut pas avancer. On tombe dans fierté et on ne recevra rien. Et Rav a dit, quand tu reçois ces forces du groupe, Pharaon, le Créateur en toi, et qu'est-ce que tu peux faire? Il te faut une force supplémentaire de la société, un travail, agrandir la foi, la providence, récompense et punition. Le Créateur, pas tel que tu comprends les choses, aucune condition de ta part. Qu'est-ce qui se passe? Tu peux recevoir la lumière pour sortir de l'état actuel. Et chaque fois, c'est une nouvelle montée. Les mondes qu'on étudie, leur structure, c'est pour permettre à Adam Rishon, qui s'est brisé et qui n'a pas que l'étincelle, le cœur de pierre, le Rav nous explique et on voudrait utiliser correctement ce désir pour avancer spirituellement, ne pas rester dans l'état actuel. Donc, écoutons Rav, ensuite on aura le temps, questions-réponses, j'espère que vous avez beaucoup de questions. Et on continue ensemble. Quelle conclusion tirer tout ça? Ne saute pas trop vite. C'est un point qui est très important. Il y a le Créateur. C'est simplement un désir de donner, uniquement. Puisqu'il veut donner, il doit inclure en lui quelqu'un à qui il veut donner. Alors, il commence à donner. En quelque sorte, il doit inclure en lui une certaine mesure du désir de recevoir, c'est-à-dire qu'il crée le désir de recevoir. Le Créateur est initialement construit à partir de deux parties. Une partie en lui et le désir de donner, et la seconde partie en lui et le désir de recevoir. Pourquoi? Car s'il n'inclut pas le désir de recevoir, comment pourra-t-il donner? Il doit savoir à qui et dans quel but. Cela s'appelle la fin de l'acte et dans la pensée initiale, c'est-à-dire qu'il doit déjà penser à l'avance qu'un désir recevoir doit exister, qu'il va donner à ce désir recevoir. Ici, cela s'appelle le Créateur pur, oui, uniquement le Créateur. Et ici, cela s'appelle le Créateur en relation avec l'être créé. Deux parties. Alors il commence à donner. Et par le don, à travers Shoresh, Aleph, Bet, Gimel, apparaît Prinat Dalet. Et Prinat Dalet, où commence le désir de recevoir, il y a également toutes sortes de couches. Jusqu'à ce qu'on arrive ici, ici, le désir de recevoir ressemble au don. Ressemble au don, ressemble au don. Jusqu'à ce qu'il parvienne au désir de recevoir qui ne contient aucune étincelle de don. Malchut de Malchut. Malchut et Malchut.

comme nous verrons ensuite, s'appelle Lev Even. Une chose qui est impossible de corriger ne comprend pas ce qu'est le don. Si je corrige toutes celles-ci qu'on appelle les neuf premières, qu'est-ce que ça m'apporte? Cela m'apporte à ressentir les actions du Créateur. À partir des neuf premières, j'atteins les actions du Créateur. Si je corrige l'Eva Even, je ressentirai le Créateur lui-même. Pas selon ses actions, je le ressentirai lui-même. Car c'est ma nature, à partir de ma nature, je ressentirai sa nature. Mais comment puis-je faire si cette partie en moi n'est pas du tout incluse? Impossible d'y introduire la moindre étincelle de don, la moindre qualité qui pourrait m'aider à corriger. Comment puis-je véritablement parvenir au Créateur? Théoriquement, si je le pouvais, j'y parviendrais, mais comment? Par quoi puis-je introduire en elle une qualité de don et la corriger? C'est impossible. Il est vrai que c'est impossible, cependant le but de la création n'est pas que nous connaissions les actions du Créateur. Le but de la création est que nous soyons à son degré. Comment? Il y a une astuce. Laquelle? L'astuce est simple. Si je prends cette partie et que malgré tout je la relie artificiellement à toutes les autres parties, je pourrais ensuite travailler uniquement sur leur séparation. C'est-à-dire, à chaque fois, je dois seulement distinguer quelle est la différence entre ceci et cela, ceci et cela, et cela, à partir de la négation, c'est pas comme cela, ni comme cela, ni comme cela, je peux parvenir à le connaître. Non pas en devenant semblable à lui, mais en voyant combien je ne lui ressemble pas. Je travaille encore une fois. Les neuf premières corrigées sont les actions du Créateur. Leva Even ne peut pas leur ressembler. Si Leva Even sait exactement à quoi il ne peut pas ressembler, il saura exactement combien il est opposé au Créateur. Savoir exactement combien je suis opposé, ce sont tous les discernements dont j'ai besoin. Si je sais dans chaque qualité en moi combien elle est opposée à chaque qualité en lui, il ne me manque plus que d'être à sa place, mais je possède déjà sa reconnaissance. Je le connais déjà. C'est-à-dire qu'il faudra seulement passer de cette extrémité à l'autre, du fait d'être un être créé et au fait d'être comme le Créateur. Cela se fera ensuite véritablement avec les dents, mais seulement après les distinctions que nous faisons sur cette partie. Maintenant, il faut ajouter les neuf premières. Le travail avec les neuf premières s'appelle les mondes. Et cette malchut avec laquelle nous travaillons s'appelle les âmes. Alors, que se passe-t-il maintenant dans le monde d'Atsilut? Nous allons tout de même revoir une fois, peut-être la prochaine fois, nous y reviendrons encore. Galgal, Ta'ab, Sag et tout le reste sont formés après que dans la lumière fichée, dans Malchut Ma. Ma question est la suivante. Tu viens de dire que les neuf premières sont les mondes et que Malchut sont les âmes. Alors,
Comment se fait-il qu'après un massacre avec les mains qui se font, le monde d'un quel monde, le monde de Tzilut apparaisse?

Ce sont les quatre phases de la lumière directe. Et ceci est Malchut. Malchut fait un Tzimtzum. Ensuite, elle veut ressembler aux actions du Créateur, c'est-à-dire qu'elle ne travaille pas avec sa propre Malchut, dans laquelle le Tzimtzum a été effectué. Le Tzimtzum a précisément été effectué ici, Tzimtzum Aleph. Sans venir se retirer de toutes les prinotes. Le retrait de la lumière concerne toutes les prinotes. Ensuite, Malchut travaille avec les neuf premières têtes Rishonot. Ceci s'appelle Tête Rishonot et Malchut. Faire les neuf premières de Malchut afin que les neuf premières de Malchut soient semblables aux quatre prinotes, c'est toute la notion des mondes. Pourquoi avons-nous besoin de cela afin de construire autour de ce point central, Malchut de Malchut, un environnement correct? Ainsi, à travers tous les mondes, la lumière parviendra jusqu'ici. Ici, il y aura une barrière. Et à partir d'ici, l'obscurité. Voilà. Et ici se trouveront les degrés appelés les mondes, 125 degrés. Nous avons maintenant construit ce système. Qu'avons-nous encore construit? Nous avons construit les mondes de telle manière qu'ils comprennent combien cette Malchut ne peut pas être corrigée. Car dans les mondes également, il y a une brisure. Le même Levaeven s'y trouvait. Et il y a eu une brisure et tout a été brisé puis corrigé, sauf Levaeven. C'est-à-dire que dans les mondes, comme je l'ai dit, nous avons corrigé Galgaltainaim concernant, contenant Achab. Après la brisure, ces quatre kélim ont été formés. Alors, que clarifions-nous? Nous clarifions les kélim de réception, les kélim de don, ces Achab, les Vaeven, Malchut, de Malchut. Nous clarifions qu'il est impossible de travailler avec elles. Et déjà, dans les mondes, nous ne travaillons pas avec elles, nous travaillons uniquement avec toutes les variations des neuf premières. Les mondes sont donc déjà prêts pour tous les aspects qui se présenteront. Cependant, les mondes, les neuf premières, maintenant, qu'en est-il de Malchut elle-même? Après que tous les mondes sont apparus,

0: Change l'anneau.
1: Nous avons Tabour.
0: Parsa.
1: Sium. Et tous les monts se sont élevés ainsi. Non, excusez-moi. Faisons-le correctement. Atik. Arihampin. Abba et Ima son. Ensuite, zones se sont élevées. Le monde de Bria a été formé. Ici, Arihan Pinati Bria, Yetira, Asiya, jusqu'au Hazé. Yetira, Asiya. Tous les mondes sont apparus. Après cela, Adam Arishon a été créé. C'est-à-dire que ceci est la naissance des mondes Bia avant toutes les ascensions. Maintenant, Adam Arishon est né. Son parsouf est également né de zone d'Atzilut. Je vais seulement expliquer maintenant comment il est né, ce qu'il en est, et un peu pourquoi au prochain cours. Zandatilud, de même qu'ils ont enfanté les mondes de Bia, ont également enfanté Adam Rishon, de telle manière que Adam Rishon, sa tête se trouve à la place du monde de Bria, sa gorge se trouve dans les quatre sphérots du monde de Yetzira, et jusqu'à son rasé, jusqu'à la fin du monde de Tira et son tabour. Attendez. Son rasé. Voilà. Et ses jambes. Ses jambes se trouvent jusqu'à la fin du monde d'Assia. C'est-à-dire que le monde. Que Adam Arishon se trouve exactement à l'intérieur du monde de Bia. Sa tête se trouve dans le monde de Bria, sa gorge se trouve dans les quatre sphères du monde d'Yetzira, son gouffre se trouve dans les six sphères inférieures d'Yetzira, et les jambes se trouvent à la place du monde d'Assia. Il y a encore une division supplémentaire ici. Le monde d'Assia, il y a encore ici la place de Bria. La prochaine fois, nous le ferons de manière plus précise que je dis. Il existe un certain lien entre Adam Arishon et les mondes de Bia. De même que les mondes de Bia sont construits par l'inclusion de Kélim de réception au sein desquels existent les Kélim de don, Adam Arishon est également construit de manière à contenir un clé de réception qui est neutralisé, et c'est pourquoi des kélim de dons peuvent exister en lui. Vous souvenez-vous de ce que nous avons dit au sujet des mondes? Les mondes ont été formés par l'inclusion de Galgatanem à l'intérieur de Achab. Achab représente les kélim qu'il est impossible d'utiliser. Galgatanem représente les kélim qu'il est possible d'utiliser. C'est la structure du monde d'Atzilut, la nature d'Atzilut, les kélim de don. Si nous neutralisons la râpe générale, cette masse générale à l'intérieur de laquelle se trouve Galgatanem, nous pouvons organiser avec ces quelques talents qui se trouvent à l'intérieur de la chape, nous pouvons les construire de telle manière qu'ils forment une structure semblable au monde d'Atsiloté. Cette structure semblable au monde d'Atsiloté qui se trouve dans Oviyut Bet s'appellera le monde de Bria, qui se trouve dans Gimel s'appellera le monde d'Itsira, ce qui se trouve dans Oviyut Dalet s'appellera le monde d'Asiya. C'est-à-dire, le principe consiste à neutraliser Arab, qui est impossible d'utiliser, et utiliser Galgal Talim qui se trouve à l'intérieur d'Arab. Il en va de même pour Adam Arishon. Adam Arishon est formé à partir de cette malchoute qu'il est impossible d'utiliser. Puisqu'il est impossible d'utiliser, que peut-on faire? Il est possible de neutraliser afin qu'elle ne veuille rien recevoir et de la joindre à Galgal Ta'enaim. Comment fait-on cela? Si dans les mondes j'ai Galgal Ta'enaim, dans un tzilut, dans un nikudim, vous vous souvenez, Galgal Ta'enaim puis Arab, dans de Nikudim, et la lumière Absak vient d'en haut, elle relie Galgal Ta'enaim et Achap en Disfirot, alors ils se sont brisés. La brisure était la suite. Si la brisure de Galgal Ta'enaim s'est mélangée à Achap, Achap et Galgal Ta'enaim, nous y avons donc Galgal Ta'enaim séparément, Achap séparément, Achap à l'intérieur de Galgal Ta'enaim et Galgal Ta'enaim à l'intérieur de Achap. Ils se sont mélangés, car ils ont la possibilité de se mélanger, d'entrer l'un dans l'autre. Car nous ne parlons pas de matériaux, nous parlons de désir, d'intention, d'aspiration. Même l'équipe de réception et l'équipe de don peuvent se mélanger. Chez Adam Arishon, c'est impossible, car les mondes sont... ont été faits des neuf premières. Là, un mélange peut avoir lieu, mais... Dans Adam Arishon, c'est impossible. C'est un recevoir pur et net qui ne peut être impressionné par rien d'autre qu'un délice, des intentions données, quelque chose, rien du tout. Alors, comment construisons-nous Adam Arishon? Adam Arishon est construit d'une autre manière. C'est écrit. Le Seigneur déforma l'homme de la terre, et ainsi de suite. Toute cette histoire. Comment l'homme est construit? Galgal Ta'enaim et Malchut Ein Sof. Mais n'utilise pas Malchut, elle se trouve sous la restriction, n'utilise que Galgal Ta'enaim. Adam Arishon est né circoncis, dépourvu de Kelim de Kabbalah, c'est ce qu'on appelle la circoncision, Brit Mila. Que se passe-t-il ensuite? Il possède une structure qui correspond exactement à la structure des mondes de Bia. Les mondes de Bia sont également des Kelim qui se trouvent. Les mondes de Bia, ce sont des Galgal Ta'enaim. À la place de Malchut se trouve Achab. Bet Oviyut, Gimel Oviyut, Dalet Oviyut. Nous ne l'utilisons pas. Adam Arishon et les mondes Bia. Ils sont donc semblables et peuvent se trouver l'un à l'intérieur de l'autre. La seule différence est que chez Adam Arishon, cette partie ne peut absolument pas être utilisée. Nous avons donc construit ce partouf appelé Adam Arishon, un partouf très artificiel, car sa partie principale n'est pas utilisée. Nous utilisons seulement Galgal Ta'enaim qui ne lui appartient pas, c'est pas vraiment lui. Les Kelim ont été joints. Comment c'est joindre des Kelim, c'est un sujet à part. Mais ce qui se passe maintenant, c'est que si nous brisons ce partouf appelé Adam Arishon, et que nous commençons ensuite à le corriger, nous pourrons rassembler tous les discernements qu'il contient et les examiner un par un. À travers ce travail, cette analyse, nous pourrons apprendre ce qu'est cette partie, et l'autre partie par rapport au désir de recevoir, au désir de donner, ce que veut le Créateur, ce que veut l'homme, et ainsi de suite. Lorsque nous commençons à mesurer et examiner toutes ces parties, nous étudions Galgaltenheim.

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0: 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הנמשכות ממנה, עד
1: ה-1000 qui s'étendent dès jusqu'au millième, mi-mois-un, où le crocodile est tapis, signifiant il retourne se reposer dans ses nids. De cette façon, dinim de Malkout se change en dinim de Bina. Il y a les réductions, il y a des limitations entre désir de recevoir et désir de donner. Et il se change. Qu'est-ce qu'on gagne de cet échange en fait? C'est très simple. Avant, je voulais recevoir la lumière et je n'étais pas capable. Et maintenant, je ne désire pas. Le point 110. Une fois tous les 70 ans, on lui fait ceci, car quand vient la fin de la 70e année, qui est sa malchoute de malchoute, la force de Dine, en qui sa queue s'est réveillée, ainsi il ne corrompra les endroits de firmament de leurs piliers, pour qu'il ne corrompe pas à l'adoucissement des endroits avec ses points, ces points de Dine, qui sont les malchoutes et qui sont adoucis dans Bina. De plus, de cet adoucissement, les firmaments émergent, signifiant les masachim du simtsum, bête, seconde réduction. Et leurs piliers qui sont nés de ces firmaments, et tous les remerciements et les loups. Venez, prosternons-nous, inclinons-nous et agenouillons-nous devant le Seigneur, notre Créateur. C'est la protection pour le Malkout. Le retour de degré de Gar à Vak est appelé s'incliner et se prosterner. Certainement, aucun degré, le loup retourne à Vak. Cependant, quand les dinimes, les jugements de la qualité de din dans les crocodiles s'intensifient et un dommage et dégrès en haut et en bas, et il n'y a personne qui peut s'y opposer. Il place le piège sur sa face par le retour de Bina et tout le degré de Kadnout. Ainsi, le crocodile vient dans le trou de la grande profondeur et il perd les dinim de Malchut, signifiant sa Malchut non adoucie. Ainsi, la force du crocodile se brise. Ensuite, Bina et tous les degrés retournent à leur Gadlout, état grand, et le crocodile ne peut plus nuire. Il s'avère avant, c'est comme si... C'est comme si on pouvait être en restriction d'un Bina. Et il reste dans cette ouverture de dinim. Le jugement ne peut pas lui aider. Il ne peut pas lui aider de rester en connexion avec la lumière. Et alors Malchut se connecte avec le Bina et joue avec cette connexion. Et le Bina nous sauve des déclipotes. Il peut nous accrocher les kilim non corrigés, et puis il peut nous aider à déterminer en quoi ils sont non corrigés et qu'est-ce qu'il faut faire avec les nouveaux kilim. Les clipas ici. Et toutes les imperfections se découvrent et nous aident à progresser.
0: Ceci
1: explique clairement le crocodile des clipotes et retourne alors ils disent prosternons-nous inclinons-nous parce que par cela ils furent sauvés du crocodile. Ceci explique clairement le crocodile des clipotes qui est retour du bâton des magiciens est un serpent, mais le bâton d'Aaron est devenu serpent et le serpent de Kedusha s'étendant des sources supérieures et des profondes rivières se trouvant dans le millième se divisant en quatre côtés. 111 1000, je veux dire Bina qui s'ouvre. C'est pas un nom. Le point 111. Mais le haut, c'est assez qui se tient au-dessus de Dusha, le Léviathan, et son compagnon sont ceux qui furent bénis. Ils gouvernent tous les autres poissons qui sont les degrés. Qui sont les degrés qui existent dans le Nil, comme il est écrit. Et remplit les eaux dans les mers, et il est écrit à ce propos que tes œuvres sont grandes, oh Seigneur, tu les as faites avec sagesse. Malchut, qui est dans le Bina, elle peut recevoir le remplissage, même si ça se fait graduellement. Ensuite. Les paix flamboyantes qui se transforment. Le vent 112. Mon bien-aimé est pour moi une grappe de Troène. Troène signifie Ima supérieure de Bina, comme le Troène est décoré pour Israël qui les mange avec plusieurs feuilles et brindilles. Ainsi, est la divinité supérieure Bina qui sorne en se levant Man à Kochma avec plusieurs ornements de 8 kélim, les 4 lettres Avaya et les 4 lettres Adni et qui sont zones. Israël signifie, sacrifie De plusieurs offrandes, de plusieurs types de bijoux qu'il expie pour ses fils, et elle se tient devant leur roi contre moi immédiatement, et je le regarderai et je me souviendrai de l'alliance éternelle, et il se couple avec elle. Et Bina nous donne ses demandes et qu'elle emprunte de Kokma pour nous par ces bénédictions qu'ont établi les sages dans les prières pour demander au roi. 113. Lors du Zivug de Khumr, tous les dynimes de la divinité inférieure Mahoud, Hei Vav, Hei Yud, Adni, se changent en Rachamim, la miséricorde, Yud, Hei, Vav, Hei. À la place de Or Khoser, c'est Or Yachar, pour que se réalise si vos péchés sont comme, sont comme rouges, ils sont blancs comme neige, signifiant Yud, Hei, Vav, Hei. S'ils sont rouges comme le pourpre, qui sont Hei, Vav, Hei, Yud, ils seront comme le coton, qui est Yud, Hei, Vav, Hei. Tous les dénimes de Mahoud sont blanchis par la divinité supérieure dans Dina. Je pense en 14. La divinité qui est Hei Vav Hei Yud est l'épée flamboyante qui se transforme pour garder le chemin de l'arbre de vie. Appelée l'épée flamboyante qui se transforme, car elle se transforme parfois en Rachamim, la miséricorde, et parfois en Din, le jugement, parfois en Homme, et parfois en Femme, parfois en Din Hei Vav Hei Yud. Et parfois un Rachamim Yud Hei Vav Hei, car elle est du côté de l'arbre de vie. Cela signifie, si la divinité s'unit avec l'arbre de vie, Rampin, qui est monté à Binam, tous les dynimes en elle se transforment en Rachamim, en miséricorde. Et du côté de l'arbre de la connaissance du bien et du mal, la divinité n'est pas unie à l'arbre de vie. Tous les Rachamim en elle se transforment en Din, les jugements, pour juger en eux ceux qui violent les paroles de la Torah. Malchut est en Katnout, état petit, et Din, son Zivug avec Zerampin, est considéré comme Hei Vav Hei Yud Adni, car Hei Vav Hei Yud est Tavaya, renversé, qui brille de bas en haut. Le Yud du début en bas, au-dessus de lui, le premier Hei, au-dessus de lui, le Vav, et au-dessus, au sommet, se tient le Hei inférieur. D'après l'ordre inverse, ceci indique que Zerampin est Vak Saint-Roch, dont les Dinim, pour le nom de Adni Marcout. De plus, la lumière de Vak de Zerampin, qui donne de bas en haut, est appelé lumière femelle, signifiant femme. C'est le visage en bas ou visage en haut, Zachar et Yekiva. Lorsqu'il s'unit avec Zerampin de Gadlout, en état grand, qui est monté à Bina, le Zivouk est considéré Yud Kei Vav Kei Adni, car Avaya indique qu'il donne directement de haut en bas. Et alors Zerampin s'appelait l'arbre de vie, qui reçoit Gar et vie de Bina. Cette lumière de Zerampin s'appelle lumière masculine, homme. C'est pourquoi Malchut est appelé l'épée flamboyante qui se transforme, car avec ce péché des inférieures zones descendent de Binat en bas, et alors il y a le Zivu Yud Hei Wavei Adni, et lorsqu'il se repente, quand il se repente, Zon remonte à Bina, et tous les dinim en elle se transforment en Rachamim, alors dans la miséricorde, et le Zivouk de Havaya dit, c'est le Zivouk parfait avec le Malchut corrigé. Alors, le pensant 15, cet arbre de vie se tient dans le monde à venir, à condition que les âmes montent dans le bina et qu'ils lèvent le man. Et de cette façon, je demande le coup de demander à Zerampin qui obtient le...

Le flanc de Avaya et le flanc de Adi. C'est à cause des âmes, Zerampin et Malchut, qui viennent à Zivouk, Avaya, Adi. Je pense en 15. Cet arbre de vie se tient dans le monde à venir, Bina, où tous les noms de Din se transforment en El, en Rachamim, en Miséricorde. Donc. Et donc le monde à venir, Bina, n'est pas comme ce monde, Malchut. Ce monde dit pour une bonne nouvelle. Béni soit le bien qui fait le bien. Et d'une mauvaise nouvelle dit, béni soit le juge de vérité. Le monde à venir est entièrement bon. Qui fait le bien et qui n'a pas de din. De ce fait, Bina est une épée flamboyante qui transforme le din en rachamim pour donner aux justes leur récompense dans le monde à venir. Malchut est l'épée flamboyante qui transforme rachamim en din. Donc, la miséricorde en jugement pour juger les méchants dans ce monde. Je pense en 16. De cette façon, Malchut dans Bina et Bina dans Malchut travaillent ensemble. Ils font différence entre les désirs qu'on peut corriger et qu'on ne peut pas corriger. Dans chaque, on a quatre figures, en fait. La lumière qui travaille sur les besoins des âmes d'en bas, et on clarifie l'état d'équilibre. C'est tout ce qui se passe, en fait. Il y a deux choses Malchut dans Bina, le pense en 16, l'arbre de la connaissance du bien et du mal est comme le bâton de se transformant en serpent qui se transforme vraiment en mal et non rachamim en din, donc la miséricorde en jugement. Parfois, les femmes se transforment en démons et les hommes démons. Ouais, de ce fait, Jacob dit à Rachel, par conséquent, l'homme ne doit pas être avec sa femme avant qu'il ne parle avec elle, sinon sa femme se transformera en démon, car la flamme dans l'arbre de la connaissance du bien et du mal se transforme le bien en mal. Et si vous dites, comment les sorciers de Pharaon font qu'il est écrit, les magiciens ont fait avec leur art secret signifiant, ils transforment leur bâton en serpent avec leur flamme. Ils ont pu transformer à cause de ces transformations dans l'arbre de la connaissance du bien et du mal. Les sorcières et les démons sont les créatures qui ont été créées le soir de Shabbat, la nuit tombante, et ils n'ont pas été terminés. Par conséquent, il apparaît en elle la qualité de Din non adouci, et il n'y a pas en elle la correction du cachet, comme dans les degrés de sainteté. Il ne faut pas penser qu'il s'agit de choses vraies. C'est dans le Malchut général qui va nous amener au libre choix. C'est les formes de désir, en fait. C'est simplement le travail qui n'était pas fait sur ces kelim. Il conserve le kli à disposition. C'est pourquoi il nuise au monde, car partout il adhère, il corrompt la correction du cachet. Et le point de Malchut est la qualité de Din non adouci et apparaît. À cause d'elle, les lumières sont obligées de partir, car la force de Tsumtsum repose en elle. Tant que les manquines de Kadnout dans l'homme gouvernent, il est toujours inversé. Il y a deux types de transformation, de Rachamim en Din et de Din en Rachamim, ou du bien en mal et du mal au bien. Parce qu'au début, il se transforme sur l'homme de Rachamim de Bina en Din de gauche. Le gel de toutes les lumières et pour juger les méchants qui sont

attiré par ces moquins. Alors, les yeux supérieurs dans le Yudhei Vavhei Adni. Et s'ils poursuivent leurs péchés et ne se repentent pas, ils passent encore du bien au mal. Et apparaît en eux ma coupe de la qualité de Dieu, qui était cachée en eux et qui est mal. Alors les lumières les quittent parce qu'il n'a pas été récompensé, il est mauvais. Cela veut dire que ces hommes et ces femmes en qui il y avait la correction du cachet se sont transformés maintenant en sorcières et démons, et qui il n'y a pas la correction du cachet, car Malchut de la qualité de Din qui n'est pas de si apparaît comme des sorcières et démons. Il est écrit, il y aura un temps où les femmes se transformeront en sorcières et les hommes en démons, et ils disent cela de. Et Jacob dit à Rachel, car dire est extension de des moquines de Gadlout, quand Jacob, Zéran Pina, a déployé les moquines de Gadlout à Rachel, Malchut, pour qu'elle ne se transforme pas en démon. Car tant qu'elle est en moquine de Gadlout, il existe une peur qu'elle se transforme en démon et que la correction du cachet soit corrompue en elle. C'est pourquoi il est écrit que l'homme ne doit pas être avec sa femme avant qu'il parle avec elle. Sinon, sa femme se transformera peut-être en démon. Cela suggère que Zéampine, qui ne donne pas à Malchut parce que le Zivug, avant qu'il ne lui déploie le moquin de Gadlout, et s'appelle l'histoire, comme il est écrit, les cieux racontent. Il s'appelle aussi parole, car tant que Malchut est dans le moquin de Gadlout, elle peut se transformer en démon, et la correction du cachet sera corrompue en elle, comme dans le démon. C'est pourquoi, comme les magiciens ont-ils pu transformer leur bâton en serpent, c'est parce que la correction du cachet est corrompue en eux, et la qualité de Din est apparente, et ils ne peuvent rien recevoir, même pas la vie du serpent. Ils peuvent transformer ces transformations de l'arbre de la connaissance du bien et du mal par rapport à la transformation du bien en mal et du mal en bien. Les magiciens transforment momentanément leur bâton en serpent, signifiant éteindre les lumières de la clipa du serpent. C'est parce qu'ils pouvaient momentanément cacher leur qualité de digne de jugement et de se rendre similaire aux hommes et femmes, mais pas pour longtemps. À la fin, il est destiné à réapparaître, et alors l'esprit de la vie ils ont attiré du serpent de Klippa, et leur serpent retourne en bas. Bon, ce sont les actions, exactement ces actions qu'on va les étudier en fait prochainement. Bon, comment dire, on sait que dans notre vie à nous, c'est comme la découverte de petites mal. Donc il faut voir les mauvaises choses en plus grand. Et il y a un commandement. Pour que quelqu'un découvre que c'est un péché, il faut qu'il fasse donc il fait des petits péchés, petites choses, il découvre rien en soi, mais les grands péchés ça fait retourner quelqu'un au bon chemin. Les questions. Daniel de Jérusalem demande, l'homme doit venir à la découverte du jugement, du din. Toute notre vie avance par la découverte de la qualité de din, de qualité de jugement. Tout est la découverte du jugement.

0: ¿sí? Yo me recordé de eso, en el galón. Le caron, nous, vous savez que les yachts, mouvan,
1: Donc
0: nous,
1: ça fait quoi au niveau de Bina 1000
0: les galottes est à 10, et vous savez,
1: On doit être d'accord avec lui. Pour découvrir le jugement, il faut voir ça, le jugement en grain. C'est-à-dire, il faut voir dans le péché. Donc peut-être ça vaut la peine pour l'homme de répéter les mauvaises actions, les péchés, pour découvrir pour soi-même qu'il fait des mauvaises choses. C'est à condition qu'il tend vers le bien, hein. Sinon ça ne vaut pas la peine. Il y a une période dans la vie de l'homme où quand quelqu'un va et quand rien ne va en fait, quand on brise des choses, quand on fait c'est impossible en fait de découvrir les choses quand on les fait en petit, et c'est seulement il faut se rabaisser. C'est important pour voir les choses. Prends ton bâton, le pensant 17. Tu diras à Aaron, prends ton bâton. Pourquoi le bâton d'Aaron et si le bâton de Moïse est plus saint? C'est parce que le saint nom dans le jardin d'Éden supérieur était porté par lui, et le saint béni soit-il ne voulut pas le souiller avec ses bâtons de magicien qu'il devait avaler comme il est écrit, mais le bâton d'Aaron avala leur bâton. Qui plus est, le bâton d'Aaron est nécessaire pour se mettre ceux qui viennent de côté gauche, car Aaron vient de la droite, car il est prêtre Cohen, et de la gauche se soumet à la droite. C'est en cela la différence. Des fois il y a la confusion dans cela. Il y en a Abraham, Yitzhak et Yaakov, et Moshe et Aaron. Moshe, c'est la ligne droite, et Aaron, c'est la ligne gauche. Mais d'une part, Aaron. C'est pas une confusion. C'est bien de demander un petit peu dans la confusion pourquoi Moïse sort enfin à la ligne droite et Aaron à la ligne gauche, Cohen, c'est la ligne droite. Pourquoi Moshe c'est la ligne droite? Donc ça c'est. On dit comme ça, il est nécessaire de. Il faut le bâton d'Aaron, mais lui il est Cohen, il est à droite. Il est à gauche, habillé à la droite, comme si Moshe ne peut pas aider. Pourquoi? Ils n'ont pas la réponse ici. Mais le bâton de Moshe, il y a un saint nom. Est-ce qu'il n'est pas plus grand à cause de ça? Le point 118. Ainsi, il est clair pour le saint béni soit-il que ces magiciens feraient des serpents. Par conséquent, quelle est l'importance du faiseur de serpents devant le pharaon? C'est parce que c'était le début des punitions signifiant le serpent primordial qui fait échouer Adam et Ève. La domination de Pharaon commence avec le début du serpent, du côté gauche. Alors, quand ils virent le bâton d'Aaron se transformer en serpent, tous les magiciens étaient contents parce que le début de la sagesse de leur serpent était ainsi, car les mochines de Katmout, de Kedusha, qui s'étend de la gauche, sont appelés serpents. Face à lui, il y avait le serpent d'impureté qui s'étend de la gauche et

De qui les magiciens tirent leur sagesse. C'est pourquoi il était content que le bâton d'Aaron se soit transformé en serpent. Immédiatement, le bâton d'Aaron redevient du bois sec et les avala. Le point 119. Ils furent étonnés et savaient qu'il y a un gouvernement supérieur dans la terre. Quand ils pensaient qu'en bas, il n'y avait pas de gouvernement à part eux. Alors, mais le bâton d'Aaron avala leur bâton, signifiant que le serpent redevient à être du bois et les avala. Le pensant 20, Aaron fit deux signes à ce propos. Un en haut et un en bas. Celui d'en haut est que le serpent supérieur de Kedusha a dominé leur serpent. Celui d'en bas est que le bois a dominé leur serpent parce qu'il les avala. Mais Pharaon était plus intelligent que tous ces magiciens. Il observa que le gouvernement supérieur gouvernait la terre en haut et gouvernait en bas. Le pensant 21. Tout ce qui furent les magiciens, ils les furent par illusion. Mais quand le texte nous dit « et ils devinrent des serpents », cela signifie qu'ils faisaient vraiment des serpents. Ça découvre le désir de recevoir pour soi-même. Le 122. Voici, je suis contre toi, Pharaon, le roi d'Égypte, le crocodile qui est acquis au milieu de ses nids. C'est parce que leur domination en bas commence du crocodile en haut, mais leur sagesse s'étend en dessous de tous les degrés du crocodile et de ses nids. Le crocodile et ses nids sont proches de Kedusha, et quand le crocodile se tapit en eux, ils sont en complétude. Quand ils nagent dans les nids, l'impureté apparaît dans sa queue une fois tous les 70 ans. Cependant, l'impureté précède les degrés d'impureté en dessous du grand crocodile et de ses nids. Et ils ne sont pas aptes pour éteindre la lumière du crocodile et de ses nids. Il est écrit que le début de la domination et du grand crocodile, par conséquent, seul le roi reçoit de lui, mais la sagesse des Égyptiens eux-mêmes était de degré inférieur. Le point 123. Il y a des questions? On comprend bien, Malchut Bina, Malchut qui s'implique dans Bina, qui se branche dans Bina, les lumières qui recouvrent, qui descendent dans les monts de Bia et qui font revivre les clipotes, ça on a déjà étudié. Le point 123, leur sagesse est dans les degrés inférieurs pour se mettre et servir ces degrés aux degrés supérieurs qui sont le grand crocodile et ses nids. Ainsi, ils sont inclus en eux. C'est lorsque la grande lumière descend en bas. Alors, ils peuvent aussi éteindre la lumière au degré inférieur. Le début de leur domination et de leurs racines sont en dessous de ce crocodile, mais elles s'accrochent au crocodile parce qu'ici, leur degré supérieur, qui est le roi, reçoit la force. C'est pourquoi le roi est comme le grand crocodile qui est tapis au milieu de ses... Le bon 124. Le sang béni soit-il, remplit sa mission partout. Le sang béni soit-il, a plusieurs émissaires qui font sa mission par
de choses qui ont l'esprit de vie en elles, ainsi que par des choses qui n'ont pas l'esprit de vie. Je pense en 25. L'homme doit être prudent avec ses péchés et ne pas pécher devant le sang béni soit-il, et les pierres de sa maison et les murs de sa maison témoignent pour lui. Parfois le sang béni soit-il remplit sa mission par eux. Le sang béni soit-il réalise le début des miracles avec le bâton d'Aaron qui est du bois sec. Des missions furent faites par lui. La première, c'était du bois sec et il avala leur serpent. Le point 2, pour un instant, il reçut l'esprit de vie et devenu une créature. Il est nécessaire de faire vivre les clipotes, c'est vrai. Je pense en 26. Maudits sont ceux qui disent que le sang béni soit-il ne ressuscitera pas les morts. Comment est-il possible qu'il fasse une nouvelle création de ces stupides méchants qui sont loin de la Torah et loin de lui, du sang béni soit-il, viendront et verront. Aaron avait un bâton. Alors pourquoi il faut faire revivre les clipotes à la fin? Il y a une justification, en fait. Sinon, s'il n'y a pas de justification, ce n'est pas la peine de les faire revivre. Aaron avait un bâton entre les mains du bois sec et le saint béni soit-il l'a momentanément transformé en une créature signifiant. C'est lorsque le bâton est signifiant s'est changé en esprit et en corps. Ce sont les corps qui ont déjà esprit saint et des âmes en eux respectent les commandements de la Torah jour et nuit et que le saint béni soit-il a placé dans la poussière. Ensuite, quand il réjouit le monde après la réparation finale, cela serait encore plus évident que le saint béni soit-il en fera une nouvelle créature. C'est le point 127. Le corps qui s'élèvera, comme il est écrit, tes morts vivront, et il n'est pas dit seront créés. Cela signifie qu'ils ont été déjà créés, mais à présent, ils ont juste besoin de vivre, de revivivre. C'est pourquoi un seul os du corps reste sous terre. Cet os ne se décompose pas et ne disparaît pas dans la poussière pour toujours. Et à ce moment, le saint béni soit-il l'adoucira et le fera comme le levain de la pâte et il se lèvera et se diffusera en quatre coins du monde. Et de là, le corps de tous les organes seront complétés. Ensuite, le saint béni soit-il lui donnera l'esprit. C'est ce même coup qu'on va corriger. On ne sait pas comment. Simplement, lorsqu'on corrige tous ces états, tous ces équilibres, les gouttes qui tombent dans la mer, c'est d'après les lois de la nature, c'est vrai, mais il y a encore quelque chose de plus grand que l'on ne connaît pas. Il y a une percée dans cet os qu'on ne peut pas corriger, qui consomme cette lumière, et de toute façon ça se passe. De cette manière, donc on a l'impression durant les études, c'est comme si on nageait sur les vagues, à travers les vagues. Et il faut juste faire les efforts, il faut l'écouter d'après. C'est pas important si on comprend ou pas, si on sent ou pas. Il y a des gens qui sont impressionnés, ça veut pas dire qu'il arrive à une progression supérieure. Le plus important, c'est notre effort intérieur, interne. Je viens avec des pensées. Bonsoir, j'ai une confusion dans la tête, c'est pas important. Avec tous les événements qui se passent durant la journée ou tout ça qui se passe,
Et moi, je viens le soir étudier le Zohar dans un état comme ça un peu confus, le corps sianique. Je commence à s'endormir. Bon, c'est, ça... Et tout à coup, je me sens comme si j'étais dans les pensées. C'est pas important. Tous ces états, c'est pas important. Le plus important, c'est l'effort que je fais de revenir au thème, de revenir à l'essence du texte. Et je remercie, et je remercie qu'on m'a fait revenir à ce, au texte de Zohar. Mais on m'a réveillé du haut, on m'a donné cette, ce besoin de se joindre au texte. Et ça, ça travaille comme ça. Ça marche comme ça. Il nous faut comprendre une chose. Il n'y a pas de correction, mais que par la lumière. Il n'y a que la lumière qui commence. Donc on lit comme ça et on attend la lumière qui fait la correction. Grâce à nos efforts. Bien sûr, on veut quelque chose de rationnel, d'expliquer, de remettre tout à sa place. On veut mais ça fonctionne un peu bizarrement comme ça. Jusqu'à ce qu'on commence, après tous ces efforts, que l'on comprend, tout se trouve dans les mains du ciel, à part la peur du ciel. Qu'est-ce qui est la peur du ciel? C'est que j'ai dit justement que tout est entre les mains du ciel, des cieux. Ce n'est pas un état petit, c'est une reconnaissance que, en fait, c'est ma connexion. Je reconnais le pouvoir du ciel, disons, du Créateur sur moi. Donc, je me déconnecte de tout résultat qu'il peut y avoir, mais par ça, je lui donne la possibilité d'agir sur moi et de me transformer en bâton. Oui. Derrière toi. D'habitude, la plus grande partie des articles, moi, je ne comprends pas. Et moi, je comprends que je comprends. Je ne dois pas comprendre. Mais tout à coup, je commence à comprendre. Et alors, je commence à me forcer. Que faire? Que faire? Comment enlever cette compréhension? Alors regarde, c'est pas important. L'important, c'est de continuer, c'est de faire les efforts. Il y a des petites pièces, beaucoup de petites pièces font une somme importante. Donc c'est la somme des efforts qui compte. Même si tu as l'impression que tu as une connexion avec le thème, que tu commences à sentir plus qu'avant, tu vois des choses logiques, tu vois l'ordre logique dans le texte, le crocodile, le dragon, les miracles, tout ça. Tu commences à organiser les choses dans ton âme. Comment ça peut être la ligne gauche, ligne droite, Aaron, Moshe, ceci, cela. Ça, peut-être tu veux composer une image comme ça, mais alors mais peut-être tu faisais avant. Tu as fait une image comme ça, tu as dessiné tout ça, tu es content, voilà, tu as une impression positive. Mais peut-être, pourquoi, est-ce que tu as posé la question, pourquoi j'ai pas la lumière? Est-ce que j'ai la lumière? Tu pars juste avec une grande satisfaction comme ça, voilà, remplie, justement.
Alors on va terminer sur ça. Ce qui peut nous aider, comme d'habitude, c'est notre union.

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1: Bonjour, chers amis. Dans la première partie du cours, nous avons regardé un cours du Rav enregistré du juillet 2002 qui porte sur un article du Rabash. Qu'est-ce que la bénédiction d'un homme simple ne soit pas légère à tes yeux dans le travail? Qu'est-ce que la bénédiction d'un homme simple ne soit pas légère à tes yeux? Nous avons 27 minutes pour le lire en dizaines. Rabash, qu'est-ce que la bénédiction d'un homme simple ne soit pas légère à tes yeux dans le travail? Le saint Zohar Nassau dit que la bénédiction d'un homme simple ne soit pas légère à tes yeux. Et cela est, le jour, le Seigneur ordonnera sa bonté. Et dans la Megillah, il est dit là, à jamais, que la bénédiction d'un homme simple ne soit pas légère à tes yeux. Et il faut comprendre ce que cela nous enseigne dans le travail du Créateur, c'est-à-dire, lorsqu'on étudie en un homme, quel est le sens de « homme simple » Et avant tout, nous devons comprendre quel est le sens de « homme simple » en général. Voici, dans le traité Megillah, Rav Kahana a dit « D'ici que l'homme simple saute en tête ». Il en ressort que le sens de « homme simple » est une expression à son détriment. Bien qu'il soit un homme simple, malgré tout, il aime se mettre en avant et se montrer comme un sage. Si c'est ainsi, dans le travail, comment faut-il interpréter la bénédiction d'un homme simple? Et de même, il faut comprendre ce que dit le saint Zohar, que la bénédiction d'un homme simple ne doit pas être légère à ses yeux. Et c'est cela, le jour, le Créateur ordonnera sa bonté. Quel est le lien entre la bénédiction d'un homme simple et sa bonté du Créateur? Il est connu que le travail de l'homme est sur deux lignes appelées, deux versets qui se contredisent l'un l'autre, jusqu'à ce qu'un troisième verset vienne et tranche entre eux. Et cela est comme on dit nos sages, Sota, à jamais que la ligne gauche repousse et que la ligne droite rapproche. Et dans le travail, il faut interpréter la droite rapproche. Lorsque l'homme avance dans le travail et veut se trouver dans un état de rapprochement du Créateur, il ne voit aucun manque en lui-même, car maintenant il veut s'occuper de louanges et de remerciements au Créateur, et si jamais il voit en lui-même quelques manques, il ne pourra plus lui donner gratitude au Créateur de tout son cœur, puisqu'il a des manques qu'il veut que le Créateur comble. Il s'ensuit que sur les manques, il prie maintenant que le Créateur les comble. Il s'ensuit qu'il a déjà un manque dans la gratitude. C'est-à-dire qu'au milieu de la reconnaissance, il prétend que le Créateur ne lui a pas encore donné tout ce qui lui manque. C'est pourquoi, au moment où il veut s'occuper de l'aspect de perfection, afin que la gratitude qu'il donne au cœur, au Créateur soit de tout son cœur, alors il lui est interdit de voir quelques manques en lui-même. Cependant, il faut comprendre comment l'homme peut dire qu'il n'a pas de manque, mais il remercie et loue le Créateur du fait qu'il travaille pour le Créateur au moment où il voit que son travail est plein de manques. Et comment est-il possible de mentir alors qu'il voit en lui-même son imperfection dans la Torah et le travail? La réponse est que lorsque l'homme fait un compte pour lui-même et voit sa bassesse, alors comment il est plus mauvais que les autres hommes, tant dans les aptitudes que dans les qualités. Et malgré tout, le Créateur lui a donné la pensée et le désir de faire quelque chose dans la Torah et les mitzvot, et il sait en lui-même que même ce petit service n'a pas de valeur. Et il voit qu'il y a beaucoup de gens qui sont plus importants que lui. Malgré tout, le Créateur ne leur a pas donné la pensée et le désir de faire quelque chose dans les choses de la Kdusha. Et à lui, il a donné la pensée et le désir. Et sur cela, il remercie et loue le Créateur, comme s'il avait atteint une immense fortune dans la corporalité. Et quel état d'esprit les choses corporelles les auraient amenées. Et de cette représentation, il reçoit joie et bonheur. Il en a un élargissement de la raison. Et cette chose lui cause qu'ensuite, par cela, on reçoit des oreilles pour entendre des choses qu'auparavant il avait des oreilles bouchées. Et maintenant, par la joie, tous ses membres sont devenus éveillés et comprennent et réfléchissent à toute chose, car la joie qui lui est venue par la joie de la mitzvah, cela lui cause que même dans la corporalité, l'homme sera maintenant un homme complètement différent. Et tout cela lui vient du fait qu'il a estimé les choses de la Kdusha. Cependant, l'homme doit croire que même s'il estime l'importance de la Kdusha de toute sa force, malgré tout, il n'est pas encore parvenu à donner la mesure de l'importance, où il y a là l'importance véritable, car il n'est pas au pouvoir de l'homme d'estimer la mesure de l'importance de la Kdusha que seuls ceux qui ont Bnei Alia savent comment estimer une chose spirituelle. Plutôt, nos sages, eux, savaient donner de l'importance à la spiritualité, comme on dit nos sages brachot, et voici leur mot, Rabbi Zeira a dit, la récompense du cours, c'est la course. Et Rashi a expliqué, l'essentiel de la réception de la récompense des gens qui courent pour entendre une dracha de la bouche d'un sage, c'est la récompense de la course, car la plupart ne comprennent pas. Et le Maharsha explique, et voici ses mots, et encore on peut dire que pour les sages qui n'ont pas besoin du cours, car ils connaissent déjà les mots de la halakha, il dit que, malgré tout, leur récompense est la course. Abaye a dit, la récompense de la Kala, c'est la gêne. Et Rashi a expliqué, et voici ses mots, le Shabbat qui précède la fête où tous se rassemblent pour entendre les lois de la fête. L'explication est, et il y en a qui ne comprennent pas les halachot, malgré tout, ils ont une récompense pour le fait qu'ils restent là, à l'étroit. Et le Maharsha dit aussi à ce sujet, si celui qui écoute est un sage et n'en a pas besoin, il a la récompense de la gêne. Et selon ce qui a été dit, nous voyons comment nos sages estimaient l'importance de la spiritualité, puisqu'ils ont dit, même si les gens ne comprennent pas ce que le sage enseigne, malgré tout, ils ont cette récompense qu'ils courent pour entendre la dracha du Rav. Et encore plus que cela, nous voyons ce que dit le Maharsha, même ces gens qui sont eux-mêmes des sages connaissent les halachot par eux-mêmes. Malgré tout, s'ils viennent entendre la dracha du Rav, ils ont une récompense. Et il est certain qu'on ne donne une récompense que pour un travail. Il s'ensuit d'après cela que l'homme doit se réjouir du fait qu'il a mérité le travail du Créateur, même s'il vient à la maison d'études ou à la synagogue et qu'il n'étudie pas. Il a la récompense de la marche, ce qui signifie que cela entre dans la catégorie du travail du Créateur. Et la preuve en est que lorsque l'on paye une récompense pour ce travail, Il en résulte que lorsque l'homme marche sur la ligne droite, qu'il veut s'occuper du travail des chants et des louanges au Créateur, il doit alors voir qu'il a la perfection. C'est-à-dire qu'il doit apprécier sa bassesse et comment le Créateur lui a donné le désir et l'aspiration, au moins, d'aller à la maison d'études, même s'il ne comprend rien. Et dire, je n'ai pas la force d'apprécier l'importance qui m'est échue, que le Créateur m'a choisi, au moins pour quelque service que ce soit. Et il sera dans la joie, comme s'il avait trouvé une immense fortune dans la corporalité. Combien il serait joyeux, Et cette joie donne la force de croire dans le Créateur qu'il est bon et bienfaisant. Ce n'est pas le cas lorsque l'homme commence à faire des comptes. Combien il a gagné en spiritualité par l'effort qu'il a déjà donné et qu'il commence à voir qu'il n'a pas progressé, même si ce qu'il voit est vrai selon son atteinte, mais dans cet état, il est séparé de l'Akdoucha, du fait que dans cet état, il parle en mal de sa providence, béni soit-il, car il ne peut pas dire que la conduite du Créateur est dans l'aspect du bon et bienfaisant. Il s'ensuit que par cela, il devient plus éloigné de l'Akdoucha. C'est-à-dire, car selon ce qu'il voit qu'il est en manque, et qu'il voit tout ce qui lui manque, et combien de fois il a prié le Créateur, et le Créateur ne lui a rien donné de sa demande, aussitôt il porte atteinte à la croyance d'eux, car tu entends la prière de toute bouche. Il s'ensuit qu'il devient dans cet état où il dit qu'il marche maintenant sur le chemin de la vérité, et ne veut pas se tromper lui-même, qu'il est un homme qui a la perfection. Et il est certain qu'il est sûr que le chemin sur lequel il marche est un chemin de vérité. Cependant, l'homme ne peut pas se faire à lui-même des chemins, mais il faut recevoir le chemin tel que nos maîtres nous l'ont ordonné. Et sur de telles questions, mon père et maître, de mémoire bénie, a demandé sur ce que nous disons dans Atta Beshartanu, et tu nous as élevés au-dessus de toutes les langues. Or, il n'y a dans le monde qu'une seule langue, celle du mauvais penchant. C'est pourquoi, et tu nous as enseigné au-dessus de toute langue, aurait dû être dit. Que signifie de toutes les langues au pluriel? Et il a dit qu'il y a des anges saints, et de même il y a des anges impurs. C'est-à-dire qu'il y a parfois où le mauvais penchant l'empêche de faire une bonne chose du fait qu'il l'incite et lui dit que tu n'as aucun besoin de t'occuper de la Torah et des mitzvot du fait qu'il n'en tirera aucun profit. Et parfois il vient à lui et lui dit qu'il ne vaut pas la peine de faire cette chose, car cette chose va l'empêcher de s'occuper de la Torah et des mitzvot. Il s'ensuit qu'il lui parle à l'inverse. Il veut que l'homme s'occupe de la Torah et des mitzvot, c'est pourquoi il lui conseille de ne pas faire cette chose qu'il veut faire, ou étudier, ou penser, et ainsi de suite. Il s'ensuit qu'au moment où l'homme doit marcher sur la ligne de droite, alors vient à lui l'ange saint et lui dit « Regarde ta bassesse, vois qu'il te manque la Torah, et qu'il te manque la croyance, et que même dans l'accomplissement des mitzvot, tu n'es pas en ordre. » Et il le fait descendre jusqu'au Sheol inférieur, et il lui parle comme un ange saint. Et que faire, puisque finalement l'homme en vient à une descente où il n'a alors plus la tête pour faire quoi que ce soit dans l'Akdoucha. C'est pourquoi, au moment où il doit marcher sur la ligne de droite, il doit combattre tous ceux qui s'opposent à la perfection de la droite et croire au-dessus de la raison que la Sitra'acha lui parle sous le vêtement d'un ange saint. Cependant, ensuite, lorsque l'homme doit passer à l'autre extrémité, appelée ligne de gauche, et là, il faut une garde excellente, et il doit être prêt, au moment où il a vu son passé, qui est plein de manques, à avoir la capacité de donner une prière sur les manques. Sinon, il est interdit d'entrer dans le travail de la gauche. Et c'est comme il est écrit dans le Saint Zohar que il est interdit de lever les mains sans prière et demande. Ce qui signifie que lever les mains veut dire qu'il regarde ses mains, c'est-à-dire qu'il a déjà dans les mains de spiritualité s'il a progressé ou non. Et il est interdit de regarder, sauf dans la mesure où il est prêt à donner immédiatement sur place une prière et une demande, sinon il tombera dans le désespoir, la tristesse, la mélancolie, et il sera obligé de fuir le champ de bataille. Il s'ensuit qu'à l'endroit où il devait recevoir de la ligne gauche un lieu pour la prière, et c'est seulement pour cela qu'il doit passer à la ligne de gauche. Donc, s'il n'est pas sûr qu'il aura la capacité de donner immédiatement une prière sur place, il doit rester sur la ligne de droite, jusqu'à ce qu'il soit sûr que par cela, il prendra la force de prier, que le Créateur l'aidera, et il croira que le Créateur est celui qui entend la prière. Sinon, il y a interdiction de la chose, dans la chose. Car assurément, il ne peut pas donner une grande gratitude dans l'état où il se trouve. Et il ne peut pas non plus faire une prière pour qu'on prie le Créateur de le faire sortir de cet état. Car lorsque l'homme se trouve dans un état où il commence à parler en mal de la Providence, immédiatement lui est retirée la force de la prière, car le corps ne peut pas croire que le Créateur est celui qui entend la prière de toute bouche. Il s'ensuit qu'il reste chauve d'ici et chauve de là. C'est pourquoi il doit rester sur la ligne de droite et ne pas entrer dans la ligne de gauche. Et c'est ce qu'ont dit nos sages, Yoma. Tous les tournants que tu tournes, qu'ils ne soient que du côté droit. Ce qui signifie que tous veut dire en général. C'est-à-dire que, en général, l'homme doit marcher sur la ligne de droite. Et sur la ligne de gauche, il est permis de marcher seulement lorsqu'il est sûr qu'il aura la capacité de prier sur ses manques. Sinon, il doit rester à droite, jusqu'à ce qu'il sente en lui-même qu'il est prêt pour cela. C'est pourquoi, si des pensées se réveillent en lui contre son désir, qui n'est pas correct, et comment peut-il prononcer des paroles de Torah et de prière au Créateur, alors que ses pensées lui disent « N'es-tu pas plein de saleté ? Et comment n'as-tu pas honte de t'occuper de paroles de Kedusha ?» Sur cela, l'homme doit dire ce qui est écrit « Je suis le Créateur qui réside avec eux au sein de leur impureté. » C'est-à-dire, même si je me trouve dans la bassesse la plus mauvaise, en tout cas, je crois en ce qui est écrit, que le Créateur réside même dans la bassesse la plus mauvaise. Cependant, il, le Créateur, ne réside pas auprès des orgueilleux, comme ont dit nos sages. Quiconque s'enorgueillit, le Créateur dit, lui et moi ne pouvons résider dans une même demeure. C'est pourquoi, lorsque l'homme se ressent dans la perfection, selon la ligne de droite, c'est-à-dire qu'il estime sa bassesse et dit que, malgré tout, le Créateur lui a donné quelque peu de prise dans la Kedusha, et ce peu-là, par rapport à la Kedusha que l'homme doit atteindre, est certes appelé

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1: haRishon. Bonjour, chers amis. Dans la première partie du cours, nous avons regardé un cours du Rav enregistré du juillet 2002 qui porte sur un article du Rabash. Qu'est-ce que la bénédiction d'un homme simple ne soit pas légère à tes yeux dans le travail? Qu'est-ce que la bénédiction d'un homme simple ne soit pas légère à tes yeux? Nous avons 27 minutes pour le lire en dizaines. Rabash, qu'est-ce que la bénédiction d'un homme simple ne soit pas légère à tes yeux dans le travail? Le Saint Zohar Nasso dit que la bénédiction d'un homme simple ne soit pas légère à tes yeux. Et cela est le jour où le Seigneur ordonnera sa bonté. Et dans la Megillah, il est dit là, à jamais, que la bénédiction d'un homme simple ne soit pas légère à tes yeux. Et il faut comprendre ce que cela nous enseigne dans le travail du Créateur, c'est-à-dire, lorsqu'on étudie en un homme, quel est le sens de « homme simple » Et avant tout, nous devons comprendre quel est le sens de « homme simple » en général. Voici, dans le traité Megillah, Rav Kahana a dit « d'ici que l'homme simple saute en tête ». Il en ressort que le sens de « homme simple » est une expression à son détriment. Bien qu'il soit un homme simple, malgré tout, il aime se mettre en avant et se montrer comme un sage. Si c'est ainsi, dans le travail, comment faut-il interpréter la bénédiction d'un homme simple? Et de même, il faut comprendre ce que dit le Saint Zohar, que la bénédiction d'un homme simple ne doit pas être légère à ses yeux. Et c'est cela, le jour où le Créateur ordonnera sa bonté. Quel est le lien entre la bénédiction d'un homme simple et sa bonté du Créateur? Il est connu que le travail de l'homme est sur deux lignes appelées, deux versets qui se contredisent l'un l'autre, jusqu'à ce qu'un troisième verset vienne et tranche entre eux. Et cela est comme on dit nos sages, Sota, à jamais que la ligne gauche repousse et que la ligne droite rapproche. Et dans le travail, il faut interpréter la droite rapproche. Lorsque l'homme avance dans le travail et veut se trouver dans un état de rapprochement du Créateur et ne voit aucun manque en lui-même, car maintenant il veut s'occuper de louanges et de remerciements au Créateur, et si jamais il voit en lui-même quelques manques, il ne pourra plus lui donner gratitude au Créateur de tout son cœur, puisqu'il a des manques qu'il veut que le Créateur comble. Il s'ensuit que sur les manques, il prie maintenant que le Créateur les comble. Il s'ensuit qu'il a déjà un manque dans la gratitude. C'est-à-dire qu'au milieu de la reconnaissance, il prétend que le Créateur ne lui a pas encore donné tout ce qui lui manque. C'est pourquoi, au moment où il veut s'occuper de l'aspect de perfection, afin que la gratitude qu'il donne au Créateur soit de tout son cœur, alors il lui est interdit de voir quelques manques en lui-même. Cependant, il faut comprendre comment l'homme peut dire qu'il n'a pas de manque, mais il remercie et loue le Créateur du fait qu'il travaille pour le Créateur au moment où il voit que son travail est plein de manques. Et comment est-il possible de mentir alors qu'il voit en lui-même son imperfection dans la Torah et le travail? La réponse est que lorsque l'homme fait un compte pour lui-même et voit sa bassesse, alors comment il est plus mauvais que les autres hommes, tant dans les aptitudes que dans les qualités. Et malgré tout, le Créateur lui a donné la pensée et le désir de faire quelque chose dans la Torah et les mitzvot, et il sait en lui-même que même ce petit service n'a pas de valeur. Et il voit qu'il y a beaucoup de gens qui sont plus importants que lui. Malgré tout, le Créateur ne leur a pas donné de la pensée et le désir de faire quelque chose dans les choses de la Kdusha. Et à lui, il a donné la pensée et le désir. Et sur cela, il remercie et loue le Créateur comme s'il avait atteint une immense fortune dans la corporalité. Et quel état d'esprit les choses corporelles les auraient amenées. Et de cette représentation, il reçoit joie et bonheur. Il en a un élargissement de la raison. Et cette chose lui cause qu'ensuite, par cela, on reçoit des oreilles pour entendre des choses qu'auparavant il avait des oreilles bouchées. Et maintenant, par la joie, tous ses membres sont devenus éveillés et comprennent et réfléchissent à toute chose, car la joie qui lui est venue par la joie de la mitzvah, cela lui cause que même dans la corporalité, l'homme sera maintenant un homme complètement différent. Et tout cela lui vient du fait qu'il a estimé les choses de la Kdusha. Cependant, l'homme doit croire que même s'il estime l'importance de la Kdusha de toute sa force, malgré tout, il n'est pas encore parvenu à donner la mesure de l'importance, où il y a là l'importance véritable, car il n'est pas au pouvoir de l'homme d'estimer la mesure de l'importance de la Kdusha que seuls ceux qui ont Bnei Alia savent comment estimer une chose spirituelle. Plutôt, nos sages, eux, savaient donner de l'importance à la spiritualité, comme on dit nos sages brachot, et voici leur mot, Rabbi Zeira a dit, la récompense du cours, c'est la course. Et Rashi a expliqué, l'essentiel de la réception de la récompense des gens qui courent pour entendre une dracha de la bouche d'un sage, c'est la récompense de la course, car la plupart ne comprennent pas. Et le Maharsha explique, et voici ses mots, et encore on peut dire que pour les sages qui n'ont pas besoin du cours, car ils connaissent déjà les mots de la halakha, il dit que, malgré tout, leur récompense est la course. Abaya a dit, la récompense de la kala, c'est la gêne. Et Rashi a expliqué, et voici ses mots, le Shabbat qui précède la fête où tous se rassemblent pour entendre les lois de la fête. L'explication est, et il y en a qui ne comprennent pas les halakhot, malgré tout, ils ont une récompense pour le fait qu'ils restent là, à l'étroit. Et le Maharsha dit aussi à ce sujet, si celui qui écoute est un sage et n'en a pas besoin, il a la récompense de la gêne. Et selon ce qui a été dit, nous voyons comment nos sages estimaient l'importance de la spiritualité, puisqu'ils ont dit, même si les gens ne comprennent pas ce que le sage enseigne, malgré tout, ils ont cette récompense qu'ils courent pour entendre la dracha du Rav. Et encore plus que cela, nous voyons ce que dit le Maharsha, même ces gens qui sont eux-mêmes des sages connaissent les halakhot par eux-mêmes. Malgré tout, s'ils viennent entendre la dracha du Rav, ils ont une récompense. Et il est certain qu'on ne donne une récompense que pour un travail. Il s'ensuit d'après cela que l'homme doit se réjouir du fait qu'il a mérité le travail du Créateur, même s'il vient à la maison d'étude ou à la synagogue et qu'il n'étudie pas. Il a la récompense de la marche, ce qui signifie que cela entre dans la catégorie du travail du Créateur. Et la preuve en est que lorsque l'on paye une récompense pour ce travail, il en résulte que lorsque l'homme marche sur la ligne droite, qu'il veut s'occuper du travail des chants et des louanges au Créateur, il doit alors voir qu'il a la perfection. C'est-à-dire qu'il doit apprécier sa bassesse et comment le Créateur lui a donné le désir et l'aspiration, au moins, d'aller à la maison d'études, même s'il ne comprend rien. Et dire, je n'ai pas la force d'apprécier l'importance qui m'est échue, que le Créateur m'a choisi, au moins pour quelque service que ce soit. Et il sera dans la joie, comme s'il avait trouvé une immense fortune dans la corporalité. Combien il serait joyeux, Et cette joie donne la force de croire dans le Créateur qu'il est bon et bienfaisant. Ce n'est pas le cas lorsque l'homme commence à faire des comptes. Combien il a gagné en spiritualité par l'effort qu'il a déjà donné, et qu'il commence à voir qu'il n'a pas progressé, même si ce qu'il voit est vrai selon son atteinte, mais dans cet état, il est séparé de l'Akdoucha, du fait que dans cet état, il parle en mal de sa providence, béni soit-il, car il ne peut pas dire que la conduite du Créateur est dans l'aspect du bon et bienfaisant. Il s'ensuit que par cela, il devient plus éloigné de l'Akdoucha. C'est-à-dire, car selon ce qu'il voit qu'il est en manque, et qu'il voit tout ce qui lui manque, et combien de fois il a prié le Créateur, et le Créateur ne lui a rien donné de sa demande, aussitôt il porte atteinte à la croyance d'eux, car tu entends la prière de toute bouche. Il s'ensuit qu'il devient dans cet état où il dit qu'il marche maintenant sur le chemin de la vérité, et ne veut pas se tromper lui-même, qu'il est un homme qui a la perfection. Et il est certain qu'il est sûr que le chemin sur lequel il marche est un chemin de vérité. Cependant, l'homme ne peut pas se faire à lui-même des chemins, mais il faut recevoir le chemin tel que nos maîtres nous l'ont ordonné. Et sur de telles questions, mon père et maître, de mémoire bénie, a demandé sur ce que nous disons dans Atta Bechartanu, et tu nous as élevés au-dessus de toutes les langues. Or, il n'y a dans le monde qu'une seule langue, celle du mauvais penchant. C'est pourquoi, et tu nous as enseigné au-dessus de toute langue, aurait dû être dit. Que signifie de toutes les langues au pluriel? Et il a dit qu'il y a des anges saints, et de même il y a des anges impurs, c'est-à-dire qu'il y a parfois où le mauvais penchant l'empêche de faire une bonne chose du fait qu'il l'incite et lui dit que tu n'as aucun besoin de t'occuper de la Torah et des mitzvot, du fait qu'il n'en tirera aucun profit. Et parfois, il vient à lui et lui dit qu'il ne vaut pas la peine de faire cette chose, car cette chose va l'empêcher de s'occuper de la Torah et des mitzvot. Il s'ensuit qu'il lui parle à l'inverse. Il veut que l'homme s'occupe de la Torah et des mitzvot. C'est pourquoi il lui conseille de ne pas faire cette chose qu'il veut faire, ou étudier, ou penser, et ainsi de suite. Il s'ensuit qu'au moment où l'homme doit marcher sur la ligne de droite, alors vient à lui l'ange saint et lui dit « Regarde ta bassesse, vois qu'il te manque la Torah, et qu'il te manque la croyance, et que même dans l'accomplissement des mitzvot, tu n'es pas en ordre. » Et il le fait descendre jusqu'au Sheol inférieur, et il lui parle comme un ange saint. Et que faire, puisque finalement l'homme en vient à une descente, où il n'a alors plus la tête pour faire quoi que ce soit dans l'Akdoucha. C'est pourquoi, au moment où il doit marcher sur la ligne de droite, il doit combattre tous ceux qui s'opposent à la perfection de la droite et croire au-dessus de la raison que la Sitra-Acha lui parle sous le vêtement d'un ange saint. Cependant, ensuite, lorsque l'homme doit passer à l'autre extrémité, appelée ligne de gauche, et là, il faut une garde excellente, et il doit être prêt, au moment où il a vu son passé, qui est plein de manques, à avoir la capacité de donner une prière sur les manques. Sinon, il est interdit d'entrer dans le travail de la gauche. Et c'est comme il est écrit dans le Saint Zohar que il est interdit de lever les mains sans prière et demande. Ce qui signifie que lever les mains veut dire qu'il regarde ses mains, c'est-à-dire qu'il a déjà dans les mains de spiritualité s'il a progressé ou non. Et il est interdit de regarder, sauf dans la mesure où il est prêt à donner immédiatement sur place une prière et une demande, sinon il tombera dans le désespoir, la tristesse, la mélancolie, et il sera obligé de fuir le champ de bataille. Il s'ensuit qu'à l'endroit où il devait recevoir de la ligne gauche un lieu pour la prière, Et c'est seulement pour cela qu'il doit passer à la ligne de gauche. Donc, s'il n'est pas sûr qu'il aura la capacité de donner immédiatement une prière sur place, il doit rester sur la ligne de droite, jusqu'à ce qu'il soit sûr que par cela, il prendra la force de prier, que le Créateur l'aidera. Et il croira que le Créateur est celui qui entend la prière. Sinon, il y a interdiction de la chose, dans la chose. Car assurément, il ne peut pas donner une grande gratitude dans l'état où il se trouve. Et il ne peut pas non plus faire une prière pour qu'on prie le Créateur de le faire sortir de cet état. Car lorsque l'homme se trouve dans un état où il commence à parler en mal de la Providence, immédiatement lui est retirée la force de la prière, car le corps ne peut pas croire que le Créateur est celui qui entend la prière de toute bouche. Il s'ensuit qu'il reste chauve d'ici et chauve de là. C'est pourquoi il doit rester sur la ligne de droite et ne pas entrer dans la ligne de gauche. Et c'est ce qu'ont dit nos sages, Yoma. Tous les tournants que tu tournes, qu'ils ne soient que du côté droit. Ce qui signifie que tous veut dire en général. C'est-à-dire que, en général, l'homme doit marcher sur la ligne de droite. Et sur la ligne de gauche, il est permis de marcher seulement lorsqu'il est sûr qu'il aura la capacité de prier sur ses manques. Sinon, il doit rester à droite, jusqu'à ce qu'il sente en lui-même qu'il est prêt pour cela. C'est pourquoi, si des pensées se réveillent en lui contre son désir, qu'il n'est pas correct, et comment peut-il prononcer des paroles de Torah et de prière au Créateur, alors que ses pensées lui disent « N'es-tu pas plein de saleté ?» Et comment n'as-tu pas honte de t'occuper de paroles de Kedusha ? Sur cela, l'homme doit dire ce qui est écrit « Je suis le Créateur qui réside avec eux au sein de leur impureté. » C'est-à-dire, même si je me trouve dans la bassesse la plus mauvaise, en tout cas, je crois en ce qui est écrit, que le Créateur réside même dans la bassesse la plus mauvaise. Cependant, il, le Créateur, ne réside pas auprès des orgueilleux. Comme ont dit nos sages, quiconque s'enorgueillit, le Créateur dit, lui et moi ne pouvons résider dans une même demeure. C'est pourquoi, lorsque l'homme se ressent dans la perfection, selon la ligne de droite, c'est-à-dire qu'il estime sa bassesse et dit que, malgré tout, le Créateur lui a donné quelque peu de prise dans la Kedusha, et ce peu-là, par rapport à la Kedusha que l'homme doit atteindre, est certes appelé ce peu de Kedusha par rapport à la véritable Kedusha, la véritable Kedusha, un aspect de profane. Et s'il dit, selon sa bassesse, « Je remercie et loue le Créateur pour cela », sur cela, on peut dire, comme il est écrit, « Je suis le Créateur qui réside avec eux au sein de leur impureté ». Et lorsqu'il se réjouit de cela, il a l'opportunité de mériter l'aspect de « La Shrina ne réside que dans la joie ». Il s'ensuit que par cette bassesse, du fait que le Créateur lui a donné quelques prises dans la Kedusha, il peut monter dans les degrés de la sainteté, s'il ne prend de cela que de la joie, et qu'il estime alors qu'on peut que l'homme et qu'il l'estime, alors l'homme peut dire, il relève le pauvre de la poussière, des ordures, il élève l'indigent. C'est-à-dire, lorsque l'homme ressent sa bassesse et qu'il est pauvre, c'est-à-dire indigent, comme nos sages ont dit Nédarim, et voici leurs mots, Abayé a dit, « Nous avons reçu la tradition, il n'est pauvre que de raison. » Ce qui signifie une tradition de nos pères, une coutume de nos pères, que il n'est pauvre que de raison. Et cela qu'il dit qu'il est pauvre, c'est-à-dire indigent, qu'il n'a aucune raison dans la Kedusha, il est appelé pauvre et indigent. Et alors, s'il a quelques prises dans la Kedusha, bien qu'il soit pauvre, il dit, il relève le pauvre de la poussière. C'est-à-dire, il dit le Hallel, Bien qu'il soit pauvre, en tout cas, le Créateur le relève. Des ordures, il élève l'indigent. Bien qu'il ressente qu'il est indigent, en tout cas, le Créateur l'a élevé. Et sur cela, il dit le Hallel au Créateur. Et la mesure de prise dans la Kedusha doit être en quelque chose. Déjà, on peut dire le Hallel et donner louange au Créateur. Et on peut expliquer ce qui est écrit, psaume 97, « Réjouissez-vous, juste, dans le Créateur, et rendez grâce à la mémoire de sa sainteté. » Qu'il faut expliquer « juste », c'est-à-dire celui qui dit que le Créateur est juste, car tout ce qu'il a, quelques prises dans la Kedusha, il dit déjà « le Créateur est juste, en ce qu'il donne à un pauvre et indigent comme lui quelques prises dans la spiritualité, et ils sont appelés « justes », comme il est écrit. Quel est le juste? Celui qui justifie son Créateur. Et la mesure de l'adhérence dans la spiritualité, c'est qu'à ce sujet, il peut dire « je suis heureux avec cela ». Comme il est écrit, et ils rendront gratitude à la mémoire de sa sainteté, c'est-à-dire qu'ils expriment leur gratitude pour la mémoire de sa sainteté, le fait qu'ils se souviennent de sa sainteté, béni soit-il. Pour cela, ils donnent louange et éloge. C'est ce qui est écrit, et ils rendront gratitude à la mémoire de sa sainteté. Cela signifie que même s'ils ne font que se souvenir du non-saint, déjà pour cela seulement ils rendent gratitude au Créateur. C'est-à-dire que même pour le simple souvenir, aussitôt ils s'éveillent à rendre gratitude au Créateur. Tandis que celui qui a un peu d'orgueil et dit « les autres gens qui n'ont pas d'intellect, eux peuvent être des serviteurs du Créateur sans aucun intellect ni raison, tandis que un homme comme moi, qui a de l'intellect et n'est pas sot comme les autres gens, il dit « si le Créateur veut que je travaille pour lui, il doit tenir compte de moi et me donner du goût dans la Torah et dans la prière. Sinon, je peux être un serviteur selon ce que je comprends et non selon ce que tu exiges. » À ce sujet, il est écrit « Le Créateur règne, il s'est revêtu de majesté. » C'est-à-dire que le Créateur se comporte envers ces gens-là dans un vêtement de majesté. Et il n'est pas impressionné par eux, et il reste avec leur orgueil, et rien de plus. C'est pourquoi il est écrit, le Créateur est élevé, et il voit l'humble. Avec son humilité, l'homme peut voir, tandis que le hautain, celui qui se considère comme plus élevé que les autres gens, il est appelé, et le hautain de loin, c'est-à-dire qu'il s'éloigne de la Kedusha. Et selon ce qui a été dit, nous comprendrons ce que nous avons demandé, que signifie que la bénédiction d'un simple ne soit pas légère à tes yeux, dont le sens est que lorsque l'homme ressent qu'il est un simple, qui n'a qu'un peu de contact avec la Kedusha, ce qui s'appelle simple, par rapport à la perfection que l'homme doit atteindre, malgré tout, lorsqu'il fait une bénédiction et rend gratitude au Créateur, qu'elle ne soit pas légère à tes yeux, et l'homme doit considérer cela comme s'il avait acquis une immense fortune, et rendre gratitude et bénédiction au Créateur comme s'il avait atteint la perfection véritable. Fin de l'article.
0: 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אנשים בלבוש של גאוות ואינו מתפעל מהם, והם נשארים עם הגאוות שלהם ולא יותר. לכן כתוב רם השם ושפל יראה. אם שפלותו האדם יכול לראות, מה שאין כן וגבוה, מי שמחשיב עצמו שהוא יותר גבוה משאר אנשים, הוא נקרא וגבוה ממרחק. היינו, הוא מתרחק מהקדושה. ובאמור נבין מה ששאלנו, מהו אל תהי ברכת הדיוט קלה בעיניך, שהפירוש הוא, בזמן שאדם מרגיש שהוא הדיוט, שאין לו אלא רק קצת מגע עם הקדושה, שזה נקרא הדיוט לגבי השלמות שהאדם צריך להגיע, מכל מקום, כשהוא עושה ברכה ונותן תודה להשם, אל תהי קלה בעיניך, אלא האדם צריך להחשיב זה כאילו השיג און תועפות, ולתת תודה וברכה להשם כאילו השיג שלמות אמיתית.
1: Nous passons au cours de juillet 2002. Rav, que signifie que la bénédiction d'un homme simple ne soit pas légère à tes yeux dans le travail? C'est dans les degrés de l'échelle, volume 3, page 43, section Nassau, Parashat Nassau. Que signifie ne soit pas légère à tes yeux? Que ce n'est pas simple. Il est très difficile de parvenir à un état où l'homme pense de lui-même qu'il est simplement un homme ordinaire et même inférieur à tous. Il ne pense pas qu'il mérite plus que tous, ni qu'il lui faut des conditions particulières dans le travail pour pouvoir travailler, et que sinon il ne le peut pas. Concernant la manière dont le Créateur se comporte avec lui, il exige une certaine révélation. Sinon il est incapable de bouger. Les autres hommes le peuvent peut-être, mais lui non. Chaque fois qu'un homme exige une certaine condition, dans sa relation avec les autres ou en dehors de cette relation, qu'ils le reconnaissent ou non, si cette exigence existe, et que c'est seulement alors qu'il pourra accomplir un travail, cela signifie qu'il a de l'orgueil, et tant qu'il n'aura pas retiré cette exigence de son cœur, il ne pourra pas avancer. Généralement, l'homme ne l'admet pas. Il ne peut pas le discerner. Il lui semble justement qu'il va très bien, qu'il est comme tout le monde, et même plutôt bon camarade. Mais assurément, si son travail dépend de certaines conditions, s'il ne peut pas donner son cœur, tout son être et réellement son âme en se consacrant au progrès et à l'aspiration vers le but, cela signifie qu'il a encore une certaine condition. Le Créateur devrait prétendument la remplir au préalable. Alors, il pourra attendre longtemps. Tant que cette condition ne sera pas annulée en lui, il n'avancera pas. C'est seulement... Il n'avancera que lorsqu'il supprimera toutes les conditions. Et encore une fois, je le dis, et ce n'est même pas qu'il reconnaît leur existence. C'est une sorte d'état intérieur qui attend et pense que quelque chose va se produire et qu'alors il fera quelque chose. S'il possède un tel état intérieur, le Créateur n'est absolument pas en relation avec lui. Cela signifie que l'homme se trouve dans l'orgueil, et le Créateur aussi s'est revêtu de sa majesté, de majesté. Il ne veut pas être en relation avec l'homme qui pose des conditions. Ce n'est pas pour rien qu'il est écrit que il faut accepter le travail comme un bœuf sous le joug et un âne portant sa charge, sans aucune condition, peu importe l'état dans lequel l'homme se trouve, et peu importe les conditions dans lesquelles le Créateur le place. Dès que l'homme découvre qu'il se trouve dans un certain état, s'il accepte immédiatement le travail, sans réfléchir et sans faire de calcul, cela signifie que l'orgueil est écarté de lui. Et en conséquence, même si son état est le pire qui soit, le Créateur réside dans cet état à l'intérieur de l'homme et il l'aide. Il est possible d'écarter son orgueil et de sortir de cet état où l'homme conditionne son effort à une certaine condition seulement en ressentant la grandeur du Créateur. Elle ressent la grandeur du Créateur. Si la personne attend de ressentir la grandeur du Créateur, ce n'est qu'alors qu'il essayera. Disons, c'est comme ça que ça devrait fonctionner. Par raison, il n'y a pas d'autre force qui puisse le pressuriser afin qu'il s'abaisse de son orgueil naturel. Alors, je dis au Créateur, révèle-toi afin que je puisse m'abaisser de mon orgueil. Alors, je ne poserai plus de conditions dans notre travail. Si l'homme fait cela, il est possible que le Créateur se révèle. Mais l'homme est incapable de le demander véritablement, sauf s'il reçoit une force de la société. Cette force de l'importance du Créateur qu'il reçoit de la société est plus grande que son orgueil. Car même lorsque l'homme se trouve dans un état ordinaire avec son propre orgueil, il ne possède pas, face à cet orgueil, l'importance et la grandeur du Créateur. Cet orgueil est une perturbation qui se tient devant lui et qu'il ne peut réellement pas annuler. À moins que, dans les enfants d'Israël gémir du travail, l'homme rassemble véritablement toutes les forces possibles et reçoive l'importance de la société, alors il reçoit une importance supplémentaire du Créateur, qui peut être plus grande que la mesure de son orgueil. Et alors, il annule l'orgueil afin de demander au Créateur de se révéler à lui et de lui donner la force de contraindre véritablement son orgueil. Oui? De contraindre l'orgueil, oui. Et vraiment de maintenir sous sa domination, le maintenir sous sa domination. Et donc il n'existe aucune autre possibilité que de parvenir à l'exigence que le Créateur lui donne, de telle force, et cette exigence

La force du mal et la force du bien grandissent parallèlement dans l'homme sur toute la ligne jusqu'à la fin de la correction. C'est ce que tu demandes. Cela se produit pendant la préparation et aussi au-dessus du Marsum lorsqu'il gravit déjà de véritables degrés spirituels. Comment est-il possible que le mal se révèle face au bien sans que l'un annule l'autre et sans qu'il ne l'annule jamais? L'homme doit plutôt créer un juste mélange entre eux et utiliser le mal et le bien d'une manière orientée vers le but. Tu demandes comment ces choses peuvent exister dans l'homme au même moment, dans le même état. Est-il possible qu'un méchant absolu soit avec un juste absolu, que Pharaon et le Créateur soient vraiment ensemble dans le même homme? Ils ne peuvent pas être ensemble. Ils peuvent l'être si le Massar les relie et réalise entre eux, par la frappe, un zivoug, une union. Sans Massar, c'est impossible, ce sont deux choses opposées. Plus Pharaon est grand, plus le Créateur est grand. Plus l'homme se trouve dans leur confrontation. Ce sont deux extrêmes qui se trouvent en lui. Et s'il trouve un Massar, alors l'ange de la mort devient véritablement un ange saint. Et il les relie dans un seul et même but. Chez nous, cela se produit encore sans Massar, avant le Marsum, avant que nous recevions le premier Massar, capable de relier pour nous ces deux données, oui, le désir de recevoir et le désir de donner, la lumière et le Kli. Comment ces deux états peuvent-ils donc exister? Ils ne peuvent pas exister simultanément s'il n'y a pas de Massar. C'est pourquoi nous sommes projetés, comme il est écrit, dans la fronde, d'un extrême à l'autre. Une fois, nous nous trouvons sous la domination de Pharaon, une autre fois, sous la domination du Créateur. C'est précisément le sens de « viens Pharaon ». Je n'ai alors pas le choix. Je vais vers Pharaon, car le Créateur m'y pousse. Par sa lumière, il me montre qui est Pharaon. Il se tient là et me dirige précisément face à Pharaon, sinon je le fuirais. Qu'a fait Moshe? Il a tué un Égyptien, un homme quelconque, et il ne pouvait déjà plus tenir, il s'est enfui d'Égypte, jusqu'à ce que le Créateur lui dise « Viens vers Pharaon, car autrement c'est impossible ». Il ne pouvait pas y retourner. C'est un très grand problème que de faire face à l'Égypte. Et alors l'homme se trouve chaque fois dans des états opposés. Une fois, il est prêt à tout donner pour l'union avec le Créateur, car un peu de lumière brille pour lui. Une autre fois, il se trouve dans son mal et ressent que c'est le mal, ou bien il se trouve dans son désir de recevoir sans ressentir que c'est le mal. Il le ressent plutôt comme bon, car il est au moins possible d'en jouer un peu et de l'utiliser. Pour le moment, il est possible de voler un peu de vie, ici et là. Quoi mourir, et ainsi de suite. Tant qu'il ne traverse pas le Marsum, cela ne se termine pas. Cela ne se termine pas. Après avoir traversé le Marsan, il possède déjà les clipotes et la Gdusha. Ce sont alors d'autres états. Mais avant le Marsan, c'est « ne crois pas en toi-même jusqu'au jour de ta mort », jusqu'à ce que le désir de recevoir meure sous le Massar et qu'il soit dominé par lui. Ne crois pas que quelque chose se produira, ni que tu puisses faire quelque chose. Non, que signifie « ne crois pas » ? Tu es obligé d'avancer. Oui, bien sûr. Tu avanceras avec assurance que le Créateur t'aidera, mais pas que toi tu le feras. Il écrit ici dans l'article, le Rabbi Chakri, que nous avons la ligne droite et la ligne gauche. Il dit que nous devons toujours choisir la ligne droite. Mais où est l'autre choix? Au stade de la préparation, on nous projette constamment. L'homme doit constamment choisir la ligne droite. Constamment, comme il est écrit.

0: se tourner vers la droite. Oui, en toute nos lois aussi, nous devons préférer la droite à la gauche pour attacher les chaussures, pour les vêtements et pour toutes sortes de choses. Ce sont des allusions à ce qui se passe dans la spiritualité. Mais comment pouvons-nous préférer la droite à la gauche par certaines conditions ? Comment pouvons-nous choisir où est notre choix, le rab ? Je ne choisis pas la droite plutôt que la gauche. Que signifie que je choisis ? J'accomplis toutes les actions par lesquelles mon choix de la droite pourra se réaliser. Je n'accomplis jamais l'action elle-même. Oublie que tu accomplis une quelconque action. Tu es le résultat de la combinaison de forces qui descendent d'en haut. Comment y parvenir malgré tout ? Tu dois seulement provoquer par tout ce qui est possible que les forces descendant d'en haut déterminent que tu sois davantage relié à ta droite qu'à ta gauche. Comment le faire ? Il te donne toutes sortes de conseils. Étudier davantage, et par cela demander. Demander signifie que cette chose se produise en moi. Être avec les amis, entendre d'eux toutes sortes de conseils, et reconnaître la droite par rapport à la gauche. Qu'est-ce que la droite, qu'est-ce que la gauche ? Il faut au moins clarifier ces choses. Les clarifier de façon que la droite soit réellement préférable pour moi à la gauche. Commence donc à y penser. Tu sais, rien de plus n'est nécessaire. Commence à réfléchir. Comment saurais-je ce qu'est la droite et comment sera-t-elle plus présente en moi que la gauche? C'est tout. Commence à t'en occuper. Passe au moins une journée avec le sérieux nécessaire car tu dois véritablement résoudre cette notion. C'est ce que nous étudions. N'étais-je pas là hier soir ? Voilà. Comment prendre une décision correcte ? Ce garçon ne sait pas bien l'expliquer. Mais nous l'apprendrons. C'est véritablement une approche très très juste. C'est ce que font ceux qui travaillent ainsi, comme nous l'avons fait avec Josie, n'est-ce pas ? Voilà. La clarification du but, clarification des moyens, clarification exacte de l'état et volonté de les relier, toutes ces choses ensemble, comme nous nous en occuperons probablement vendredi. Je demande particulièrement que viennent des amis israéliens. Nous occuperons de décider quelle forme extérieurs doivent avoir nos livres en hébreu que nous sommes sur le point de publier maintenant. Je lui ai dit hier à la fin du cours que j'avais une question, que j'avais un problème. Sa profession est censée nous enseigner comment prendre une décision correcte. Qu'il nous aide donc à prendre une décision correcte. Quelle couverture extérieure, quelle forme, quelle image dessus, et toutes sortes de choses. Nous ne savons pas comment. Comment aborder le problème ? Oui, comment aborder ce problème ? Que dois-je savoir sur la nature du problème ? Comment est-il composé ? Par quelle chose dois-je le résoudre ? À quoi doit-il répondre exactement ? Bref, comment parvenir à être certain qu'une telle forme est la meilleure forme ? Qu'il nous donne cela ? Je ne vois pas de philosophie ni de toutes ces choses, tu comprends ? Je veux du concret. Vendredi, nous nous en occuperons. Car les choses qu'il dit sont très justes. Mais j'ai vu hier que les hommes ne ressentaient pas que cela nous concernait réellement. Or, cela nous concerne beaucoup. Cela concerne aussi le travail dans le groupe. Et chaque chose que tu fais dans la vie, si tu sais l'aborder correctement, tu ne te tromperas pas. Et toi, tu es encore jeune et célibataire, de nombreuses erreurs peuvent encore se trouver devant toi. C'est en fait un processus de clarification. C'est un processus de clarification et de véritable prise de décision, oui, mais concernant la décision, il dit que nous ne savons pas comment décider, ni quoi exactement décider, si tout notre travail consiste plutôt à faire que la décision soit correcte comme résultat de l'ordre du processus, s'il est correct. Nous devons donc construire correctement le processus de prise de décision. Alors la décision sera correcte. Cela aussi est... Et c'est très juste. C'est exactement selon... nos lois spirituelles. C'est pourquoi je vois que ce sont véritablement de telles découvertes scientifiques. Elles sont concrètes. Et il est peut-être même possible de trouver un langage supplémentaire pour expliquer le travail intérieur de l'homme. Nous le verrons dans quelques temps. Tu as dit dans l'article qu'il existe deux états. Dans le premier, l'homme n'a pas la force de travailler. Il se tourne alors vers le Créateur et lui demande la force d'accomplir une certaine action. Et cela signifie qu'il se trouve dans l'orgueil. Dans le second état, il doit se tourner vers le groupe, recevoir l'importance, puis se tourner vers le Créateur. Quelle est donc la différence? Là, il se tournait vers le Créateur et ici aussi, il se tourne vers lui. Qu'est-ce que la force venant de la société, Rav? Je suis incapable de me tourner vers le Créateur avec ma propre force, avec les conditions qui se trouvent en moi. Disons qu'il me donne d'en haut une impulsion initiale. Avec cette impulsion initiale, je suis incapable de faire une clarification, je suis incapable de voir la profondeur du problème et son importance, de voir qu'il est capable de le résoudre. Je ne possède pas suffisamment de données pour véritablement me tourner vers lui et exiger de lui qu'il résolve le problème. Afin que je me tourne vers lui, tu sais quoi? Disons qu'il existe un homme important, capable d'arranger toute ta vie. Mais tu te trouves dans l'orgueil, tu ne peux pas te tourner vers lui. Même si tu me tues, je suis incapable de me tourner vers lui. J'ai honte, c'est une première chose. Ou bien, je dois simplement m'écraser moi-même, oui. Tu sais, me piétiner moi-même, je suis incapable de le faire. Que puis-je faire? J'en suis incapable. C'est notre nature. L'homme avec son orgueil, avec son moi, est prêt à être tué pourvu que son moi subsiste. Car le moi est la partie éternelle en moi. C'est l'âme. Peu importe que le corps meure, mais mon opinion, mon moi est plus fort que la vie animale. Nous le voyons. Il existe énormément de gens dans le monde qui sont prêts à tenir bon sur quelque chose. Ils sont incapables de le piétiner, de passer par-dessus. Ils en sont incapables. Même s'ils voudraient le faire. Il existe un homme auquel je pourrais demander $1 million et qui me les donnerait si je les lui demandais, mais je suis incapable d'aller lui demander. Il existe un autre homme qui pourrait arranger pour moi toutes sortes de choses dans le monde, dans la famille ou ailleurs. Je suis incapable de le faire. Nous rencontrons jour et nuit toutes sortes de situations semblables. C'est la force de l'orgueil, la force du moi, la force qui, en fait, nous sépare du Créateur. Il appelle cette force la force de la brisure. Dans Pri Chacham, les articles. Maintenant, que vais-je faire? Je dois conserver cette force d'un côté. D'un autre côté, je ne pourrai pas me tourner vers le Créateur tant que cette force ne sera pas sous ma domination, afin que par-dessus elle, je me tourne vers le Créateur et lui demande. Je dois ici faire de moi-même quelque chose de complètement... Comment l'exprimer plus correctement en hébreu? Comment exprimer ça plus correctement? L'état éclair, c'est une question de ressenti. C'est une question de ressenti. Ton moi face au Créateur n'existe tout simplement pas. L'homme est incapable de le faire. Il est incapable, car c'est l'existence à partir de l'absence. C'est pourquoi le cœur de pierre ne peut pas être corrigé jusqu'à la fin de la correction. Il est possible de le faire. Il est possible de le faire, de prétudément le corriger, en recevant du groupe une force supplémentaire. Ça signifie, voyez combien la force du groupe doit être particulière et extérieure à toutes ces choses. Elle se trouve en dehors de la relation entre le Créateur et moi. C'est précisément une troisième chose que je peux m'adjoindre comme une aide latérale. Elle n'est ni l'existence à partir de l'absence, ni l'existence à partir de l'existence. Elle n'est ni à moi ni au Créateur, mais elle constitue prétendument une troisième chose qui existe dans la nature. Car je me tiens face au Créateur de telle manière que mon orgueil et lui se trouvent l'un face à l'autre. Pharaon se tient face au Créateur, il n'y a rien à faire. Je peux donc seulement, depuis le côté, me fournir réellement ces forces supplémentaires. Grâce à elles, je peux en quelque sorte piétiner mon moi et me tourner vers le Créateur. Sinon, Pharaon crie, qui est le Créateur pour que j'écoute sa voix? Peu importe combien de coups, il recevra, cela n'aidera pas. Tu comprends? C'est ici qu'intervient la force du groupe, c'est pourquoi il dit que c'est la seule chose capable de nous aider. Le Baal HaSulam écrit que tout notre avenir heureux en dépend.
1: Ken.
0: Dans l'explication donnée hier, il y avait un point entre le but et moi, disons que le but entre lui et moi est de traverser le Mar Somme. Pourquoi cela ne fonctionne-t-il pas maintenant? Hier, je n'ai pas reçu de lui de réponse. Qu'est-ce que je choisis le point plus proche de moi? Selon quelles conditions? Est-ce que je choisis ce point selon les moyens qui sont à ma disposition et que je détermine que l'étape suivante doit être 10 cm devant moi? Pourquoi 10 cm? Car je ne vois pas plus loin que cela. Je n'ai pas de moyens, je n'ai pas de possibilités. Ou bien je vois, disons, davantage de buts, mais je dois exprimer les moyens, comme il est dit, si ce processus de décision est correcte, la décision aussi sera correcte. Oui. Selon cela, c'est-à-dire selon la ligne gauche, en fonction de la ligne gauche, si je choisis le but proche, je parviens à déterminer le degré suivant, le pas suivant, c'est juste. Nous le verrons encore. Mais je répète, il existe ici la donnée de la société qu'il est impossible de contourner, car lui et moi sommes véritablement l'un face à l'autre, comme deux murs, rien n'aidera, ce sont... Ce sont deux choses qu'il est impossible d'annuler, ni l'une ni l'autre. Et lui ne se révèle pas. Si le Créateur se révélait, mon moi tomberait malgré tout. S'il ne se révèle pas, s'il se révèle, je serais simplement annulé devant lui. Oui. Comment lui demander de se révéler? Ensuite, mon moi sera annulé, mais cela sera à mon compte, car je serai le maître de l'action, même si c'est lui qui agit. C'est moi qui aurais provoqué cela? Comment commencer? En recevant du côté un ajout de force, un ajout de nécessité. Oui. Comment le groupe est-il relié à l'existence à partir de l'absence? Pourquoi doit-il réellement me fournir des forces pour une chose qui est... Une chose qui n'en aurait pas besoin. Alors, le groupe n'appartient pas à l'existence à partir de l'absence, et c'est pourquoi il peut fournir des forces supplémentaires. Rav, étudiant, pour quelle raison, Rav? Par la relation qui existe dans notre racine, où toutes les âmes sont reliées ensemble. C'est pourquoi dans ce monde, je peux, par des actions extérieures, éveiller cette force d'en haut. Là-bas, ma force n'est pas ma force personnelle, mon moi isolé, comme dans ce monde. Ma force, là-bas, sont reliées à mon moi, les 199 999 forces supplémentaires. Dans la racine, je me trouve au degré d'Adam, Arishon, mon moi aussi dans sa totalité. Oui. Peu importe, chaque âme se trouve ainsi au degré de l'homme. Et ici,

0: dans ce monde. Je ne suis qu'une partie réellement infime de cet homme. Je tire donc de là cette force. Nous avons des groupes. La chose principale que l'homme doit toujours choisir est-elle le bon environnement ? Oui. Selon quels critères l'homme doit-il mesurer à chaque seconde s'il se trouve dans le bon environnement ? Et selon cela, comment doit-il choisir son environnement ? Selon quels critères l'homme vérifie-t-il à chaque instant s'il veut le vérifier, qu'il se trouve dans le bon environnement ? Qu'est-ce que le bon environnement ? Un bon environnement est un environnement qui oriente l'homme vers la relation, vers l'adhésion, vers une attitude envers le Créateur, avec le maximum des forces, des désirs et des pensées qui se trouvent dans l'homme. Le bon environnement désigne toutes mes conditions intérieures. C'est ça l'environnement, par rapport au point dans le cœur, qui est le point de relation entre lui et moi. Toutes les autres choses qui se trouvent en moi doivent aider ce point à se relier au Créateur. Toutes les autres forces, conditions, pensées, désirs, impulsions, peu importe lesquelles, sont appelées l'environnement. Mon moi, appelé par exemple le Moshe qui est en moi, oui, est réellement un point. C'est la semence à partir de laquelle je fais grandir mon âme. Elle ne peut grandir que s'il existe un environnement, un bon environnement. Il dit là qu'il existe l'origine, les attributs de l'origine, l'environnement et les voies de son développement. Ces quatre choses agissent, si elles agissent ensemble et dans la bonne direction. Alors, l'âme se développe de manière optimale. Je dois donc me soucier de ces quatre paramètres, comment on dit paramètres en hébreu correctement ? Mishtanim, de ces quatre variables, sur quoi puis-je véritablement agir ? Sur quoi me semble-t-il que je peux agir alors que je ne le peux pas et que c'est une perte de temps ? C'est cela le travail. Certains hommes font beaucoup de vent et ne voient toujours pas que ce n'est que du vent. Mais cela se révélera peu à peu. En attendant, tous ces efforts servent seulement à découvrir l'erreur. Mais si je leur dis, ils ne l'entendront pas, c'est ainsi. Qu'apportera donc à l'homme le fait que, comme nous l'avons dit, il est possible de changer les groupes ou de les mélanger ? Que doit m'apporter cela ? Pourquoi dois-je le faire ? Pourquoi devons-nous nous mélanger entre les groupes afin que notre mûrissement se fasse autant que possible par l'inclusion mutuelle ? Qu'est-ce que ça m'apportera ? Le fait que tu sois mêlé physiquement à des hommes, que signifie physiquement que tu investisses tes efforts en eux ? Tu investis tes efforts, par exemple, dans Shahar, qui est maintenant assis et étudié près de toi. Tu veux que son impulsion vers le Créateur s'ajoute aussi à ton impulsion vers le Créateur à l'intérieur de toi. Tu en auras alors deux, s'il possède, disons, le même désir et la même capacité que toi. Tu ne seras pas un seul bâton, mais deux fois plus fort. Est-ce que c'est mauvais ? Face à toutes tes forces, à toutes les choses qui se trouvent en toi, à toutes les perturbations, tu auras deux fois plus de bonne force. Imagine, tu seras deux fois plus fort dans ton aspiration vers le Créateur. Oui ? Deux fois plus fort. Imagine un missile dont la puissance est maintenant doublée avec le même poids. Avec le même ego et le même désir de recevoir, mais qui possède maintenant deux fois plus de force du mouvement. Tu comprends cela? Tu raccourcis déjà ton chemin de moitié. Au lieu de 10 ans, 5 ans. C'est ce qui en résulte. N'est-il pas écrit dans l'article « Achète-toi un ami » que s'il existe par exemple une synagogue de 100 hommes, j'en choisis 10 avec lesquels je travaille. Ce sont mes amis, les 90 autres sont le public. Pourquoi devrais-je alors me mélanger et choisir maintenant parmi l'ensemble? Non, tu ne dois pas. Si tu choisis des amis, tu es certain qu'ils sont tes amis et que grâce à eux, tu reçois réellement des forces supplémentaires et que cela suffit à ton progrès, alors très bien. Si à chaque instant tu le vérifies et que tu vois que tu n'as rien à y ajouter et que cela te suffit, alors je t'en prie, reste dans cette situation. Mais on te dit que si tu penses posséder encore un moyen d'appuyer sur l'accélérateur, oui, sur le même chemin, ou de prendre un chemin plus correct, au lieu de rouler par exemple sur une petite route de campagne, que tu peux prendre l'autoroute, alors cherche. Peut-être que en les améliorant ou en améliorant ta relation avec eux afin qu'ils agissent en retour davantage sur toi ou peut-être en ajoutant quelques amis ou en les remplaçant. Mais cela s'appelle celui qui choisit chaque fois un meilleur environnement. Le choix est à toi. Maintenant, l'environnement peut signifier que tu te prépares toi-même à recevoir davantage d'eux, ou bien que tu les changes en faisant aussi grandir en eux l'importance du Créateur afin qu'elles te reviennent multipliées plusieurs fois, ou bien il faut réellement en ajouter d'autres ou les remplacer. Cela aussi est possible. Par exemple, je savais que j'avais un rave. Je ne pouvais pas le changer ni le remplacer. Que faire? Telles étaient les conditions. Il ne me restait donc envers lui qu'un seul travail, le faire grandir à mes yeux. Il n'existait aucune autre possibilité, car il était impossible de faire quoi que ce soit d'autre. Je ne pouvais pas réellement le rendre plus grand, car je ne pouvais pas agir sur cela, je ne pouvais pas non plus le remplacer, je pouvais seulement agir sur la mesure dans laquelle je recevrais de lui. Plus je serai petit et plus il sera grand. Selon la façon dont je me représenterai, plus je recevrai de lui. Mais cela concerne une chose impossible à remplacer, sur laquelle on ne peut rien faire. Au début, je pense à remplacer, c'est clair, oui, mais concernant les amis. Tu as devant toi plusieurs possibilités. Les remplacer, les changer, te changer toi-même, changer leur attitude envers toi. Tout est entre tes mains. Mais après avoir choisi, chasse ce que tu as choisi. Voilà, tu te trouves maintenant entre les mains de l'État que tu as créé. Ensuite, tu ne peux plus rien faire. Ça signifie que ton choix, le changement que tu peux réaliser, ne concerne que ta relation avec l'environnement. Oui. Par exemple, puisque nous parlions de l'orgueil, puis-je choisir celui qui est le moins orgueilleux? Écoute, dit le Rav, je ne veux pas entrer dans ces choses. Moins orgueilleuse, plus orgueilleux, et quel est le problème avec une femme? Parle avec la femme qui se trouve en toi. C'est plus important. Et comment choisit-on une femme? Le Rav nous l'a expliqué. C'est très simple. Tu la rencontres une fois, et tu la regardes, si son apparence ne te repousse pas, et si elle accepte tes principes dans la vie, de façon extérieure, ça suffit pour se marier. Il ne vaut pas la peine d'aller à un deuxième rendez-vous, car au deuxième rendez-vous, tu commences déjà à vérifier. Est-elle suffisamment bonne pour moi? Et c'était déjà plus bon, car tu mens. Il te semble que toi tu es bon. Est-elle suffisamment bonne pour moi? Moi je suis précisément quelqu'un et elle peut-être que non. Ça n'en vaut pas la peine. C'est déjà un mensonge. C'est ce qu'il disait. C'est ainsi que il recommandait réellement d'agir. Il disait, regardez, ils vivent 10 ans ensemble sans rien savoir l'un de l'autre. Lorsqu'ils se marient, ils font la cérémonie du mariage, la choupa. Et après la cérémonie, les problèmes commencent. Que s'est-il passé? N'est-ce pas la même chose? Vraiment, il existe beaucoup de couples ainsi. Qu'est-ce qui a changé? C'est seulement le fait que j'ai signé quelque part. Et qu'elle aussi a signé. Regarde ce qui se passe. On voit que c'est une chose psychologique très profonde et même spirituelle qui agit sur toutes les choses. Cela ne t'aidera donc pas d'enquêter beaucoup ni de beaucoup réfléchir. Rien n'aide, tu vois. Le mieux, c'est donc de simplement terminer cette affaire. Voilà. Si nous disons que seul le choix de l'homme est la société, oui, et que d'un autre côté, la société, c'est la chose qui agit le plus sur l'homme, oui. Alors comment le groupe peut-il amener l'homme à choisir le groupe? Je veux dire, je ne sais pas comment cela fonctionne. Comment le groupe peut-il amener l'homme à choisir encore davantage le groupe? Disons que nous sommes un groupe. Et qu'un garçon, un homme vient ici. Un homme. Il nous paraît tout à fait digne d'être parmi nous. Comment pouvons-nous l'amener à se relier à nous? Oui? Je ne parle pas d'un homme extérieur qui arrive, je parle d'un homme qui se trouve dans le groupe. Comment le groupe peut-il amener chacun de ses membres à choisir encore davantage le groupe? Ça, c'est le même problème. Nous sommes dans un groupe et nous voulons que chacun de ceux qui sont déjà dans le groupe adhère encore davantage au groupe, oui? C'est exactement comme avec un homme venant de l'extérieur. C'est la même chose. Dans la mesure où nous voulons attirer vers l'intérieur quelqu'un qui se trouve déjà dans le groupe, c'est la même chose. Le problème est simple. Tu dois lui faire reconnaître l'importance du groupe. Que le groupe réponde exactement à la question qu'il veut résoudre. Il n'en est pas certain. C'est tout notre problème. Nous ne sommes pas certains que la solution se trouve à l'intérieur du groupe, dans ma relation avec lui et dans mon annulation devant lui. Nous ne le savons pas. C'est pourquoi mon attitude envers le groupe est tellement méprisante. Le groupe doit donc me montrer et réellement m'aider à comprendre que le problème se trouve ici. Montre à cet homme ou à cet ami qui se trouve déjà dans le groupe combien le groupe peut l'aider. Montre-lui un peu l'importance du but et combien le groupe se trouve dans cette importance. Il verra alors combien il lui manque au moins d'être au même niveau que le groupe. Le groupe peut lui donner plusieurs fois davantage, mais qu'il voit que le groupe est bien plus grand que lui. Voilà. C'est pourquoi nous devons faire l'éloge du groupe, faire l'éloge de l'amour des amis et ne pas agir ici avec modestie. Notre groupe est le meilleur. Il ne peut pas en exister de meilleur. Nous pouvons tout recevoir de lui, et ainsi de suite. Et ainsi de suite. Cela contamine l'homme. Regarde ce qui se passe dans toutes les sociétés. Chaque société, chaque organisation, chaque entreprise, chaque parti ou n'importe quoi d'autre dit « Nous, notre drapeau, notre ta-ta-ta, pourquoi ?» Cela donne de la force à chacun. Mais dans un tel état, comment accomplir un travail intérieur dans le groupe? Si tout paraît maintenant si rose, comment améliorer malgré tout les choses? Non, je ne te dis pas de rendre la vie rose dans le groupe. Une seule chose doit être élevée dans le groupe. Peut-on dire élevée ? Élevée, c'est ça ? Élevée, élevée dans le groupe. C'est sa capacité d'améliorer la spiritualité de l'homme, de l'amener et de le tirer en avant. Rien d'autre. Il n'y a rien d'autre. Si tu demandes, le groupe a-t-il réellement la force de le faire ? Il n'a pas cette force. Cette force vient du Créateur, mais elle ne vient à travers le groupe.
1: La véritable difficulté se trouve dans l'amour des amis, dans le travail intérieur. La tendance naturelle est d'aller accomplir toutes sortes d'actions extérieures, toutes sortes de remplacements extérieurs, structures extérieures, changements extérieurs, et ainsi de suite. 4 à la place de 6, 8, 12, oui. Nous n'avons pas le choix. Nous sommes reliés à l'extériorité, nous ne nous occupons pas encore de l'intériorité. En remplaçant, au lieu de 10 amis, 15 ou 20, 8, au moins, ces choses nous donneront une occupation, nous amèneront à demander que faisons-nous véritablement, que voulons-nous véritablement. Les choses extérieures dont nous occupons nous amènent peu à peu à une question de plus en plus intérieure. Peut-être cette occupation, je ne sais pas s'il est possible dans notre état d'aborder une occupation intérieure. Cela ne se produit pas encore, c'est trop tôt, mais l'occupation extérieure, dans chacune de ses actions, contient malgré tout une question et une action intérieure. Est-ce que ces structures, ces changements structurels qui paraissent extérieurs ne me ramèneront-ils pas dans 2 semaines exactement la même question ? Qu'est-ce que j'économise ? C'est possible qu'après 3 semaines je regrette, mais je suis néanmoins obligé de chercher quelque chose, sinon rien ne se produira. Je ne dis pas qu'il faut changer quelque chose à chaque instant, je dis qu'il faut penser à chaque instant au changement. Changer réellement ? Il faut avancer avec davantage de prudence et seulement à condition que les fondements précédents, ce qu'on appelle la nécessité ou l'existence minimale, katnout, restent fixes. Un ajout ne peut se produire que dans l'achab de la montée, c'est-à-dire dans ce qui est meilleur. Donc, apprendre comment provoquer un état où ce qui existait auparavant ne sera pas moins bon et deviendra meilleur. Cela aussi appartient au processus de prise de décision. Peut-être que nous n'avons pas besoin d'attendre cette science. Bien qu'on nous explique comment réfléchir, mais de la façon dont nous pouvons, mais si l'homme n'est pas plongé, préoccupé par l'amélioration de son état, grâce à l'amélioration de la société, de l'environnement, ou grâce à la manière dont l'environnement agit sur lui, il ne faut peut-être pas améliorer la société, peut-être améliorer sa propre position vers la société, mais s'il ne s'en préoccupe pas, que fait-il ? Je vais demander de façon un point précis, pas de façon générale. Lorsque je vais accomplir des actions extérieures, est-ce que je ne fuis pas le véritable travail intérieur ? Comment la société peut agir davantage sur moi ? Je t'ai dit, je ne vois pas dans une action extérieure une fuite devant une action intérieure, car une action extérieure nous amène à réfléchir qu'est-ce que je fais réellement. J'ai fait quelque chose. Je ne peux pas m'occuper directement de l'intériorité. Cela doit passer par une réalisation extérieure. Il n'y a pas le choix. Mais tu vois combien nous en parlons, je ne sais pas si les hommes y pensent ou non. Dans l'extériorité, ils ne font rien, mais à l'intérieur, y pensent-ils ? S'en soucient-ils ? Je ne sais pas. En quelle mesure ? Je ne vois pas que les hommes comprennent malgré tout que le changement social doit être véritablement constant.
2: שינוי שוב.

0: Le changement, encore une fois, c'est par rapport à moi, à mon moi. Si la société ne change pas à chaque fois de plus en plus, ou ne passe pas d'une nuance à une autre, selon la manière dont je change intérieurement d'un état à un autre, de ce désir à un autre désir, pour chaque désir, chaque chose qui s'éveille en moi, lorsque je change intérieurement d'un état à l'autre, la société doit chaque fois dans l'extériorité me paraître plus grande ou m'apparaître sous une forme plus grande face à mon intériorité. Tu décris encore une fois des changements intérieurs, pas des changements extérieurs. Ce sont des changements intérieurs et afin qu'ils se produisent, je peux et je dois peut-être accomplir aussi quelque chose dans l'extériorité. Mais comment ne pas tomber dans l'état où je remplace l'un par l'autre? Comment ne pas tomber dans l'état où je remplace l'un par l'autre? Eh bien, en s'en occupant, on commence peu à peu à ressentir le moteur intérieur. Tu remplaces sans aucune raison, ton visage ne me plaît pas. Je dis, sors son lieu du groupe. Pourquoi? Ben, son visage ne me plaît pas. Ou bien, je vais maintenant avec mes amis discuter du fait que tu ne vas pas bien. Alors, nous vérifions, est-ce que c'est toi ou notre attitude envers toi, ou de façon générale, ou autre chose. Le Rebbe n'a pas écrit davantage que cela. Le reste, nous devons, en quelque sorte, l'examiner, clarifier, quoi faire. Le problème n'est pas de faire juste ou faux, mais de vouloir changer. Je n'ai pas vu de changement en moi entre hier et aujourd'hui. Hier, lorsque je regardais la société, aujourd'hui, lorsque je regarde la société, me paraît identique. Rien n'a changé. Combien sont venus, combien ne sont pas venus? Le même état qu'hier, c'est ainsi que je le ressens, à travers mes sens. Si l'homme accepte cela, c'est le signe qu'aujourd'hui, par rapport à hier, il n'a pas l'intention d'avancer. Mais l'homme possède-t-il un intellect pour surveiller la manière dont il avance? Si l'homme n'y pense pas et n'aiguise pas son sens pour cela, il ne ressentira jamais quelle est son attitude envers la société. Il ne parviendra pas à travers cela au ressenti de son attitude envers le Créateur. Nous avançons malgré tout, mais à quel rythme? Certains, la lumière verte agit, celui qui se trouve ici avance vers le but, mais je parle de le réaliser de la manière la plus efficace possible. Je ne dis pas, fermons réellement l'affaire et rentrons chez nous. Nous avançons et même beaucoup, mais comparé à ce qu'il est possible encore de faire, comme une tortue, nous avançons. Je demande que vendredi, si possible, viennent particulièrement les jeunes amis israéliens, surtout. Nous ferons précisément cet exercice. Disons que 4 livres doivent maintenant paraître chez nous à partir de cette décision concernant leur forme extérieure, couverture, photographie, l'image, les lettres, le nom. Nous verrons comment prendre une décision correcte. Nous ne savons pas à l'avance ce qui doit être. Nous ne savons pas ce qui est bon pour le public. Nous ne savons pas comment le réaliser. Nous ne sommes pas des spécialistes dans ce domaine, comme dans la spiritualité. Nous trouvons face à ce brouillard sans rien posséder, sans aucune compréhension. Comment, depuis cet état, prendrons-nous une décision correcte? C'est ce que... Voyons. Comment nous le ferons?
1: Partage
0: nos impressions et ce que nous prenons pour réaliser un tizen. On a entendu tellement de perles, vraiment. Peut-être ce que j'ai souligné, c'est que tu ne fais jamais rien, mais tu es le résultat des forces qui descendent d'en haut. C'était lié à la fierté, tu n'as pas à être fier. Si tu sens que c'est fierté, alors tu n'avances pas spirituellement. Oui, c'est bien de relire tout ça. Le Rav a dit qu'on doit améliorer, apprécier les amis, le groupe, pas être modeste. Nous avons le meilleur groupe. Il n'y a pas mieux. On peut tout recevoir du groupe.
2: Pas
0: de conditions vis-à-vis du travail, dans la dizaine. On a entendu que l'homme doit s'étaler devant le Créateur, c'est surnaturel. Le désir de recevoir est décrit du point ex nihilo et l'homme n'a pas la force de l'annuler. Et là, le groupe se trouve entre l'homme et le Créateur peut aider à faire des efforts, à attirer la lumière qu'il change. Qu'est-ce que je peux vraiment influencer? Je suis capable, mais je ne le fais pas. Et c'est une perte de temps. C'est le travail. Donc les changements, si je ne vois pas que le groupe a changé, donc je n'ai pas avancé dire aujourd'hui. Tu dois toujours investir pour améliorer l'environnement. C'est travail. Au début, Rav a dit, ne crois pas en toi-même jusqu'à ta mort, le désir de recevoir sous la barrière. Tu dois être sûr que le Créateur t'aide, mais plus nous voyons que nous sommes le résultat de la lumière, les changements, comment l'homme contrôle et contrôler, voir qu'il ne brise rien avant de changer, mais ne pas vouloir rester dans l'état actuel, toujours attirer la lumière. J'ai entendu que l'essentiel, le problème, c'est qu'on n'a pas cette certitude que tout se passe dans le groupe, je dois m'annuler, comprendre que le problème est là. Le Rav a répondu à Malkiel, tu fais des efforts, disons, avec ton voisin. Et maintenant, tu voudrais recevoir son désir de révéler le Créateur. Il a donné l'exemple que tu multiplies la vitesse ou le de cette satellite ou fusée. Dans la mesure où tu investis, tu multiplies. 10 amis, 10 fois plus. Nous a recommandé d'être moins fier. Et si tu as des problèmes avec la femme en toi, et comment choisir? La deuxième fois, tu commences à dire, c'est suffisamment bien, ou est-ce que tu es digne? Nous devons améliorer l'amour des amis, ne pas être modeste. l'importance de, du groupe. Rami a dit que l'homme contrôle. Est-ce que c'est suffisamment bien? Est-ce que tu es bon toi-même? Également, toujours aller à droite, choisir la droite. Le problème, ce n'est pas de faire correct ou pas, mais vouloir changer. On ne doit pas fuir, tout va bien, tout est bon, mais vouloir changer vis-à-vis de l'influence de la société sur nous. L'intériorité et l'extériorité, le Rav a dit que, c'est ce que j'ai entendu, on ne peut pas directement toucher l'intériorité, mais en faisant des actions extérieures, ça, tu commences à réfléchir. On passe à la prochaine partie, mais avant, chantons une chanson ensemble.

Bonjour les amis. Nous avons entendu une leçon magnifique. Nous avons entendu le Rav qui nous explique, explique à un ami que si tu investis tes efforts dans l'ami qui est à côté de toi et qui étudie, parce que tu veux ajouter à ton désir, son désir, sa motivation, tu en auras deux fois plus. Par exemple, qu'il a le même désir que toi, tu ne seras pas Malkiel, mais deux Malkiel. Au-delà de tout ce qui est en toi, de toutes ces perturbations, tu auras une double force positive. Tu peux imaginer? Donc, on est là, tous les amis, ici, au monde entier, on peut multiplier, je ne sais pas, par énormément la force que nous avons. Donc, utilisons toutes ces opportunités pour le faire. Donc, dans Ptira, c'est surtout actuel, parce que jusqu'à là, c'était assez général, l'étude des mondes, mais aujourd'hui, l'étude de le sujet Adam Arishon, c'est l'âme générale, nous, qui s'est brisée plus tard. Aujourd'hui, on étudie comment, quel est le processus qui a créé l'âme, et nous tous, nous sommes, font partie d'elle. Écoutons bien. On peut noter, s'inclure, attirer la lumière. Oui, pourquoi on étudie? Qu'est-ce que ça nous apporte finalement? Aujourd'hui, dans la leçon, avec Rav, que la bénédiction sert de ne pas être fier de ce qu'on sait déjà, parce que ça n'a aucune importance. Il doit recevoir la grandeur du créateur de la société. Rav nous dit, une fois après l'autre, que c'est l'essentiel. Avant l'étude, se connecter, penser à donner cette force aux amis. Sans cette force, on ne peut pas avancer. On tombe dans fierté et on ne recevra rien. Et Rav a dit, quand tu reçois ces forces du groupe, Pharaon, le Créateur en toi, et qu'est-ce que tu peux faire? Il te faut une force supplémentaire de la société, un travail, agrandir la foi, la providence, récompense et punition. Le Créateur, pas tel que tu comprends les choses, aucune condition de ta part. Qu'est-ce qui se passe? Tu peux recevoir la lumière pour sortir de l'état actuel. Et chaque fois, c'est une nouvelle montée. Les mondes qu'on étudie, leur structure, c'est pour permettre à Adam Rishon, qui s'est brisé et qui n'a pas que l'étincelle, le cœur de pierre, le Rav nous explique et on voudrait utiliser correctement ce désir pour avancer spirituellement, ne pas rester dans l'état actuel. Donc, écoutons Rav, ensuite on aura le temps, questions-réponses, j'espère. Que vous avez beaucoup de questions. Et on continue ensemble. Quelle conclusion tirer tout ça? Ne saute pas trop vite. C'est un point qui est très important. Il y a le Créateur. C'est simplement un désir de donner.
uniquement. Puisqu'il veut donner, il doit inclure en lui quelqu'un à qui il veut donner. Alors, il commence à donner. En quelque sorte, il doit inclure en lui une certaine mesure du désir de recevoir, c'est-à-dire qu'il crée le désir de recevoir. Le Créateur est initialement construit à partir de deux parties. Une partie en lui est le désir de donner, et la seconde partie en lui est le désir de recevoir. Pourquoi? Car s'il n'inclut pas le désir de recevoir, comment pourra-t-il donner? Il doit savoir à qui et dans quel but. Cela s'appelle la fin de l'acte et dans la pensée initiale, c'est-à-dire qu'il doit déjà penser à l'avance qu'un désir de recevoir doit exister, qu'il va donner à ce désir de recevoir. Ici, cela s'appelle le Créateur pur, oui, uniquement le Créateur. Et ici, cela s'appelle le Créateur en relation avec l'être créé.

de Malchut. Malchut et Malchut. Ou comme nous verrons ensuite, ça s'appelle Lev Even. Une chose qui est impossible de corriger, ne comprend pas ce qu'est le don. Si je corrige toutes celles-ci qu'on appelle les neuf premières, qu'est-ce que ça m'apporte? Cela m'apporte à ressentir les actions du Créateur. À partir des neuf premières, j'atteins les actions du Créateur. Si je corrige l'Eva Even, je ressentirai le Créateur lui-même. Pas selon ses actions, je le ressentirai lui-même. Car c'est ma nature, à partir de ma nature, je ressentirai sa nature. Mais comment puis-je faire si cette partie en moi n'est pas du tout incluse? Impossible d'y introduire la moindre étincelle de don, la moindre qualité qui pourrait m'aider à corriger. Comment puis-je véritablement parvenir au Créateur? Théoriquement, si je le pouvais, j'y parviendrais, mais comment? Par quoi puis-je introduire en elle une qualité de don et la corriger? C'est impossible. Il est vrai que c'est impossible, cependant le but de la création n'est pas que nous connaissions les actions du Créateur. Le but de la création est que nous soyons à son degré. Comment? Yes. Laquelle? L'astuce est simple. Si je prends cette partie et que malgré tout je la relie artificiellement à toutes les autres parties, je pourrais ensuite travailler uniquement sur leur séparation. C'est-à-dire, à chaque fois, je dois seulement distinguer quelle est la différence entre ceci et cela, ceci et cela, et cela, à partir de la négation, c'est pas comme cela, ni comme cela, ni comme cela, je peux parvenir à le connaître. Non pas en devenant semblable à lui, mais en voyant combien je ne lui ressemble pas. Je travaille encore une fois. Les neuf premières corrigées sont les actions du Créateur. Leva Even ne peut pas leur ressembler. Si Leva Even sait exactement à quoi il ne peut pas ressembler, il saura exactement combien il est opposé au Créateur. Savoir exactement combien je suis opposé, ce sont tous les discernements dont j'ai besoin. Si je sais dans chaque qualité en moi combien elle est opposée à chaque qualité en lui, il ne me manque plus que d'être à sa place, mais je possède déjà sa reconnaissance. Je le connais déjà. C'est-à-dire qu'il faudra seulement passer de cette extrémité à l'autre, du fait d'être un être créé et au fait d'être comme le Créateur. Cela se fera ensuite véritablement avec les dents, mais seulement après les distinctions que nous faisons sur cette partie. Maintenant, il faut ajouter les neuf premières. Le travail avec les neuf premières s'appelle les mondes. Et cette Malchut avec laquelle nous travaillons s'appelle les âmes. Alors, que se passe-t-il maintenant dans le monde d'Atsilut? Nous allons tout de même revoir une fois, peut-être la prochaine fois, nous y reviendrons encore. Galgalta, Absag et tout le reste sont formés après que dans les Merfchit, dans Malchut Ma. Ma question est la suivante. Tu viens de dire que les neuf premières sont les mondes et que Malchut sont les âmes. Alors,
Comment se fait-il qu'il

Ce sont les quatre phases de la lumière directe. Et ceci est Malchut. Malchut fait un tzimtzum. Ensuite, elle veut ressembler aux actions du Créateur, c'est-à-dire qu'elle ne travaille pas avec sa propre Malchut, dans laquelle le tzimtzum a été effectué. Le tzimtzum a précisément été effectué ici, tzimtzum alef. Quand elle vient se retirer de tous les prinotes. Le retrait de la lumière concerne toutes les prinotes. Ensuite, Malchut travaille avec les neuf premières têtes Rishonot. Ceci s'appelle Tête Rishonot et Malchut. Faire les neuf premières de Malchut afin que les neuf premières de Malchut soient semblables aux quatre prinotes, c'est toute la notion des mondes. Pourquoi avons-nous besoin de cela afin de construire autour de ce point central, Malchut de Malchut, un environnement correct? Ainsi, à travers tous les mondes, la lumière parviendra jusqu'ici. Ici, il y aura une barrière. Et à partir d'ici, l'obscurité. Voilà. Et ici se trouveront les degrés appelés les mondes, 125 degrés. Nous avons maintenant construit ce système. Qu'avons-nous encore construit? Nous avons construit les mondes de telle manière qu'ils comprennent combien cette Malchut ne peut pas être corrigée. Car dans les mondes également, il y a une brisure. Le même Levaeven s'y trouvait. Et il y a eu une brisure et tout a été brisé puis corrigé, sauf Levaeven. C'est-à-dire que dans les mondes, comme je l'ai dit, nous avons corrigé Galgaltaenaim concernant, contenant Achab. Après la brisure, ces quatre kélim ont été formés. Alors, que clarifions-nous? Nous clarifions les kélim de réception, les kélim de don, ces Achab, les Vaeven, Malchut, de Malchut. Nous clarifions qu'il est impossible de travailler avec elles. Et déjà, dans les mondes, nous ne travaillons pas avec elles, nous travaillons uniquement avec toutes les variations des neuf premières. Les mondes sont donc déjà prêts pour tous les aspects qui se présenteront. Cependant, les mondes, les neuf premières, maintenant, qu'en est-il de Malchut elle-même? Après que tous les mondes sont apparus,

0: Change l'anneau.
1: Nous avons Tabour.
0: Parsa.
1: Sium. Et tous les monts se sont élevés ainsi. Non, excusez-moi. Faisons-le correctement. Atik. Arihampin. Abba et Ima son. Ensuite, zones se sont élevées. Le monde de Bria a été formé. Ici, Arihan Pinati Bria, Yetira, Asiya, jusqu'au Hazé. Yetira, Asiya. Tous les mondes sont apparus après cela. Adam Arishon a été créé. C'est-à-dire que ceci est la naissance des mondes Bia avant toutes les ascensions. Maintenant, Adam Arishon est né. Son parsouf est également né de zone d'Atzilut. Je vais seulement expliquer maintenant comment il est né, ce qu'il en est, et un peu pourquoi au prochain cours. Zandatilud, de même qu'ils ont enfanté les mondes de Bia, ont également enfanté Adam Rishon, de telle manière que Adam Rishon, sa tête se trouve à la place du monde de Bria, sa gorge se trouve dans les quatre sphérots du monde de Yetzira, et jusqu'à son rasé, jusqu'à la fin du monde de Tira et son tabour. Attendez. Son rasé. Voilà. Et ses jambes. Ses jambes se trouvent jusqu'à la fin du monde d'Assia. C'est-à-dire que le monde. Que Adam Arishon se trouve exactement à l'intérieur du monde de Bia. Sa tête se trouve dans le monde de Bria, sa gorge se trouve dans les quatre sphères du monde de Yetzira, son gouffre se trouve dans les six sphères inférieures de Yetzira, et les jambes se trouvent à la place du monde d'Assia. Il y a encore une division supplémentaire ici. Le monde d'Assia, il y a encore ici la place de Bria. La prochaine fois, nous le ferons de manière plus précise que je dis. Il existe un certain lien entre Adam Arishon et les mondes de Bia. De même que les mondes de Bia sont construits par l'inclusion de Kélim de réception au sein desquels existent les Kélim de don, Adam Arishon est également construit de manière à contenir un clé de réception qui est neutralisé, et c'est pourquoi des kélim de don peuvent exister en lui. Vous souvenez-vous de ce que nous avons dit au sujet des mondes? Les mondes ont été formés par l'inclusion de Galgatanem à l'intérieur de Achab. Achab représente les kélim qu'il est impossible d'utiliser. Galgatanem représente les kélim qu'il est possible d'utiliser. C'est la structure du monde d'Atzilut, la nature d'Atzilut, les kélim de don. Si nous neutralisons la râpe générale, cette masse générale à l'intérieur de laquelle se trouve Galgatanem, nous pouvons organiser avec ces Gelgeltanim qui se trouvent à l'arrière de la Chab, nous pouvons les construire de telle manière qu'ils forment une structure semblable au monde d'Atsiloté. Cette structure semblable au monde d'Atsiloté qui se trouve dans Oviyut Bet s'appellera le monde de Bria, qui se trouve dans Gimel s'appellera le monde d'Itsira, ce qui se trouve dans Oviyut Dalet s'appellera le monde d'Asiya. C'est-à-dire, le principe consiste à neutraliser Arabe, qui est impossible d'utiliser, et utiliser Galgaltanem qui se trouve à l'intérieur d'Arabe. Il en va de même pour Adam Arishon. Adam Arishon est formé à partir de cette malchoute qu'il est impossible d'utiliser. Puisqu'il est impossible d'utiliser, que peut-on faire? Il est possible de neutraliser afin qu'elle ne veuille rien recevoir et de la joindre à Galgaltainaim. Comment fait-on cela? Si dans les mondes j'ai Galgaltainaim, dans un tzilut, dans un nikudim, vous vous souvenez, Galgaltainaim puis Arab, dans de Nikudim, et la lumière Absak vient d'en haut, elle relie Galgaltainaim et Achap en Disfirot, alors ils se sont brisés. La brisure était la suite. Si la brisure de Galgaltainaim s'est mélangée à Achap, Achap et Galgaltainaim, nous y avons donc Galgaltainaim séparément, Achap séparément, Achap à l'intérieur de Galgaltainaim et Galgaltainaim à l'intérieur de Achap. Ils se sont mélangés, car ils ont la possibilité de se mélanger, d'entrer l'un dans l'autre. Car nous ne parlons pas de matériaux, nous parlons de désir, d'intention, d'aspiration. Même l'équipe de réception et l'équipe de don peuvent se mélanger. Chez Adam Arishon, c'est impossible, car les mondes sont... ont été faits des neuf premières. Là, un mélange peut avoir lieu, mais... Dans Adam Arishon, c'est impossible. C'est un savoir pur et net qui ne peut être impressionné par rien d'autre qu'un délice, des intentions données, quelque chose, rien du tout. Alors, comment construisons-nous Adam Arishon? Adam Arishon est construit d'une autre manière. C'est écrit. Le Seigneur déforma l'homme de la terre, et ainsi de suite. Toute cette histoire. Comment l'homme est construit? Galgaltainaim et Malchut Ein Sof. Mais n'utilise pas Malchut, elle se trouve sous la restriction, n'utilise que Galgaltainaim. Adam Arishon est né circoncis, dépourvu de kelim de Kabbalah. C'est ce qu'on appelle la circoncision, Brit Mila. Que se passe-t-il ensuite? Il possède une structure qui correspond exactement à la structure des mondes de Bia. Les mondes de Bia sont également des Kélim qui se trouvent. Les mondes de Bia, ce sont des Galgaltainaim. À la place de Malchut se trouve Achab. Bet of Yud, Gimel of Yud, Dalet of Yud. Nous ne l'utilisons pas. Adam Arishon et les mondes Bia. Ils sont donc semblables et peuvent se trouver l'un à l'intérieur de l'autre. La seule différence est que chez Adam Arishon, cette partie ne peut absolument pas être utilisée. Nous avons donc construit ce partouf appelé Adam Arishon, un partouf très artificiel, car sa partie principale n'est pas utilisée. Nous utilisons seulement Galgaltainaim qui ne lui appartient pas, c'est pas vraiment lui. Les Kélim qui ont été joints. Comment c'est joindre des Kélim, c'est un sujet à part. Mais ce qui se passe maintenant, c'est que si nous brisons ce partouf, appelé Adam Arishon, et que nous commençons ensuite à corriger, nous pourrons rassembler tous les discernements qu'il contient et les examiner un par un. À travers ce travail, cette analyse, nous pourrons apprendre ce qu'est cette partie, et l'autre partie par rapport au désir de recevoir, au désir de donner, ce que veut le Créateur, ce que veut l'homme, et ainsi de suite. Lorsque nous commençons à mesurer et examiner toutes ces parties, nous étudions Galgaltainaim, la jonction de Malchut, Galgaltainaim, la jonction de Galgaltainaim, Malchut et Malchut elle-même. Alors que se passe-t-il? Que devons-nous faire? Nous devons accomplir toutes les actions, sauf la correction de Malchut. Cependant, en accomplissant toutes les actions, sauf correction de Malchut, nous connaîtrons toutes les qualités de Malchut, c'est-à-dire toutes les qualités qui sont opposées au Créateur. Et si nous achevons toutes les corrections, sauf Malchut elle-même, de notre côté, c'est notre correction finale, rien de plus. C'est pas à nous de corriger les va-et-ven. Ensuite, il y a une lumière appelée le Messie, Raf Pealim et Kaptiel, une lumière particulière, elle corrige cette Malchut et la fait s'inverser de Malchut en qualité du Créateur. Et alors, nous parvenons à la fin de la correction. Nous parlerons encore de cette étape. Il nous reste encore un cours. Et il nous faudra au moins un cours. Mais c'est en réalité Adam Rishon, la notion des âmes. Dans leur travail, les âmes doivent en réalité clarifier, non corriger. En vérité, nous n'avons rien à corriger. Notre travail ne consiste pas à corriger. Nous n'avons pas d'actes, comme nous le disons à Yom Kippour. Ce qui nous incombe, c'est de mesurer combien nous nous trouvons dans une matière incapable de comprendre ce qu'est le don. Tout notre travail est un travail de clarification et de correction, se font déjà à partir de cela. La prochaine fois, nous entrons davantage dans ce sujet. Oui, mais tu penses que la capacité de clarifier vient de l'Occident? Oui. Oui. Adam Rishon a-t-il été créé selon un certain Réchimo? Non. Adam Rishon n'a pas de Réchimo. Il a des Réchimo, mais elles proviennent de Malchut d'Ensof. Non des partophénies de Bia. Adam Rishon n'est pas le résultat d'une propagation à travers Galgalta Apsak jusqu'à la fin d'Asia. Il n'appartient pas à ce processus, il n'appartient pas au monde. Il y a les mondes, il y a les âmes. Les âmes sont Adam Rishon brisé, ces différentes parties qu'on appelle Neshamot. Alors, à partir de quoi il est né? Il est né de la jonction de Malchut avec Galgaltainaim, Malchut de Ensof avec Galgaltainaim. Galgaltainaim des mondes, ce ne sont pas ces Kélim. Malchut représente ces Kélim. Les amis, nous en reparlerons. Ce que je raconte maintenant n'est écrit de cette manière nulle part. En général, on n'étudie pas Adam Rishon et ce n'est pas écrit. C'est écrit d'une manière très, très... le moins possible. Alors, autant que possible, je vous le donnerai d'une manière courte, afin qu'au moins quelque chose soit un peu clair et que vous ne vous embrouillez pas. Ensuite, vous continuerez à ajouter des choses petit à petit. Encore? C'est tout? Commencez à venir le matin. Je vous promets, vous recevrez beaucoup. Deux fois par semaine, vendredi, dimanche.
0: Oui.
1: Un cours pour les débutants, hein, le Rav nous a donné. Ça, c'est pour les débutants. Après, on peut commencer à venir le matin, pas trop, deux fois par semaine. Au moins, oui. Ben, on attend vos questions. Je vais les mains, point d'interrogation, on vous donne quelques secondes. Seulement, on rappelle, le Rav a dit que Adam Rishon, c'est nous, même Galgalta et Naim. En nous, c'est pas nous, ça vient des mondes. Nous n'avons rien à part Malchut Densov, qui est un désir de recevoir et ne comprend pas ce qu'est le don. En yiddish, on dit « Oy Abroch hein? ». On commence, il y a des questions. On commence, mais le Rav donne une astuce. Simple. Il a dit c'est simple. Je voudrais qu'on réfléchisse à l'astuce, parce que c'est tout le travail à accomplir. Question, Lituanie, s'il vous plaît. Merci, chers amis. Quelle est la différence entre la correction et clarification de Malchut, de Malchut et de Kadé? Quelle est la différence entre clarification et correction vis-à-vis de Malchut d'Ensof? Malchut de Malchut. Tout d'abord, les corrections, comme on l'a entendu, c'est dans les mondes. Pour nous, il y a des clarifications. C'est, le Rav a dit, pas d'action. Donc les corrections se produisent dans les mondes, la brisure, ensuite la structure des partsoufim et les mondes, katnout, gadlout, selon les man qui montent, et ainsi de suite. Tout cela n'existe pas chez nous parce qu'on n'a pas la possibilité de corriger. Tout ce que le Créateur nous donne, ce qu'on doit faire, c'est chaque désir qui se révèle en nous, ça, c'est notre travail, chaque désir qui se révèle, découvrir notre nature. On a étudié dans l'essence de la religion et de son but. Le but de la religion est de développer en nous le sens de la reconnaissance du mal. C'est exactement ça. Développer en nous la compréhension qu'on peut seulement réaliser qu'on ait un désir de se voir, qui ne peut être corrigé. Et ce discernement, justement, c'est la correction pour nous. Après, sur cela, la lumière corrigera. D'accord ? C'est la différence. Il faut élever man pour corriger. Après la reconnaissance du fait qu'on ne peut rien faire, comme Dieu dit, pas d'action, man demande et du supérieur, on reçoit cette aide et c'est ce qu'on demande. Et c'est important de connaître ce qu'il faut annuler. C'est quelle est la clarification, quelle est la correction? On a vu qu'on ne peut pas corriger. Mais on demande au supérieur de corriger. Pas d'autre désir, seulement corriger. Et donc le man... Il y avait une question, Nir, oui. J'ai entendu Rav dire que il faut briser le partsouf. Je ne comprends pas. Et nous brisons le partout. Pourquoi la brisure? Comment? Si Malchut, si Adam Rishon aurait reçu Galgalta Enayim des mondes et n'aurait pas clarifié quels sont ses désirs, pas de correction alors, pas de plaisir de Malchut d'Ensof corriger alors. Adam Rishon, tous ses désirs ne sont pas révélés. Il monte deux ascensions, au monde d'Atsilut et il révèle tous ses désirs, il se brise, mais comment? Il révèle Galgalat Einayim et a vu ce qui est en lui. Et ensuite, il se brise en morceaux, chaque morceau c'est nous. Mais de l'inclusion, quand on ressent ces désirs, aspirations des uns des autres, par cela, on peut, que faire? Attirer la lumière par ses désirs. On ajoute ses désirs des amis et on attire la lumière de l'étude.
0: Parce que les kabbalistes, déjà, ont atteint, ils nous donnent cet état. Et ensuite, après que nous clarifions les désirs avec lesquels nous ne pouvons pas travailler, ce que nous dit Ravash, c'est de ne voir que le bon côté des amis, leur mérite. Et nous n'en sommes pas capables. Nous demandons de quoi sommes-nous capables. Nous voyons là des manques. Et alors il y a une requête pour que nous changions, pas simplement que nous pensions à nous-mêmes comme étant bons, mais plutôt que nous demandions au Créateur qu'il voit dans les amis de bonne qualité, n'est-ce pas? Et ensuite, un changement advient en nous. Un changement dans lequel nous recevons des choses qui peuvent s'élever au-dessus de son désir. Oui. Alors, ce n'est pas clair. Cela sonne depuis cette explication que les brisures ont déjà eu lieu, mais aussi de l'explication du Rav, c'est quelque chose qui devra aussi advenir. Oui, alors nous devrons travailler avec cela, avec que signifie la pierre des patriarches qui devient le point de marquage. Et donc, ce que nous pouvons faire, c'est que nous sommes la fondation sur laquelle nous sommes complètement contradictoires au Créateur et nous n'avons pas de possibilité de travailler avec ça. Oui, et USA Nord-Est. Il n'y a pas de temps pour ce dont il parle à notre cœur. C'est une sorte de question latérale. Alors, je veux approfondir vis-à-vis de ce qu'a répondu déjà Gadi. Nous avons le désir de recevoir et nous avons le désir de donner. Que nous absorbons du Créateur. Tout le reste de la sagesse, c'est comment connecter tout cela ensemble. Alors, la question... Comment est-ce que nous connectons tout cela ensemble à l'intérieur de notre dizaine? Quoi faire dans la dizaine? Je dois m'annuler, et pourquoi? Afin que je sois en mesure de recevoir des amis, n'est-ce pas? Tout comme dans l'orgueil, comme nous avons appris avec le Rabash, c'est que nous avons besoin que cet orgueil soit annulé. Alors comment le faire? C'est impossible. Nous pouvons demander à ne pas l'annuler, afin que je vois les bonnes qualités dans les amis. Nous recevons des états tels que nous n'en sommes pas capables, tout comme l'écrit le Rabash, que si les amis me détestent, alors je le découvre. Comment puis-je l'aimer? Comment? Dans nos qualités, nous ne pouvons pas aimer. Ce n'est que si nous recevons des qualités de don, comme dans le Créateur, qu'alors nous pouvons... Du côté des amis, s'en occuper comme la troisième partie, comme sortir de moi-même, je me regarde de côté et je dis, oh, les amis ont quelque chose, je vois qu'est-ce qu'il y a en moi, qu'est-ce qu'il y a dans mon ami. Que, à travers cette annulation, voir les bonnes qualités des amis et de demander une fois de plus du Créateur d'avancer avec cette qualité, parce que j'ai, comme tu le dis correctement, j'ai une dizaine, j'ai d'autres amis et constamment de nouvelles qualités se révèlent et tout comme avec les étudiants de Rabbi Shimon. un désir qu'ils veulent se tuer les uns les autres se révèle. Pourquoi? Parce que je vois dans mes amis dans quelle mesure il est opposé à la spiritualité, combien il est un destructeur, comme dans la brisure, n'est-ce pas? Que chacun voit que maintenant cela brisera tout notre travail, ce qu'ont dit les amis. Et ensuite, nous devons demander ensemble, et alors nous élevons Man, et ça, c'est notre travail constant. Et maintenant, nous avons reçu de la lumière dans le récipient, nous avons reçu, nous sommes impressionnés par ce qu'a dit le Rav. Que devons-nous faire maintenant? Nous irons dehors, tout comme le départ de la lumière du Partsouf, et que ferons-nous au cours de la journée? Où notre travail, ici, pendant le jour, parce que la lumière, quand j'étais là, bon, ça va. Mais où nous sommes? Nous restons dans nos qualités, et avec une petite illumination. Si nous l'invitons, ça ira, et nous devons savoir vraiment bien ce travail au cours de la journée, ce que nous ferons, afin de nous préparer pour le prochain cours. Et c'est ça qui est important. L'éveil d'en bas. Nous, en tant que groupe, devons éveiller d'en bas, faire toutes ces actions dans les dizaines et tout, afin que ensuite, après ce travail, nous arrivions ici au cours et que nous voyons des dizaines remplies, tout plein ici, tout explosant, que chacun veuillant recevoir cette lumière sans laquelle on ne peut pas vivre. Et ça, nous devons le développer. Avec, c'est pour ça une telle importance dans la dizaine. Je pense que c'était une très bonne question. Merci. Zone de Hatzilut a donné naissance au monde et ensuite Adam Harishon demande avis. La question, c'est relié. Quelle est la différence entre révéler les actions du Créateur et le remplir? C'est une question simple. Oui. La différence est d'où est-ce que cela provient? Car, comme nous l'apprenons, les neuf premières de Malchut, que font-elles? Qu'ont-elles fait? Elles ont révélé les actions du Créateur. Et ce que Laura va expliquer dans le cours, c'est que la grande différence entre les neuf premières de Malchut et la Malchut de Malchut et il a pointé, la Malchut veut celui-là où le Créateur lui-même, non pas ses actions, mais sa nature d'être lui. Et au tout début, c'est ça qui a porté la première restriction. C'est pourquoi le Rav a dit, il a expliqué dans le cours que ça ne porte pas sur des réchimots de la brisure et les corrections dans le processus qui a lieu dans les mondes, mais plutôt c'est Malchut de Malchut qui fait des réchimots de la première restriction, cette honte initiale que Malchut a vu, l'écart infini qu'il y a entre elle-même et le Créateur. Et c'est la raison pour laquelle cette correction de Malchut, qui sont les récipients de réception d'Adam HaRishon, quand cela sera corrigé, nous attendrons la fin de la correction. New York
2: 2.
0: J'ai entendu que d'habitude, nous n'apprenons pas Adam HaRishon, c'est écrit d'une façon très peu, qui a très peu d'écrit à ce sujet. Donc ma question c'est pourquoi est-ce qu'Adam HaRishon n'est-il pas étudié? Pourquoi c'est aussi peu écrit à ce sujet? Tu comprends la question? Oui. Oui, le Rav a dit dans le cours qu'au sujet de l'Adam HaRishon, il n'est pas écrit typiquement, il a dit que c'est son... Toute petite partie de Talmud Yisr Sfirot, avec pas beaucoup de détails, quand d'habitude on n'étudie pas, ce n'est pas écrit. Donc la question c'est pourquoi? Pourquoi est-ce qu'ils n'écrivent pas à ce sujet? Mais le Rav n'a pas expliqué pourquoi il n'a pas écrit à ce sujet. Il n'a pas été écrit. Et le Baal HaSulam a décidé d'écrire. ce qu'il a écrit, il est, s'il avait décidé de ne pas écrire, il n'aurait pas révélé. Tu sais comment c'est? Il révèle une portion et il en dissimule deux. Donc, quand on arrive au degré de Baal HaSulam, nous comprenons que le Baal HaSulam, pourquoi est-ce qu'il a pris ces décisions? Alors, peut-être les femmes?
2: Gracias, amigos. Bueno, precisamente iba a preguntar dónde en toda la estructura sucede esta ruptura de la Adam Harishon, así como lo vimos en la ruptura del mundo de Nikudim.
0: Merci les amis, je voulais demander où exactement dans toutes ces structures la brisure d'Adam Harishon a eu lieu, comme on a vu dans le monde de Nikudim, pourquoi il a été brisé, pourquoi ça a provoqué la brisure d'Adam Harishon.
3: Oui.
0: Tout comme dans le monde de Nikodim, aussi dans Adam Harishon, qu'est-ce qui provoque la brisure? C'est la révélation de Malchut. Pourquoi c'est révélé là? Parce que de cette façon, nous pourrons plus tard découvrir ce qu'il y a dans cette Malchut. Parce que à partir de la première restriction, Malchut ne travaille pas avec ses corps, n'est-ce pas? Avec ses qualités, pardon. Il ne travaille pas avec ses qualités. Et nous, ce qu'il nous faut, c'est de connaître très bien ses qualités, parce que c'est ce même cœur de pierre que nous sommes les âmes. Malchut, aussi plus tard dans le monde de Hatzilut, ne peut rien donner. Il se tient dans les quatre sphirot. Alors, ce qu'il dépend que nous élevions, que nous soyons face à face avec Zeranpin, les âmes des justes, dans la mesure où nous nous élèverons mal, et ça dépend de nous, à quel point nous voudrons être correct. Et alors, cette malchut qui se révèle, c'est ça qui provoque la brisure. Et pourquoi est-ce que ça provoque la brisure? Elle ne peut pas traiter dans cette malchut, il n'y a pas de qualité du don et elle ne peut pas être. Mais qu'est-ce qu'il y a là? Il reste que la vraie petite lumière qui illumine sur nous et qui éveille nos désirs pour la spiritualité, et ensuite nous commençons tout notre travail, mais cela provoque la brisure. Alors, disons, si je rentre quelque part et que j'ai un grand désir, je ne sais pas comment travailler avec, je me brise, je m'éclate. Je ne peux pas atteindre une si grande chose avec le désir qui n'a pas d'écran, car je dois tout rendre, voir tout ce qu'il y a dans le Créateur et ensuite vouloir faire comme lui. Comment est-ce que je fais comme lui si je suis un désir de recevoir complètement? Je dois changer. Et ici, c'est là qu'est tout notre travail. Nous demanderons de changer, nous voudrons changer. Nous irons au cœur de pierre et demanderons d'être au-dessus du cœur de pierre. Floride.
4: Yes, dear friends. I'm trying to understand the necessity for.
0: Oui, chers amis, j'essaie de comprendre la nécessité pour Adam Harishon. Qu'est-ce que Adam Harishon peut faire que Zohn ne peut pas faire?
5: Adam Harishon nolad beglal she Zohn lo.
0: Adam Harishon est né parce que Zohn ne corrige pas Malchut de Malchut. À la fin, si nous n'avons pas corrigé l'entier désir afin de donner, alors nous n'avons pas atteint le but de la création. Le Créateur ne peut pas faire du bien à la créature, et c'est l'essence de la créature, c'est le cœur de la créature. Sans cela, le Créateur apparemment a créé quelque chose qu'il ne peut pas donner. Et tout le but de la correction de Malchut est d'atteindre la fin de la correction. Et jusqu'alors, nous n'avons que cette fine ligne, comme nous apprenons. Toute la lumière se trouve dans Malchut de Malchut, et donc nous devons le corriger. Afin d'atteindre un état où la créature ressentira qu'il fait du bien avec la créature pour qu'elle voudra arriver à l'adhésion, et alors le degré supérieur ne pourra pas arriver sans cela, sans quoi ça n'adviendra pas. Oui, puis ce qui est intéressant, Raïm, il n'y a pas de question qui porte sur les dessins, ni sur. Oui, j'ai aussi ressenti ça. Donc c'est super. ça nous réjouit. Alors, s'il vous plaît, nous avons une question de Latine 1, s'il vous plaît. Bonjour les amis, comment fonctionne le processus de clarification et comment est-ce que c'est connecté? Comment le processus de clarification fonctionne et comment est-ce qu'il est connecté à la brisure? Comment est-ce que nous pouvons distinguer ce qui peut être corrigé de ce qui ne peut pas être corrigé? Comment est-ce qu'on peut distinguer ce qui peut être corrigé et ce qui ne peut pas être corrigé? Oui, donc, tout d'abord, on ne peut pas corriger quoi que ce soit. La correction est faite par le Créateur. Alors, comment est-ce que nous le découvrons? À chaque fois, nous sommes dans un certain état, n'est-ce pas? Et à chaque fois, ce qui se révèle à nous, c'est ce qui ne peut pas être corrigé. Et ensuite, nous devons acquérir des qualités de don. Après que nous ayons acquis des qualités de don, nous n'avons pas à être satisfaits de cela. Le Créateur ne se satisfait pas de ça. Il nous donne de nouveaux états qui nous apparaissent dans notre désir de recevoir comme étant même pire que les états que nous avions reçus précédemment. Parce que quoi, nous devons recevoir des états supplémentaires et à chaque fois nous recevons un supplément que nous n'avons pas encore corrigé. Donc nous n'avons pas à distinguer entre ce qui doit être corrigé et ce qui ne peut pas être corrigé. À chaque fois, nous devons être prêts à corriger, et c'est tout. Être prêts à corriger ce qui se révèle. Donc, nous, même si nous ne savons pas ce qui se révèle, mais par la lumière, graduellement, nous discernons que ce qui a été révélé, nous devons le corriger. Nous l'acceptons à partir des kabbalistes, à partir des articles que nous lisons, à partir du Rav, nous entendons, à partir de ses amis, comment il se relie, parce que nous travaillons avec, et ça, c'est notre lieu de travail. Assia, c'est le lieu de travail. Et la dizaine est le lieu de travail. Ensuite, dans la dizaine, nous découvrons ce qui se passe. Ensuite, nous venons, nous recevons de la lumière, nous corrigeons, et ensuite nous recevons. Donc c'est ça. On ne peut pas corriger tout le temps. Il n'y a que le Créateur qui peut corriger, mais il dépend de nous, de l'appeler, de nous tourner à lui. Plus de questions, les femmes de Unity 3. Oui, merci beaucoup. Si Adam Harishon a créé du cœur de pierre, c'est-à-dire qu'il est une qualité qui ne peut pas ressentir le Créateur, qui ne peut pas l'absorber, il n'a pas de connexion ni de concept avec le Créateur. Donc qu'est-ce que Galgalta Veinam qui est dans Adam Harishon? D'où est-ce qu'il reçoit de telles qualités de don? Oui, c'est une grande question. Moi aussi je l'ai posée pendant le cours, et les étudiants ont demandé au Rav pendant le cours, et il a expliqué que Galgalta Veinaim dans Adam Harishon aussi proviennent des mondes de Bia. Et ce sont les Galgalta Veinaim, c'est comme on dit que c'est un partsouf artificiel, parce qu'il dit que c'est un désir de recevoir pur, on ne peut pas mettre quoi que ce soit dessus, parce que il ne veut que du plaisir et c'est tout. Et donc, comment est-ce que nous le revêtons à travers quoi que ce soit? Donc, tout d'abord, c'est annulé. Ou non, c'est-à-dire que si ce désir de recevoir est annulé, alors peut-être qu'on ne peut pas se connecter, mais on peut coller quelque chose par-dessus, pour ainsi dire. Et ensuite, il reçoit Galgalta Veinaim des mondes de Bia. Et de là, on reçoit Galgalta Veinaim d'Adam Harishon. C'est la raison pour laquelle il y a un partout si différent, si spécial. Alors, maintenant, nous avons le travail vraiment de comment travailler avec ces Galgalta Veinaim qui n'appartiennent pas au désir original de Malchut de Malchut, le partout d'Adam Harishon, et comment est-ce qu'on travaille avec le Achap, avec le désir de recevoir de Malchut de Malchut. Et nous apprenons à ce sujet dans le cours numéro 10, nous apprendrons. Merci, vous avez dit que les questions pour les mouvements vous donnent le courage. Et ça vous plaise et ça nous a donné le courage parce que Concernant le monde supérieur, on ne le ressent pas dans la connexion entre nous, mais d'un autre côté, il y a une possibilité de s'accrocher à ce matériel. C'est quand on se connecte de façon émotionnelle à ce matériel, comme on dit que les neuf premières sont en connexion avec le Créateur. Donc comment et où pouvons-nous savoir que ça va de se connecter aux émotions et quand ne pas le faire? Oui, il y avait une question comme ça hier aussi, et Gilad y a répondu qu'on ne peut pas matérialiser les choses, on ne peut pas utiliser les qualités du supérieur pour dire que nous sommes déjà en train de travailler avec, certainement pas. Donc, comment utiliser? Nous, vraiment, nous devons recevoir la lumière. Et par la lumière. Alors, ce qui s'est passé, en fait, dans le monde de Hatzilut, ce qui était nouveau dans le monde de Hatzilut, nous apprenons que dans le monde de Hatzilut, c'est la racine Aleph de la phase 1. Qu'est-ce qu'il y a dedans? Je dois passer par l'imprégnation Ibour dans le supérieur afin d'y naître. Dans le monde de Nikudim, chacun était dans sa nature, n'est-ce pas? Zerampin était dans sa nature, il a reçu de Abba Veima, et ensuite il s'est brisé. Et ici, il y a un renforcement qui a eu lieu très grand, dans lequel nous devons naître dans la nature du supérieur, tout d'abord. C'est comme un embryon, ça prend du temps jusqu'à ce que ils en soient équipés de tous ces organes, décrits dans tous ces organes. Et ce n'est pas simple, avec à chaque fois je dois annuler mes qualités afin d'être en mesure de naître dans le supérieur. Et ce qu'a dit le Rav, et ce que nous avons appris, et ensuite, alors que nous recevons la lumière, déjà nous recevons quelque chose, et avec cela nous pouvons travailler. Et voilà. Et ensuite, ce n'est pas appelé matérialiser quelque chose, parce que ensuite nous commençons vraiment à ressentir ce qui se passe dans le supérieur, et vraiment ça a lieu en nous. Et c'est là toute la beauté de la sagesse de la Kabbale que nous apprenons comment recevoir correctement, et ensuite ce n'est pas matérialisé. Et ensuite, en fait, nous travaillons alors qu'on nous enseigne la façon dont notre Rav nous enseigne. Qu'est-ce qu'il dit exactement? Connexion, connexion, connexion tout le temps. Parce que nous n'avons pas de connexion, nous devons l'atteindre. Comment l'atteindre? Ça, c'est toute la question. Comment atteindre cette connexion dont nous parlons? Bonne question, merci. Avant tout, merci beaucoup. Le Baal HaSulam écrit, à cause du désir de l'émanateur de donner, qui était né dans l'être émané, le désir de recevoir. Donc la question, c'est pourquoi est-ce que c'est ainsi? Parce que le Créateur veut donner, et donc s'il n'avait pas quiconque à qui donner, il ne serait pas en mesure de donner. Ce n'est que si tu as une certaine relation entre le donneur et le receveur, où le receveur est conscient du donneur, et il veut rendre donneur, alors il y a une relation mutuelle. Et il n'y a pas d'annulation de l'un envers l'autre. Il y a deux qui travaillent avec une seule intention. Est-ce que je peux dire quelque chose? Ouais, nous avons une autre question de Salt Lake City. On n'a pas beaucoup de temps.
6: Shalom Avirim, thank you. What is the role of mitzvah in the elevation of Adam Harishon to Atzilut?
0: Quel est le rôle d'une mitzvah dans l'élévation d'Adam Harishon au monde de Atzilut? Quel est le rôle d'une mitzvah dans l'élévation de la Maréchon à Atzilut? On n'a pas parlé de mitzvot ici. Les mitzvot nous appartiennent à nous et non pas à la Maréchon qui s'est élevé au monde de Atzilut. Et tout cela agit d'en haut, ce qui a été créé. La Torah et les mitzvot, c'est ce que nous, nous recevons. C'est quelque chose que nous apprenons maintenant dans notre état, dans ce monde. Il n'y a que la Torah et les mitzvot, et les mitzvot sont les actions de correction. Nous pouvons utiliser cela afin de nous corriger et de nous élever pour faire que toute l'ascension atteigne Malchut Ensof, qui est déjà corrigée, et d'être avec le Créateur ensemble. Et ça, ça dépend de nous, les amis, seulement de nous. Quand nous faisons cela, quand nous ferons cela, nous ressentirons à quel point le Créateur est grand, combien tout est beau. Pas comme on voit aujourd'hui, mais tout sera corrigé et magnifique. Et maintenant, nous avons quoi, Chaim? Une mise à jour de Gilad et Oren. Un problème de son.
7: Nous avons en cours aujourd'hui pour ceux qui parlent en français, en hébreu, mercredi ce soir, pour la communauté d'étudiants, et on parle des accès du Rabash, et dans chaque cours, il y a un conseil spécial.
0: On parle
7: spécial
0: des quatre soirées qui ont lieu le soir, les quatre nouveautés.
7: Aujourd'hui, c'est vraiment.
0: Donc, il y a un article qui sera plus connecté au cours du matin. Pourquoi est-ce que cette dose quotidienne, qu'on ne peut pas recevoir cette portion de lumière chaque jour, qu'est-ce que les kabbalistes ont fait par rapport au cours du matin? Qu'est-ce qui se passe avec les résistances ou les perturbations ou les difficultés d'être incorporé dans le cours du matin? Tout cela, nous en discuterons aujourd'hui, un cours très spécial aujourd'hui.
7: Oui, et le Rav a donné aujourd'hui, on a fini le cours avec une recommandation de venir au cours du matin. Donc, ce cours qui vient dans le cœur de chaque nous, de chaque dizaine, que le cours du matin soit la lumière de chaque jour, que... Où est-ce que les dizaines sont remplies avec prière, avec lumière qui nous ramène vers
0: avec
7: le bien,
0: qui nous réforme, et

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1: Bonjour, chers amis. Dans la première partie du cours, nous avons regardé un cours du Rav enregistré du juillet 2002 qui porte sur un article du Rabash. Qu'est-ce que la bénédiction d'un homme simple ne soit pas légère à tes yeux dans le travail? Qu'est-ce que la bénédiction d'un homme simple ne soit pas légère à tes yeux? Nous avons 27 minutes pour le lire en dizaines. Rabash, qu'est-ce que la bénédiction d'un homme simple ne soit pas légère à tes yeux dans le travail? Le Saint Zohar Nassau dit que la bénédiction d'un homme simple ne soit pas légère à tes yeux. Et cela est le jour où le Seigneur ordonnera sa bonté. Et dans la Megillah, il est dit là, à jamais, que la bénédiction d'un homme simple ne soit pas légère à tes yeux. Et il faut comprendre ce que cela nous enseigne dans le travail du Créateur, c'est-à-dire, lorsqu'on étudie en un homme, quel est le sens de « homme simple » Et avant tout, nous devons comprendre quel est le sens de « homme simple » en général. Voici, dans le traité Megillah, Rav Kahana a dit « D'ici que l'homme simple saute en tête ». Il en ressort que le sens de « homme simple » est une expression à son détriment. Bien qu'il soit un homme simple, malgré tout, il aime se mettre en avant et se montrer comme un sage. Si c'est ainsi, dans le travail, comment faut-il interpréter la bénédiction d'un homme simple? Et de même, il faut comprendre ce que dit le Saint Zohar, que la bénédiction d'un homme simple ne doit pas être légère à ses yeux. Et c'est cela, le jour où le Créateur ordonnera sa bonté. Quel est le lien entre la bénédiction d'un homme simple et sa bonté du Créateur? Il est connu que le travail de l'homme est sur deux lignes appelées, deux versets qui se contredisent l'un l'autre, jusqu'à ce qu'un troisième verset vienne et tranche entre eux. Et cela est comme on dit nos sages, Sota, à jamais que la ligne gauche repousse et que la ligne droite rapproche.

Maintenant que le Créateur les comble, il s'ensuit qu'il a déjà un manque dans la gratitude. C'est-à-dire qu'au milieu de la reconnaissance, il prétend que le Créateur ne lui a pas encore donné tout ce qui lui manque. C'est pourquoi, au moment où il veut s'occuper de l'aspect de perfection, afin que la gratitude qu'il donne au cœur, au Créateur, soit de tout son cœur, alors il lui est interdit de voir quelque manque en lui-même. Cependant, il faut comprendre comment l'homme peut dire qu'il n'a pas de manque. Mais il remercie et loue le Créateur du fait qu'il travaille pour le Créateur au moment où il voit que son travail est plein de manques. Et comment est-il possible de mentir alors qu'il voit en lui-même son imperfection dans la Torah et le travail? La réponse est que lorsque l'homme fait un compte pour lui-même et voit sa bassesse, alors comment il est plus mauvais que les autres hommes, tant dans les aptitudes que dans les qualités. Et malgré tout, le Créateur lui a donné la pensée et le désir de faire quelque chose dans la Torah et les mitzvot, et il sait en lui-même que même ce petit service n'a pas de valeur. Et il voit qu'il y a beaucoup de gens qui sont plus importants que lui. Malgré tout, le Créateur ne leur a pas donné la pensée et le désir de faire quelque chose dans les choses de la Kedusha. Et à lui, il a donné la pensée et le désir. Et sur cela, il remercie et loue le Créateur, comme s'il avait atteint une immense fortune dans la corporalité. Et quel état d'esprit les choses corporelles les auraient amenées? Et de cette représentation, il reçoit joie et bonheur. Il en a un élargissement de la raison. Et cette chose lui cause qu'ensuite, par cela, on reçoit des oreilles pour entendre des choses qu'auparavant il avait des oreilles bouchées. Et maintenant, par la joie, tous ses membres sont devenus éveillés et comprennent et réfléchissent à toute chose, car la joie qui lui est venue par la joie de la mitzvah, cela lui cause que même dans la corporalité, l'homme sera maintenant un homme complètement différent. Et tout cela lui vient du fait qu'il a estimé les choses de la Kedusha. Cependant, l'homme doit croire que même s'il estime l'importance de la Kedusha de toute sa force, malgré tout, il n'est pas encore parvenu à donner la mesure de l'importance, où il y a là l'importance véritable, car il n'est pas au pouvoir de l'homme d'estimer la mesure de l'importance de la Kedusha que seuls ceux qui ont Bnei Alia savent comment estimer une chose spirituelle. Plutôt, nos sages, eux, savaient donner de l'importance à la spiritualité, comme on dit nos sages brachot, et voici leur mot, Rabbi Zeira a dit, la récompense du cours, c'est la course. Et Rashi a expliqué, l'essentiel de la réception de la récompense des gens qui courent pour entendre une dracha de la bouche d'un sage, c'est la récompense de la course, car la plupart ne comprennent pas. Et le Maharsha explique, et voici ses mots, et encore on peut dire que pour les sages qui n'ont pas besoin du cours, car ils connaissent déjà les mots de la halakha, il dit que, malgré tout, leur récompense est la course. Abaye a dit, la récompense de la Kala, c'est la gêne. Et Rashi a expliqué, et voici ses mots, le Shabbat qui précède la fête où tous se rassemblent pour entendre les lois de la fête. L'explication est, et il y en a qui ne comprennent pas les halachot, malgré tout, ils ont une récompense pour le fait qu'ils restent là, à l'étroit. Et le Maharsha dit aussi à ce sujet, si celui qui écoute est un sage et n'en a pas besoin, il a la récompense de la gêne. Et selon ce qui a été dit, nous voyons comment nos sages estimaient l'importance de la spiritualité, puisqu'ils ont dit, même si les gens ne comprennent pas ce que le sage enseigne, malgré tout, ils ont cette récompense qu'ils courent pour entendre la dracha du Rav. Et encore plus que cela, nous voyons ce que dit le Maharsha, même ces gens qui sont eux-mêmes des sages connaissent les halachot par eux-mêmes.
malgré tout, s'ils viennent entendre

0: prendre la dracha du Rav, ils ont une récompense. Et il est certain qu'on ne donne une récompense que pour un travail. Il s'ensuit d'après cela que l'homme doit se réjouir du fait qu'il a mérité le travail du Créateur, même s'il vient à la maison d'étude ou à la synagogue et qu'il n'étudie pas. Il a la récompense de la marche, ce qui signifie que cela entre dans la catégorie du travail du Créateur. Et la preuve en est que lorsque l'on paye une récompense pour ce travail, il en résulte... que lorsque l'homme marche sur la ligne droite, qu'il veut s'occuper du travail des chants et des louanges au Créateur, il doit alors voir qu'il a la perfection, c'est-à-dire qu'il doit apprécier sa bassesse et comment le Créateur lui a donné le désir et l'aspiration, au moins, d'aller à la maison d'études, même s'il ne comprend rien, et dire « Je n'ai pas la force d'apprécier l'importance qui m'est échue, que le Créateur m'a choisi, au moins pour quelque service que ce soit. » Et il sera dans la joie, comme s'il avait trouvé une immense fortune dans la corporalité. Combien il serait joyeux. Et cette joie donne la force de croire dans le Créateur qu'il est bon et bienfaisant.
1: שזה נכנס בגדר עבודת השם. והראיה לזה,
0: ce n'est pas le cas lorsque l'homme commence à faire des comptes. Combien il a gagné en spiritualité par l'effort qu'il a déjà donné, et qu'il commence à voir qu'il n'a pas progressé, même si ce qu'il voit est vrai selon son atteinte. Mais dans cet état, il est séparé de l'Akdoucha, du fait que dans cet état, il parle en mal de sa providence, béni soit-il, car il ne peut pas dire que la conduite du Créateur est dans l'aspect du bon et bienfaisant. Il s'ensuit que par cela, il devient plus éloigné de l'Akdoucha. C'est-à-dire, car selon ce qu'il voit qu'il est en manque, et qu'il voit tout ce qui lui manque, Et combien de fois il a prié le Créateur, et le Créateur ne lui a rien donné de sa demande. Aussitôt, il porte atteinte à la croyance d'eux, car tu entends la prière de toute bouche. Il s'ensuit qu'il devient dans cet état où il dit qu'il marche maintenant sur le chemin de la vérité et ne veut pas se tromper lui-même, qu'il est un homme qui a la perfection. Et il est certain qu'il est sûr que le chemin sur lequel il marche est un chemin de vérité. Cependant, l'homme ne peut pas se faire à lui-même des chemins, mais il faut recevoir le chemin tel que nos maîtres nous l'ont ordonné. Et sur de telles questions, mon père et maître, de mémoire bénie, a demandé sur ce que nous disons dans Atta Bechartanu, et tu nous as élevés au-dessus de toutes les langues. Or, il n'y a dans le monde qu'une seule langue, celle du mauvais penchant. C'est pourquoi « Et tu nous as enseigné au-dessus de toute langue » aurait dû être dit. Que signifie « de toutes les langues au pluriel » Et il a dit qu'il y a des anges saints, et de même il y a des anges impurs. C'est-à-dire qu'il y a parfois où le mauvais penchant l'empêche de faire une bonne chose du fait qu'il l'incite, et lui dit que tu n'as aucun besoin de t'occuper de la Torah et des mitzvot, du fait qu'il n'en tirera aucun profit. Et parfois, il vient à lui et lui dit qu'il ne vaut pas la peine de faire cette chose, car cette chose va l'empêcher de s'occuper de la Torah et des mitzvot. Il s'ensuit qu'il lui parle à l'inverse. Il veut que l'homme s'occupe de la Torah et des mitzvot. C'est pourquoi il lui conseille de ne pas faire cette chose qu'il veut faire, ou étudier, ou penser, et ainsi de suite. Il s'ensuit qu'au moment où l'homme doit marcher sur la ligne de droite, alors vient à lui l'ange saint et lui dit « Regarde ta bassesse, vois qu'il te manque la Torah, et qu'il te manque la croyance, et que même dans l'accomplissement des mitzvot, tu n'es pas en ordre. » Et il le fait descendre jusqu'au Sheol inférieur, et il lui parle comme un ange saint. Et que faire, puisque finalement l'homme en vient à une descente, où il n'a alors plus la tête pour faire quoi que ce soit dans l'Akdoucha. C'est pourquoi, au moment où il doit marcher sur la ligne de droite, il doit combattre tous ceux qui s'opposent à la perfection de la droite, et croire au-dessus de la raison que la Sitra-Acha lui parle sous le vêtement d'un ange saint. Cependant, ensuite, lorsque l'homme doit passer à l'autre extrémité, appelée ligne de gauche, et là, il faut une garde excellente, et il doit être prêt, au moment où il a vu son passé, qui est plein de manques, à avoir la capacité de donner une prière sur les manques. Sinon, il est interdit d'entrer dans le travail de la gauche. Et c'est comme il est écrit dans le Saint Zohar que il est interdit de lever les mains sans prière et demande. Ce qui signifie que lever les mains veut dire qu'il regarde ses mains, c'est-à-dire qu'il a déjà dans les mains de spiritualité s'il a progressé ou non. Et il est interdit de regarder, sauf dans la mesure où il est prêt à donner immédiatement sur place une prière et une demande, sinon il tombera dans le désespoir, la tristesse, la mélancolie, et il sera obligé de fuir le champ de bataille. Il s'ensuit qu'à l'endroit où il devait recevoir de la ligne gauche un lieu pour la prière, et c'est seulement pour cela qu'il doit passer à la ligne de gauche, donc s'il n'est pas sûr qu'il aura la capacité de donner immédiatement une prière sur place, il doit rester sur la ligne de droite, jusqu'à ce qu'il soit sûr que par cela il prendra la force de prier, que le Créateur l'aidera, et il croira que le Créateur est celui qui entend la prière. Sinon, il y a interdiction de la chose dans la chose, car assurément, il ne peut pas donner une grande gratitude dans l'état où il se trouve, et il ne peut pas non plus faire une prière pour qu'on prie le Créateur de le faire sortir de cet état. Car lorsque l'homme se trouve dans un état où il commence à parler en mal de la Providence, immédiatement lui est retirée la force de la prière, car le corps ne peut pas croire que le Créateur est celui qui entend la prière de toute bouche. Il s'ensuit qu'il reste chauve d'ici et chauve de là. C'est pourquoi il doit rester sur la ligne de droite et ne pas entrer dans la ligne de gauche. Et c'est ce qu'ont dit nos sages, Yoma. Tous les tournants que tu tournes, qu'ils ne soient que du côté droit. Ce qui signifie que tous veut dire en général. C'est-à-dire que, en général, l'homme doit marcher sur la ligne de droite. Et sur la ligne de gauche, il est permis de marcher seulement lorsqu'il est sûr qu'il aura la capacité de prier sur ses manques. Sinon, il doit rester à droite, jusqu'à ce qu'il sente en lui-même qu'il est prêt pour cela. C'est pourquoi, si des pensées se réveillent en lui contre son désir, qu'il n'est pas correct, et comment peut-il prononcer des paroles de Torah et de prière au Créateur, alors que ses pensées lui disent « N'es-tu pas plein de saleté ?» Et comment n'as-tu pas honte de t'occuper de paroles de Kedusha ? Sur cela, l'homme doit dire ce qui est écrit « Je suis le Créateur qui réside avec eux au sein de leur impureté. » C'est-à-dire, même si je me trouve dans la bassesse la plus mauvaise, en tout cas, je crois en ce qui est écrit, que le Créateur réside même dans la bassesse la plus mauvaise. Cependant, il, le Créateur, ne réside pas auprès des orgueilleux, comme ont dit nos sages. Quiconque s'enorgueillit, le Créateur dit, lui et moi ne pouvons résider dans une même demeure. C'est pourquoi, lorsque l'homme se ressent dans la perfection, selon la ligne de droite, c'est-à-dire qu'il estime sa bassesse et dit que, malgré tout, le Créateur lui a donné quelque peu de prise dans la Kedusha, et ce peu-là, par rapport à la Kedusha que l'homme doit atteindre, est certes appelé ce peu de Kedusha par rapport à la véritable Kedusha, la véritable Kedusha, un aspect de profane. Et s'il dit, selon sa bassesse, « Je remercie et loue le Créateur pour cela », sur cela, on peut dire, comme il est écrit, « Je suis le Créateur qui réside avec eux au sein de leur impureté ». Et lorsqu'il se réjouit de cela, il a l'opportunité de mériter l'aspect de « La Shrina ne réside que dans la joie ». il s'ensuit que par cette bassesse, du fait que le Créateur lui a donné quelques prises dans la Kedusha, il peut monter dans les degrés de la sainteté, s'il ne prend de cela que de la joie, et qu'il estime alors qu'on peut que l'homme et qu'il l'estime, alors l'homme peut dire, il relève le pauvre de la poussière, des ordures, il élève l'indigent. C'est-à-dire, lorsque l'homme ressent sa bassesse et qu'il est pauvre, c'est-à-dire indigent, comme nos sages ont dit Nédarim, et voici leurs mots, Abayé a dit, nous avons reçu la tradition, il n'est pauvre que de raison. Ce qui signifie une tradition de nos pères, une coutume de nos pères, que il n'est pauvre que de raison. Et cela qu'il dit qu'il est pauvre, c'est-à-dire indigent, qu'il n'a aucune raison dans la Kedusha, il est appelé pauvre et indigent. Et alors, s'il a quelques prises dans la Kedusha, bien qu'il soit pauvre, il dit, il relève le pauvre de la poussière. C'est-à-dire, il dit le Hallel, bien qu'il soit pauvre, en tout cas, le Créateur le relève. Des ordures, il élève l'indigent. Bien qu'il ressente qu'il est indigent, en tout cas, le Créateur l'a élevé. Et sur cela, il dit le Hallel au Créateur. Et la mesure de prise dans la Kedusha doit être en quelque chose. Déjà, on peut dire le Hallel et donner louange au Créateur. Et on peut expliquer ce qui est écrit, psaume 97, « Réjouissez-vous, juste, dans le Créateur, et rendez grâce à la mémoire de sa sainteté. » Qu'il faut expliquer juste, c'est-à-dire celui qui dit que le Créateur est juste, car tout ce qu'il a, quelques prises dans la Kedusha, il dit déjà, le Créateur est juste, en ce qu'il donne à un pauvre et indigent comme lui quelques prises dans la spiritualité, et ils sont appelés justes, comme il est écrit, quel est le juste? Celui qui justifie son Créateur. Et la mesure de l'adhérence dans la spiritualité, c'est qu'à ce sujet, il peut dire, je suis heureux avec cela, comme il est écrit, et ils rendront gratitude à la mémoire de sa sainteté. C'est-à-dire qu'ils expriment leur gratitude pour la mémoire de sa sainteté. Le fait qu'ils se souviennent de sa sainteté, béni soit-il. Pour cela, ils donnent louange et éloge. C'est ce qui est écrit, et ils rendront gratitude à la mémoire de sa sainteté. Cela signifie que même s'ils ne font que se souvenir du nom saint, déjà pour cela seulement ils rendent gratitude au Créateur. C'est-à-dire que même pour le simple souvenir, aussitôt ils s'éveillent à rendre gratitude au Créateur. Tandis que celui qui a un peu d'orgueil et dit « les autres gens qui n'ont pas d'intellect, eux peuvent être des serviteurs du Créateur sans aucun intellect ni raison, tandis que un homme comme moi, qui a de l'intellect et n'est pas sot comme les autres gens, il dit « si le Créateur veut que je travaille pour lui, il doit tenir compte de moi et me donner du goût dans la Torah et dans la prière. Sinon, je peux être un serviteur selon ce que je comprends et non selon ce que tu exiges. » À ce sujet, il est écrit, « Le Créateur règne, il s'est revêtu de majesté. » C'est-à-dire que le Créateur se comporte envers ces gens-là dans un vêtement de majesté. Et il n'est pas impressionné par eux, et il reste avec leur orgueil, et rien de plus. C'est pourquoi il est écrit, le Créateur est élevé, et il voit l'humble. Avec son humilité, l'homme peut voir, tandis que le hautain, celui qui se considère comme plus élevé que les autres gens, il est appelé, et le hautain de loin, c'est-à-dire qu'il s'éloigne de la Kedusha. Et selon ce qui a été dit, nous comprendrons ce que nous avons demandé, que signifie que la bénédiction d'un simple ne soit pas légère à tes yeux, dont le sens est que lorsque l'homme ressent qu'il est un simple, qui n'a qu'un peu de contact avec la Kedusha, ce qui s'appelle simple, par rapport à la perfection que l'homme doit atteindre. Malgré tout, lorsqu'il fait une bénédiction et rend gratitude au Créateur, qu'elle ne soit pas légère à tes yeux, et l'homme doit considérer cela comme s'il avait acquis une immense fortune, et rendre gratitude et bénédiction au Créateur comme s'il avait atteint la perfection véritable. Fin de l'article.
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0: Nous passons au cours de juillet 2002. Rav, que signifie que la bénédiction d'un homme simple ne soit pas légère à tes yeux dans le travail? C'est dans les degrés de l'échelle, volume 3, page 43, section Nassau, Parashat Nassau. Que signifie « ne sois pas légère à tes yeux » que ce n'est pas simple. Il est très difficile de parvenir à un état où l'homme pense de lui-même qu'il est simplement un homme ordinaire et même inférieur à tous. Il ne pense pas qu'il mérite plus que tous, ni qu'il lui faut des conditions particulières dans le travail pour pouvoir travailler, et que sinon il ne le peut pas. Concernant la manière dont le Créateur se comporte avec lui, il exige une certaine révélation. Sinon il est incapable de bouger. Les autres hommes le peuvent peut-être, mais lui non. Chaque fois qu'un homme exige une certaine condition, dans sa relation avec les autres ou en dehors de cette relation, qu'ils le reconnaissent ou non, si cette exigence existe, et que c'est seulement alors qu'il pourra accomplir un travail. Cela signifie qu'il a de l'orgueil, et tant qu'il n'aura pas retiré cette exigence de son cœur, il ne pourra pas avancer. Généralement, l'homme ne l'admet pas. Il ne peut pas le discerner. Il lui semble justement qu'il va très bien, qu'il est comme tout le monde, et même plutôt bon camarade. Mais assurément, si son travail dépend de certaines conditions, S'il ne peut pas donner son cœur, tout son être et réellement son âme en se consacrant au progrès et à l'aspiration vers le but, cela signifie qu'il a encore une certaine condition. Le Créateur devrait prétendument la remplir au préalable. Alors, il pourra attendre longtemps. Tant que cette condition ne sera pas annulée en lui, il n'avancera pas. C'est seulement... Il n'avancera que lorsqu'il supprimera toutes les conditions. Et encore une fois, je le dis, et ce n'est même pas qu'il reconnaît leur existence. C'est une sorte d'état intérieur qui attend et pense que quelque chose va se produire et qu'alors il fera quelque chose. S'il possède un tel état intérieur, le Créateur n'est absolument pas en relation avec lui. Cela signifie que l'homme se trouve dans l'orgueil, et le Créateur aussi s'est revêtu de sa majesté, de majesté. Il ne veut pas être en relation avec l'homme qui pose des conditions. Ce n'est pas pour rien qu'il est écrit qu'il faut accepter le travail comme un bœuf sous le joug et un âne portant sa charge, sans aucune condition, peu importe l'état dans lequel l'homme se trouve. Et peu importe les conditions dans lesquelles le Créateur le place, dès que l'homme découvre qu'il se trouve dans un certain état, s'il accepte immédiatement le travail, sans réfléchir et sans faire de calcul, cela signifie que l'orgueil est écarté de lui, et en conséquence, même si son état est le pire qui soit, le Créateur réside dans cet état à l'intérieur de l'homme et il l'aide. Il est possible d'écarter son orgueil et de sortir de cet état où l'homme conditionne son effort à une certaine condition seulement en ressentant la grandeur du Créateur. Elle ressent la grandeur du Créateur. Si la personne attend de ressentir la grandeur du Créateur, ce n'est qu'alors qu'il essayera. Disons, c'est comme ça que ça devrait fonctionner. Par raison, il n'y a pas d'autre force qui puisse le pressuriser afin qu'il s'abaisse de son orgueil naturel. Alors, je dis au Créateur, révèle-toi afin que je puisse m'abaisser de mon orgueil. Alors, je ne poserai plus de conditions dans notre travail. Si l'homme fait cela, il est possible que le Créateur se révèle. Mais l'homme est incapable de le demander véritablement, sauf s'il reçoit une force de la société. Cette force de l'importance du Créateur qu'il reçoit de la société est plus grande que son orgueil. Car même lorsque l'homme se trouve dans un état ordinaire avec son propre orgueil, il ne possède pas, face à cet orgueil, l'importance et la grandeur du Créateur. Cet orgueil est une perturbation qui se tient devant lui et qu'il ne peut réellement pas annuler. À moins que, dans les enfants d'Israël gémir du travail, l'homme rassemble véritablement toutes les forces possibles et reçoive l'importance de la société, alors il reçoit une importance supplémentaire du Créateur, qui peut être plus grande que la mesure de son orgueil. Et alors, il annule l'orgueil afin de demander au Créateur de se révéler à lui et de lui donner la force de contraindre véritablement son orgueil. Oui ? De contraindre, dit l'étudiant, de contraindre l'orgueil, oui. Et vraiment de maintenir sous sa domination, le maintenir sous sa domination. Et donc il n'existe aucune autre possibilité que de parvenir à l'exigence que le Créateur lui donne, de telle force, et cette exigence, il la reçoit de la société, oui. Nous voyons que d'un côté, dans le travail, plus l'homme avance, plus la grandeur du Créateur grandit à ses yeux. Il voit combien il est bas par rapport au Créateur et découvre de plus en plus l'écart qui les sépare. D'un autre côté, nous disons qu'un homme qui avance sur le bon chemin voit se renforcer en lui les questions de quoi et de qui. Comment ces deux choses s'accordent-elles dans l'homme? Comment peuvent-elles coexister? D'un côté, le voit comme étant grand. Comment est-il possible que deux états polaires, la force du mal et la force du bien, grandissent parallèlement dans l'homme sur toute la ligne jusqu'à la fin de la correction? C'est ce que tu demandes. Cela se produit pendant la préparation et aussi au-dessus du Marsum, lorsqu'il gravit déjà de véritables degrés spirituels. Comment est-il possible que le mal se révèle face au bien sans que l'un annule l'autre et sans qu'il ne l'annule jamais? L'homme doit plutôt créer un juste mélange entre eux et utiliser le mal et le bien d'une manière orientée vers le but. Tu demandes comment ces choses peuvent exister dans l'homme au même moment, dans le même état. Est-il possible qu'un méchant absolu soit avec un juste absolu, que Pharaon et le Créateur soient vraiment ensemble dans le même homme? Ils ne peuvent pas être ensemble. Ils peuvent l'être si le massar les relie et réalise entre eux, par la frappe, un zivoug, une union. Sans massar, c'est impossible, ce sont deux choses opposées. Plus Pharaon est grand, plus le Créateur est grand. Plus l'homme se trouve dans leur confrontation. Ce sont deux extrêmes qui se trouvent en lui. Et s'il trouve un massar, alors l'ange de la mort devient véritablement un ange saint. Et il les relie dans un seul et même but. Chez nous, cela se produit encore sans massar, avant le Marsum, avant que nous recevions le premier massar, capable de relier pour nous ces deux données, oui, le désir de recevoir et le désir de donner, la lumière et le cli. Comment ces deux états peuvent-ils donc exister? Ils ne peuvent pas exister simultanément s'il n'y a pas de massar. C'est pourquoi nous sommes projetés, comme il est écrit, dans la fronde, d'un extrême à l'autre. Une fois, nous nous trouvons sous la domination de Pharaon, et une autre fois, sous la domination du Créateur. C'est précisément le sens de « viens Pharaon ». Je n'ai alors pas le choix. Je vais vers Pharaon, car le Créateur m'y pousse. Par sa lumière, il me montre qui est Pharaon. Il se tient là et me dirige précisément face à Pharaon, sinon je le fuirais. Qu'a fait Moshe? Il a tué un Égyptien, un homme quelconque, et il ne pouvait déjà plus tenir, il s'est enfui d'Égypte, jusqu'à ce que le Créateur lui dise « Viens vers Pharaon, car autrement c'est impossible. » Il ne pouvait pas y retourner. C'est un très grand problème que de faire face à l'Égypte. Et alors l'homme se trouve chaque fois dans des états opposés. Une fois, il est prêt à tout donner pour l'union avec le Créateur, car un peu de lumière brille pour lui. Une autre fois, il se trouve dans son mal, et ressent que c'est le mal, ou bien il se trouve dans son désir de recevoir sans ressentir que c'est le mal. Il le ressent plutôt comme bon, car il est au moins possible d'en jouer un peu et de l'utiliser. Pour le moment, il est possible de voler un peu de vie, ici et là. Quoi mourir, et ainsi de suite. Tant qu'il ne traverse pas le marsom, cela ne se termine pas. Cela ne se termine pas. Après avoir traversé le marsom, il possède déjà les clipotes et la gdusha. Ce sont alors d'autres états. Mais avant le marsom, c'est ne crois pas en toi-même jusqu'au jour de ta mort, jusqu'à ce que le désir de recevoir meure sous le massar et qu'il soit dominé par lui. Ne crois pas que quelque chose se produira, ni que tu puisses faire quelque chose. Non. Que signifie ne crois pas ? Tu es obligé d'avancer. Oui, bien sûr. Tu avanceras avec assurance que le Créateur t'aidera. Mais pas que toi, tu le feras. Il écrit ici dans l'article, le Rabbi Chakri, que nous avons la ligne droite et la ligne gauche. Il dit que nous devons toujours choisir la ligne droite. Mais où est notre choix ? Au stade de la préparation, on nous projette constamment. L'homme doit constamment choisir la ligne droite. Constamment, comme il est écrit, se tourner vers la droite. Oui, dans toutes nos lois aussi, nous devons préférer la droite à la gauche pour attacher les chaussures, pour les vêtements et pour toutes sortes de choses. Ce sont des allusions à ce qui se passe dans la spiritualité. Mais comment pouvons-nous préférer la droite à la gauche par certaines conditions ? Comment pouvons-nous choisir où est notre choix, le rab ? Je ne choisis pas la droite plutôt que la gauche. Que signifie que je choisis ? J'accomplis toutes les actions par lesquelles mon choix de la droite pourra se réaliser. Je n'accomplis jamais l'action elle-même. Oublie que tu accomplis une quelconque action. Tu es le résultat de la combinaison de forces qui descendent d'en haut. Comment y parvenir malgré tout ? Tu dois seulement provoquer par tout ce qui est possible que les forces descendant d'en haut déterminent que tu sois davantage relié à ta droite qu'à ta gauche. Comment le faire ? Il te donne toutes sortes de conseils. Étudier davantage, et par cela demander. Demander signifie que cette chose se produise en moi. Être avec les amis, entendre toutes sortes de conseils, et reconnaître la droite par rapport à la gauche. Qu'est-ce que la droite, qu'est-ce que la gauche ? Il faut au moins clarifier ces choses. Les clarifier de façon que la droite soit réellement préférable pour moi à la gauche. Commence donc à y penser. Tu sais, rien de plus n'est nécessaire. Commence à réfléchir. Comment saurais-je ce qu'est la droite et comment sera-t-elle plus présente en moi que la gauche? C'est tout. Commence à t'en occuper. Passe au moins une journée avec le sérieux nécessaire, car tu dois véritablement résoudre cette notion. C'est ce que nous étudions. N'étais-je pas là hier soir ? Voilà. Comment prendre une décision correcte ? Ce garçon ne sait pas bien l'expliquer. Mais nous l'apprendrons. C'est véritablement une approche très très juste. C'est ce que font ceux qui travaillent ainsi, comme nous l'avons fait avec Josie, n'est-ce pas ? Voilà. La clarification du but, clarification des moyens, clarification exacte de l'état et volonté de les relier, toutes ces choses ensemble, comme nous nous en occuperons probablement vendredi. Je demande particulièrement que viennent des amis israéliens. Nous occuperons de décider quelle forme extérieures doivent avoir nos livres en hébreu que nous sommes sur le point de publier maintenant. Je lui ai dit hier à la fin du cours que j'avais une question, que j'avais un problème. Sa profession est censée nous enseigner comment prendre une décision correcte. Qu'il nous aide donc à prendre une décision correcte. Quelle couverture extérieure, quelle forme, quelle image dessus, et toutes sortes de choses. Nous ne savons pas comment. Comment aborder le problème? Oui, comment aborder ce problème? Que dois-je savoir sur la nature du problème? Comment est-il composé? Par quelle chose dois-je le résoudre? À quoi doit-il répondre exactement? Bref, comment parvenir à être certain qu'une telle forme est la meilleure forme? Qui le donne cela? Je ne vois pas de philosophie ni de toutes ces choses, tu comprends? Je veux du concret. Vendredi, nous nous en occuperons. Car les choses qu'il dit sont très justes. Mais j'ai vu hier que les hommes ne ressentaient pas que cela nous concernait réellement. Or, cela nous concerne beaucoup. Cela concerne aussi le travail dans le groupe. Et chaque chose que tu fais dans la vie, tu sais, si tu sais l'aborder correctement, tu ne te tromperas pas. Et toi, tu es encore jeune et célibataire, de nombreuses erreurs peuvent encore se trouver devant toi. C'est en fait un processus de clarification. C'est un processus de clarification et de véritable prise de décision, oui, mais concernant la décision, il dit que nous ne savons pas comment décider, ni quoi exactement décider, si tout notre travail consiste plutôt à faire que la décision soit correcte comme résultat de l'ordre du processus, s'il est correct. Nous devons donc construire correctement le processus de prise de décision. Alors la décision sera correcte. Cela aussi est... Et c'est très juste. C'est exactement selon... nos lois spirituelles. C'est pourquoi je vois que ce sont véritablement de telles découvertes scientifiques. Elles sont concrètes. Et il est peut-être même possible de trouver un langage supplémentaire pour expliquer le travail intérieur de l'homme. Nous le verrons dans quelques temps. Tu as dit dans l'article qu'il existe deux états. Dans le premier, l'homme n'a pas la force de travailler. Il se tourne alors vers le Créateur et lui demande la force d'accomplir une certaine action. Et cela signifie qu'il se trouve dans l'orgueil. Dans le second état, il doit se tourner vers le groupe, recevoir l'importance, puis se tourner vers le Créateur. Quelle est donc la différence? Là, il se tournait vers le Créateur et ici aussi, il se tourne vers lui. Qu'est-ce que la force venant de la société, Rav? Je suis incapable de me tourner vers le Créateur avec ma propre force, avec les conditions qui se trouvent en moi. Disons qu'il me donne d'en haut une impulsion initiale. Avec cette impulsion initiale, je suis incapable de faire une clarification, je suis incapable de voir la profondeur du problème et son importance, de voir qu'il est capable de le résoudre. Je ne possède pas suffisamment de données pour véritablement me tourner vers lui et exiger de lui qu'il résolve le problème. Afin que je me tourne vers lui, tu sais quoi? Disons qu'il existe un homme important, capable d'arranger toute ta vie. Mais tu te trouves dans l'orgueil, tu ne peux pas te tourner vers lui. Même si tu me tues, je suis incapable de me tourner vers lui. J'ai honte, c'est une première chose. Ou bien, je dois simplement m'écraser moi-même. M'écraser moi-même, oui. Tu sais, me piétiner moi-même, je suis incapable de le faire. Que puis-je faire? J'en suis incapable. C'est notre nature. L'homme avec son orgueil, avec son moi, est prêt à être tué pourvu que son moi subsiste. Car le moi est la partie éternelle en moi. C'est l'âme. Peu importe que le corps meure, mais mon opinion, mon moi est plus fort que la vie animale. Nous le voyons. Il existe énormément de gens dans le monde qui sont prêts à tenir bon sur quelque chose. Ils sont incapables de le piétiner, de passer par-dessus. Ils en sont incapables. Même s'ils voudraient le faire. Il existe un homme auquel je pourrais demander $1 million et qui me les donnerait si je les lui demandais, mais je suis incapable d'aller lui demander. Il existe un autre homme qui pourrait arranger pour moi toutes sortes de choses dans le monde, dans la famille ou ailleurs. Je suis incapable de le faire. Nous rencontrons jour et nuit toutes sortes de situations semblables. C'est la force de l'orgueil, la force du moi, la force qui en fait nous sépare du Créateur. Il appelle cette force la force de la brisure. Dans Pri Chacham, les articles. Maintenant, que vais-je faire? Je dois conserver cette force d'un côté, d'un autre côté, je ne pourrai pas me tourner vers le Créateur tant que cette force ne sera pas sous ma domination, afin que par-dessus elle, je me tourne vers le Créateur et lui demande. Je dois ici faire de moi-même quelque chose de complètement... Comment l'exprimer plus correctement en hébreu? Comment exprimer ça plus correctement? L'état est clair, c'est une question de ressenti. C'est une question de ressenti. Ton moi face au Créateur n'existe tout simplement pas. L'homme est incapable de le faire. Il est incapable, car c'est l'existence à partir de l'absence. C'est pourquoi le cœur de Pierre ne peut pas être corrigé jusqu'à la fin de la correction. Il est possible de le faire. Il est possible de le faire, de prétudément le corriger, en recevant du groupe une force supplémentaire. Ça signifie, voyez combien la force du groupe doit être particulière et extérieure à toutes ces choses. Elle se trouve en dehors de la relation entre le Créateur et moi. C'est précisément une troisième chose que je peux m'adjoindre comme une aide latérale. Elle n'est ni l'existence à partir de l'absence, ni l'existence à partir de l'existence, elle n'est ni à moi ni au Créateur, mais elle constitue prétendument une troisième chose qui existe dans la nature. Car je me tiens face au Créateur de telle manière que mon orgueil et lui se trouvent l'un face à l'autre. Pharaon se tient face au Créateur, il n'y a rien à faire. Je peux donc seulement, depuis le côté, me fournir réellement ces forces supplémentaires. Grâce à elles, je peux en quelque sorte piétiner mon moi et me tourner vers le Créateur. Sinon, Pharaon crie, qui est le Créateur pour que j'écoute sa voix? Peu importe combien de coups il recevra, cela n'aidera pas. Tu comprends? C'est ici qu'intervient la force du groupe, c'est pourquoi il dit que c'est la seule chose capable de nous aider. Le Baal HaSulam écrit que tout notre avenir heureux en dépend.
1: Ken.
0: Dans l'explication donnée hier, il y avait un point entre le but et moi, disons que le but entre lui et moi est de traverser le Mar Somme. Pourquoi cela ne fonctionne-t-il pas maintenant? Hier, je n'ai pas reçu de lui de réponse. Qu'est-ce que je choisis le point plus proche de moi? Selon quelles conditions? Est-ce que je choisis ce point selon les moyens qui sont à ma disposition et que je détermine que l'étape suivante doit être 10 cm devant moi? Pourquoi 10 cm? Car je ne vois pas plus loin que cela. Je n'ai pas de moyens, je n'ai pas de possibilités. Ou bien je vois, disons, davantage de buts, mais je dois exprimer les moyens, comme il est dit, si ce processus de décision est correcte, la décision aussi sera correcte. Oui. Selon cela, c'est-à-dire selon la ligne gauche, en fonction de la ligne gauche, si je choisis le but proche, je parviens à déterminer le degré suivant, le pas suivant, c'est juste. Nous le verrons encore. Mais, je répète, il existe ici la donnée de la société qu'il est impossible de contourner, car lui et moi sommes véritablement l'un face à l'autre, comme deux murs. Rien n'aidera, ce sont... Ce sont deux choses qu'il est impossible d'annuler, ni l'une ni l'autre. Et lui ne se révèle pas. Si le Créateur se révélait, mon moi tomberait malgré tout. S'il ne se révèle pas, s'il se révèle, je serais simplement annulé devant lui. Oui. Comment lui demander de se révéler? Ensuite, mon moi sera annulé, mais cela sera à mon compte, car je serai le maître de l'action, même si c'est lui qui agit. C'est moi qui aurais provoqué cela? Comment commencer? En recevant du côté un ajout de force, un ajout de nécessité. Oui. Comment le groupe est-il relié à l'existence à partir de l'absence? Pourquoi doit-il réellement me fournir des forces pour une chose qui est... une chose qui n'en aurait pas besoin? Alors, le groupe n'appartient pas à l'existence à partir de l'absence, et c'est pourquoi il peut fournir des forces supplémentaires. Rav, étudiant, pour quelle raison, Rav? Par la relation qui existe dans notre racine, où toutes les âmes sont reliées ensemble. C'est pourquoi dans ce monde, je peux, par des actions extérieures, éveiller cette force d'en haut. Là-bas, ma force n'est pas ma force personnelle, mon moi isolé, comme dans ce monde. Ma force, là-bas, sont reliées à mon moi, les 199 999 forces supplémentaires. Dans la racine, je me trouve au degré d'Adam, Arishon, mon moi aussi dans sa totalité. Oui. Peu importe, chaque âme se trouve ainsi au degré de l'homme. Et ici, dans ce monde, je ne suis qu'une partie réellement infime de cet homme. Je tire donc de là cette force. Nous avons des groupes. La chose principale que l'homme doit toujours choisir est-elle le bon environnement? Oui. Selon quels critères l'homme doit-il mesurer à chaque seconde s'il se trouve dans le bon environnement? Et selon cela, comment doit-il choisir son environnement? Selon quels critères l'homme vérifie-t-il à chaque instant s'il veut le vérifier, qu'il se trouve dans le bon environnement? Qu'est-ce que le bon environnement? Un bon environnement est un environnement qui oriente l'homme vers la relation, vers l'adhésion, vers une attitude envers le Créateur, avec le maximum des forces, des désirs et des pensées qui se trouvent dans l'homme. Le bon environnement désigne toutes mes conditions intérieures. C'est ça l'environnement, par rapport au point dans le cœur, qui est le point de relation entre lui et moi. Toutes les autres choses qui se trouvent en moi doivent aider ce point à se relier au Créateur. Toutes les autres forces, conditions, pensées, désirs, impulsions, peu importe lesquelles, sont appelées l'environnement. Mon moi, appelé par exemple le Moshe qui est en moi, oui, est réellement un point. C'est la semence à partir de laquelle je fais grandir mon âme. Elle ne peut grandir que s'il existe un environnement, un bon environnement. Il dit là qu'il existe l'origine, les attributs de l'origine, l'environnement et les voies de son développement. Ces quatre choses agissent, si elles agissent ensemble et dans la bonne direction. Alors, l'âme se développe de manière optimale. Je dois donc me soucier de ces quatre paramètres, comme on dit paramètres en hébreu correctement, Mishtanim, de ces quatre variables, sur quoi puis-je véritablement agir? Sur quoi me semble-t-il que je peux agir alors que je ne le peux pas et que c'est une perte de temps? C'est cela le travail. Certains hommes font beaucoup de vent et ne voient toujours pas que ce n'est que du vent. Mais cela se révélera peu à peu. En attendant, tous ces efforts servent seulement à découvrir l'erreur. Mais si je leur dis, ils ne l'entendront pas, c'est ainsi. Qu'apportera donc à l'homme le fait que, comme nous l'avons dit, il est possible de changer les groupes ou de les mélanger? Que doit apporter cela? Pourquoi dois-je le faire? Pourquoi devons-nous nous mélanger entre les groupes afin que notre mûrissement se fasse autant que possible par l'inclusion mutuelle? Qu'est-ce que ça m'apportera? Le fait que tu sois mêlé physiquement à des hommes, que signifie physiquement que tu investisses tes efforts en eux? Tu investis tes efforts, par exemple, dans Shahar, qui est maintenant assis et étudié près de toi. Tu veux que son impulsion vers le Créateur s'ajoute aussi à ton impulsion vers le Créateur à l'intérieur de toi. Tu en auras alors deux, s'il possède, disons, le même désir et la même capacité que toi. Tu ne... Ce ne sera pas un seul bâton, mais deux fois plus fort. Est-ce que c'est mauvais? Face à toutes tes forces, à toutes les choses qui se trouvent en toi, à toutes les perturbations, tu auras deux fois plus de bonne force. Imagine, tu seras deux fois plus fort dans ton aspiration vers le Créateur. Oui? Deux fois plus fort. Imagine un missile dont la puissance est maintenant doublée avec le même poids. Avec le même ego et le même désir de recevoir, mais qui possède maintenant deux fois plus de force du mouvement. Tu comprends cela? Tu raccourcis déjà ton chemin de moitié. Au lieu de 10 ans, 5 ans. C'est ce qui en résulte. N'est-il pas écrit dans l'article Achète-toi un ami, que s'il existe par exemple une synagogue de 100 hommes, j'en choisis 10 avec lesquels je travaille. Ce sont mes amis, les 90 autres sont le public. Pourquoi devrais-je alors me mélanger et choisir maintenant parmi l'ensemble? Non, tu ne dois pas. Si tu choisis tes amis, tu es certain qu'ils sont tes amis et que grâce à eux, tu reçois réellement des forces supplémentaires et que cela suffit à ton progrès, alors très bien. Si à chaque instant tu le vérifies et que tu vois que tu n'as rien à y ajouter et que cela te suffit, alors je t'en prie, reste dans cette situation. Mais on te dit que si tu penses posséder encore un moyen d'appuyer sur l'accélérateur, oui, sur le même chemin, ou de prendre un chemin plus correct, au lieu de rouler, par exemple, sur une petite route de campagne, que tu peux prendre l'autoroute, alors cherche. Peut-être que, en les améliorant, ou en améliorant ta relation avec eux, afin qu'ils agissent en retour davantage sur toi, ou peut-être en ajoutant quelques amis, ou en les remplaçant. Mais cela s'appelle celui qui choisit chaque fois un meilleur environnement. Le choix est à toi. Maintenant, l'environnement peut signifier que tu te prépares toi-même à recevoir davantage d'eux, ou bien que tu les changes en faisant aussi grandir en eux l'importance du Créateur afin qu'elles te reviennent multipliées plusieurs fois, ou bien il faut réellement en ajouter d'autres ou les remplacer. Cela aussi est possible. Par exemple, je savais que j'avais un rave. Je ne pouvais pas le changer ni le remplacer. Que faire? Telles étaient les conditions. Telles étaient les conditions. Il ne me restait donc envers lui qu'un seul travail, le faire grandir à mes yeux. Il n'existait aucune autre possibilité, car il était impossible de faire quoi que ce soit d'autre. Je ne pouvais pas réellement le rendre plus grand, car je ne pouvais pas agir sur cela, je ne pouvais pas non plus le remplacer, je pouvais seulement agir sur la mesure dans laquelle je recevrais de lui. Plus je serai petit, et plus il sera grand. Selon la façon dont je me représenterai, plus je recevrai de lui. Mais cela concerne une chose impossible à remplacer, sur laquelle on ne peut rien faire. Au début, je pense à remplacer, c'est clair, oui, mais concernant les amis. Tu as devant toi plusieurs possibilités. Les remplacer, les changer, te changer toi-même, changer leur attitude envers toi. Tout est entre tes mains. Mais après avoir choisi, chasse ce que tu as choisi. Voilà, tu te trouves maintenant.

Comment choisit-on une femme? Le rabbin nous l'a expliqué. C'est très simple. Tu la rencontres une fois et tu la regardes. Si son apparence ne te repousse pas et si elle accepte tes principes dans la vie, de façon extérieure, ça suffit pour se marier. Il ne vaut pas la peine d'aller à un deuxième rendez-vous. Car au deuxième rendez-vous, tu commences déjà à vérifier. Est-elle suffisamment bonne pour moi? Et c'était déjà plus bon. Car tu mens. Il te semble que toi tu es bon. Est-elle suffisamment bonne pour moi? Moi je suis précisément quelqu'un et elle peut-être que non. Ça n'en vaut pas la peine. C'est déjà un mensonge. C'est ce qu'il disait. C'est ainsi que il recommandait réellement d'agir. Il disait, regardez, ils vivent 10 ans ensemble sans rien savoir l'un de l'autre. Lorsqu'ils se marient, ils font la cérémonie du mariage, la choupa. Et après la cérémonie, les problèmes commencent. Que s'est-il passé? N'est-ce pas la même chose? Vraiment, il existe beaucoup de couples ainsi. Qu'est-ce qui a changé? C'est seulement le fait que j'ai signé quelque part. Et qu'elle aussi a signé. Regarde ce qui se passe. On voit que c'est une chose psychologique très profonde et même spirituelle qui agit sur toutes les choses. Cela ne t'aidera donc pas d'enquêter beaucoup ni de beaucoup réfléchir. Rien n'aide, tu vois. Le mieux, c'est donc de simplement terminer cette affaire. Voilà. Si nous disons que seul le choix de l'homme est la société, oui, et que d'un autre côté, la société, c'est la chose qui agit le plus sur l'homme, oui. Alors comment le groupe peut-il amener l'homme à choisir le groupe? Je veux dire, je ne sais pas comment cela fonctionne. Comment le groupe peut-il amener l'homme à choisir encore davantage le groupe? Disons que nous sommes un groupe. Et qu'un garçon, un homme vient ici. Un homme. Il nous paraît tout à fait digne d'être parmi nous. Comment pouvons-nous l'amener à se relier à nous? Oui? Je ne parle pas d'un homme extérieur qui arrive, je parle d'un homme qui se trouve dans le groupe. Comment le groupe peut-il amener chacun de ses membres à choisir encore davantage le groupe? Ça, c'est le même problème. Nous sommes dans un groupe et nous voulons que chacun de ceux qui sont déjà dans le groupe adhère encore davantage au groupe, oui? C'est exactement comme avec un homme venant de l'extérieur. C'est la même chose. Dans la mesure où nous voulons attirer vers l'intérieur quelqu'un qui se trouve déjà dans le groupe, c'est la même chose. Le problème est simple. Tu dois lui faire reconnaître l'importance du groupe. Que le groupe réponde exactement à la question qu'il veut résoudre. Il n'en est pas certain. C'est tout notre problème. Nous ne sommes pas certains que la solution se trouve à l'intérieur du groupe, dans ma relation avec lui et dans mon annulation devant lui. Nous ne le savons pas. C'est pourquoi mon attitude envers le groupe est tellement méprisante. Le groupe doit donc me montrer et réellement m'aider à comprendre que le problème se trouve ici. Montre à cet homme ou à cet ami qui se trouve déjà dans le groupe combien le groupe peut l'aider. Montre-lui un peu l'importance du but et combien le groupe se trouve dans cette importance. Il verra alors combien il lui manque au moins d'être au même niveau que le groupe. Le groupe peut lui donner plusieurs fois davantage, mais qu'il voit que le groupe est bien plus grand que lui. Voilà. C'est pourquoi nous devons faire l'éloge du groupe, faire l'éloge de l'amour des amis et ne pas agir ici avec modestie. Notre groupe est le meilleur. Il ne peut pas en exister de meilleur. Nous pouvons tout recevoir de lui, et ainsi de suite. Et ainsi de suite. Cela contamine l'homme. Regarde ce qui se passe dans toutes les sociétés. Chaque société, chaque organisation, chaque entreprise, chaque parti ou n'importe quoi d'autre dit « Nous, notre drapeau, notre ta-ta-ta, pourquoi ?»
Cela donne de la force à chacun. Mais dans un tel état, comment accomplir un travail intérieur dans le groupe si tout paraît

0: Maintenant, c'est rose. Comment améliorer malgré toutes les choses? Non, non, je ne te dis pas de rendre la vie rose dans le groupe. Une seule chose doit être élevée dans le groupe. Peut-on dire élevée? Élevée, c'est ça? Élevée, élevée dans le groupe. C'est sa capacité d'améliorer la spiritualité de l'homme, de l'amener, de le tirer en avant. Rien d'autre. Il n'y a rien d'autre. Si tu demandes, le groupe a-t-il réellement la force de le faire? Il n'a pas cette force. Cette force vient du Créateur, mais elle ne vient à travers le groupe.
1: Quel
2: La véritable difficulté se trouve dans l'amour des amis, dans le travail intérieur. La tendance naturelle est d'aller accomplir toutes sortes d'actions extérieures, toutes sortes de remplacements extérieurs, structures extérieures, changements extérieurs, et ainsi de suite. 4 à la place de 6, 8, 12, oui. Nous n'avons pas le choix. Nous sommes reliés à l'extériorité, nous ne nous occupons pas encore de l'intériorité. En remplaçant, au lieu de 10 amis, 15 ou 20, 8, au moins, ces choses nous donneront une occupation, nous amèneront à demander que faisons-nous véritablement, que voulons-nous véritablement. Les choses extérieures dont nous nous occupons nous amènent peu à peu à une question de plus en plus intérieure. Peut-être cette occupation, je ne sais pas s'il est possible dans notre état d'aborder une occupation intérieure. Cela ne se produit pas encore, c'est trop tôt, mais l'occupation extérieure, dans chacune de ses actions, contient malgré tout une question, une action intérieure. Est-ce que ces structures, ces changements structurels qui paraissent extérieurs ne me ramèneront-ils pas dans 2 semaines exactement la même question? Qu'est-ce que j'économise? C'est possible qu'après 3 semaines je regrette, mais je suis néanmoins obligé de chercher quelque chose, sinon rien ne se produira. Je ne dis pas qu'il faut changer quelque chose à chaque instant, je dis qu'il faut penser à chaque instant au changement. Changer réellement, il faut avancer avec davantage de prudence et seulement à condition que les fondements précédents, ce qu'on appelle la nécessité ou l'existence minimale, katnout, restent fixes. Un ajout ne peut se produire que dans l'achab de la montée, c'est-à-dire dans ce qui est meilleur. Donc, apprendre comment provoquer un état où ce qui existait auparavant ne sera pas moins bon, et deviendra meilleur. Cela aussi appartient au processus de prise de décision. Peut-être que nous n'avons pas besoin d'attendre cette science, bien qu'on nous explique comment réfléchir. Mais de la façon dont nous pouvons, mais si l'homme n'est pas plongé, préoccupé par l'amélioration de son état, grâce à l'amélioration de la société, de l'environnement, ou grâce à la manière dont l'environnement agit sur lui, il ne faut peut-être pas améliorer la société, peut-être améliorer sa propre position vers la société. Mais s'il ne s'en préoccupe pas, que fait-il? Je vais demander de façon un point précis, pas de façon générale. Lorsque je vais accomplir des actions extérieures, est-ce que je ne fuis pas le véritable travail intérieur? Comment la société peut agir davantage sur moi? Je t'ai dit, je ne vois pas dans une action extérieure une fuite devant une action intérieure, car une action extérieure nous amène à réfléchir, qu'est-ce que je fais réellement? J'ai fait quelque chose. Je ne peux pas m'occuper directement de l'intériorité. Cela doit passer par une réalisation extérieure. Il n'y a pas le choix. Mais tu vois combien nous en parlons, je ne sais pas si les hommes y pensent ou non. Dans l'extériorité, ils ne font rien, mais à l'intérieur, y pensent-ils? S'en soucient-ils? Je ne sais pas. En quelle mesure? Je ne vois pas que les hommes comprennent malgré tout que le changement social doit être véritablement constant. Le changement, encore une fois, c'est par rapport à moi, à mon moi. Si la société ne change pas à chaque fois de plus en plus, ou ne passe pas d'une nuance à une autre, selon la manière dont je change intérieurement d'un état à un autre, de ce désir à un autre désir, pour chaque désir, chaque chose qui s'éveille en moi, lorsque je change intérieurement d'un état à l'autre, la société doit chaque fois dans l'extériorité me paraître plus grande ou me paraître sous une forme plus grande face à mon intériorité. Tu décris encore une fois des changements intérieurs, pas des changements extérieurs. Ce sont des changements intérieurs et afin qu'ils se produisent, je peux et je dois peut-être accomplir aussi quelque chose dans l'extériorité. Mais comment ne pas tomber dans l'état où je remplace l'un par l'autre? Comment ne pas tomber dans l'état où je remplace l'un par l'autre? Eh bien, en s'en occupant, on commence peu à peu à ressentir le moteur intérieur. Tu remplaces sans aucune raison, ton visage ne me plaît pas. Je dis, sortons-le du groupe. Pourquoi? Ben, son visage ne me plaît pas. Ou bien, je vais maintenant avec mes amis discuter du fait que tu ne vas pas bien. Alors, nous vérifions, est-ce que c'est toi ou notre attitude envers toi, ou de façon générale, ou autre chose. Le Rebbe n'a pas écrit davantage que cela. Le reste, nous devons en quelque sorte l'examiner, clarifier quoi faire. Le problème n'est pas de faire juste ou faux, mais de vouloir changer. Je n'ai pas vu de changement en moi entre hier et aujourd'hui. Hier, lorsque je regardais la société, aujourd'hui, lorsque je regarde la société, elle me paraît identique. Rien n'a changé. Combien sont venus, combien ne sont pas venus? Le même état qu'hier, c'est ainsi que je le ressens, à travers mes sens. Si l'homme accepte cela, c'est le signe qu'aujourd'hui, par rapport à hier, il n'a pas l'intention d'avancer. Mais l'homme possède-t-il un intellect pour surveiller la manière dont il avance? Si l'homme n'y pense pas et n'aiguise pas son sens pour cela, il ne ressentira jamais quelle est son attitude envers la société. Il ne parviendra pas à travers cela au ressenti de son attitude envers le Créateur. Nous avançons malgré tout, mais à quel rythme? Certain, la lumière environnante agit, celui qui se trouve ici avance vers le but, mais je parle de le réaliser de la manière la plus efficace possible. Je ne dis pas, fermons réellement l'affaire et rentrons chez nous. Nous avançons et même beaucoup, mais comparé à ce qu'il est possible encore de faire, comme une tortue, nous avançons. Je demande que vendredi, si possible, viennent particulièrement les jeunes amis israéliens, surtout. Nous ferons précisément cet exercice. Disons que 4 livres doivent maintenant paraître chez nous à partir de cette décision concernant leur forme extérieure, couverture, photographie, l'image, les lettres, le nom. Nous verrons comment prendre une décision correcte. Nous ne savons pas à l'avance ce qui doit être. Nous ne savons pas ce qui est bon pour le public. Nous ne savons pas comment le réaliser. Nous ne sommes pas des spécialistes dans ce domaine. comme dans la spiritualité. Nous trouvons face à ce brouillard sans rien posséder, sans aucune compréhension. Comment, depuis cet état, prendrons-nous une décision correcte? C'est ce que... Voyons comment nous le ferons. Partage-nous l'impression et ce que nous prenons pour réaliser un dizaine. On a entendu tellement de perles, vraiment. Peut-être ce que j'ai souligné, c'est que tu ne fais jamais rien, mais tu es le résultat des forces qui descendent d'en haut. C'était lié à la fierté, tu n'as pas à être fier. Si tu sens que cette fierté, alors tu n'avances pas spirituellement. Oui. C'est bien de relire tout ça. Le Rav a dit qu'on doit améliorer et apprécier les amis. Le groupe ne peut pas être modeste. Nous avons le meilleur groupe. Il n'y a pas mieux. On peut tout recevoir du groupe. Pas de conditions vis-à-vis du travail, dans la dizaine. On a entendu que l'homme doit s'étaler devant le Créateur, c'est surnaturel. Le désir de recevoir est créé du point ex nihilo et l'homme n'a pas la force de l'annuler. Et là, le groupe se trouve entre l'homme et le Créateur peut aider à faire des efforts, à attirer la lumière qu'il change. Qu'est-ce que je peux vraiment influencer? Je suis capable, mais je ne le fais pas. Et c'est une perte de temps. C'est le travail. Donc les changements, si je ne vois pas que le groupe a changé, donc je n'ai pas avancé, dire aujourd'hui, tu dois toujours investir pour améliorer l'environnement. C'est le travail. Au début, Rav a dit, ne crois pas en toi-même, puisque ta mort, le désir de recevoir sous la barrière, tu dois être sûr que le Créateur t'aide, mais plus nous voyons que nous sommes le résultat de la lumière, les changements, comment l'homme contrôle et contrôler. Voir qu'il ne brise rien avant de changer, mais ne pas vouloir rester dans l'état actuel, toujours attirer la lumière. J'ai entendu que l'essentiel du problème, c'est qu'on n'a pas cette certitude que tout se passe dans le groupe, je dois m'annuler, comprendre que le problème est là. Le Rav a répondu à Malkiel, tu fais des efforts, disons, avec ton voisin. Et maintenant, tu voudrais recevoir son désir de révéler le Créateur. Je donne l'exemple que tu multiplies la vitesse ou le cette satellite ou fusée. Dans la mesure où tu investis, tu multiplies. 10 amis, 10 fois plus.
1: Rav
2: va nous a recommandé d'être moins fier. Et si tu as des problèmes avec la femme en toi, et comment choisir, la deuxième fois, tu commences à dire, c'est suffisamment bien, ou est-ce que tu es digne? Nous devons améliorer l'amour des amis, ne pas être modeste. L'importance du groupe. Rami a dit que l'homme contrôle. Est-ce que c'est suffisamment bien? Est-ce que tu es bon toi-même? Également, toujours aller à droite, choisir la droite. Le problème, ce n'est pas de faire correct ou pas, mais vouloir changer. On ne doit pas fuir, tout va bien, tout est bon, mais vouloir changer vis-à-vis de l'influence de la société sur nous. L'intériorité et l'extériorité, le Rav a dit que, c'est ce que j'ai entendu, on ne peut pas directement toucher l'intériorité, mais en faisant des actions extérieures, ça, tu commences à réfléchir. On passe à la prochaine partie, mais avant, chantons une chanson ensemble.

Bonjour les amis. Nous avons entendu une leçon magnifique. Nous avons entendu le Rav qui nous explique à un ami que si tu investis tes efforts dans l'ami qui est à côté de toi et qui étudie, parce que tu veux ajouter à ton désir, son désir, sa motivation, tu en auras deux fois plus. Par exemple, qu'il a le même désir que toi, tu ne seras pas Malkiel, mais deux Malkiel. Au-delà de tout ce qui est en toi, de toutes ces perturbations, tu auras une double force positive, tu peux imaginer? Donc, on est là, tous les amis, ici, au monde entier, on peut multiplier, je ne sais pas, par énormément la force que nous avons. Donc, utilisons toutes ces opportunités pour le faire. Donc, dans Ptira, c'est surtout actuel, parce que jusqu'à là, c'était assez général, l'étude des mondes, mais aujourd'hui, l'étude de le sujet Adam Arishon, c'est l'âme générale, nous, qui s'est brisée plus tard. Aujourd'hui, on étudie comment, quel est le processus qui a créé l'âme, et nous tous, nous sommes, font partie d'elle. Écoutons bien. On peut noter, s'inclure, attirer la lumière. Oui, pourquoi on étudie? Qu'est-ce que ça nous apporte finalement? Aujourd'hui, dans la leçon, avec Rav, que la bénédiction sert de ne pas être fier de ce qu'on sait déjà, parce que ça n'a aucune importance. Il doit recevoir la grandeur du créateur de la société. Rav nous dit, une fois après l'autre, que c'est l'essentiel. Avant l'étude, se connecter, penser à donner cette force aux amis. Sans cette force, on ne peut pas avancer. On tombe dans fierté et on ne recevra rien. Et Rav a dit, quand tu reçois ces forces du groupe, Pharaon, le Créateur en toi, et qu'est-ce que tu peux faire? Il te faut une force supplémentaire de la société, un travail, agrandir la foi, la providence, récompense et punition du Créateur, pas tel que tu comprends les choses, aucune condition de ta part. Qu'est-ce qui se passe? Tu peux recevoir la lumière pour sortir de l'état actuel. Et chaque fois, c'est une nouvelle montée. Les mondes qu'on étudie, leur structure, c'est pour permettre à Adam Arishon, qui s'est brisé et qui n'a pas que l'étincelle, le cœur de pierre, le Rav nous explique et on voudrait utiliser correctement ce désir pour avancer spirituellement, ne pas rester dans l'état actuel. Donc, écoutons Rav, ensuite on aura le temps, questions-réponses, j'espère que vous avez beaucoup de questions. Et on continue ensemble. Quelle conclusion tirer tout ça? Ne saute pas trop vite. C'est un point qui est très important. Il y a le Créateur. C'est simplement un désir de donner.
uniquement. Puisqu'il veut donner, il doit inclure en lui quelqu'un à qui il veut donner. Alors, il commence à donner. En quelque sorte, il doit inclure en lui une certaine mesure du désir de recevoir, c'est-à-dire qu'il crée le désir de recevoir. Le Créateur est initialement construit à partir de deux parties. Une partie en lui et le désir de donner, et la seconde partie en lui et le désir de recevoir. Pourquoi? Car s'il n'inclut pas le désir de recevoir, comment pourra-t-il donner? Il doit savoir à qui et dans quel but. Cela s'appelle la fin de l'acte et dans la pensée initiale, c'est-à-dire qu'il doit déjà penser à l'avance qu'un désir de recevoir doit exister, qu'il va donner. À ce désir de recevoir ici, cela s'appelle le Créateur pur. Oui. Uniquement le Créateur. Et ici, cela s'appelle le Créateur en relation avec l'être créé. Deux parties. Alors il commence à donner. Et par le don, à travers Shoresh, Aleph, Bet, Gimel, apparaît Prinat Dalet. Et Prinat Dalet, où commence le désir de recevoir, il y a également toutes sortes de couches. Jusqu'à ce qu'on arrive ici, ici, le désir de recevoir ressemble au don. Jusqu'à ce qu'il parvienne au désir de recevoir qui ne contient aucune étincelle de don. Malchut de Malchut. Malchut et Malchut. Ou comme nous verrons ensuite, ça s'appelle Lev Even. Une chose qui est impossible de corriger ne comprend pas ce qu'est le don. Si je corrige toutes celles-ci qu'on appelle les neuf premières, qu'est-ce que ça m'apporte? Cela m'apporte à ressentir les actions du Créateur. À partir des neuf premières, j'atteins les actions du Créateur. Si je corrige l'Eva Even, je ressentirai le Créateur lui-même. Pas selon ses actions, je le ressentirai lui-même. Car c'est ma nature, à partir de ma nature, je ressentirai sa nature. Mais comment puis-je faire si cette partie en moi n'est pas du tout incluse? Impossible d'y introduire la moindre étincelle dedans, la moindre qualité qui pourrait m'aider à corriger. Comment puis-je véritablement parvenir au Créateur? Théoriquement, si je le pouvais, j'y parviendrais, mais comment? Par quoi puis-je introduire en elle une qualité de don et la corriger? C'est impossible. Il est vrai que c'est impossible, cependant le but de la création n'est pas que nous connaissions les actions du Créateur. Le but de la création est que nous soyons à son degré. Comment? Il y a une astuce. Laquelle? L'astuce est simple. Si je prends cette partie et que malgré tout je la relie artificiellement à toutes les autres parties, je pourrais ensuite travailler uniquement sur leur séparation. C'est-à-dire, à chaque fois, je dois seulement distinguer quelle est la différence entre ceci et cela, ceci et cela, ceci et cela, à partir de la négation, c'est pas comme cela, ni comme cela, ni comme cela, je peux parvenir à le connaître. Non pas en devenant semblable à lui, mais en voyant combien je ne lui ressemble pas. Je travaille encore une fois. Les neuf premières corrigées
sont les actions du Créateur. Leva Even ne peut pas leur ressembler. Si Leva Even sait exactement à quoi il ne peut pas ressembler, il saura exactement combien il est opposé au Créateur. Savoir exactement combien je suis opposé, ce sont tous les discernements dont j'ai besoin. Si je sais dans chaque qualité en moi combien elle est opposée à chaque qualité en lui, il ne me manque plus que d'être à sa place, mais je possède déjà sa reconnaissance. Je le connais déjà. C'est-à-dire qu'il faudra seulement passer de cette extrémité à l'autre, du fait d'être un être créé et au fait d'être comme le Créateur. Cela se fera ensuite véritablement avec les dents, mais seulement après les distinctions que nous faisons sur cette partie. Maintenant, il faut ajouter. Les neuf premières, le travail des neuf premières s'appelle les mondes. Et cette malchut avec laquelle nous travaillons s'appelle les âmes. Alors, que se passe-t-il maintenant dans le monde de Tzilut? Nous allons tout de même revoir une fois, peut-être la prochaine fois, nous y reviendrons encore. Galgal, Ta'ab, Sag et tout le reste sont formés après que dans la lumière fichée dans Malchut Ma. Ma question est la suivante. Tu viens de dire que les neuf premières sont les mondes et que Malchut sont les âmes. Alors, comment se fait-il qu'après un massacre avec les mains qui se forment, le monde d'Amkelmon, le monde de Tzilut apparaissent?

0: Vous êtes à l'intérieur d'un rayon Sharingan.
1: Ce sont les quatre faces de la lumière directe.
0: Vous êtes Malchut.
1: Et ceci est Malchut. Malchut fait un Tzimtzum. Ensuite, elle veut ressembler aux actions du Créateur, c'est-à-dire qu'elle ne travaille pas avec sa propre Malchut, dans laquelle le Tzimtzum a été effectué. Le Tzimtzum a précisément été effectué ici, Tzimtzum Aleph. Quand elle vient se retirer de tous les prinotes. Le retrait de la lumière concerne toutes les prinotes. Ensuite, Malchut travaille avec les neuf premières têtes Rishonot. Ceci s'appelle tête Rishonot et Malchut. Faire les neuf premières de Malchut afin que les neuf premières de Malchut soient semblables aux quatre prinotes, c'est toute la notion des mondes. Pourquoi avons-nous besoin de cela afin de construire autour de ce point central, Malchut de Malchut, un environnement correct? Ainsi, à travers tous les mondes, la lumière parviendra jusqu'ici. Ici, il y aura une barrière. Et à partir d'ici, l'obscurité. Voilà. Et ici se trouveront les degrés appelés les mondes, 125 degrés. Nous avons maintenant construit ce système. Qu'avons-nous encore construit? Nous avons construit les mondes de telle manière qu'ils comprennent combien cette Malchut ne peut pas être corrigée. Car dans les mondes également, il y a une brisure. Le même Leva Even s'y trouvait. Et il y a eu une brisure et tout a été brisé puis corrigé, sauf Leva Even. C'est-à-dire que dans les mondes, comme je l'ai dit, nous avons corrigé Galgal Tainaim contenant Achab, après la brisure, ces quatre kélim ont été formés. Alors, que clarifions-nous? Nous clarifions les kélim de réception, les kélim de don, ces Achab, les Vaeven, Malchut, de Malchut. Nous clarifions qu'il est impossible de travailler avec elle. Et déjà, dans les mondes, nous ne travaillons pas avec elle, nous travaillons uniquement avec toutes les variations des neuf premières. Les mondes sont donc déjà prêts pour tous les aspects qui se présenteront. Cependant, les mondes, les neuf premières, maintenant, qu'en est-il de Malchut elle-même? Après que tous les mondes sont apparus,

0: Change l'anneau.
1: Nous avons Tabour.
0: Parsa.
1: Parsa. Sium.
0: Et
1: tous les monts se sont élevés ainsi. Non, excusez-moi. Faisons-le correctement. Atik. Arihampin. Abba et Ima son. Ensuite, zones se sont élevées. Le monde de Bria a été formé. Ici, Arihampinati Bria, Yetira, Asiya, jusqu'au Hazé. Yetira, Asiya. Tous les mondes sont apparus après cela. Adam Arishon a été créé. C'est-à-dire que ceci est la naissance des mondes Bia avant toutes les ascensions. Maintenant, Adam Arishon est né. Son parsouf est également né de zone d'Atzilut. Je vais seulement expliquer maintenant comment il est né, ce qu'il en est, et un peu pourquoi au prochain cours. Zonda Tzilut, de même qu'ils ont enfanté les mondes de Bia, ont également enfanté Adam Arishon, de telle manière que Adam Arishon, sa tête se trouve à la place du monde de Bria, sa gorge se trouve dans les quatre sphérots du monde de Yetzira, et jusqu'à son rasé, jusqu'à la fin du monde Yetzira et son tabour. Attendez. Son rasé. Voilà. Et ses jambes. Ses jambes se trouvent jusqu'à la fin du monde d'Assia. C'est-à-dire que le monde, que Adam Arishon se trouve exactement à l'intérieur du monde de Bia. Sa tête se trouve dans le monde de Bria, sa gorge se trouve dans les quatre sphères du monde de Yetzira, son gouf se trouve dans les six sphères inférieures de Yetzira, et les jambes se trouvent à la place du monde d'Assia. Il y a encore une division supplémentaire ici. Le monde d'Assia, il y a encore ici la place de Bria. La prochaine fois, nous le ferons de manière plus précise que je dis. Il existe un certain lien entre Adam Arishon et les mondes de Bia. De même que les mondes de Bia sont construits par l'inclusion de kelim de réception au sein desquels existent les kelim de don, Adam Arishon est également construit de manière à contenir un clé de réception qui est neutralisé, et c'est pourquoi des kélim de dons peuvent exister en lui. Vous souvenez-vous de ce que nous avons dit au sujet des mondes? Les mondes ont été formés par l'inclusion de Galgatanem à l'intérieur de Achab. Achab représente les kélim qu'il est impossible d'utiliser. Galgatanem représente les kélim qu'il est possible d'utiliser. C'est la structure du monde d'Atzilut, la nature d'Atzilut, les kélim de don. Si nous neutralisons la râpe générale, cette masse générale à l'intérieur de laquelle se trouve Galgatanem, nous pouvons organiser avec ces quelques talim qui se trouvent à l'arrière de la chape, nous pouvons les construire de telle manière qu'ils forment une structure semblable au monde d'Atsiloté. Cette structure semblable au monde d'Atsiloté qui se trouve dans Oviyut Bet s'appellera le monde de Bria, qui se trouve dans Gimel s'appellera le monde d'Itsira, ce qui se trouve dans Oviyut Dalet s'appellera le monde d'Asiya. C'est-à-dire, le principe consiste à neutraliser un rap qui est impossible d'utiliser et utiliser Galgal Talim qui se trouve à l'intérieur d'un rap. Il en va de même pour Adam Arishon. Adam Arishon est formé à partir de cette malchoute qu'il est impossible d'utiliser. Puisqu'il est impossible d'utiliser, que peut-on faire? Il est possible de neutraliser afin qu'elle ne veuille rien recevoir et de la joindre à Galgal Ta'enaim. Comment fait-on cela? Si dans les mondes j'ai Galgal Ta'enaim, dans un Tzilut, dans un Nikudim, vous vous souvenez, Galgal Ta'enaim puis Arab, dans de Nikudim, et la lumière Absak vient d'en haut, elle relie Galgal Ta'enaim et Achap en Dissirot, alors ils se sont brisés. La brisure était la suite. Si la brisure de Galgal Ta'enaim s'est mélangée à Achap, Achap et Galgal Ta'enaim, nous y avons donc Galgal Ta'enaim séparément, Achap séparément, Achap à l'intérieur de Galgal Ta'enaim et Galgal Ta'enaim dans l'intérieur de Achap. Ils se sont mélangés, car ils ont la possibilité de se mélanger, d'entrer l'un dans l'autre. Car nous ne parlons pas de matériaux, nous parlons de désir, d'intention, d'aspiration. Même l'équipe de réception et l'équipe de don peuvent se mélanger. Chez Adam Arishon, c'est impossible, car les mondes sont... ont été faits des neuf premières. Là, un mélange peut avoir lieu, mais... Dans Adam Arishon, c'est impossible. C'est un recevoir pur et net qui ne peut être impressionné par rien d'autre qu'un délice, des intentions données, quelque chose, rien du tout. Alors, comment construisons-nous Adam Arishon? Adam Arishon est construit d'une autre manière. C'est écrit. Le Seigneur déforma l'homme de la terre, et ainsi de suite. Toute cette histoire. Comment l'homme est construit? Galgal Ta'enaim et Malchut Ein Sof. Mais, n'utilise pas Malchut, elle se trouve sous la restriction, n'utilise que Galgal Ta'enaim. Adam Arishon est né circoncis, dépourvu de kelim de Kabbalah, c'est ce qu'on appelle la circoncision, Brit Mila. Que se passe-t-il ensuite? Il possède une structure qui correspond exactement à la structure des mondes de Bia. Les mondes de Bia sont également des Kélim qui se trouvent. Les mondes de Bia, ce sont des Galgal Ta'enaim. À la place de Malchut se trouve Achap. Bet of Yud, Gimel of Yud, Dalet of Yud. Nous ne l'utilisons pas. Adam Arishon et les mondes Bia. Ils sont donc semblables et peuvent se trouver l'un à l'intérieur de l'autre. La seule différence est que chez Adam Arishon, cette partie ne peut absolument pas être utilisée. Nous avons donc construit ce partouf appelé Adam Arishon, un partouf très artificiel, car sa partie principale n'est pas utilisée. Nous utilisons seulement Galgal Ta'enaim qui ne lui appartient pas, c'est pas vraiment lui. Les Kélim qui ont été joints. Comment c'est joindre des Kélim, c'est un sujet à part. Mais ce qui se passe maintenant, c'est que si nous brisons ce partouf, appelé Adam Arishon, et que nous commençons ensuite à corriger, nous pourrons rassembler tous les discernements qu'il contient et les examiner un par un. À travers ce travail, cette analyse, nous pourrons apprendre ce qu'est cette partie et l'autre partie par rapport au désir de recevoir, au désir de donner, ce que veut le Créateur, ce que veut l'homme, et ainsi de suite. Lorsque nous commençons à mesurer et examiner toutes ces parties, nous étudions Galgaltainaim, la jonction de Malchut, Galgaltainaim, la jonction de Galgaltainaim, Malchut et Malchut elle-même. Alors que se passe-t-il? Que devons-nous faire? Nous devons accomplir toutes les actions, sauf la correction de Malchut. Cependant, en accomplissant toutes les actions, sauf correction de Malchut, nous connaîtrons toutes les qualités de Malchut, c'est-à-dire toutes les qualités qui sont opposées au Créateur. Et si nous achevons toutes les corrections, sauf Malchut elle-même, de notre côté, c'est notre correction finale, rien de plus. Ce n'est pas à nous de corriger les va-et-ven. Ensuite, il y a une lumière appelée le Messie, Raf, Pe'alim et Kaptiel. Une lumière particulière, elle corrige cette Malchut. Et la fait s'inverser de Malchut en qualité du Créateur. Et alors, nous parvenons à la fin de la correction. Nous parlerons encore de cette étape. Il nous reste encore un cours. Et il nous faudra au moins un cours. Mais c'est en réalité Adam Rishon, la notion des âmes. Dans leur travail, les âmes doivent en réalité clarifier, non corriger. En vérité, nous n'avons rien à corriger. Notre travail ne consiste pas à corriger. Nous n'avons pas d'acte, comme nous le disons à Yom Kippour. Ce qui nous incombe, c'est de mesurer combien nous nous trouvons dans une matière incapable de comprendre ce qu'est le don. Tout notre travail est un travail de clarification et de correction, se font déjà à partir de cela. La prochaine fois, nous entrons davantage dans ce sujet. Oui, mais tu penses que la capacité de clarifier vient de l'Occident? Oui. Oui. Adam Rishon a-t-il été créé selon un certain Réchimo? Non. Adam Rishon n'a pas de Réchimo. Il a des Réchimo, mais elles proviennent de Malchut d'Ensof. Non des Partoufines de Bia. Adam Rishon n'est pas le résultat d'une propagation à travers Galgalta Apsak jusqu'à la fin d'Asia. Il n'appartient pas à ce processus, il n'appartient pas au monde. Il y a les mondes, il y a les âmes. Les âmes sont Adam Rishon brisé, ces différentes parties qu'on appelle Neshamot. Alors, à partir de quoi il est né? Il est né de la jonction de Malchut avec Galgaltainaim, Malchut de Ensof avec Galgaltainaim. Galgaltainaim des mondes, ce ne sont pas ses kelim. Malchut représente ses kelim. Les amis, nous en reparlerons. Ce que je raconte maintenant n'est écrit de cette manière nulle part. En général, on ne dit pas Adam Rishon et ce n'est pas écrit. C'est écrit d'une manière très, très... le moins possible. Alors, autant que possible, je vous le donnerai d'une manière courte, afin qu'au moins quelque chose soit un peu clair et que vous ne vous embrouillez pas. Ensuite, vous continuerez à ajouter des choses petit à petit. Encore? C'est tout? Commencez à venir le matin. Je vous promets, vous recevrez beaucoup. Deux fois par semaine, vendredi, dimanche.
2: Oui.
1: Un cours pour les débutants, hein, le Rav nous a donné. Ça, c'est pour les débutants. Après, on peut commencer à venir le matin. Pas trop, deux fois par semaine. Au moins, oui. On attend vos questions. Je vais les mains, point d'interrogation, on vous donne quelques secondes. Seulement, on rappelle, le Rav a dit que Adam Rishon, c'est nous, même Galgalta Einaim. En nous, c'est pas nous, ça vient des mondes. Nous n'avons rien à part Malchut Densov, qui est un désir de recevoir, il ne comprend pas ce qu'est le don. En yiddish, on dit « Oh, Yabroch hein? ». On commence, il y a des questions. On commence, mais le Rav donne une astuce. Simple. Il a dit « C'est simple ». Je voudrais qu'on réfléchisse à l'astuce, parce que c'est tout le travail à accomplir. Question, Lituanie, s'il vous plaît. Merci, chers amis. Quelle est la différence entre la correction et clarification de Malchut, de Malchut et de Kadosh? Quelle est la différence entre clarification et correction vis-à-vis de Malchut d'Ensof? Malchut de Malchut. Tout d'abord, les corrections, comme on l'a entendu, c'est dans les mondes. Pour nous, il y a des clarifications. C'est, le Rav a dit, pas d'action. Donc les corrections se produisent dans les mondes, la brisure, la... ensuite la structure des parsoufim et les mondes, katnout, gadlout, selon les man qui montent, et ainsi de suite. Tout cela n'existe pas chez nous parce qu'on n'a pas la possibilité de corriger. Tout ce que le Créateur nous donne, ce qu'on doit faire, c'est chaque désir qui se révèle en nous, ça, c'est notre travail, chaque désir qui se révèle, découvrir notre nature. On a étudié dans l'essence de la religion et son but. Le but de la religion est de développer en nous le sens de la reconnaissance du mal. C'est exactement ça. Développer en nous la compréhension qu'on peut seulement réaliser qu'on ait un désir de se voir, qui ne peut être corrigé. Et ce discernement, justement, c'est la correction pour nous. Après, sur cela, la lumière corrigera. D'accord ? C'est la différence. Il faut élever Man pour corriger. Après la reconnaissance du fait qu'on ne peut rien faire, comme tu as dit, pas d'action, Man demande et du supérieur, on reçoit cette aide et c'est ce qu'on demande. Et c'est important de connaître ce qu'il faut annuler. C'est quelle est la clarification, quelle est la correction? On a vu qu'on ne peut pas corriger. Mais on demande au supérieur de corriger. Pas d'autre désir, seulement corriger. Et donc le man... Il y avait une question, Nir, oui. J'ai entendu Rav dire que il faut briser le partsouf. Je ne comprends pas. Et nous brisons le partout. Pourquoi la brisure? Comment? Si Malchut, si Adam Rishon aurait reçu Galgalta Einaim des mondes, et

0: Il révèle Gelgeltenheim et a vu ce qui est en lui. Et ensuite, il se brise en morceaux. Chaque morceau, c'est nous. Mais de l'inclusion, quand on ressent ces désirs, aspirations les uns des autres, par cela, on peut que faire attirer la lumière par ses désirs. On ajoute ses désirs des amis et on attire la lumière de l'étude.
1: Parce que les kabbalistes, déjà, ont atteint, ils nous donnent cet état. Et ensuite, après que nous clarifions les désirs avec lesquels on ne faut pas travailler, ce que nous dit Ravash, c'est de ne voir que le bon côté des amis, leur mérite. Et nous n'en sommes pas capables. Nous demandons de quoi sommes-nous capables. Nous voyons là des manques. Et alors il y a une requête pour que nous changions, pas simplement que nous pensions à nous-mêmes comme étant bons, mais plutôt que nous demandions au Créateur qu'il voit dans les amis de bonne qualité, n'est-ce pas? Et ensuite, un changement advient en nous. Un changement dans lequel nous recevons des choses qui peuvent s'élever au-dessus de son désir. Oui. Alors, ce n'est pas clair. Cela sonne depuis cette explication que les brisures ont déjà eu lieu, mais aussi de l'explication du Rav, c'est quelque chose qui devra aussi advenir. Oui, alors nous devrons travailler avec cela, avec que signifie la pierre des patriarches qui devient le point de marquage. Et donc, ce que nous pouvons faire, c'est que nous sommes la fondation sur laquelle nous sommes complètement contradictoires au Créateur et nous n'avons pas de possibilité de travailler avec ça. Oui, et USA Nord-Est.
2: C'est
1: il n'y a pas de temps pour ce dont il parle à notre cœur. C'est une sorte de question latérale. Alors, je veux approfondir vis-à-vis de ce qu'a répondu déjà Gadi. Nous avons le désir de recevoir et nous avons le désir de donner. Que nous absorbons du Créateur. Tout le reste de la sagesse, c'est comment connecter tout cela ensemble. Alors, la question... Comment est-ce que nous connectons tout cela ensemble à l'intérieur de notre dizaine? Quoi faire dans la dizaine? Je dois m'annuler, et pourquoi? Afin que je sois en mesure de recevoir des amis, n'est-ce pas? Tout comme dans l'orgueil, comme nous avons appris avec le Ravash, c'est que nous avons besoin que cet orgueil soit annulé. Alors comment le faire? C'est impossible. Nous pouvons demander à ne pas l'annuler, afin que je vois les bonnes qualités dans les amis. Nous recevons des états tels que nous n'en sommes pas capables, tout comme l'écrit le Rabash, que si les amis me détestent, alors je le découvre. Comment puis-je l'aimer? Comment? Dans nos qualités, nous ne pouvons pas aimer. Ce n'est que si nous recevons des qualités de don, comme dans le Créateur, qu'alors nous pouvons... Du côté des amis, s'en occuper comme la troisième partie, comme sortir de moi-même, je me regarde de côté et je dis, oh, les amis ont quelque chose, je vois qu'est-ce qu'il y a en moi, qu'est-ce qu'il y a dans mon ami. Que à travers cette annulation, voir les bonnes qualités des amis et de demander une fois de plus du Créateur d'avancer avec cette qualité, parce que j'ai, comme tu as dit correctement, j'ai une dizaine, j'ai d'autres amis et constamment de nouvelles qualités se révèlent, et tout comme avec les étudiants de Rabbi Shimon. Un désir qu'ils veulent se tuer les uns les autres se révèle. Pourquoi? Parce que je vois dans mes amis dans quelle mesure il est opposé à la spiritualité.

0: qui est combien il est un destructeur, comme dans la brisure, n'est-ce pas? Que chacun voit que maintenant cela brisera tout notre travail, ce qu'ont dit les amis. Et ensuite, nous devons demander ensemble, et alors nous élevons man, et ça, c'est notre travail constant. Et maintenant, nous avons reçu de la lumière dans le récipient, nous sommes impressionnés par ce qu'a dit le Rav. Que devons-nous faire maintenant? Nous irons dehors, tout comme le départ de la lumière du Partsouf, et que ferons-nous au cours de la journée? Où notre travail, ici, pendant le jour, parce que la lumière, quand j'étais là, bon, ça va. Mais où nous sommes? Nous restons dans nos qualités, et avec une petite illumination. Si nous l'invitons, ça ira, et nous devons savoir vraiment bien ce travail au cours de la journée, ce que nous ferons, afin de nous préparer pour le prochain cours. Et c'est ça qui est important. L'éveil d'en bas. Nous, en tant que groupe, devons éveiller d'en bas, faire toutes ces actions dans les dizaines et tout, afin que ensuite, après ce travail, nous arrivions ici au cours et que nous voyons des dizaines remplies, tout plein ici, tout explosant, que chacun veuillant recevoir cette lumière sans laquelle on ne peut pas vivre. Et ça, nous devons le développer avec, c'est pour ça, une telle importance dans la dizaine. Je pense que c'était une très bonne question. Merci. Zone de Hatzilut a donné naissance au monde et ensuite Adam Harishon demande avis. La question, c'est relié. Quelle est la différence entre révéler les actions du Créateur et le remplir? Une question simple. Oui. La différence est d'où est-ce que cela provient? Car, comme nous l'apprenons, les neuf premières de Malchut, que font-elles? Qu'ont elles fait? Elles ont révélé les actions du Créateur. Et ce que Laura va expliquer dans le cours, c'est que la grande différence entre les neuf premières de Malchut et la Malchut de Malchut, et il a pointé, la Malchut veut celui-là, où le Créateur lui-même, non pas ses actions, mais sa nature d'être lui. Et au tout début, c'est ça qui a porté la première restriction. C'est pourquoi le Rav a dit, il a expliqué dans le cours que ça ne porte pas sur des réchimots de la brisure et les corrections dans le processus qui a lieu dans les mondes, mais plutôt c'est Malchut de Malchut qui fait des réchimots de la première restriction, cette honte initiale que Malchut a vue, l'écart infini qu'il y a entre elle-même et le Créateur, et c'est la raison pour laquelle cette correction de Malchut, qui sont les récipients de réception d'Adam HaRishon. Quand cela sera corrigé, nous attendrons la fin de la correction. New York
1: 2.
0: J'ai entendu qu'habitude, d'habitude, nous n'apprenons pas Adam HaRishon, c'est écrit d'une façon très peu, qui a très peu d'écrit à ce sujet. Donc ma question, c'est pourquoi est-ce qu'Adam HaRishon n'est-il pas étudié? Pourquoi c'est aussi peu écrit à ce sujet? Tu comprends la question? Oui. Le Rav a dit dans le cours au sujet de l'Adam HaRishon, il n'est pas écrit typiquement, il a dit que c'est son toute petite partie de Talmud Issar Sfirot, avec pas beaucoup de détails, comme d'habitude on n'étudie pas, ce n'est pas écrit, donc la question c'est pourquoi? Pourquoi est-ce qu'ils n'écrivent pas à ce sujet? Mais le Rav n'a pas expliqué pourquoi il n'a pas écrit à ce sujet. Il n'a pas été écrit. Et le Baal HaSulam a décidé d'écrire. Ce qu'il a écrit, s'il avait décidé de ne pas écrire, il n'aurait pas révélé. Tu sais comment c'est? Il révèle une portion et il en dissimule deux. Donc, quand on arrive au degré de Baal HaSulam, nous comprendrons que le Baal HaSulam, pourquoi est-ce qu'il a pris ces décisions?
2: Oui. Peut-être que les femmes étaient là. Oui, Women's Pain 5.
0: Alors, peut-être les femmes.
1: Gracias, amigos. Bueno, precisamente iba a preguntar dónde en toda la estructura sucede esta ruptura de la Adam Harishon, así como lo vimos en la ruptura del mundo de Nikudim.
0: Merci les amis, je voulais demander où exactement dans toute cette structure la brisure de Adam Harishon a eu lieu, comme on a vu dans le monde de Nikudim, pourquoi il a été brisé et pourquoi ça a provoqué la brisure d'Adam Harishon.
2: Oui.
0: Tout comme dans le monde de Nikudim, aussi dans Adam Harishon, qu'est-ce qui provoque la brisure? C'est la révélation de Malchut. Pourquoi c'est révélé là? Parce que de cette façon, nous pourrons plus tard découvrir ce qu'il y a dans cette Malchut. Parce que à partir de la première restriction, Malchut ne travaille pas avec ses corps, n'est-ce pas? Avec ses qualités, pardon. Il ne travaille pas avec ses qualités. Et nous, ce qu'il nous faut, c'est de connaître très bien ses qualités, parce que c'est ce même cœur de pierre que nous sommes les âmes. Malchut, aussi plus tard dans le monde de Hatzilut, ne peut rien donner. Il se tient dans les quatre sphirot. Alors, ce qu'il dépend que nous élevions, que nous soyons face à face avec Zeranpin, les âmes des justes, dans la mesure où nous nous éleverons mal, et ça dépend de nous, à quel point nous voudrons être correct. Et alors, cette malchoute qui se révèle, c'est ça qui provoque la brisure. Et pourquoi est-ce que ça provoque la brisure? Elle ne peut pas traiter dans cette malchoute, il n'y a pas de qualité du don et elle ne peut pas être. Mais qu'est-ce qu'il y a là? Il reste que la vraie petite lumière qui illumine sur nous et qui éveille nos désirs pour la spiritualité, et ensuite nous commençons tout notre travail, mais cela provoque la brisure. Alors, disons, si je rentre quelque part et que j'ai un grand désir, je ne sais pas comment travailler avec, je me brise, je m'éclate. Je ne peux pas atteindre une si grande chose avec le désir qui n'a pas d'écran, car je dois tout rendre, voir tout ce qu'il y a dans le Créateur et ensuite vouloir faire comme lui. Comment est-ce que je fais comme lui si je suis un désir de recevoir complètement? Je dois changer. Et ici, c'est là qu'est tout notre travail. Nous demanderons de changer, nous voudrons changer. Nous irons au cœur de pierre et demanderons d'être au-dessus du cœur de pierre. Floride.
3: Yes, dear friends. I'm trying to understand the necessity for.
0: Oui, chers amis, j'essaie de comprendre la nécessité pour Adam Harishon. Qu'est-ce que Adam Harishon peut faire que Zone ne peut pas faire?
4: Adam Harishon nolad beglal she Zone lo.
0: Adam Harishon est né parce que Zone ne corrige pas Malchut de Malchut. À la fin, si nous n'avons pas corrigé l'entier désir afin de donner, alors nous n'avons pas atteint le but de la création. Le Créateur ne peut pas faire du bien à la créature, et c'est l'essence de la créature, c'est le cœur de la créature. Sans cela, le Créateur apparemment a créé quelque chose qu'il ne peut pas donner. Et tout le but de la correction de Malchut est d'atteindre la fin de la correction. Et jusqu'alors, nous n'avons que cette fine ligne, comme nous apprenons. Toute la lumière se trouve dans Malchut de Malchut, et donc nous devons le corriger. Afin d'atteindre un état où la créature ressentira qu'il fait du bien avec la créature pour qu'elle voudra arriver en adorer, à l'adhésion, et alors le degré supérieur ne pourra pas arriver sans cela, sans quoi ça n'adviendra pas. Oui, puis ce qui est intéressant, Raïm, il n'y a pas de question qui porte sur les dessins, ni sur. Oui, j'ai aussi ressenti ça. Donc c'est super. Ça nous réjouit. Alors, s'il vous plaît, nous avons une question de Latine 1, s'il vous plaît.
5: Comment fonctionne le processus de clarification?
0: Bonjour les amis, comment fonctionne le processus de clarification et comment est-ce que c'est connecté? Comment le processus de clarification fonctionne et comment est-ce qu'il est connecté à la brisure? Comment est-ce que nous pouvons distinguer ce qui peut être corrigé de ce qui ne peut pas être corrigé? Comment est-ce qu'on peut distinguer ce qui peut être corrigé et ce qui ne peut pas être corrigé? Oui, donc, tout d'abord, on ne peut pas corriger quoi que ce soit. La correction est faite par le Créateur. Alors, comment est-ce que nous le découvrons? À chaque fois, nous sommes dans un certain état, n'est-ce pas? Et à chaque fois, ce qui se révèle à nous, c'est ce qui ne peut pas être corrigé. Et ensuite, nous devons acquérir des qualités de don. Après que nous ayons acquis des qualités de don, nous n'avons pas à être satisfaits de ça. Le Créateur ne se satisfait pas de ça. Il nous donne de nouveaux états qui nous apparaissent dans notre désir de recevoir comme étant même pire que les états que nous avions reçus précédemment. Parce que quoi, nous devons recevoir des états supplémentaires et à chaque fois nous recevons un supplément que nous n'avons pas encore corrigé. Donc nous n'avons pas à distinguer entre ce qui doit être corrigé et ce qui ne peut pas être corrigé. À chaque fois, nous devons être prêts à corriger, et c'est tout. Être prêts à corriger ce qui se révèle. Donc, nous, même si nous ne savons pas ce qui se révèle, mais par la lumière, graduellement, nous discernons que ce qui a été révélé, nous devons le corriger. Nous l'acceptons à partir des kabbalistes, à partir des articles que nous lisons, à partir du Rav, nous entendons, à partir de ses amis, et comment il se relie, parce que nous travaillons avec, et ça, c'est notre lieu de travail. Assia, c'est le lieu de travail. Et la dizaine est le lieu de travail. Ensuite, dans la dizaine, nous découvrons ce qui se passe. Ensuite, nous venons, nous recevons de la lumière, nous corrigeons, et ensuite nous recevons. Donc c'est ça. On ne peut pas corriger tout le temps. Il n'y a que le Créateur qui peut corriger, mais il dépend de nous, de l'appeler, de nous tourner à lui. Plus de questions, les femmes de Unity 3. Oui, merci beaucoup. Si Adam Harishon a créé du cœur de pierre, c'est-à-dire qu'il est une qualité qui ne peut pas ressentir le Créateur, qui ne peut pas l'absorber, il n'a pas de connexion ni de concept avec le Créateur. Donc qu'est-ce que Galgalta Veinam qui est dans Adam Harishon? D'où est-ce qu'il reçoit de telles qualités de dons? Oui, c'est une grande question. Moi aussi je l'ai posée pendant le cours, et les étudiants l'ont demandé au Rav pendant le cours, et il a expliqué que Galgalta Veinaim dans Adam Harishon aussi proviennent des mondes de Bia. Et ce sont les Galgalta Veinaim, c'est comme on dit que c'est un partsouf artificiel, parce que il dit que c'est un désir de recevoir pur, on ne peut pas mettre quoi que ce soit dessus, parce que il ne veut que du plaisir et c'est tout. Et donc, comment est-ce que nous le revêtons à travers quoi que ce soit? Donc, tout d'abord, c'est annulé. Ou non, c'est-à-dire que si ce désir de recevoir est annulé, alors peut-être qu'on ne peut pas se connecter, mais on peut coller quelque chose par-dessus, pour ainsi dire. Et ensuite, il reçoit Galgalta Veinaim des mondes de Bia. Et de là, on reçoit Galgalta Veinaim d'Adam Harishon. C'est la raison pour laquelle il y a un partout si différent, si spécial. Alors, maintenant, nous avons le travail vraiment de comment travailler avec ces Galgalta Veinaim qui n'appartiennent pas au désir original de Malchut de Malchut, le partout d'Adam Harishon, et comment est-ce qu'on travaille avec le Achap, avec le désir de recevoir de Malchut de Malchut. Et nous apprenons à ce sujet dans le cours numéro 10, nous apprendrons. Merci, vous avez dit que les questions pour les mouvements vous donnent le courage. Et ça vous plaise et ça nous a donné le courage parce que concernant le monde supérieur, on ne le ressent pas dans la connexion entre nous, mais d'un autre côté, il y a une possibilité de s'accrocher à ce matériel. C'est quand on se connecte de façon émotionnelle à ce matériel, comme on dit que les neuf premières sont en connexion avec le Créateur. Donc comment Et où pouvons-nous savoir que ça va de se connecter aux émotions et quand ne pas le faire? Oui, il y avait une question comme ça hier aussi, et Gilad y a répondu que on ne peut pas matérialiser les choses, on ne peut pas utiliser les qualités du supérieur pour dire que nous sommes déjà en train de travailler avec, certainement pas. Donc, comment utiliser? Nous, vraiment, nous devons recevoir la lumière. Et par la lumière. Alors, ce qui s'est passé, en fait, dans le monde de Hatzilut, ce qui était nouveau dans le monde de Hatzilut, nous apprenons que dans le monde de Hatzilut, c'est la racine Aleph de la phase 1. Qu'est-ce qu'il y a dedans? Je dois passer par l'imprégnation Ibour dans le supérieur afin d'y naître. Dans le monde de Nikudim, chacun était dans sa nature, n'est-ce pas? Zerampin était dans sa nature, il a reçu de Abba Veima, et ensuite il s'est brisé. Et ici, il y a un renforcement qui a lieu très grand, dans lequel nous devons naître dans la nature du supérieur, tout d'abord. C'est comme un embryon, ça prend du temps jusqu'à ce que ils en soient équipés de tous ces organes, décrits dans tous ces organes. Et ce n'est pas simple, avec à chaque fois je dois annuler mes qualités afin d'être en mesure de naître dans le supérieur. Et ce qu'a dit le Rav, et ce que nous avons appris, et ensuite, alors que nous recevons la lumière, déjà, nous recevons quelque chose, et avec cela, nous pouvons travailler. Et voilà. Et ensuite, ce n'est pas appelé matérialiser quelque chose, parce que ensuite, nous commençons vraiment à ressentir ce qui se passe dans le supérieur. Et vraiment, ça a lieu en nous. Et c'est là toute la beauté de la sagesse de la Kabbale que nous apprenons comment recevoir correctement, et ensuite ce n'est pas matérialisé, et ensuite, en fait, nous travaillons alors qu'on nous enseigne, la façon dont notre Rav nous enseigne, qu'est-ce qu'il dit exactement? Connexion, connexion, connexion tout le temps. Parce que nous n'avons pas de connexion, nous devons l'atteindre. Comment l'atteindre? Ça, c'est toute la question, comment atteindre cette connexion dont nous parlons. Bonne question, merci. Avant tout, merci beaucoup, le Baal HaSulam écrit. À cause du désir de l'émanateur de donner, qui était né dans l'être émané, le désir de recevoir. Donc la question c'est pourquoi est-ce que c'est ainsi? Parce que le Créateur veut donner, et donc s'il n'avait pas quiconque à qui donner, il ne serait pas en mesure de donner. Ce n'est que si tu as une certaine relation entre le donneur et le receveur, où le receveur est conscient du donneur, et il veut rendre donneur, alors il y a une relation mutuelle, et il n'y a pas d'annulation de l'un envers l'autre. Il y a deux qui travaillent avec une seule intention. Est-ce que je peux dire quelque chose? Ouais, nous avons une autre question de Salt Lake City. On n'a pas beaucoup de temps.
5: Shalom Avirim, thank you. What is the role of mitzvah in the elevation of Adam Harishon to Atzilut?
0: Quel est le rôle d'une mitzvah dans l'élévation d'Adam Harishon au monde de Atzilut? Quel est le rôle d'une mitzvah dans l'élévation de la Maréchon à Atzilut? On n'a pas parlé de mitzvot ici. Les mitzvot nous appartiennent à nous et non pas à la Maréchon qui s'est élevé au monde de Atzilut. Et tout cela agit d'en haut, ce qui a été créé. La Torah et les mitzvot, c'est ce que nous recevons. C'est quelque chose que nous apprenons maintenant dans notre état, dans ce monde. Il n'y a que la Torah et les mitzvot sont les actions de correction. Nous pouvons utiliser cela afin de nous corriger et de nous élever pour faire que toute l'ascension atteigne Malchut Ein Sof, qui est déjà corrigée, et d'être avec le Créateur ensemble. Et ça dépend de nous, les amis, seulement de nous. Quand nous faisons cela, quand nous ferons cela, nous ressentirons à quel point le Créateur est grand, combien tout est beau. Pas comme on voit aujourd'hui, mais tout sera corrigé et magnifique. Et maintenant, nous avons quoi, Chaim? Une mise à jour de Gilad et Oren. Il y a un problème de son.
6: Alors, en cours aujourd'hui pour ceux qui parlent en français, en hébreu, mercredi ce soir, pour la communauté d'étudiants, et on parle des accès du Rabash. Et dans chaque cours, il y a un conseil spécial.
0: Il parle des quatre soirées qui ont lieu le soir, les quatre nouveautés.
6: Aujourd'hui, c'est vraiment.
0: Donc, il y a un article qui sera plus connecté au cours du matin. Pourquoi est-ce que cette dose quotidienne, qu'on ne peut pas recevoir cette portion de lumière chaque jour, qu'est-ce que les kabbalistes ont fait par rapport au cours du matin? Qu'est-ce qui se passe avec les résistances ou les perturbations ou les difficultés d'être incorporé dans le cours du matin? Tout cela, nous en discuterons aujourd'hui, un cours très spécial aujourd'hui.
6: Oui, et le Rav a donné aujourd'hui, a fini le cours avec une recommandation de venir au cours du matin. Donc, ce cours qui vient dans le cœur de chacun de nous, de chaque dizaine, que le cours du matin soit la lumière de chaque jour, où est-ce que les dizaines sont remplies avec prière, avec lumière qui nous ramène vers
0: avec
6: le bien,
0: qui nous réforme.

0: Bonjour, chers amis. Dans la première partie du cours, nous avons regardé un cours du Rav enregistré du juillet 2002 qui porte sur un article du Rabash. Qu'est-ce que la bénédiction d'un homme simple ne soit pas légère à tes yeux dans le travail ? Qu'est-ce que la bénédiction d'un homme simple ne soit pas légère à tes yeux ? Nous avons 27 minutes pour le lire en dizaines. Rabash, qu'est-ce que la bénédiction d'un homme simple ne soit pas légère à tes yeux dans le travail ? Le saint Zohar Nasso dit que la bénédiction d'un homme simple ne soit pas légère à tes yeux. Et cela est, le jour, le Seigneur ordonnera sa bonté. Et dans la Megillah, il est dit là, à jamais, que la bénédiction d'un homme simple ne soit pas légère à tes yeux. Et il faut comprendre ce que cela nous enseigne dans le travail du Créateur, c'est-à-dire, lorsqu'on étudie en un homme, quel est le sens de « homme simple » ? Et avant tout, nous devons comprendre quel est le sens de « homme simple » en général. Voici, dans le traité Megillah, Rav Kahana a dit « D'ici que l'homme simple saute en tête ». Il en ressort que le sens de « homme simple » est une expression à son détriment. Bien qu'il soit un homme simple, malgré tout, il aime se mettre en avant et se montrer comme un sage. Si c'est ainsi, dans le travail, comment faut-il interpréter la bénédiction d'un homme simple ? Et de même, il faut comprendre ce que dit le saint Zohar, que la bénédiction d'un homme simple ne doit pas être légère à ses yeux. Et c'est cela, le jour, le Créateur ordonnera sa bonté. Quel est le lien entre la bénédiction d'un homme simple et sa bonté du Créateur ? Il est connu que le travail de l'homme est sur deux lignes appelées, deux versets qui se contredisent l'un l'autre, jusqu'à ce qu'un troisième verset vienne et tranche entre eux. Et cela est comme on dit nos sages, Sota, à jamais que la ligne gauche repousse et que la ligne droite rapproche. Et dans le travail, il faut interpréter la droite rapproche. Lorsque l'homme avance dans le travail et veut se trouver dans un état de rapprochement du Créateur, il ne voit aucun manque en lui-même, car maintenant il veut s'occuper de louanges et de remerciements au Créateur, et si jamais il voit en lui-même quelques manques, il ne pourra plus lui donner gratitude au Créateur de tout son cœur, puisqu'il a des manques qu'il veut que le Créateur comble. Il s'ensuit que sur les manques, il prie maintenant que le Créateur les comble. Il s'ensuit qu'il a déjà un manque dans la gratitude, c'est-à-dire qu'au milieu de la reconnaissance, il prétend que le Créateur ne lui a pas encore donné tout ce qui lui manque. C'est pourquoi, au moment où il veut s'occuper de l'aspect de perfection, afin que la gratitude qu'il donne au cœur, au Créateur soit de tout son cœur, alors il lui est interdit de voir quelques manques en lui-même. Cependant, il faut comprendre comment l'homme peut dire qu'il n'a pas de manque, mais il remercie et loue le Créateur du fait qu'il travaille pour le Créateur au moment où il voit que son travail est plein de manques. Et comment est-il possible de mentir alors qu'il voit en lui-même son imperfection dans la Torah et le travail? La réponse est que lorsque l'homme fait un compte pour lui-même et voit sa bassesse, alors comment il est plus mauvais que les autres hommes, tant dans les aptitudes que dans les qualités. Et malgré tout, le Créateur lui a donné la pensée et le désir de faire quelque chose dans la Torah et les mitzvot, et il sait en lui-même que même ce petit service n'a pas de valeur. Et il voit qu'il y a beaucoup de gens qui sont plus importants que lui. Malgré tout, le Créateur ne leur a pas donné la pensée et le désir de faire quelque chose dans les choses de la Kdusha. Et à lui, il a donné la pensée et le désir. Et sur cela, il remercie et loue le Créateur comme s'il avait atteint une immense fortune dans la corporalité. Et quel état d'esprit les choses corporelles les auraient amenées. Et de cette représentation, il reçoit joie et bonheur. Il en a un élargissement de la raison. Et cette chose lui cause qu'ensuite, par cela, on reçoit des oreilles pour entendre des choses qu'auparavant il avait des oreilles bouchées. Et maintenant, par la joie, tous ses membres sont devenus éveillés et comprennent et réfléchissent à toute chose, car la joie qui lui est venue par la joie de la mitzvah, cela lui cause que même dans la corporalité, l'homme sera maintenant un homme complètement différent. Et tout cela lui vient du fait qu'il a estimé les choses de la Kdusha. Cependant, l'homme doit croire que même s'il estime l'importance de la Kdusha de toute sa force, malgré tout, il n'est pas encore parvenu à donner la mesure de l'importance, où il y a là l'importance véritable, car il n'est pas au pouvoir de l'homme d'estimer la mesure de l'importance de la Kdusha que seuls ceux qui ont Bnei Alia savent comment estimer une chose spirituelle. Plutôt, nos sages, eux, savaient donner de l'importance à la spiritualité, comme on dit nos sages brachot, et voici leur mot, Rabbi Zeira a dit, la récompense du cours, c'est la course. Et Rashi a expliqué, l'essentiel de la réception de la récompense des gens qui courent pour entendre une dracha de la bouche d'un sage, c'est la récompense de la course, car la plupart ne comprennent pas. Et le Maharsha explique, et voici ses mots, et encore on peut dire que pour les sages qui n'ont pas besoin du cours, car ils connaissent déjà les mots de la halakha, il dit que, malgré tout, leur récompense est la course. Abaye a dit, la récompense de la Kala, c'est la gêne. Et Rashi a expliqué, et voici ses mots, le Shabbat qui précède la fête où tous se rassemblent pour entendre les lois de la fête. L'explication est, et il y en a qui ne comprennent pas les halakhot, malgré tout, ils ont une récompense pour le fait qu'ils restent là, à l'étroit. Et le Maharsha dit aussi à ce sujet, si celui qui écoute est un sage et n'en a pas besoin, il a la récompense de la gêne. Et selon ce qui a été dit, nous voyons comment nos sages estimaient l'importance de la spiritualité, puisqu'ils ont dit, même si les gens ne comprennent pas ce que le sage enseigne, malgré tout, ils ont cette récompense qu'ils courent pour entendre la dracha du Rav. Et encore plus que cela, nous voyons ce que dit le Maharsha, même ces gens qui sont eux-mêmes des sages connaissent les halakhot par eux-mêmes. Malgré tout, s'ils viennent entendre la dracha du Rav, ils ont une récompense. Et il est certain qu'on ne donne une récompense que pour un travail. Il s'ensuit d'après cela que l'homme doit se réjouir du fait qu'il a mérité le travail du Créateur, même s'il vient à la maison d'études ou à la synagogue et qu'il n'étudie pas. Il a la récompense de la marche, ce qui signifie que cela entre dans la catégorie du travail du Créateur. Et la preuve en est que lorsque l'on paye une récompense pour ce travail, Il en résulte que lorsque l'homme marche sur la ligne droite, qu'il veut s'occuper du travail des chants et des louanges au Créateur, il doit alors voir qu'il a la perfection. C'est-à-dire qu'il doit apprécier sa bassesse et comment le Créateur lui a donné le désir et l'aspiration, au moins, d'aller à la maison d'études, même s'il ne comprend rien. Et dire, je n'ai pas la force d'apprécier l'importance qui m'est échue, que le Créateur m'a choisi, au moins pour quelque service que ce soit. Et il sera dans la joie, comme s'il avait trouvé une immense fortune dans la corporalité. Combien il serait joyeux, Et cette joie donne la force de croire dans le Créateur qu'il est bon et bienfaisant. Ce n'est pas le cas lorsque l'homme commence à faire des comptes. Combien il a gagné en spiritualité par l'effort qu'il a déjà donné, et qu'il commence à voir qu'il n'a pas progressé, même si ce qu'il voit est vrai selon son atteinte, mais dans cet état, il est séparé de l'Akdoucha, du fait que dans cet état, il parle en mal de sa providence, béni soit-il, car il ne peut pas dire que la conduite du Créateur est dans l'aspect du bon et bienfaisant. Il s'ensuit que par cela, il devient plus éloigné de l'Akdoucha. C'est-à-dire, car selon ce qu'il voit qu'il est en manque, et qu'il voit tout ce qui lui manque, et combien de fois il a prié le Créateur, et le Créateur ne lui a rien donné de sa demande, aussitôt il porte atteinte à la croyance d'eux, car tu entends la prière de toute bouche. Il s'ensuit qu'il devient dans cet état où il dit qu'il marche maintenant sur le chemin de la vérité, et ne veut pas se tromper lui-même, qu'il est un homme qui a la perfection. Et il est certain qu'il est sûr que le chemin sur lequel il marche est un chemin de vérité. Cependant, l'homme ne peut pas se faire à lui-même des chemins, mais il faut recevoir le chemin tel que nos maîtres nous l'ont ordonné. Et sur de telles questions, mon père et maître, de mémoire bénie, a demandé sur ce que nous disons dans Atab et Chartanou, et tu nous as élevés au-dessus de toutes les langues. Or, il n'y a dans le monde qu'une seule langue, celle du mauvais penchant. C'est pourquoi, et tu nous as enseigné au-dessus de toute langue, aurait dû être dit. Que signifie de toutes les langues au pluriel? Et il a dit qu'il y a des anges saints, et de même il y a des anges impurs, c'est-à-dire qu'il y a parfois où le mauvais penchant l'empêche de faire une bonne chose du fait qu'il l'incite et lui dit que tu n'as aucun besoin de t'occuper de la Torah et des mitzvot, du fait qu'il n'en tirera aucun profit. Et parfois il vient à lui et lui dit qu'il ne vaut pas la peine de faire cette chose, car cette chose va l'empêcher de s'occuper de la Torah et des mitzvot. Il s'ensuit qu'il lui parle à l'inverse. Il veut que l'homme s'occupe de la Torah et des mitzvot, c'est pourquoi il lui conseille de ne pas faire cette chose qu'il veut faire, ou étudier, ou penser, et ainsi de suite. Il s'ensuit qu'au moment où l'homme doit marcher sur la ligne de droite, alors vient à lui l'ange saint et lui dit « Regarde ta bassesse, vois qu'il te manque la Torah, et qu'il te manque la croyance, et que même dans l'accomplissement des mitzvot, tu n'es pas en ordre. » Et il le fait descendre jusqu'au Sheol inférieur, et il lui parle comme un ange saint. Et que faire, puisque finalement l'homme en vient à une descente, où il n'a alors plus la tête pour faire quoi que ce soit dans l'Akdoucha. C'est pourquoi, au moment où il doit marcher sur la ligne de droite, il doit combattre tous ceux qui s'opposent à la perfection de la droite et croire au-dessus de la raison que la Sitra'acha lui parle sous le vêtement d'un ange saint. Cependant, ensuite, lorsque l'homme doit passer à l'autre extrémité, appelée ligne de gauche, et là, il faut une garde excellente, et il doit être prêt, au moment où il a vu son passé, qui est plein de manques, à avoir la capacité de donner une prière sur les manques. Sinon, il est interdit d'entrer dans le travail de la gauche. Et c'est comme il est écrit dans le Saint Zohar que il est interdit de lever les mains sans prière et demande. Ce qui signifie que lever les mains veut dire qu'il regarde ses mains, c'est-à-dire qu'il a déjà dans les mains de spiritualité s'il a progressé ou non. Et il est interdit de regarder, sauf dans la mesure où il est prêt à donner immédiatement sur place une prière et une demande, sinon il tombera dans le désespoir, la tristesse, la mélancolie, et il sera obligé de fuir le champ de bataille. Il s'ensuit qu'à l'endroit où il devait recevoir de la ligne gauche un lieu pour la prière, et c'est seulement pour cela qu'il doit passer à la ligne de gauche. Donc, s'il n'est pas sûr qu'il aura la capacité de donner immédiatement une prière sur place, il doit rester sur la ligne de droite, jusqu'à ce qu'il soit sûr que par cela, il prendra la force de prier, que le Créateur l'aidera, et il croira que le Créateur est celui qui entend la prière. Sinon, il y a interdiction de la chose, dans la chose. Car assurément, il ne peut pas donner une grande gratitude dans l'état où il se trouve. Et il ne peut pas non plus faire une prière pour qu'on prie le Créateur de le faire sortir de cet état. Car lorsque l'homme se trouve dans un état où il commence à parler en mal de la Providence, immédiatement lui est retirée la force de la prière, car le corps ne peut pas croire que le Créateur est celui qui entend la prière de toute bouche. Il s'ensuit qu'il reste chauve d'ici et chauve de là. C'est pourquoi il doit rester sur la ligne de droite et ne pas entrer dans la ligne de gauche. Et c'est ce qu'ont dit nos sages, Yoma. Tous les tournants que tu tournes, qu'ils ne soient que du côté droit. Ce qui signifie que tous veut dire « en général ». C'est-à-dire que, en général, l'homme doit marcher sur la ligne de droite. Et sur la ligne de gauche, il est permis de marcher seulement lorsqu'il est sûr qu'il aura la capacité de prier sur ses manques. Sinon, il doit rester à droite, jusqu'à ce qu'il sente en lui-même qu'il est prêt pour cela. C'est pourquoi, si des pensées se réveillent en lui contre son désir, qu'il n'est pas correct, et comment peut-il prononcer des paroles de Torah et de prière au Créateur, alors que ses pensées lui disent « N'es-tu pas plein de saleté ?» Et comment n'as-tu pas honte de t'occuper de paroles de Kedusha ? Sur cela, l'homme doit dire ce qui est écrit « Je suis le Créateur qui réside avec eux au sein de leur impureté. » C'est-à-dire, même si je me trouve dans la bassesse la plus mauvaise, en tout cas, je crois en ce qui est écrit, que le Créateur réside même dans la bassesse la plus mauvaise. Cependant, il, le Créateur, ne réside pas auprès des orgueilleux, comme ont dit nos sages. Quiconque s'enorgueillit, le Créateur dit, lui et moi ne pouvons résider dans une même demeure. C'est pourquoi lorsque l'homme se ressent dans la perfection, selon la ligne de droite, c'est-à-dire qu'il estime sa bassesse et dit que, malgré tout, le Créateur lui a donné quelque peu de prise dans la Kedusha, et ce peu-là, par rapport à la Kedusha que l'homme doit atteindre, est certes appelé ce peu de Kedusha par rapport à la véritable Kedusha, la véritable Kedusha, un aspect de profane. Et s'il dit, selon sa bassesse, « Je remercie et loue le Créateur pour cela », sur cela, on peut dire, comme il est écrit, « Je suis le Créateur qui réside avec eux au sein de leur impureté ». Et lorsqu'il se réjouit de cela, il a l'opportunité de mériter l'aspect de « La Shrina ne réside que dans la joie ». Il s'ensuit que par cette bassesse, du fait que le Créateur lui a donné quelques prises dans la Kedusha, il peut monter dans les degrés de la sainteté, s'il ne prend de cela que de la joie, et qu'il estime alors qu'on peut dire que l'homme, et qu'il l'estime, alors l'homme peut dire, il relève le pauvre de la poussière, des ordures, il élève l'indigent. C'est-à-dire, lorsque l'homme ressent sa bassesse et qu'il est pauvre, c'est-à-dire indigent, comme nos sages ont dit Nédarim, et voici leurs mots, Abayé a dit, nous avons reçu la tradition, il n'est pauvre que de raison. Ce qui signifie une tradition de nos pères, une coutume de nos pères, que il n'est pauvre que de raison. Et cela qu'il dit qu'il est pauvre, c'est-à-dire indigent, qui n'a aucune raison dans la Kedusha, il est appelé pauvre et indigent. Et alors, s'il a quelque prise dans la Kedusha, bien qu'il soit pauvre, il dit, il relève le pauvre de la poussière. C'est-à-dire, il dit le Hallel, bien qu'il soit pauvre, en tout cas, le Créateur le relève. Des ordures, il élève l'indigent. Bien qu'il ressente qu'il est indigent, en tout cas, le Créateur l'a élevé. Et sur cela, il dit le Hallel au Créateur. Et la mesure de prise dans la Kedusha doit être en quelque chose. Déjà, on peut dire le Hallel et donner louange au Créateur. Et on peut expliquer ce qui est écrit, psaume 97, « Réjouissez-vous, juste, dans le Créateur, et rendez grâce à la mémoire de sa sainteté. » Qu'il faut expliquer juste, c'est-à-dire celui qui dit que le Créateur est juste, car tout ce qu'il a, quelques prises dans la Kedusha, il dit déjà, le Créateur est juste, en ce qu'il donne à un pauvre et indigent comme lui quelques prises dans la spiritualité, et ils sont appelés justes, comme il est écrit, quel est le juste? Celui qui justifie son Créateur. Et la mesure de l'adhérence dans la spiritualité, c'est qu'à ce sujet, il peut dire « Je suis heureux avec cela », comme il est écrit, « Et ils rendront gratitude à la mémoire de sa sainteté », c'est-à-dire qu'ils expriment leur gratitude pour la mémoire de sa sainteté, le fait qu'ils se souviennent de sa sainteté, béni soit-il. Pour cela, ils donnent louange et éloge. C'est ce qui est écrit, et ils rendront gratitude à la mémoire de sa sainteté. Cela signifie que même s'ils ne font que se souvenir du nom saint, déjà pour cela seulement ils rendent gratitude au Créateur. C'est-à-dire que même pour le simple souvenir, aussitôt ils s'éveillent à rendre gratitude au Créateur. Tandis que celui qui a un peu d'orgueil et dit « Les autres gens qui n'ont pas d'intellect, eux peuvent être des serviteurs du Créateur sans aucun intellect ni raison, tandis que un homme comme moi, qui a de l'intellect et n'est pas sot comme les autres gens, il dit « Si le Créateur veut que je travaille pour lui, il doit tenir compte de moi et me donner du goût dans la Torah et dans la prière. Sinon, je peux être un serviteur selon ce que je comprends et non selon ce que tu exiges. » À ce sujet, il est écrit, « Le Créateur règne, il s'est revêtu de majesté. » C'est-à-dire que le Créateur se comporte envers ces gens-là dans un vêtement de majesté. Et il n'est pas impressionné par eux, et il reste avec leur orgueil, et rien de plus. C'est pourquoi il est écrit, le Créateur est élevé, et il voit l'humble. Avec son humilité, l'homme peut voir, tandis que le hautain, celui qui se considère comme plus élevé que les autres gens, il est appelé, et le hautain de loin, c'est-à-dire qu'il s'éloigne de la Kedusha. Et selon ce qui a été dit, nous comprendrons ce que nous avons demandé, que signifie que la bénédiction d'un simple ne soit pas légère à tes yeux, dont le sens est que lorsque l'homme ressent qu'il est un simple, qui n'a qu'un peu de contact avec la Kedusha, ce qui s'appelle simple, par rapport à la perfection que l'homme doit atteindre, malgré tout, lorsqu'il fait une bénédiction et rend gratitude au Créateur, qu'elle ne soit pas légère à tes yeux, et l'homme doit considérer cela comme s'il avait acquis une immense fortune, et rendre gratitude et bénédiction au Créateur comme s'il avait atteint la perfection véritable. Fin de l'article.
1: 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אנשים בלבוש של גאוות ואינו מתפעל מהם והם נשארים עם הגאוות שלהם ולא יותר לכן כתוב רם השם ושפל יראה עם שפלותו האדם יכול לראות מה שאין כן וגבוה מי שמחשיב עצמו שהוא יותר גבוה משאר אנשים הוא נקרא וגבוה ממרחק היינו הוא מתרחק מהקדושה ובאמור נבין מה ששאלנו מהו אל תהי ברכת הדיוט קלה בעיניך שהפירוש הוא בזמן שאדם מרגיש שהוא הדיוט שאין לו אלא רק קצת מגע עם הקדושה שזה נקרא הדיוט לגבי השלמות שהאדם צריך להגיע מכל מקום כשהוא עושה ברכה ונותן תודה להשם אל תהי קלה בעיניך אלא האדם צריך להחשיב זה כאילו השיג און תואפות ולתת תודה וברכה להשם כאילו השיג שלמות אמיתית
0: Nous passons au cours de juillet 2002. Rav, que signifie que la bénédiction d'un homme simple ne soit pas légère à tes yeux dans le travail? C'est dans les degrés de l'échelle, volume 3, page 43, section Nassau, Parashat Nassau. Que signifie ne soit pas légère à tes yeux? Que ce n'est pas simple. Il est très difficile de parvenir à un état où l'homme pense de lui-même qu'il est simplement un homme ordinaire et même inférieur à tous. Il ne pense pas qu'il mérite plus que tous, ni qu'il lui faut des conditions particulières dans le travail pour pouvoir travailler, et que sinon il ne le peut pas. Concernant la manière dont le Créateur se comporte avec lui, il exige une certaine révélation. Sinon, il est incapable de bouger. Les autres hommes le peuvent peut-être, mais lui non. Chaque fois qu'un homme exige une certaine condition, dans sa relation avec les autres ou en dehors de cette relation, qu'ils le reconnaissent ou non, si cette exigence existe, et que c'est seulement alors qu'il pourra accomplir un travail. Cela signifie qu'il a de l'orgueil, et tant qu'il n'aura pas retiré cette exigence de son cœur, il ne pourra pas avancer. Généralement, l'homme ne l'admet pas. Il ne peut pas le discerner. Il lui semble justement qu'il va très bien, qu'il est comme tout le monde, et même plutôt bon camarade. Mais assurément, si son travail dépend de certaines conditions, s'il ne peut pas donner son cœur, tout son être et réellement son âme en se consacrant au progrès et à l'aspiration vers le but, cela signifie qu'il a encore une certaine condition. Le Créateur devrait prétendument la remplir au préalable. Alors, il pourra attendre longtemps. Tant que cette condition ne sera pas annulée en lui, il n'avancera pas. C'est seulement... Il n'avancera que lorsqu'il supprimera toutes les conditions. Et encore une fois, je le dis, et ce n'est même pas qu'il reconnaît leur existence. C'est une sorte d'état intérieur qui attend et pense que quelque chose va se produire et qu'alors il fera quelque chose. S'il possède un tel état intérieur, le Créateur n'est absolument pas en relation avec lui. Cela signifie que l'homme se trouve dans l'orgueil, et le Créateur aussi s'est revêtu de sa majesté, de majesté. Il ne veut pas être en relation avec l'homme qui pose des conditions. Ce n'est pas pour rien qu'il est écrit qu'il faut accepter le travail comme un bœuf sous le joug et un âne portant sa charge, sans aucune condition, peu importe l'état dans lequel l'homme se trouve, et peu importe les conditions dans lesquelles le Créateur le place. Dès que l'homme découvre qu'il se trouve dans un certain état, s'il accepte immédiatement le travail, sans réfléchir et sans faire de calcul, cela signifie que l'orgueil est écarté de lui. Et en conséquence, même si son état est le pire qui soit, le Créateur réside dans cet état à l'intérieur de l'homme et il l'aide. Il est possible d'écarter son orgueil et de sortir de cet état où l'homme conditionne son effort à une certaine condition seulement en ressentant la grandeur du Créateur. Elle ressent la grandeur du Créateur. Si la personne attend de ressentir la grandeur du Créateur, ce n'est qu'alors qu'il essayera. Disons, c'est comme ça que ça devrait fonctionner. Par raison, il n'y a pas d'autre force qui puisse le pressuriser afin qu'il s'abaisse de son orgueil naturel. Alors, je dis au Créateur, révèle-toi afin que je puisse m'abaisser de mon orgueil. Alors, je ne poserai plus de conditions dans notre travail. Si l'homme fait cela, il est possible que le Créateur se révèle. Mais l'homme est incapable de le demander véritablement, sauf s'il reçoit une force de la société. Cette force de l'importance du Créateur qu'il reçoit de la société est plus grande que son orgueil. Car même lorsque l'homme se trouve dans un état ordinaire avec son propre orgueil, il ne possède pas, face à cet orgueil, l'importance et la grandeur du Créateur. Cet orgueil est une perturbation qui se tient devant lui et qu'il ne peut réellement pas annuler. À moins que, dans les enfants d'Israël gémir du travail, l'homme rassemble véritablement

De contraindre, dit l'étudiant, de contraindre l'orgueil, oui. Et vraiment de maintenir sous sa domination, le maintenir sous sa domination. Et donc il n'existe aucune autre possibilité que de parvenir à l'exigence que le Créateur lui donne, de telle force, et cette exigence, il la reçoit de la société, oui. Nous voyons que d'un côté, dans le travail, plus l'homme avance, plus la grandeur du Créateur grandit à ses yeux. Il voit combien il est bas par rapport au Créateur et découvre de plus en plus l'écart qui les sépare. D'un autre côté, nous disons qu'un homme qui avance sur le bon chemin voit se renforcer en lui les questions de quoi et de qui. Comment ces deux choses s'accordent-elles dans l'homme? Comment peuvent-elles coexister? D'un côté, le voit comme étant grand. Comment est-il possible que deux états polaires, la force du mal et la force du bien, grandissent parallèlement dans l'homme sur toute la ligne jusqu'à la fin de la correction? C'est ce que tu demandes. Cela se produit pendant la préparation et aussi au-dessus du Marsum, lorsqu'il gravit déjà de véritables degrés spirituels. Comment est-il possible que le mal se révèle face au bien sans que l'un annule l'autre et sans qu'il ne l'annule jamais? L'homme doit plutôt créer un juste mélange entre eux et utiliser le mal et le bien d'une manière orientée vers le but. Tu demandes comment ces choses peuvent exister dans l'homme au même moment, dans le même état. Est-il possible qu'un méchant absolu soit avec un juste absolu, que Pharaon et le Créateur soient vraiment ensemble dans le même homme? Ils ne peuvent pas être ensemble. Ils peuvent l'être si le Massar les relie et réalise entre eux, par la frappe, un zivoug, une union. Sans Massar, c'est impossible, ce sont deux choses opposées. Plus Pharaon est grand, plus le Créateur est grand. Plus l'homme se trouve dans leur confrontation. Ce sont deux extrêmes qui se trouvent en lui. Et s'il trouve un Massar, alors l'ange de la mort devient véritablement un ange saint. Et il les relie dans un seul et même but. Chez nous, cela se produit encore sans Massar, avant le Marsum, avant que nous recevions le premier Massar, capable de relier pour nous ces deux données, oui, le désir de recevoir et le désir de donner, la lumière et le Kli. Comment ces deux états peuvent-ils donc exister? Ils ne peuvent pas exister simultanément s'il n'y a pas de Massar. C'est pourquoi nous sommes projetés, comme il est écrit, dans la fronde, d'un extrême à l'autre. Une fois, nous nous trouvons sous la domination de Pharaon, une autre fois, sous la domination du Créateur. C'est précisément le sens de « viens Pharaon ». Je n'ai alors pas le choix. Je vais vers Pharaon, car le Créateur m'y pousse. Par sa lumière, il me montre qui est Pharaon. Il se tient là et me dirige précisément face à Pharaon, sinon je le fuirais. Qu'a fait Moshe? Il a tué un Égyptien, un homme quelconque, et il ne pouvait déjà plus tenir, il s'est enfui d'Égypte, jusqu'à ce que le Créateur lui dise « Viens vers Pharaon, car autrement c'est impossible. » Il ne pouvait pas y retourner. C'est un très grand problème que de faire face à l'Égypte. Et alors l'homme se trouve chaque fois dans des états opposés. Une fois, il est prêt à tout donner pour l'union avec le Créateur, car un peu de lumière brille pour lui. Une autre fois, il se trouve dans son mal et ressent que c'est le mal, ou bien il se trouve dans son désir de recevoir sans ressentir que c'est le mal. Il le ressent plutôt comme bon, car il est au moins possible d'en jouer un peu et de l'utiliser. Pour le moment, il est possible de voler un peu de vie, ici et là. Quoi mourir, et ainsi de suite. Tant qu'il ne traverse

Tant qu'il ne traverse pas le Marsum, cela ne se termine pas. Cela ne se termine pas. Après avoir traversé le Marsum, il possède déjà les Klipot et la Kdusha. Ce sont alors d'autres états. Mais avant le Marsum, c'est ne crois pas en toi-même jusqu'au jour de ta mort, jusqu'à ce que le désir de recevoir meure sous le Massar et qu'il soit dominé par lui. Ne crois pas que quelque chose se produira, ni que tu puisses faire quelque chose. Non. Que signifie ne crois pas ? Tu es obligé d'avancer. Oui, bien sûr. Tu avanceras avec assurance que le Créateur t'aidera. Mais pas que toi, tu le feras. Il écrit ici dans l'article, le Rabbi Shakri, que nous avons la ligne droite et la ligne gauche. Il dit que nous devons toujours choisir la ligne droite. Mais où est notre choix ? Au stade de la préparation, on nous projette constamment. L'homme doit constamment choisir la ligne droite. Constamment, comme il est écrit, se tourner vers la droite. Oui, dans toutes nos lois aussi, nous devons préférer la droite à la gauche pour attacher les chaussures, pour les vêtements et pour toutes sortes de choses. Ce sont des allusions à ce qui se passe dans la spiritualité. Mais comment pouvons-nous préférer la droite à la gauche par certaines conditions ? Comment pouvons-nous choisir où est notre choix, Laura ? Je ne choisis pas la droite plutôt que la gauche. Que signifie que je choisis ? J'accomplis toutes les actions par lesquelles mon choix de la droite pourrait se réaliser. Je n'accomplis jamais l'action elle-même. Oublie que tu accomplis une quelconque action. Tu es le résultat de la combinaison de forces qui descendent d'en haut. Comment y parvenir malgré tout ? Tu dois seulement provoquer par tout ce qui est possible que les forces descendant d'en haut déterminent que tu sois davantage relié à ta droite qu'à ta gauche. Comment le faire ? Il te donne toutes sortes de conseils. Étudier davantage, et par cela demander. Demander signifie que cette chose se produise en moi. Être avec les amis, entendre d'eux toutes sortes de conseils, et reconnaître la droite par rapport à la gauche. Qu'est-ce que la droite, qu'est-ce que la gauche ? Il faut au moins clarifier ces choses. Les clarifier de façon que la droite soit réellement préférable pour moi à la gauche. Commence donc à y penser. Tu sais, rien de plus n'est nécessaire. Commence à réfléchir. Comment saurais-je ce qu'est la droite et comment sera-t-elle plus présente en moi que la gauche? C'est tout. Commence à t'en occuper. Passe au moins une journée avec le sérieux nécessaire, car tu dois véritablement résoudre cette notion. C'est ce que nous étudions. N'étais-je pas là hier soir ? Voilà. Comment prendre une décision correcte ? Ce garçon ne sait pas bien l'expliquer. Mais nous l'apprendrons. C'est véritablement une approche très très juste. C'est ce que font ceux qui travaillent ainsi, comme nous l'avons fait avec Josie, n'est-ce pas ? Voilà. La clarification du but, clarification des moyens, clarification exacte de l'état et volonté de les relier, toutes ces choses ensemble, comme nous nous en occuperons probablement vendredi. Je demande particulièrement que viennent des amis israéliens. Nous occuperons de décider quelle forme extérieurs doivent avoir nos livres en hébreu que nous sommes sur le point de publier maintenant. Je lui ai dit hier à la fin du cours que j'avais une question, que j'avais un problème. Sa profession est censée nous enseigner comment prendre une décision correcte. Qu'il nous aide donc à prendre une décision correcte. Quelle couverture extérieure, quelle forme, quelle image dessus, et toutes sortes de choses. Nous ne savons pas comment. Comment aborder le problème ? Oui, comment aborder ce problème ? Que dois-je savoir sur la nature du problème ? Comment est-il composé ? Par quelle chose dois-je le résoudre ? À quoi doit-il répondre exactement ? Bref, comment parvenir à
être certain qu'une telle forme est la meilleure. La meilleure forme. Qui le donne cela? Je ne vois pas de philosophie ni de toutes ces choses, tu comprends? Je veux du concret. Vendredi, nous nous en occuperons. Car les choses qu'il dit sont très justes. Mais j'ai vu hier que les hommes ne ressentaient pas que cela nous concernait réellement. Or, cela nous concerne beaucoup. Cela concerne aussi le travail dans le groupe. Et chaque chose que tu fais dans la vie, tu sais, si tu sais l'aborder correctement, tu ne te tromperas pas. Et toi, tu es encore jeune et célibataire, de nombreuses erreurs peuvent encore se trouver devant toi. C'est en fait un processus de clarification. C'est un processus de clarification et de véritable prise de décision, oui, mais concernant la décision, il dit que nous ne savons pas comment décider, ni quoi exactement décider, si tout notre travail consiste plutôt à faire que la décision soit correcte comme résultat de l'ordre du processus, s'il est correct. Nous devons donc construire correctement le processus de prise de décision. Alors la décision sera correcte. Cela aussi est... Et c'est très juste. C'est exactement selon... une loi spirituelle. C'est pourquoi je vois que ce sont véritablement de telles découvertes scientifiques. Elles sont concrètes. Et il est peut-être même possible de trouver un langage supplémentaire pour expliquer le travail intérieur de l'homme. Nous le verrons dans quelques temps. Tu as dit dans l'article qu'il existe deux états. Dans le premier, l'homme n'a pas la force de travailler. Il se tourne alors vers le Créateur et lui demande la force d'accomplir une certaine action. Et cela signifie qu'il se trouve dans l'orgueil. Dans le second état, il doit se tourner vers le groupe, recevoir l'importance, puis se tourner vers le Créateur. Quelle est donc la différence? Là, il se tournait vers le Créateur et ici aussi, il se tourne vers lui. Qu'est-ce que la force venant de la société, Rav? Je suis incapable de me tourner vers le Créateur avec ma propre force, avec les conditions qui se trouvent en moi. Disons qu'il me donne d'en haut une impulsion initiale. Avec cette impulsion initiale, je suis incapable de faire une clarification, je suis incapable de voir la profondeur du problème et son importance, de voir qu'il est capable de le résoudre. Je ne possède pas suffisamment de données pour véritablement me tourner vers lui et exiger de lui qu'il résolve le problème. Afin que je me tourne vers lui, tu sais quoi? Disons qu'il existe un homme important, capable d'arranger toute ta vie. Mais tu te trouves dans l'orgueil, tu ne peux pas te tourner vers lui. Même si tu me tues, je suis incapable de me tourner vers lui. J'ai honte, c'est une première chose. Ou bien, je dois simplement m'écraser moi-même. M'écraser moi-même. Tu sais, me piétiner moi-même, je suis incapable de le faire. Que puis-je faire? J'en suis incapable. C'est notre nature. L'homme avec son orgueil, avec son moi, est prêt à être tué pourvu que son moi subsiste. Car le moi est la partie éternelle en moi. C'est l'âme. Peu importe que le corps meure, mais mon opinion, mon moi est plus fort que la vie animale. Nous le voyons. Il existe énormément de gens dans le monde qui sont prêts à tenir bon sur quelque chose. Ils sont incapables de le piétiner, de passer par-dessus. Ils en sont incapables. Même s'ils voudraient le faire. Il existe un homme auquel je pourrais demander $1 million et qui me les donnerait si je les lui demandais, mais je suis incapable d'aller lui demander. Il existe un autre homme qui pourrait arranger pour moi toutes sortes de choses dans le monde, dans la famille ou ailleurs. Je suis incapable de le faire. Nous rencontrons jour et nuit toutes sortes de situations semblables. C'est la force de l'orgueil, la force du moi, la force qui, en fait, nous sépare du Créateur. Il appelle cette force la force de la brisure. Dans Pri Chacham, les articles.

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1: Bonjour, bonne journée, chers amis, monde mondial. On est USA et San Francisco qui sont sur la tâche pour faire cette préparation pour vous. On est très un grand honneur pour le faire et nous prenons vraiment quelques moments pour le fait que pour le fait d'être gratitude, simplement d'être ensemble ici et d'être attaché aux sources, aux raves, aux kabbalistes et à ce grand chemin auquel nous tous avons été choisis. Et le sujet qu'on avait choisi, c'est réaliser la route. C'est un grand sujet duquel on a parlé les jours, et le Rav a dit qu'il y a que trois choses dans la spiritualité. Il y a la lumière, le kli, et la lumière, le massacre entre les deux. Et c'est vraiment un sujet très, très spécial parce que des fois, on pourrait être la lumière qui va pouvoir donner l'exemple à l'ami, et aussi le kli qui va pouvoir recevoir l'importance de l'ami. Et c'est vraiment comme ça. Prenons ces votes, c'est quelques minutes pour penser à comment est-ce que je peux montrer la vote à l'ami et comment est-ce que je peux le recevoir depuis les amis. Donc, écoutons notre premier extrait sur la route. Voilà, sous la lame, Shamati 99. Il n'a pas dit méchant ou juste. Si une personne n'a aucune force de désir et aucun attrait pour la spiritualité, mais se trouve parmi des gens qui ont un attrait et un désir pour la spiritualité, et si ces gens lui plaisent et elle acquiert également la force de surmonter et leurs désirs et aspirations, même si sa propre nature, elle n'a pas ses désirs, aspirations et force de surmonter. Cependant, selon le charme et l'importance qu'il accorde à ces personnes, il reçoit de nouvelles forces. Encore une fois, si une personne n'a aucun désir, ni aucun attrait pour la spiritualité, mais se trouve parmi des gens qui ont un attrait et un désir pour la spiritualité, et si ces personnes lui plaisent, elle acquiert également la force de surmonter leurs désirs et aspirations, même si, de par sa propre nature, elle n'a pas ses désirs et aspirations et force de surmonter. Cependant, selon le charme et l'importance qu'elle accorde à cette personne, elle reçoit de nouvelles forces.

0: We have a question for Active Workshop.
1: Une question pour un atelier actif.
0: Share an example of a friend's Arvut.
1: Partager un exemple d'Arvut de la part d'un ami qui a éveillé en vous de nouvelles forces. Partager un exemple de l'Arvut de la part d'un ami qui a éveillé de nouvelles forces en vous.
2: Kol boker yesh tamid chaver shedoeg sheani akum bazman im lo itorarti vekacha gam ani doeg lachaverim.
1: Chaque matin, il y a l'exemple d'un ami qui fait attention que je me lève au bon temps si je ne l'ai pas fait, et s'il passe ta nuit alors les autres amis, c'est vraiment un exemple qu'on peut se donner les uns aux autres dans cet enchaînement. Pour que je vienne au bon cours du matin. Donc, cette semaine, on a reçu de la part du Roche de Dizaine une tâche où chaque ami écrit un autre ami dans la dizaine avec louange et a renforcé cet ami qui et a parlé en sa louange. Et l'ami qui a parlé à propos de moi, il a écrit beaucoup, beaucoup, avec beaucoup de force et de puissance. Et c'était vraiment l'assurement que j'avais besoin à ce moment-là. Et c'est vraiment un exemple. Un exemple parmi d'autres sur Starwood qu'on reçoit des amis. Oui. Moi aussi, je me suis rejoint à ce tâche qu'on a reçu de la part du Roche. Et les paroles de louange, c'est toujours quelque chose qui, même de manière générale, chacun aidera son prochain dans la dizaine, c'est vraiment quelque chose qui renforce et relouer l'ami et comment donner tout ce ressenti, c'est vraiment quelque chose qui élève. Ce rapport, c'est vraiment quelque chose qui élève. Oui, tous les jours, mon ami Charles fait attention si les amis se réveillent. Je ne connais pas encore d'autres amis qui fait une vérification si totalisante. Et je pense que les dizaines d'amis auxquels il fait attention, ça les remet toujours. Oui, moi j'ai une grande impression de Ava. Comment est-ce que il donne des cours, des heures tous les chaque jour, et qu'il traduit le cours du matin en plusieurs heures, et même s'il est moins physiquement parmi les amis, il se trouve encore chez nous dans la dizaine.
3: Verbash. You stand
1: Abash,
3: here.
1: Vous êtes placé, vous tous, aujourd'hui. Vous êtes placé, vous tous, aujourd'hui. Cela enseigne qu'il les a assemblés pour les faire entrer dans l'Alliance. Tous signifie que tous sont entrés dans leur route. On questionne pourquoi cela commence par le pluriel de « vous tous » et ensuite par singulier « chaque homme d'Israël ». L'intention est que « tous » est inclus dans « chaque homme d'Israël ». C'est-à-dire que chaque homme d'Israël doit être inclus tous, comme il est écrit « le peuple campa au pied de la montagne comme un seul homme dans un seul cœur ». Vous êtes placés tous, vous tous, aujourd'hui. Cela enseigne qu'il les a rassemblés pour les faire entrer dans l'alliance. Vous tous signifie que tous sont entrés dans leur voûte. On questionne pourquoi cela commence par le pluriel vous tous et ensuite passe au singulier chaque homme d'Israël. L'intention est que tous est inclus dans chaque homme d'Israël, c'est-à-dire que chaque homme d'Israël doit être inclus de vous tous, comme il est écrit, et le peuple campa au pied de la montagne, comme un seul homme avec un seul cœur. Question pour un atelier silencieux. En quoi est-ce que je m'engage pour réaliser la route envers les amis? Encore une fois, qu'est-ce que je m'engage à faire pour réaliser la route envers les amis?

Chers amis, dans la première partie, on va étudier un cours du Rav du 7 octobre 2002. Le cours est basé sur l'article du Rabash que doit faire l'homme s'il est né avec de mauvaises qualités. On va lire l'article dans la dizaine. On a 34 minutes pour le faire, s'il vous plaît. Que doit faire l'homme qui est avec de mauvaises qualités? Le Saint Zohar dit là-bas, et voici ces mots. Dans les actions de l'homme se reconnaît le visage qui repose sur lui, c'est-à-dire que la reconnaissance de leur visage témoigne de la forme qui repose sur lui, ou de la Merkava des quatre fondements du monde qui sont feu, vent, eau, poussière, dans lesquels il n'y a ni mauvais penchant, ni bon penchant, mais comme les bêtes du monde. Jusqu'ici, ces mots. Il signifie que la question du mélange du corps engendre chez l'homme les qualités. Et cela n'est pas lié au mauvais penchant. Par exemple, s'il est davantage du fondement de l'eau, il est porté à la convoitise. S'il est davantage du fondement du feu, il est coléreux. Et s'il est davantage du fondement du vent, il est orgueilleux. Et s'il est davantage du fondement de la poussière, il est paresseux. Et cela n'a aucun rapport avec le mauvais penchant. Il ressort d'ici que toutes les qualités qui existent chez l'homme et qui proviennent des quatre fondements n'ont aucun rapport avec le mauvais penchant. La question se pose alors, qu'est-ce que le mauvais penchant? À cela, il faut dire que le mauvais penchant est ce qui séduit l'homme de faire des actions qui sont contre le désir du Créateur. L'homme doit d'abord croire dans le Créateur. Et ensuite, on peut dire qu'il fait des actions qui sont contre le désir du Créateur. Et alors, il commence à commettre des fautes à cause du mauvais penchant. Et il ne veut pas écouter la voix du Créateur qui a donné la Torah à son peuple d'Israël. Mais tout ce que ceux qui n'atteignent pas la croyance en le Créateur font de mal aux autres, cela provient de la force du mélange des quatre fondements, comme il est dit plus haut dans les paroles du Saint Zohar, qui dit, ou de la Merkava des quatre fondements, dans lesquels il n'y a ni bon penchant, et ni mauvais penchant, mais comme les bêtes du monde. Que chez eux, il n'y a pas de rapport à la question de la croyance dans le Créateur. Tandis que chez l'homme, où la question de la croyance existe, là commence la question du mauvais penchant, qui ne croit pas dans le Créateur, et du bon penchant, qui croit en le Créateur. C'est-à-dire, celui qui croit en le Créateur, c'est-à-dire qui croit en la récompense et la punition, chez lui commence le travail du mauvais penchant et du bon penchant. Tandis que ceux qui n'ont aucun rapport à la croyance en le Créateur, ils sont semblables aux bêtes. Mais évidemment qu'il faut dire que ce que le Saint Zohar dit, qu'ils appartiennent aux quatre fondements et qu'ils n'ont aucun rapport au mauvais penchant et au bon penchant. Cela concerne les questions du travail. Tandis que dans l'aspect révélé, c'est-à-dire dans la halakha, tous les sujets des punitions et de jugements s'appliquent à eux. Et le tribunal les oblige, et là-bas, l'homme ne peut pas dire qu'il n'a pas de mauvais penchant et qu'il ne mérite pas de punition, mais il dira qu'il vient des quatre fondements. Et il faut dire que le Saint Zohar parle des questions du travail et non de l'aspect révélé de la Torah, où l'on parle de la halakha pratique. Cependant, le Saint Zohar
parle de l'ordre du travail, où là-bas, il est pertinent de dire que l'homme appartient à l'aspect des quatre fondements et qu'il n'a pas encore de lien avec le mauvais penchant. Car dans le travail, on commence à parler du mauvais penchant à partir du moment où l'homme commence à croire en le Créateur. Alors, on parle du bon penchant ou du mauvais penchant. Cependant, concernant la croyance en la récompense et la punition, il faut aussi distinguer deux aspects. 1. La récompense et la punition s'interprètent ainsi, que si l'on marche sur le droit chemin, il recevra en échange de cela une récompense dans ce monde-ci, qui lui sera bien, et aussi dans le monde à venir, il lui sera bien. Et si, que Dieu nous en garde, il ne marche pas sur le droit chemin, il lui sera, que Dieu nous en garde, du mal. 2. La récompense et la punition s'interprètent que si l'on marche sur le droit chemin, comme les sages nous l'ont ordonné, et que l'on croit en leurs paroles, alors la récompense sera qu'ils mériteront de se rapprocher du Créateur. Et si l'on ne croit pas en la croyance des sages, qui ont fixé pour nous comment marcher dans les voies du Créateur, alors il y aura une punition. Et la punition est qu'ils seront éloignés du Créateur, et qu'on ne leur donnera pas d'aide pour pouvoir se rapprocher du Créateur. C'est-à-dire que leur récompense sera que d'en haut on leur donnera le désir de donner, qui est une seconde nature. Et leur punition sera qu'ils resteront immergés dans l'amour de soi, et cela leur fera mal dans le fait de ne pas progresser. Et cela s'appelle que eux sont placés sous la domination du mauvais penchant. C'est-à-dire que le fait d'être séparé du Créateur et de ne pas pouvoir se connecter à lui, leur cause de la souffrance du fait qu'ils sont sous la domination du mal. Autrement dit, on ne peut pas dire que l'on donne à l'homme une punition sans qu'il ne la ressente, que c'est une punition. C'est-à-dire qu'il ne ressente pas de la souffrance du fait qu'il se trouve sous la domination du mal. Mais l'intention de la punition est qu'il ressent de la souffrance du fait qu'il est né, du fait qu'il est placé sous la domination du mal. C'est-à-dire qu'il ressent que c'est un mal à travers la souffrance. Et cela s'appelle que l'homme est placé sous la domination du mauvais penchant. C'est-à-dire que cela lui fait mal. Tandis que ceux qui sont placés sous la domination du mal et ne ressentent pas de souffrance, cela s'appelle dans le travail qu'ils n'ont pas encore de mauvais penchants. C'est-à-dire qu'ils ne ressentent pas encore que le fait d'être placé sous la domination du désir de recevoir s'appelle le mal. Cependant, il faut comprendre si, l'homme, selon la constitution du corps, n'a pas la capacité de faire le bien, mais il doit fournir un effort supplémentaire, plus que les autres personnes, pour faire le bien, alors qu'ajoute le fait que le Zohar, qu'ajoute le fait que le Saint Zohar dit que le mal qu'il fait est comme une bête. C'est ainsi, quel est le conseil pour qu'il puisse faire le bien? C'est-à-dire, en quoi cela l'aidera-t-il d'atteindre ensuite le bon penchant et le mauvais penchant? Nos sages ont dit, et voici leurs mots. Les yeux du Créateur, ton Dieu, sont sur elle. Parfois pour le bien, parfois pour le mal. Parfois pour le bien, comment? Voici que les enfants d'Israël étaient de grands méchants à Rosh Hashanah. Et on leur a décrit